0: lui, car il est l'unique chemin. Jésus a dit, « Je suis la porte. » L'Évangile de Jean, chapitre 10, verset 9. Il a dit aussi, « Je suis le chemin, la vérité et la vie. Nul ne vient au Père que par moi. » Jean, chapitre 14, verset 6. Jésus vous demande, « Voulez-vous aller au ciel lorsque vous mourrez? » Et vous mourrez un jour. « Voulez-vous aller au ciel? » Alors, vous devez naître de nouveau. Je prie que vous naissiez de nouveau avant qu'il ne soit trop tard.
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2: Bonjour mes bien-aimés, j'espère que vous allez bien aujourd'hui. Donc, c'est Pasteur Josette qui vous parle. Et le titre de mon message, c'est « Changeons le climat spirituel ». Vous savez, mes bien-aimés, nous devons réaliser que lorsque Dieu agit, c'est que les conditions sont bonnes. Et pour que les conditions soient bonnes, il faut que nous, les chrétiens, nous puissions faire notre part. Il faut que nous changions le climat spirituel par notre façon d'être, par notre façon de prier, par notre façon de jeûner, de chercher la face du Seigneur. Parce que la Bible nous dit dans le livre de 2 Chroniques, au chapitre 7, je crois, et au verset 14, il est dit « Si mon peuple, celui qui porte mon nom, s'humilie, prie et me cherche, et s'il renonce à ses mauvaises voies, je l'écouterai du haut du ciel, et je lui pardonnerai son péché, et je guérirai son pays. Désormais, mes yeux seront ouverts, et mes oreilles seront attentives à la prière faite à cet endroit. » Maintenant, je choisis et je consacre cette maison pour que mon nom y réside éternellement et j'y aurai toujours mes yeux et mon cœur. Voyez-vous, le Seigneur parlait de la sorte à Salomon parce qu'il venait de bâtir sa maison. Et le Seigneur dit à Salomon, et il nous dit à nous aussi qui sommes arrivés dans la fin des temps, « Si mon peuple, sur qui est invoqué mon nom ?» Oui, bien-aimé, si le Seigneur est notre Seigneur, il dit « S'il s'humilie, s'il prie, s'il se détourne de ses mauvaises voies, alors je guérirai son pays. » Et bien sûr, nous pouvons dire aujourd'hui que notre pays est malade. Il est malade et ce dans tous les domaines. Déjà, notre pays est malade spirituellement. Il y a si peu de chrétiens autour de nous, si peu de personnes qui connaissent l'Évangile. Le péché a pris vraiment des proportions énormes. Les gens sont dans un état de détresse pas possible. Voyez-vous, lorsque nous regardons autour de nous, nous voyons la souffrance, nous voyons les cris, nous voyons les larmes, nous voyons l'injustice, nous voyons toutes ces choses. Pourquoi ? Parce que notre pays est malade. Et le Seigneur voit ce pays malade. Il voit ce pays qui souffre. La Bible dit que lorsque Dieu a vu son peuple qui souffrait en Égypte, Dieu a eu compassion de son peuple et il a envoyé un libérateur. Il a envoyé Moïse afin que Moïse leur donne la liberté. Et voyez-vous, aujourd'hui, le Seigneur voit ce monde. Il voit cette nation perdue qui souffre, qui pleure, qui crie, qui est vraiment dans les douleurs de l'enfantement. Et de la même façon que le Seigneur avait envoyé Moïse pour arracher ce peuple au pays d'Égypte où ils étaient si malheureux, eh bien le Seigneur a envoyé son Fils bien-aimé mourir sur la croix du calvaire, afin que tous les hommes soient sauvés et qu'ils parviennent à la connaissance de sa volonté. Et mes amis, nous qui sommes croyants, nous qui avons reçu le Christ dans notre cœur comme Seigneur et Sauveur personnel, si nous voulons voir Dieu agir, eh bien, il faut que nous fassions notre part, parce que Dieu ne peut rien faire sans que nous soyons disposés et disponibles, sans que nous soyons disposés pour chercher sa face. La Bible dit que nous devons chercher sa face, que nous devons nous détourner de nos mauvaises voies, les délaisser, nous repentir. Voyez-vous, mes amis, quand l'Église marche dans la sainteté, quand l'Église marche dans le respect de Dieu, dans la crainte de Dieu, eh bien, je vais vous dire quelque chose, la puissance de Dieu se manifeste et les âmes sont sauvées. Voyez-vous, à chaque époque des réveils, J'ai étudié beaucoup les réveils et Dieu voulant,

0: Lorsque nous allons faire l'école biblique, lorsque nous allons étudier donc à l'école biblique, nous allons parler beaucoup du réveil parce que c'est un sujet qui me tient énormément à cœur. Le réveil, combien je soupire après le réveil, non pas après les paillettes, non pas après les estrades, non pas après les grandes choses, mais après la repentance, après des âmes qui cherchent Dieu, des âmes qui sont courbées devant Dieu. Voilà ce qu'est le réveil. Et nous pouvons voir que lorsque les gens, si vous voulez, étaient réveillés aux époques précédentes, eh bien c'est tout simplement parce qu'un esprit de repentance tombait sur eux. Voyez-vous, le réveil, mes amis, ne vient que par la repentance. Le réveil ne vient que quand la sainteté est au milieu de nous. Le réveil ne vient quand la contrition est au milieu de nous. Lorsque nous comprenons que nous avons péché contre le ciel et contre Dieu, que nous avons vraiment fait des choses qui n'étaient pas à sa gloire, alors le Seigneur peut envoyer sa grâce. Et il peut bénir, il peut délivrer. Ce message, mes amis, n'est pas un message de condamnation. C'est un message d'amour, c'est un message de foi. Parce que si vous aimez Jésus, si vous aimez les hommes qui vous entourent, alors vous aurez vraiment à cœur de vous humilier et de chercher sa face. Oh, peut-être que vous allez me dire, moi je n'ai pas besoin de repentance. Eh bien, si c'est le cas, mon ami, je dis merci Seigneur. Mais en attendant, bien-aimé, parfois, nous ne sommes même pas conscients que nous avons besoin de repentance parce que nous ne sommes pas assidus dans la prière, parce que nous ne sommes pas assidus dans la lecture de la parole, parce que nous ne sommes pas assidus dans le témoignage. Et nous pensons que parce que nous vivons normalement, sans péché, sans fumer, sans boire, sans aller en boîte de nuit, nous pensons que nous n'avons pas besoin de repentance. Eh bien, mes amis, lorsque notre cœur est sec vis-à-vis des gens du dehors, lorsque notre cœur est sec vis-à-vis de la souffrance qui nous entoure, lorsque notre cœur est sec vis-à-vis du monde perdu, eh bien je pense que là nous avons besoin de nous ressaisir et de nous repentir. Et le Seigneur nous dit que si nous nous repentons de nos péchés, si nous nous détournons de nos mauvaises voies, alors il viendra et il guérira notre pays. L'atmosphère de notre pays peut être changée, bien-aimé, par nous les chrétiens, par nous qui sommes des enfants de Dieu. Et nous devons rechercher ensemble les temps et les moments de Dieu pour que le Seigneur puisse vraiment intervenir. Vous savez, lorsque Jésus est venu sur la terre, la parole de Dieu nous dit qu'il était venu au temps accompli, au temps de Dieu. Et aujourd'hui, je crois que c'est le temps de Dieu pour les nations. Aujourd'hui, je crois que c'est le temps de Dieu pour ceux qui nous entourent. Parce que la Bible dit que Dieu a tant aimé le monde qu'il a donné son Fils. Et vous savez, de la même façon qu'il a aimé chacun d'entre nous, de la même façon qu'il a aimé son Fils bien-aimé, il aime ceux qui sont en train de périr. Croyez-vous que Dieu est indifférent lorsqu'il voit dans les maisons ce qui s'y passe, lorsqu'il voit les foyers déchirés, lorsqu'il voit les petits-enfants abusés, lorsqu'il voit les enfants abandonnés, lorsqu'il voit toutes ces souffrances, les papas prisonniers, les mamans abandonnées? Combien de foyers aujourd'hui monoparentales? J'ai des petits-enfants qui vont à l'école et je peux vous dire que sur 10 enfants, il y a environ 8 enfants qui vivent seuls avec la maman. Pourquoi ? Parce que le diable veut détruire les familles. Et le Seigneur souffre quand il voit cela, parce que Dieu est le Dieu des familles, parce que Dieu est le Dieu de la résurrection. Il est le Dieu de la bénédiction. Et lorsqu'il voit que nous, nous souffrons, il souffre aussi. C'est pourquoi il dit « Si mon peuple s'humilie et prie, si mon peuple cherche ma face, alors je guérirai son pays. » Vous savez, le Seigneur soupire après la guérison de notre pays, encore plus que nous ne pouvons le faire nous-mêmes. Voyez-vous, il y a beaucoup de nouveautés dans le monde aujourd'hui. Il y a des nouvelles pensées, il y a des nouvelles politiques. L'Église, qui est en bonne santé, mes amis, sera utilisée pour changer le climat spirituel. Alléluia ! Une Église en bonne santé, c'est l'Église qui a vraiment à cœur de rechercher la face de Dieu pour que son monde soit sauvé, pour que son entourage soit sauvé. Moi, je vous dis, bien-aimés, que si votre cœur est sec en voyant la souffrance qui vous entoure, vous avez besoin de repentance. Quand bien même vous ne faites pas de mal, quand bien même vous ne commettez pas de péché, parce que la Bible dit que nous devons être comme Christ. Et lorsque Jésus était sur la terre, la Bible dit qu'il pleurait quand il voyait le monde qui souffrait. Il pleurait quand il voyait le monde qui était dans la détresse. Et nous devons avoir avoir son cœur. Dieu veut que nous ayons le cœur de Christ. Alors vous allez me dire, mais Josette, tu ne sais pas tous les problèmes que j'ai. Mais vous savez, mes amis, si vraiment vous mettez vos problèmes au pied de la croix et que vous vous levez comme un vaillant héros pour servir le Seigneur, alors vous verrez qu'il va régler vos problèmes. Vous savez, moi qui vous parle aujourd'hui, je passe aussi par des tribulations, par des choses difficiles, mais je les apporte au pied de la croix, parce que souvent c'est bien trop difficile à porter, et je demande au Seigneur de le faire à ma place, et je fais ses œuvres. Et à cause de cela, le Seigneur agit dans ma vie. Il agit de manière miraculeuse, de manière merveilleuse. Pourquoi souvent le Seigneur n'agit pas dans notre vie? Parce que au lieu de lui donner nos soucis, au lieu de lui donner nos difficultés, nous les portons et nous essayons de les résoudre nous-mêmes. Et bien sûr, à cause de cela, il ne peut rien faire parce que nous n'avons pas laissé les choses entre ses mains. La Bible nous dit « Cherche premièrement le royaume de Dieu et sa justice et toute chose te sera donnée par-dessus. » Et je peux dire vraiment, ça va faire 30 ans que je suis convertie devant Dieu. Je n'ai jamais, jamais, jamais, jamais manqué de rien. Et croyez-moi, tout au long de ma marche avec le Seigneur, il y a bien des fois où je suis tombée. Il y a bien des fois où j'ai buté contre les soucis de la vie, contre les dispositions de la vie. Mais le Seigneur était toujours à mes côtés pour me tenir la main et pour me relever. Voyez-vous, mes amis, le climat spirituel de notre pays ne peut être changé que lorsque nous-mêmes nous sommes changés. Qu'est-ce que la mission apostolique? C'est penser à l'évangélisation du monde. Si nous regardons nos nombrils, si nous sommes toujours branchés sur nos congélateurs, sur notre frigidaire, nous ne pourrons pas changer les nations. Voyez-vous, bien-aimés, il y en a beaucoup d'entre nous qui ont leurs yeux fixés sur le panier des courses, qui ont leurs yeux fixés sur le compte en banque, sur le frigidaire. Et tout cela, bien sûr, ce sont des choses légitimes. Mais détournez vos yeux de ces choses légitimes et laissez le Seigneur prendre soin de vous et vous prenez soin de son œuvre. Vous savez, Jésus, il n'est pas mort simplement pour vous donner les biens terrestres. Il est mort pour sauver les âmes. L'évangile, ce n'est pas une histoire d'argent. L'évangile, c'est une histoire de vie ou de mort. La méthode apostolique était l'évangélisation dans les rues. Et c'est là que le Seigneur a planté beaucoup d'églises. Bien-aimés, nous devons retrouver cette feu qui était dans l'église primitive, cette flamme qui était dans l'église primitive. Que le Seigneur nous redonne le vouloir et le faire. Que le Seigneur nous redonne cette motivation pour voir les âmes sauvées. Et si vous l'avez perdu aujourd'hui, eh bien approchez-vous de lui et demandez-lui de vous changer. Demandez-lui de vous transformer. Peut-être que vous ne pouvez plus aller dans les rues parce que vous êtes âgé, vous êtes fatigué, vous êtes malade. Mais vous pouvez prier, vous pouvez soutenir d'une manière ou d'une autre. Vous savez, je suis triste parfois parce que je rencontre des chrétiens qui sont chrétiens depuis des années. Et voyez-vous, ces chrétiens, ils sont rentrés dans l'habitude. Ils vont à l'église, ils ressortent, ils vont à l'église, ils ressortent. Et voilà, c'est devenu un petit train-train, une petite habitude, une petite tradition, quelque chose qui fait partie de leur vie, mais qui ne change pas leur vie. Et moi, je vous dis, bien-aimés, que l'évangile, ça doit changer nos vies, ça doit mettre la motivation dans nos vies. Lorsqu'on a perdu la motivation pour Dieu, eh ben, on a perdu vraiment quelque chose d'important dans nos vies. Voyez-vous, la plupart des églises, malheureusement, ne sont pas prêtes à payer le prix pour voir la gloire de Dieu. Est-ce que vous, les églises, vous, les pasteurs, vous êtes prêts à lâcher vos brebis pour aller prêcher l'évangile dans les petites villes, dans les petits villages, dans les régions de France où jamais l'évangile n'a été prêché? Vous savez qu'en France, il y a des gens qui ne connaissent pas Jésus-Christ, qui n'ont jamais entendu parler de Jésus-Christ. Oh, ils en ont entendu parler comme tout le monde, mais jamais personne ne leur a parlé d'un Jésus personnel qui les aime et qui veut les sauver. Et voyez, vous, qui ira leur dire, qui ira leur annoncer cette parole si ce n'est nous, l'Église de Dieu, si ce n'est nous qui avons reçu ce message, si ce n'est nous qui avons reçu cette onction? Jésus a dit dans Actes 1:8, vous recevrez le Saint-Esprit et vous serez mes témoins dans la Jérusalem, en Judée et dans toutes les nations de la terre. Bien-aimés, Dieu veut que nous soyons des témoins. Le Saint-Esprit n'est pas simplement donné à l'Église pour que nous puissions parler en langue, et je ne critique pas le parler en langue, parce que moi-même je parle en langue et je parle beaucoup en langue, parce que je sais que le parler en langue m'édifie. Mais je dis, bien aimé, que nous devons prendre conscience qu'autour de nous il y a un monde qui périt. La Bible dit, je crois c'est dans le livre de Romains aussi, la création soupire et souffre les douleurs de l'enfantement dans l'attente de la révélation des fils et des filles de Dieu. Voilà, le monde souffre. Il ne sait pas pourquoi il souffre. Il ne sait pas pourquoi il n'est pas bien dans sa vie, dans sa peau. Mais il attend la révélation des fils de Dieu. Vous allez me dire, mais Josette, j'ai été parler de Jésus et les gens n'ont pas reçu. Mais mon ami, tu n'as fait que ton travail. La Bible dit que un sème et l'autre moissonne. Peut-être que toi, tu as semé et tu n'as pas vu le fruit. Mais quelqu'un viendra derrière. Et lui, il va maçonner. Et il verra le Seigneur agir dans la vie de la personne. Voyez-vous, nous ne sommes pas appelés, bien-aimés, à sauver les hommes, mais nous sommes appelés à leur parler de Jésus-Christ. Nous sommes appelés à leur parler de l'amour de Dieu. Vous savez, quand je pense à ma vie personnelle, dans l'état où j'étais, quand le Seigneur m'a trouvé dans la tristesse dans laquelle j'étais, non, je n'étais pas pauvre. J'avais tout ce qu'il fallait. J'étais bien, j'étais heureux, j'étais à mon compte. J'avais des beaux enfants, bonne santé, j'avais des voitures. Tout allait bien pour moi. Mais voyez-vous, il y avait quelque chose qui manquait dans mon cœur. Je n'avais pas envie de vivre parce que la vie ne m'apportait rien. La vie pour moi était vraiment stérile. Et lorsque j'ai rencontré le Christ, lorsqu'une personne est venue un jour me parler de Jésus, au départ, vous savez, j'étais pas du tout intéressée. Je disais aux gens, écoute-moi, Dieu, c'est mon porte-monnaie quand il est plein. Mais ces gens bénis, ces gens d'amour, ils ont continué à venir me voir, à m'aimer, malgré parfois mes réponses méchantes. Ils ont continué à me parler de Jésus et ils m'ont emmené pour écouter la parole. Et je remercierai jamais assez le Seigneur. Le Seigneur m'a convaincu de péché, de justice et de jugement. Pourquoi ? Parce que ces bien-aimés là, ils avaient dans leur cœur le désir de me voir sauvé, vous voyez. Et pourtant, les personnes dont je vous parle venaient d'enterrer une fille de 18 ans qui avait été écrasée par des camions. Et donc, mon oncle et ma tante donc venaient constamment me parler de Jésus. Et moi, vous voyez, je n'osais pas les envoyer balader à cause justement de cet accident qui avait eu lieu. Mais je remercierai jamais assez le Seigneur parce qu'ils ont persévéré dans leur témoignage. Et aujourd'hui, je suis sauvée. Et aujourd'hui, je suis heureuse. Et aujourd'hui, je suis libre. Et aujourd'hui, je sais qui je vis. Et aujourd'hui, je sais pour qui j'existe. Et aujourd'hui, je sais pourquoi je suis née. Voyez-vous, mes amis, il m'a donné une espérance. Il m'a donné la paix, la joie. Il m'a donné la force. Je ne peux pas vous dire tout ce qu'il m'a donné. Vous qui êtes chrétien, vous savez toutes les choses qu'il vous a données. C'est tellement bon, tellement merveilleux d'appartenir à Jésus. C'est tellement formidable d'être son enfant, de pouvoir parler de lui. C'est tellement merveilleux quand on peut aller voir une personne et lui dire « Jésus t'aime » et de voir cette personne se tourner vers Dieu. Mes amis, il n'y a pas de plus belle récompense pour un chrétien que d'amener une âme à Jésus-Christ. Et ça, c'est notre part. Ça, c'est notre partage. Dieu a dit « Si mon peuple s'humilie et prie, s'il se détourne de ses mauvaises voies, je guérirai son pays. » Notre pays est-il malade ? Notre pays a-t-il besoin de guérison ? Moi, je crois que oui, bien-aimé. Alors, levons-nous, fils et filles de Dieu. Levons-nous, fils et filles de roi. Et allons propager autour de nous cet amour, non pas ces doctrines, non pas ces messages de condamnation, mais cet amour qui sauve, cet amour qui guérit, cet amour qui libère. C'est ça que le Seigneur nous a donné, son amour. Et je prie que nous puissions réaliser les choses qu'il nous a données, afin que nous puissions autour de nous les partager. Voyez-vous, le message apostolique, bien-aimé, c'est un message de salut, c'est un message de joie, c'est un message de délivrance, c'est un message de guérison, c'est un message de paix. Oh, c'est un message sans compromis. Ce n'est pas parce que nous apportons autour de nous un message d'amour que nous devons accepter le péché. Non, nous devons dire la vérité, mais la vérité dans l'amour, parce que les gens, ils ont besoin de l'amour. Vous savez, vous leur dites qu'ils sont pécheurs, ils le savent déjà. Vous n'avez pas besoin de leur dire quand ils sont adultères. Ils savent très bien que c'est pas bien. Ils savent très bien que c'est pas de Dieu. Voyez ce que je veux dire ? Mes amis, lorsqu'une église est remplie du Saint-Esprit, eh bien, l'église, l'assemblée tombe la face contre terre. Sans la puissance de Dieu, voyez-vous, les choses ne peuvent pas changer. Et Dieu veut que nous fassions ce qui est dans notre possible pour que l'atmosphère soit changée au milieu de nous. Moi, je ne sais pas quel est votre désir, mais pour moi, personnellement, je vous le dis vraiment de la part de Dieu. Je ne suis pas satisfaite de ma vie spirituelle parce que je sais que le Dieu que je sers est bien plus grand que le Dieu que je vois. Je veux plus de Dieu, plus et plus et plus, parce que Dieu est un grand Dieu, parce que Dieu est un Dieu d'amour, parce que Dieu a donné son Fils à la croix du calvaire. Voyez-vous, Dieu veut que nous ayons une foi simple. Nous allons lire Marc 5, 50, verset 56, je crois, on va lire ensemble. L'histoire d'une femme qui avait une foi très simple et qui a reçu une grande bénédiction de la part de Dieu. Dieu ne cherche pas, vous voyez, des grands pasteurs, il ne recherche pas des apôtres, il recherche des croyants qui veulent bien mettre leur confiance en lui. Marc 5, 21, excusez-moi. Jésus regagna en barque l'autre rive où une grande foule se rassembla autour de lui. Il était au bord du lac. Alors vint un des chefs de la synagogue du nom de Jaïrus. Lorsqu'il aperçut Jésus, il se jeta à ses pieds et le supplia avec insistance. « Ma petite fille est sur le point de mourir. Viens, pose les mains sur elle afin qu'elle soit sauvée et elle vivra. » Jésus s'en alla avec lui. Une grande foule le suivait et le pressait de tous côtés. Or, il y avait une femme atteinte d'hémorragie depuis 12 ans. Elle avait beaucoup souffert entre les mains de nombreux médecins. Elle avait dépensé tout ce qu'elle possédait, mais cela n'avait servi à rien. Au contraire, son état avait empiré. Elle entendit parler de Jésus. Elle vint dans la foule par derrière et toucha son vêtement, car elle se disait « Même si je ne touche que ses vêtements, je serai guérie. » À l'instant même, son hémorragie s'arrêta et elle sentit dans son corps qu'elle était guérie. Jésus se rendit aussitôt compte qu'une force était sortie de lui. Il se retourna au milieu de la foule et dit « Qui a touché mes vêtements ?» Ses disciples lui dirent « Tu vois la foule qui te presse et tu dis « Qui m'a touché ?» Jésus regardait autour de lui pour voir celle qui avait fait cela. La femme, effrayée et tremblante, sachant ce qui lui était arrivé, vint se jeter à ses pieds et lui dit toute la vérité. Alors il lui dit « Ma fille, ta foi t'a sauvée. Pars dans la paix et sois guérie de ton mal. » Nous voyons là, cette femme, elle avait vraiment des problèmes. La Bible dit qu'elle souffrait de perte de sang depuis 12 ans. Et cela faisait 12 ans qu'elle essayait donc d'être guérie de cette perte de sang. Et c'était catastrophique pour elle parce que, voyez-vous, une femme qui avait une perte de sang à l'époque n'avait pas du tout le droit de rentrer, si vous voulez, pour adorer Dieu dans le sanctuaire. Et puis certainement que son mari la rejetait parce qu'à l'époque, une femme qui avait une perte de sang était considérée comme impure. Elle avait peut-être des enfants, cette femme, et voilà qu'elle avait dépensé tous ses biens. Elle n'avait plus rien, donc plus d'espoir, plus de force. Et puis, voilà qu'elle a entendu parler de Jésus. Et elle a réfléchi, elle s'est dit en elle-même, mais après tout, ce Jésus-là dont les gens parlent, eh bien, peut-être qu'il va me guérir, lui. Et la Bible nous dit qu'elle est passée par derrière. Pourquoi elle n'a pas été devant? Parce qu'elle n'avait pas le droit de s'approcher de Jésus, voyez-vous, elle était impure, elle n'avait pas le droit de s'approcher de lui, donc elle a dit « si seulement j'arrive à toucher son vêtement, alors je serai guérie ». Vous voyez, elle avait une foi simple, une foi d'enfant, elle n'était pas à proclamer des vérités bibliques, elle disait « si seulement je peux toucher son vêtement ». Alors je serai guérie. Et la parole de Dieu nous dit qu'elle s'est approchée, certainement qu'elle avait beaucoup de mal autour, pour approcher. Les gens étaient là qui pressaient Jésus. Il y avait Jaïrus qui était là, qui lui disait au Seigneur, « Mais Seigneur, viens vite, ma petite fille est malade. » Et pour ceux qui connaissent un peu la Bible, la petite fille de Jaïrus est malade et un peu plus tard, elle va mourir, mais Jésus va la ressusciter. Et voilà que cette femme-là, elle vient interrompre donc sa marche à Jésus. Jaïrus est là et c'est dur pour lui. Et il y avait des tas de gens qui étaient là autour de Jésus, qui voulaient recevoir quelque chose de lui. Mais cette femme, en quelque sorte, elle a changé le climat spirituel. Elle s'est approchée de Jésus. Elle a chassé la peur, elle a chassé la honte. Elle a dit « si seulement je peux toucher le bord de son vêtement, alors je serai guérie ». Et voyez-vous, lorsqu'elle a touché le vêtement de Jésus, eh bien, la Bible dit qu'elle a été guérie instantanément. Et vous, peut-être, aujourd'hui, vous avez des problèmes dans votre vie, peut-être vous avez des difficultés. Eh bien, le Seigneur vous dit « viens, approche-toi de moi, touche mon vêtement, je suis près de toi, je suis pour toi ». Peut-être vous avez dépensé tout votre argent dans les docteurs, dans les pharmaciens, pour retrouver la guérison, pour peut-être retrouver votre mari, votre femme, je ne sais pas, vous savez, il y a tellement de situations difficiles dans la vie des gens. Eh bien, ce Jésus dont je vous parle, aujourd'hui, il vous appelle et il vous dit « Viens, mon enfant, viens, moi je vais te guérir ». Et la Bible dit que même les disciples ne comprenaient pas. Ils disaient « Mais comment ça se fait, Seigneur, avec tout le monde qui est là autour de toi, tu dis qu'une personne t'a touché, comment veux-tu qu'on reconnaisse cette personne ?» Eh bien, Jésus avait reconnu que cette personne l'avait touché parce que cette personne avait une foi d'enfant. Et bien aimé, si nous voulons vraiment voir la gloire de Dieu, si vraiment nous voulons voir le message de Dieu autour de nous être propagé, il faut faire ce que Dieu nous demande, il faut changer le climat spirituel. Pourquoi cette femme a-t-elle eu gain de cause? Parce que, si vous voulez, il y avait certainement des personnes autour de Jésus qui priaient. Et Jésus lui-même priait devant son Père pour qu'il puisse faire des miracles, pour qu'il puisse intervenir dans le domaine spirituel, dans le domaine surnaturel. Voyez-vous, mes amis, nous devons réaliser que Dieu compte sur nous. Oui, c'est vrai, nous avons le Saint-Esprit pour nous aider, mais le Saint-Esprit ne peut pas tout faire. Il faut que nous fassions notre part. La Bible dit que nous devons nous lever et aller. La parole de Dieu nous dit que cette femme a été, elle s'est levée et elle a touché le vêtement de Jésus. Et à cause de cela, elle a été guérie. Voyez-vous, si elle avait écouté les gens religieux de l'époque, si elle avait écouté les traditions, eh bien, mes amis, elle n'aurait jamais été guérie, elle n'aurait jamais reçu sa délivrance, parce que tout lui disait que ce n'était pas possible, que c'était une femme et qu'elle était impure. Mais la Bible dit qu'elle a bravé, si vous voulez, les interdictions, elle a bravé, si vous voulez, les barrières qui étaient devant elle pour l'empêcher de recevoir quelque chose de la part de Jésus. Bien-aimés, si nous voulons voir le Seigneur agir dans notre pays, eh bien, portons notre croix, c'est-à-dire cherchons sa face dans le jeûne, dans la prière. Soyons vraiment des personnes consacrées. Moi, je vous dis franchement devant Dieu, si tous les chrétiens, nous tous là, qui sommes là à l'écoute, nous prenons la décision de venir à Jésus, de nous humilier devant lui, de dire « Seigneur, voilà, je me tiens devant toi, je veux être un instrument devant toi, je viens tel que je suis, je sais, j'ai rien à te présenter, mon Dieu, mais fais ta volonté dans ma vie, eh bien, je crois que le Seigneur interviendra. » Voilà, mes amis, nous devons réaliser que le ministère de l'Église, c'est un ministère auprès des gens qui nous entourent, c'est un ministère auprès des nécessiteux. Car Dieu, voyez-vous, il a un cœur pour les pauvres, il a un cœur pour les malades. L'évangile doit être prêché à ceux qui nous entourent, à ceux qui sont dans la pauvreté spirituelle, à ceux qui sont dans le manque spirituel. Vous savez, j'ai des relations avec des prisonniers, j'écris à des prisonniers, et c'est pas facile, parce que la prison, c'est pas facile, croyez-moi. On dit, oh, ils avaient qu'à pas faire de bêtises. Mais on sait pas pourquoi ils sont là, les gens. Voyez-vous, il y a des situations dans la vie des gens, mes amis. Nous, on a vite fait de condamner. Oh, s'ils n'avaient pas fait ci, ils ne seraient pas là. Mais qu'est-ce que tu sais de la vie des gens? Quoi? Ils en sont arrivés là. T'en sais rien. Oui, ça n'excuse pas le péché, mais en tout cas, il y a peut-être aussi des circonstances qui font que la personne, elle est aujourd'hui en prison. Et ce que Dieu, il nous demande à nous, ses enfants, c'est de ne pas les rejeter, ces personnes, de les aimer, parce que lui, il les aime. Et aujourd'hui, je vais vous dire, dans les prisons, les gens crèvent, parce qu'ils n'ont pas l'évangile qui leur est annoncé. Ils n'ont pas la parole de Dieu qui leur est proclamée. Vous avez entendu, il y a beaucoup de suicides qui se font actuellement dans les prisons. Et je trouve ça tellement triste. Que Dieu soit béni, que Dieu soit glorifié, que Dieu soit élevé.
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Proverbe 3, sagesse et obéissance à Dieu. Mon enfant, n'oublie pas mon enseignement, garde précieusement dans ton cœur mes recommandations. Ainsi tu connaîtras le bien-être et vivras longtemps dans le bonheur. Sois toujours bon et sincère. Que la bonté et la vérité soient comme un collier autour de ton cou, grave-les dans ton cœur. Alors Dieu et les hommes t'aimeront et reconnaîtront ta sagesse. Ne t'appuie pas sur ta propre intelligence, mais place toute ta confiance dans le Seigneur. Remets-toi à lui dans tout ce que tu entreprends, et il guidera tes pas. Ne sois pas fier de ta propre sagesse, mais respecte l'autorité du Seigneur et détourne-toi du mal. Cela apportera la guérison à ton corps et un profond apaisement. Honore le Seigneur en lui offrant une part de tes revenus, en lui donnant le meilleur de tes récoltes. Alors tes greniers seront remplis de blé et tes cuves déborderont de vin. Mon enfant, ne méprise pas les avertissements du Seigneur et ne rejette pas ses reproches, car il corrige celui qu'il aime, comme un père reprend l'enfant qu'il chérit. Sagesse et bonheur. Heureux celui qui trouve la sagesse et découvre la véritable intelligence. Elle vaut mieux que l'argent. Elle est plus précieuse que l'or. Elle a plus de valeur que les perles. Rien de ce que l'on peut désirer ne l'égale. Elle procure une longue vie. Elle apporte prospérité et honneur. Elle guide sur des chemins agréables où l'on avance en toute sécurité. Elle est un arbre de vie pour ceux qui la pratiquent, une source de bonheur pour ceux qui s'y attachent. Par sa sagesse, le Seigneur a fondé la terre. Par son intelligence, il a établi les cieux. Par sa connaissance, les eaux ont jailli et la pluie a arrosé la terre. Le Seigneur protège le sage. Mon enfant, que le discernement et la réflexion t'accompagnent toujours. Ne t'en détourne jamais, car ils donneront à ta vie éclat et profondeur. Tu avanceras avec assurance, sans crainte de trébucher. Le soir, tu te coucheras sans peur et ton sommeil sera paisible. Tu ne redouteras ni les terreurs soudaines, ni les attaques des méchants, car le Seigneur veillera sur toi et éloignera tout danger de ton chemin. Aimer son prochain. Quand tu as la possibilité de faire du bien à quelqu'un, ne tarde pas à le faire. Ne repousse pas ton prochain en lui disant de revenir plus tard si tu peux l'aider immédiatement. Ne cherche pas à tromper ton ami, lui qui vit près de toi en toute confiance. Ne provoque pas des querelles sans raison avec celui qui ne t'a fait aucun tort. N'envie pas les gens violents et ne suis pas leur exemple, car le Seigneur rejette ceux qui s'éloignent de lui, mais il offre son amitié à ceux qui vivent avec droiture. Il maudit la maison des méchants, mais il bénit la demeure des justes. Il se moque de ceux qui le méprisent, mais il accorde sa grâce aux humbles. Les sages recevront l'honneur, mais les insensés récolteront la honte.

0: La météo pour ce lundi 8 juin, le ciel reste très nuageux sur un tiers nord du pays avec un risque de pluie ou d'averse près de la Manche. Le soleil parvient à se montrer facilement sur les deux tiers sud du pays avec des températures en hausse l'après-midi. Les températures pour ce lundi matin, 12 degrés sur Dijon, 13 à Lille et Strasbourg, 13 également pour Brest, 14 à Cherbourg et Paris, 15 degrés sur Lyon, 17 à Nice, 19 degrés sur Toulouse et Bastia, 19 également sur Biarritz et Perpignan. Et pour ce lundi après-midi, entre 15 et 27 degrés sur le moitié nord, il faudra 15 en Bretagne, 16 degrés sur la Normandie, 20 sur les Hauts-de-France, 23 degrés sur l'Île-de-France, mais jusqu'à 27 degrés en Alsace. Dans la moitié sud, entre 21 et 28 degrés, il fera 21 degrés sur la Nouvelle-Aquitaine, 26 sur l'Occitanie, 26 également en Corse, 28 sur l'Auvergne-Rhône-Alpes et entre 26 et 28 le long de la Méditerranée.
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Bonjour, Gérald Darmanin a réuni ce matin à la chancellerie les procureurs généraux pour leur demander une revue des plaintes concernant des enfants victimes dans le sillage de l'affaire Liana. Des collectifs féministes et de la protection de l'enfance sont appelés par ailleurs à des rassemblements devant le ministère de la Justice et les tribunaux ce soir. Patrick Bruel, placé en garde à vue dans le cadre des plaintes pour violences sexuelles déposées à son encontre, le chanteur de 67 ans est entendu dans les locaux du 1er district de la police judiciaire à Paris, chargé des investigations. Un espoir pour les malades atteints de sclérose en plaques, une maladie invalidante du système nerveux qui touche environ 150 000 personnes en France. Un traitement contre la forme progressive de cette maladie vient de recevoir en avril une autorisation de mise sur le marché de l'Agence européenne du médicament. C'est la première étape avant une décision finale de la Commission. Les bourses mondiales évoluent dans le rouge ce lundi, plombées par une nouvelle hausse du pétrole causée par un regain de tension au Moyen-Orient et en plus des ventes massives dans le secteur lié à l'IA après leur flambée des dernières semaine. Dans les premiers échanges, Paris cédait ce matin 0,86%. Les hostilités reprennent entre Israël et l'Iran. Plusieurs salves de missiles ont été tirées par Téhéran, visant notamment des bases aériennes. L'armée israélienne a répliqué en ciblant un site pétrolier iranien. Après 100 jours de guerre et 2 mois après l'entrée en vigueur d'un cessez-le-feu déjà très fragilisé, la région menace donc de s'embraser une nouvelle fois malgré les appels du président américain Donald Trump à la retenue, à des appels adressés à Israël. C'est la fin de ce flash, une très bonne journée à notre écoute. Bonjour tennis, après 4 finales perdues, Alexander Zverev a donc finalement remporté Roland-Garros en battant Flavio Cobolli hier en 5 manches, 6-1, 4-6, 6-4, 6-7, 6-1. L'Allemand de 29 ans a alterné le bon et le moins bon, mais a réussi à tirer néanmoins son épingle du jeu face au jeune Italien. Avec ce premier succès porte d'Auteuil, l'actuel 3e mondial devient le 3e Allemand seulement après Boris Becker, titré à 6 reprises. Et Michael Stich, sacré à Wimbledon en 1991, a avoir remporté au moins un titre du Grand Chelem. C'est une première pour une équipe féminine française de handball. Metz a remporté hier la Ligue des Champions. Les Messines ont réalisé l'exploit face au club hongrois de Győr, référent sur la scène européenne et double tenant du titre en s'imposant 31-29 à Budapest. Athlétisme, la star du saut à la perche, le Suédois Mondo Duplantis a été battu hier à domicile lors du meeting de la Ligue de Diamants à Stockholm. Duplantis, dont la dernière défaite remontée à juillet 2023 à Monaco, s'est arrêté à 5,80 m. Il a échoué à franchir 6 mètres. Il a été devancé par l'Australien Curtis Marshall. Cyclisme, le Tour d'Italie féminin a rendu son verdict hier. C'est la néerlandaise Demi Vollering qui court dans l'équipe française FDJ Suez qui a remporté ce Giro d'Âme 2026. Elle a renversé la vapeur dans la dernière étape. Kimi Antonelli sur Mercedes s'est imposé hier sur le Grand Prix de Monaco. Le prodige italien a tiré le meilleur parti de sa pole position acquis samedi dans les rues de la ville et s'est montré solide pour aller décrocher une 5e victoire cette saison et en carrière. Le reste du podium est complété par la Ferrari Lewis Hamilton et la Red Bull d'Isaac Hadjar qui décroche son premier podium sous les couleurs de l'écurie autrichienne. C'est la fin de ce flash sport, une très bonne journée à toutes et à tous.

Ici l'évangéliste Mario Massicotte, je suis très heureux de vous accueillir à la production de cette émission de télévision. Nous continuons notre enseignement dans la parole du Seigneur. Nous sommes en train de voir certaines caractéristiques de notre nouvelle identité que nous avons reçue au moment où nous avons reconnu Christ comme notre Seigneur et Sauveur de notre vie. Et la première caractéristique que nous sommes en train d'examiner, c'est que nous sommes devenus une race élue. Reste dans le sens que nous sommes maintenant le peuple de Dieu, nous sommes la famille de Dieu, parce que nous avons accepté justement l'offre de Dieu, la pierre précieuse, la pierre vivante qu'il a donnée, le Seigneur Jésus. Peut-être que vous ne le saviez pas, mais Dieu vous connaissait très longtemps avant que vous naissiez même dans ce monde. Dans l'Épître de Paul aux Éphésiens, dans le premier chapitre et au verset 4, nous lisons ceci. « En lui, parlant de Jésus, Dieu nous a élus, regardez, avant la fondation du monde, pour que nous soyons saints et irrépréhensibles devant lui, nous ayant destinés dans son amour à être, encore une fois, ses enfants d'adoption ou une race élue, comme j'ai expliqué, par Jésus-Christ, selon le bon plaisir de sa volonté, à la louange de la gloire de sa grâce qu'il nous a accordée en son bien-aimé. » Alors, Dieu savait tout ça parce que, écoutez, la Bible dit que Dieu, il est l'alpha et l'oméga. C'est le commencement et la fin. Ce sont les deux lettres grecques de la première et la dernière lettre de l'alphabet grec, l'alpha et l'oméga, le commencement et la fin. Alors, Dieu connaît toutes choses. Il est, comme on dit en théologie, omniscient. Il connaît toutes choses, passées, présentes et futures. Alors, on ne peut rien lui cacher. Dans le psaume 139 et au verset 16, David dit ceci, « Quand je n'étais qu'une masse informe, tes yeux me voyaient, et sur ton livre étaient tous inscrits les jours qui m'étaient destinés avant qu'aucun n'existât. » Wow! Il est simplement une masse informe dans le ventre de sa maman, et il n'est même pas encore né, il n'est pas encore vu le jour sur cette planète, mais Dieu avait déjà inscrit dans son livre. Parce que, comme je vais vous expliquer dans quelques instants, il y a un livre qui a été écrit pour chaque personne. Il a été écrit avant la fondation du monde. Et dans ce livre-là que tous nous avons, ont été écrits des œuvres qui ont été préparées d'avance pour nous afin que nous les pratiquions et que nous y soyons récompensés un jour et pour toujours dans le monde nouveau. Alors, c'est comme fantastique, là. C'est vraiment spécial. Dans le livre du prophète Jérémie, au premier chapitre et au verset 5, il est écrit ceci, parlant de Jérémie, Dieu dit, « Avant que je t'eusse formé dans le ventre de ta mère, je te connaissais. Et avant que tu fusses sorti de son sein, je t'avais déjà consacré et je t'avais déjà établi prophète des nations. » Wow, c'est quelque chose ça aussi. Avant même que Jérémie vienne au monde, avant même qu'il naisse, Dieu l'avait consacré et il l'avait déjà appelé. Il y avait déjà un appel sur sa vie. Il devait être appelé comme prophète des nations. Alors, écoutez, Dieu est omniscient, Dieu connaît toutes choses, comme j'ai mentionné, passé, présent et futur. Et non seulement cela, il a écrit un livre sur la vie future de chaque personne. Jésus même avait un livre écrit sur sa vie terrestre lorsqu'il est venu pendant 3 années et quelques, faisant le ministère. Il y avait un livre écrit concernant son ministère. Nous lisons dans l'Épître aux Hébreux que Jésus lui-même va dire « Dans le rouleau du livre, il est

0: version de moi. Autrement dit, l'Ancien Testament parle de moi. Il y a un livre qui a été écrit sur la vie terrestre de Jésus. Et il y a un livre qui a été écrit pour votre vie, pour ma vie également. Et lorsque nous arrivons dans ce monde, bien, Dieu sait d'avance, comme je viens de lire, qu'un jour, la bonne nouvelle va être annoncée. Tu vas entendre prêcher d'une façon ou d'une autre, peu importe le moyen, peu importe par qui le message va venir ou de quelle façon le message va être communiqué. Dieu sait par avance qu'un jour ou l'autre, tu vas entendre prêcher l'Évangile. La bonne nouvelle te sera annoncée d'une façon ou d'une autre. Et parce qu'il est omniscient, il connaît toutes choses, il connaît l'avenir, avant même que tu viennes au monde, non seulement sait-il qu'un jour, la bonne nouvelle te sera annoncée, mais il sait ce que tu vas décider. Il sait si tu vas accepter le message de la grâce qu'il te propose ou si tu vas rejeter le message. Il sait d'avance. Et fort de cette connaissance, il va déjà écrire ton livre, il va déjà te sauver par anticipation avant même la fondation du monde. Et c'est pourquoi on vient de lire dans Éphésiens 1er chapitre, le verset 4, qu'avant même la fondation du monde, tu as été élu. Tu as été élu avant même que tu arrives sur cette planète. Pourquoi? À cause de l'omniscience de Dieu, qui savait qu'un jour, la bonne nouvelle te serait prêchée et que tu l'accepterais. Alors, avant même la fondation du monde, il t'a déjà sauvé dans un sens, il t'a élu jusqu'au jour où ce jour va arriver, que tu vas entendre prêcher l'Évangile et que tu vas l'accepter. Alors, ça, c'est notre première caractéristique de notre nouvelle identité. Nous sommes vraiment une race nouvelle parce que maintenant, nous sommes membres de la famille de Dieu et c'est une famille royale. Donc, chaque personne qui accepte le Seigneur fait désormais partie de la famille royale de Dieu. Alors, c'est pourquoi souvent on dit, nous ne sommes plus n'importe qui. Avant, nous étions quiconque. La Bible dit, quiconque invoquera le nom du Seigneur. On était une personne parmi les milliards de personnes qui vivent, qui se lèvent à chaque matin, vont travailler, reviennent à la maison le soir, ont leur train-train quotidien. Ben, autrefois, nous étions parmi ces milliards de personnes qui, à tous les jours, bougent sur cette planète. Alors, on était quiconque invoquera le nom du Seigneur. Mais remarquez qu'il est dit, après que nous avons accepté, si quelqu'un est en Jésus-Christ, il est devenu une nouvelle personne. Il a une nouvelle identité parce que désormais, il fait partie de quelque chose de royal. Il fait partie de la famille royale de Dieu. Dieu est souverain et il est roi. Et un jour même, nous le verrons en personne. Il va régner à titre de roi sur cette planète avec sa famille royale. Alors, c'est clair dans la parole du Seigneur. Et c'est la première caractéristique de notre nouvelle identité que nous avons en Jésus-Christ. Notre deuxième identité est celle-ci, comme nous avons lu dans le texte de l'apôtre Pierre. Il a dit, « Vous êtes un sacerdoce royal, justement. » Vous êtes un sacerdoce royal. Et encore une fois, ce n'est pas écrit « Vous serez un sacerdoce royal », mais parce que vous êtes sauvés, vous êtes présentement. Alors, tous ceux qui entendent ma voix, voient cette vidéo que nous enregistrons, si vous êtes sauvés, vous êtes déjà un sacerdoce royal. Et voilà certaines caractéristiques de notre nouvelle identité qui est peu connue et conséquemment très peu utilisée. C'est très peu de croyants vraiment qui savent qu'ils sont des sacerdoces royaux ou des sacrificateurs selon le rang de Melchisédek. On a déjà donné une longue série qui s'appelle « Le mystère de Christ » que vous pouvez vous procurer si vous ne l'avez pas entendu et vu. Et c'est une série vraiment très importante qui explique la différence entre les sacrificateurs selon le rang lévitique qui servaient sous l'ancienne alliance avec le temple qui était construit à l'époque sur l'esplanade du temple à Jérusalem. Et ces sacrificateurs offraient des sacrifices pour le pardon des péchés du peuple et faisaient beaucoup d'autres activités et d'autres travaux. Mais ce n'était qu'un sacerdoce temporaire jusqu'à la venue du véritable souverain sacrificateur, le Seigneur Jésus-Christ lui-même, qui, lui, n'est pas venu selon le rang lévitique, mais selon un rang supérieur, celui de Melchisédek. Et la différence fondamentale entre le sacerdoce lévitique et le sacerdoce selon le rang de Melchisédek, c'est que selon le rang de Melchisédek, la personne ou le personnage peut être un sacrificateur et un roi en même temps. Il peut remplir les deux postes, un sacrificateur et être un roi, tandis que sous le rang lévitique, qui était un rang inférieur, il ne pouvait qu'être un sacrificateur. Sous l'ancienne alliance, les rois devaient venir de Juda et les sacrificateurs devaient venir de la tribu de Lévi. Et on ne pouvait pas mélanger les deux groupes. C'est pourquoi, d'ailleurs, au tout début, lorsque Jésus-Christ est venu, qu'il est ressuscité d'entre les morts, qu'il est retourné au ciel pour accomplir son rôle de souverain sacrificateur pour son Église, rôle qu'il fait encore au moment où on enregistre cette émission, parce que l'Église n'a pas encore été enlevée. Il est à la droite du Père dans les lieux célestes et il exerce en notre faveur son ministère de souverain sacrificateur. Et lorsque Jésus est venu, il y a eu ce transfert, comme on a déjà expliqué au Jourdain, entre Jean-Baptiste, qui lui était du rang lévitique, au profit de Jésus, qui débutait son ministère selon le rang de Melchisédek. Et lorsque Jésus-Christ est ressuscité, qu'il est retourné au ciel, comme j'ai mentionné, il exerce ce ministère présentement. Et les apôtres, plutôt, ont commencé tout de suite après la résurrection du Seigneur à prêcher que Jésus-Christ opérait maintenant son ministère selon le rang de Melchisédek. Et comprenez, en Israël, les gens connaissaient bien la loi et ils ont dit « Non, ce n'est pas possible que Jésus exerce son ministère de souverain sacrificateur parce qu'il n'est pas de la bonne tribu. » Comme il est écrit dans Hébreu, il est notoire, ça veut dire qu'il est évident que Jésus est issu de la tribu de Juda. Alors, il disait, comment peut-il être le souverain sacrificateur puisqu'il ne vient pas de la tribu de Lévi? Et Paul a dû expliquer, dans notamment l'Épître aux Hébreux, que même s'il est de la tribu de Juda, il peut quand même se qualifier comme un souverain sacrificateur parce qu'il n'est pas venu justement selon le rang lévitique, mais il est venu selon un rang supérieur, celui de Melchisédek, ordre selon lequel une personne peut être un sacrificateur et un roi en même temps. Alors nous ici, ça dit que nous sommes un sacerdoce royal. Non seulement nous sommes rois, mais nous sommes sacrificateurs à la fois.
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0: 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Car un des plus grands privilèges que nous avons à titre d'enfants de Dieu, c'est que désormais nous avons un accès libre à la présence de Dieu là-haut dans les lieux célestes. Écoutez ce qui est écrit dans Éphésiens, chapitre 2 et le verset 10. Il est écrit ceci, « Car par lui, parlant de Jésus, nous avons les uns et les autres accès auprès du Père dans un même esprit. » Et un peu plus loin, dans le troisième chapitre de l'Épître de Paul aux Éphésiens et le 12e verset, il dit, « En qui nous avons, par la foi en lui, toujours parlant de Jésus-Christ, nous avons la liberté de nous approcher de Dieu avec confiance. » Wow! C'est vraiment un grand privilège que nous avons maintenant que nous sommes pardonnés, maintenant que nous sommes sauvés. Nous pouvons, écoutez, jour et nuit, c'est comme ouvert continuellement, 24 heures par jour, nous pouvons quitter l'endroit où nous sommes sur la planète, en esprit, entrer dans le lieu très saint du temple céleste, wow, dans la présence même de Dieu. si on avait une vision du ciel actuellement, ben la première chose sans doute que nous verrions, c'est le temple céleste, dont Moïse a eu en vision, ce temple, afin qu'il puisse donner l'ordre de construction d'abord du tabernacle lorsqu'ils sont sortis d'Égypte, et plus tard, quand Salomon a construit le premier temple. Ce n'était qu'une copie du temple céleste qui existait au moment où Moïse a reçu cette vision et qui existe encore aujourd'hui au moment où je vous parle. Et si on devait avoir une vision du ciel, ben sans doute que c'est ce que nous verrions premièrement, l'immensité du temple céleste avec le lieu très saint où réside Dieu et où est la présence même de Dieu. Et vous et moi, parce que nous sommes sauvés, parce que nous avons accepté la pierre précieuse, la pierre vivante qui est le Seigneur Jésus-Christ, non seulement nous sommes devenus une race élue, mais nous sommes devenus aussi un sacrificateur. Nous avons un sacerdoce royal selon le rang, nous aussi, de Melchisédek. Et à titre de sacrificateur, nous pouvons nous présenter jour et nuit dans ce temple céleste, dans le lieu très saint du temple. Et la parole de Dieu, même ici, nous exhorte à s'approcher de Dieu avec confiance. Alors, on ne se présente pas avec toute une série de conditions au préalable, dans le sens qu'il faut mériter d'entrer dans la présence de Dieu. Nous devons faire des choses, des trucs pour mériter une place là-haut. Non, c'est déjà acquis. C'est déjà gagné. C'est déjà permis à cause de l'œuvre que Christ a accomplie pour chacun de nous et parce que nous l'avons acceptée. Tout simplement, nous sommes déclarés sacrificateurs. Nous avons un sacerdoce royal et nous avons le droit, nous avons la permission et même le devoir de se présenter dans le temple, dans le lieu très saint, dans la présence même de Dieu. Écoutez ce que ça dit, c'est dans Psaume 24 et le verset 6, ça dit « Lorsque nous tournons vers lui les regards, nous sommes rayonnants de joie et le visage ne se couvre pas de honte. » Ça veut dire que lorsque nous entrons dans le lieu très saint là-haut dans le ciel, lorsque nous exerçons notre ministère de sacerdoce royal dans le temple de Dieu là-haut dans le ciel, nous entrons dans une dimension glorieuse. La gloire de Dieu est là. Vous savez, la gloire de Dieu, Dieu est partout, mais sa gloire n'est pas manifestée partout. Il y a certaines conditions à remplir pour que sa gloire soit manifestée ici sur la terre. Mais lorsque nous entrons dans le lieu très saint, la gloire est là. Et la gloire est comme une couche de peinture là, que vous recevez sur votre visage, même physique. Et plus vous exercez votre ministère de sacrificateur selon le rang de Melchisédek, bien plus vous êtes exposé à cette gloire-là Et plus ça va paraître sur votre contenance, plus ça va paraître même sur votre visage. Souvent, vous voyez les chrétiens qui ont l'air tellement tristes, tellement abattus, et d'autres qui sont remplis de joie, d'expectation, parce que certains visitent davantage et exercent plutôt davantage leur ministère de sacrificateur de la race des enfants de Dieu dans le tabernacle céleste. Et la Bible nous dit ici, comme je viens de lire, ben, quand on entre dans cette présence-là de Dieu, lorsque nous venons dans la gloire de Dieu, ça va même paraître, non seulement ça touche l'intérieur, bien sûr, mais ça va même paraître sur votre apparence physique, qu'il y a une différence, parce que vous allez chercher quelque chose de glorieux. Bien souvent, lorsqu'il y a des problèmes dans notre vie, des tribulations, il y a des choses qui se passent qu'on n'aurait pas voulu que ça arrive. C'est sûr que la première impression que nous avons, c'est de la tristesse, désappointement. Mais on a deux choix à ce moment-là. On a le choix d'entretenir la tristesse. Et croyez-moi, plus vous allez entretenir la tristesse, plus vous allez caler profondément dans la tristesse. Ou vous avez le choix de dire, je vais entrer dans le lieu très saint, puis je vais me confier en Dieu concernant cette situation. Et lui va entreprendre pour les besoins que j'ai présentement. Et ce faisant, ben, peut-être que le problème ne disparaîtra pas en deux semaines ou une journée, mais la gloire que vous allez vivre dans la présence du Seigneur va vous soutenir, va faire monter la joie quand même en vous, même s'il y a de la tristesse autour de vous. Et puis, c'est une décision personnelle que chacun d'entre nous devons prendre, mais si nous le faisons, écoutez, ça ne ment pas. On a même des exemples dans l'Ancien Testament. Par exemple, dans 2 Corinthiens, chapitre 3, versets 12 et 13, il est écrit ceci, « Ayant donc cette espérance, nous usons d'une grande liberté et nous ne faisons pas comme Moïse, qui mettait un voile sur son visage pour que les fils d'Israël ne fixaient pas les regards sur la fin de ce qui était passager. » Pourquoi est-ce que Moïse voulait mettre un voile sur son visage, parce que Moïse avait monté sur le sommet de la montagne. Comme je viens de vous expliquer, nous pouvons monter, nous aussi, sur le sommet de la montagne, là où se trouve le trône de Dieu, dans le tabernacle céleste, dans le lieu très saint. Et lui, il avait passé beaucoup, beaucoup de jours sur le sommet de la montagne à contempler la gloire de Dieu. C'est là où il avait reçu les fameux 10 commandements de la loi de l'Ancien Testament. Et puis, lorsqu'il est redescendu de la montagne, vous connaissez sans doute l'histoire, le peuple s'était impatienté parce que Moïse a été parti pendant plus d'un mois. Et puis, ils ont crié à Aaron qu'il puisse bâtir une idole pour qu'ils puissent voir quelque chose, pour adorer quelque chose de visible. Et puis finalement, Aaron a cédé à la pression que les gens plaçaient sur lui. Il a construit un veau d'or et le peuple adorait ce veau. Et lorsque Moïse est descendu dans la montagne, probablement qu'il n'en était pas totalement conscient, mais son visage était rempli de la gloire de Dieu qu'il avait vécu pendant ses longues journées sur le sommet de la montagne. Et il entend ce bruit qui se faisait en bas. Josué pensait que c'était des cris de guerre, qu'il y avait une bataille, mais rapidement, Moïse s'est rendu compte que non, c'était des réjouissances et de la danse et de la perversion. On dansait autour de ce veau d'or. Et puis, Moïse a été tellement frustré qu'il a brisé les deux tables de la loi que Dieu lui avait données. Et puis là, c'était vraiment un drame parce que Dieu avait décidé de ne plus marcher avec le peuple d'Israël. Mais, dit-il, je vais vous envoyer mon ange et mon ange va vous montrer le chemin jusqu'au pays promis, le pays de Canaan. Et là, Moïse est entré dans la tente d'assignation, parce que le tabernacle n'était même pas encore construit. On venait à peine de sortir d'Égypte. Et puis, il est entré dans la tente d'assignation pour discuter avec Dieu et demander à Dieu de ne pas les abandonner, de ne pas de revenir sur sa décision qu'il avait prise de ne plus marcher personnellement avec eux, mais de leur envoyer son ange. Parce que, dit-il, ça c'est dans Exode chapitre 33 et le verset 15, ça dit « Si tu ne marches pas toi-même avec nous, ne nous fais point partir d'ici. » C'était tellement important pour Moïse que Dieu manifeste sa gloire et marche avec son peuple jusqu'au pays promis, que même un ange ne pouvait pas le remplacer. Et il a dit cette phrase, « Si tu ne marches pas toi-même avec nous, ben, qu'on meure ici, que ce soit fini l'histoire d'Israël. On ne construira jamais de tabernacle, on ne construira jamais de temple, on ne prendra jamais possession du pays de Canaan, il n'y aura pas d'histoire d'Israël qui sera écrite. On va tous mourir ici dans le désert, tellement c'est important que ta présence soit avec nous. » Et devinez ce qui est arrivé. Dieu est revenu sur sa décision et il a dit, « D'accord, je vais marcher avec vous. » Alors, c'est comme tellement un privilège que nous avons parce que nous sommes un sacerdoce royal. Nous pouvons exercer nos fonctions. Ce n'est plus une question de mérite, si je suis digne ou non. Nous sommes dignes à cause de Jésus-Christ, à cause de cette nouvelle identité que nous avons. Nous sommes les sacrificateurs de la nouvelle alliance. Et dans la suite de cet enseignement, je vais vous démontrer par la parole du Seigneur que nous pouvons même offrir des victimes spirituelles, des sacrifices spirituels, tout comme ils faisaient autrefois. Mais eux, c'était charnel, mais nous, ce sont des sacrifices spirituels et nous serons étonnamment bénis.
1: Car Dieu a tant aimé le monde qu'il a donné son Fils unique afin que quiconque croit en lui ne périsse point, mais qu'il ait la vie éternelle. 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

Ceci est un évangile de Luc. Je l'ai acheté dans une librairie chrétienne en France tout à fait librement. Et un jour, je le donnerai peut-être à quelqu'un de façon tout aussi libre, sans que la police ne vienne m'embêter. Mais si j'étais une citoyenne algérienne, chrétienne, et donc d'arrière-plan musulman, et que je souhaitais donner cet évangile à un musulman en Algérie, eh bien, ce serait un délit juridique.

0: effectivement, un citoyen algérien qui décide d'offrir par exemple un évangile à un musulman en Algérie s'expose à de sérieux risques, une peine d'emprisonnement, mais il peut aussi recevoir une amende qui peut aller jusqu'à 1 million de dinars, soit l'équivalent de 4 années de salaire minimum en Algérie. Pourtant, l'article 42 de la Constitution algérienne déclare « La liberté de conscience et la liberté d'opinion sont inviolables, la liberté d'exercice de culte est garantie dans le respect de la loi ». Alors, d'où vient le problème? Eh bien, le problème vient d'un texte juridique, d'une ordonnance qui a été adoptée par l'Algérie en février 2006 et qui interdit, entre autres, la distribution de documents qui visent à ébranler la foi d'un musulman. Donc, donner un évangile serait considéré comme le fait de vouloir ébranler la foi d'un musulman. Cela est interdit. Mais ce texte juridique est aussi utilisé de façon absolument abusive pour restreindre la liberté de culte. Par exemple, en 2018, des églises ont été fermées. Ce qui pose sans doute problème, c'est la croissance de l'église en Algérie, et particulièrement en Kabylie. On estime qu'il y a entre 30 000 à 40 000 chrétiens convertis. Voilà, effectivement, des musulmans deviennent chrétiens en Algérie. Pourquoi font-ils ce choix? Eh bien, je vous propose d'écouter l'histoire de Nabil. Il nous explique.
1: J'avais une chaise à côté de mon lit et plein de petits livres, de journaux, de feuilles comme ça. Mais il y avait un petit livre qui brillait, qui a attiré mon attention. Alors je l'ai pris, j'ai vu Évangile selon Luc, c'était en français. Bon, Évangile, j'ai pas bien compris, mais Luc, je savais qu'il y a. C'était un nom propre, Jean-Luc et Jean. Voilà. Et quand j'ai ouvert Histoire de Jésus-Christ, je me suis dit, ah tiens, Jésus-Christ, c'est l'islam a parlé de Jésus et ça. J'étais bien dans ma famille. J'avais de l'amour dans ma famille. Mes parents m'aimaient, mes frères m'aimaient. Mais l'amour que j'ai découvert à travers l'Évangile, c'était spécial. À cette époque, mon père était mort, donc il y avait beaucoup de. Il était mort. Mais j'ai découvert un père dans la Bible, mais. J'étais ressuscité à ce moment-là. À ce moment-là, j'étais né de nouveau. Et je disais à Dieu, avec des pleurs, avec des larmes de joie, des larmes de tristesse en même temps, mais pourquoi tu as attendu jusqu'à l'âge de 20? C'était pas avant.
0: Si Nabil a découvert la foi en lisant l'Évangile, d'après Youssef, un responsable d'église, ce mouvement de conversion en Algérie peut s'expliquer de différentes façons.
2: Oui, il y a plusieurs façons vraiment que Dieu agit. Moi, je pense que le média il fait un grand travail en Algérie. Mais aussi, il y a beaucoup de chrétiens algériens qui ont une expérience divine avec Dieu, à travers vraiment des guérisons incroyables, des rêves incroyables. Et à travers ces choses qu'il vit, et quand ils sont touchés, personne ne peut l'arrêter à ne pas témoigner. Il témoigne les gens, et les gens vraiment, ils sont curieux, ils veulent venir à l'église pour voir ce Dieu, ce Jésus, vraiment, qui se manifeste. Mais aussi, il y a une chose importante, surtout en Kabylie, parce que à l'islam, ils ont été obligés à prier en arabe, mémoriser évidemment des versets coraniques en arabe. Et souvent, ils ne comprennent pas vraiment ce qu'ils disent. Alors il y a l'église, ils trouvent toutes en Kabyle. Et ça a touché beaucoup de gens. Les chrétiens, plutôt les gens en Algérie, surtout les chrétiens, ils réalisent que ce Jésus, ils comprennent toutes les langues, pas uniquement l'arabe.
0: C'est vrai que les chrétiens algériens font preuve de beaucoup de courage. Par exemple, même si les portes de leur église sont fermées, eh bien certains d'entre eux continuent à se rassembler à l'extérieur, parfois même sous la pluie, pour continuer à louer Dieu. Et puis de façon générale, les chrétiens algériens sont remplis d'un zèle pour annoncer l'évangile. Ils me font penser à ce verset dans la Bible qui dit « J'ai cru, c'est pourquoi j'ai parlé ». Mais alors, en quoi est-ce qu'ils croient au juste? Eh bien, ils croient que Jésus-Christ est mort et ressuscité et que le seul moyen de ne pas aller en enfer, donc d'aller au paradis et d'être délivré du péché, eh bien, c'est de placer sa foi en la crucifixion et la résurrection de Jésus-Christ. Voilà pourquoi ils parlent. Prions pour que la liberté de penser, pour que la liberté d'expression soit respectée en Algérie.
3: Bonjour.

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Eh bien, quelle joie que vous puissiez nous accompagner afin de terminer cette troisième partie de ce bulletin prophétique concernant la guerre qui a commencé cette année 2026 entre les États-Unis et Israël contre la nation iranienne. Nous sommes actuellement au mois d'avril et il est incroyable de constater que ces jours-ci, il vient d'être annoncé que l'Iran permettrait finalement le passage de tous les pétroliers par le détroit d'Ormuz. Nous avons beaucoup parlé de ce problème dans le premier et dans le deuxième bulletin parce que l'Iran a été complètement dévasté en tant que nation. Elle s'est retrouvée sans aucune force aérienne, sans aucune force navale, absolument rien. La seule chose qui lui reste, c'est sa puissance de missile, avec laquelle elle a essayé de contrer l'attaque impressionnante et féroce des États-Unis et d'Israël. Et nous savons aussi que ces missiles ont diminué, car un traité de paix vient également d'être signé entre Israël et le Liban, selon lequel il n'y aura plus de poursuite du groupe terroriste Hezbollah de la part de la nation d'Israël. Très bien. Face à tout ce panorama, il est très important que nous puissions répondre à certaines questions. Pourquoi cette guerre n'était-elle pas prophétisée dans la Bible? Tout comme beaucoup d'autres guerres, n'est-ce pas? Comme la Première et la Seconde Guerre mondiale, elle n'était pas prophétisée. Il y a simplement environ 2000 ans, le Seigneur Jésus-Christ, dans Matthieu, chapitre 24, en répondant aux questions que ses disciples lui posèrent, leur dit au sujet des guerres quelque chose de très intéressant. Soyons attentifs et lisons soigneusement chaque mot. Matthieu, chapitre 24, verset 6, dit « Vous entendrez parler de guerre et de bruit de guerre. Gardez-vous d'être troublés. » Autrement dit, Christ dit « Depuis maintenant jusqu'à mon retour, écoutez bien. Depuis maintenant jusqu'à mon retour, pendant ces quelques 2000 ans d'histoire depuis que Christ est mort sur la croix, il y aura des guerres, encore des guerres, encore des guerres, encore des guerres, et en plus, des bruits de guerre. Et le plus important, c'est que Jésus dit « Ne soyez pas troublés ». Autrement dit, ne soyez pas surpris, ne paniquez pas. Ne commencez pas à vous inquiéter en disant « La troisième guerre mondiale arrive », car Jésus-Christ dit « Car il faut que ces choses arrivent ». Ces mots « il faut » sont également très mystérieux, énigmatiques, parce que nous pourrions nous demander « Comment cela, il faut ?» Autrement dit, Christ dit-il que les guerres sont nécessaires. C'est exactement ce qu'il dit. Et pourquoi ? Nous pourrions répondre simplement à cause de la nature déchue de l'être humain. L'être humain est un être complètement déchu. C'est un être avec une nature pécheresse. Nous sommes continuellement en guerre. Si ce n'est pas contre l'épouse, c'est contre l'époux. Si ce n'est pas contre les enfants, c'est contre les voisins, contre le gouvernement, contre les citoyens, ou les citoyens contre le gouvernement. Nous sommes en guerre contre nous-mêmes. Nous sommes des êtres autodestructeurs. D'une manière ou d'une autre, inconsciemment, nous cherchons à fumer, à boire, à transgresser les commandements et le code de conduite que Dieu nous a laissés afin que nous puissions vivre une vie normale. Mais tout cela est une impulsion qui va contre les lois établies par Dieu. Ainsi, les guerres sont nécessaires à cause de l'ambition des êtres humains. Jésus-Christ a dit dans Matthieu, chapitre 20, que lorsque les rois s'élèvent, c'est-à-dire lorsque l'être humain monte sur un trône, lorsqu'il s'assoit sur une chaise présidentielle, à ce moment-là, quelque chose arrive à l'être humain.

L'être humain ne peut pas supporter de s'asseoir sur un trône comme un roi sur un siège présidentiel, parce que quelque chose lui arrive. Que lui arrive-t-il ? Jésus-Christ a dit dans Matthieu chapitre 20 qu'ils commencent à dominer. L'orgueil commence, l'arrogance commence, cette disposition innée que nous portons dans notre nature déchue, celle de vouloir contrôler les autres êtres humains. Ainsi, l'être humain n'a pas été créé pour recevoir le pouvoir, les applaudissements, la louange, ni trop de richesses, parce que tout cela corrompt la nature humaine. Nous avons même un exemple avec le roi Salomon, le fils de David, un roi qui, pendant près de 40 ans, eut la paix et possédait une sagesse impressionnante. Cependant, ces richesses n'ont pas empêché Salomon de s'éloigner du chemin de Dieu, tout comme les femmes non plus. Ainsi, l'être humain a impérativement besoin de comprendre que nous sommes des êtres fragiles, des êtres faibles, que nous avons besoin de Dieu, que nous devons continuellement recourir au Sauveur afin qu'il nous donne cette force, cette vision que nous n'avons pas à cause de la nature déchue avec laquelle nous sommes nés, pour pouvoir redresser nos voies. La Seconde Guerre mondiale est le dernier exemple que je veux donner. Que s'est-il passé ? Eh bien, le fameux Adolf Hitler, entre 1933 et 1936, est nommé chancelier d'Allemagne. En 1939, Hitler s'érige déjà en dictateur, en fureur de l'Allemagne. Et à ce moment-là, il envahit la Pologne. Il envahit certaines nations d'Europe et déclenche une Seconde Guerre mondiale. Pourquoi ? Simplement parce que Hitler voulait contrôler le monde. Voilà la tendance de tous les dictateurs, de tous les Césars, des conquérants, des présidents, des rois. Tous ont la même ambition. Dominer, dominer, dominer, conquérir, s'élever et être appelé Dieu, comme l'ont fait les Césars romains. Les Romains sont arrivés à un niveau si élevé de contrôle et de pouvoir qu'ils ont commencé à croire qu'ils étaient réellement des dieux. Ils ont ordonné aux gens de les adorer comme des dieux, comme Caligula et d'autres Césars romains. Mais telle est l'histoire de l'être humain. Il est nécessaire que, jusqu'au retour de Jésus-Christ dans le monde, pour établir son royaume messianique et millénaire, nous soyons continuellement en guerre, d'autant plus maintenant que nous nous trouvons dans les prophéties de ces derniers temps. Très bien. Commençons donc par clarifier certains points. Dans cette guerre entre l'Iran, les États-Unis et Israël, il y a eu plusieurs commentaires, beaucoup d'inquiétudes parmi de nombreux saints de Dieu, des chrétiens, des commentateurs, des politologues, des anthropologues, des philosophes et des théologiens qui se demandaient si c'était la Troisième Guerre mondiale. On a commencé à nous bombarder de questions. Je n'ai jamais reçu autant de courriels de toute ma vie chrétienne qu'à cette époque, lorsque nous avons été littéralement inondés de questions, de courriels, de messages de gens, de médecins, de philosophes, je le répète, et d'invitations à participer à des réunions Zoom et à des interviews, afin de répondre à quelque chose pour lequel les gens manquaient d'informations. L'une des principales questions que l'on nous posait était de savoir si nous nous trouvions déjà dans une Troisième Guerre mondiale. Parce qu'on a commencé à promouvoir l'idée que cette guerre entre l'Iran et Israël allait déclencher ou culminer dans une guerre mondiale. Eh bien, nous allons donner la réponse. Je vous en prie, soyez très attentifs et que ces études restent fermement établies en vous afin que vous puissiez avoir une information exacte, une encre pour votre âme, qui puisse vous donner la paix et vous permettre de comprendre clairement que, quoi qu'il arrive autour de nous d'ici à ce que Jésus-Christ vienne nous chercher dans le fameux enlèvement de l'Église, nous puissions avoir la paix et, comme Jésus l'a dit, que notre cœur ne soit pas troublé. Dieu est aux commandes. Il nous laisse clairement établi ce qui va arriver. Premièrement, il n'y aura pas de guerre nucléaire. Il n'y aura pas de guerre nucléaire jusqu'à ce que commence la tribulation, c'est-à-dire lorsque l'Antichrist surgira dans le monde et signera ou confirmera un traité de paix avec les Juifs. C'est un traité de paix pour les Juifs, un traité qui leur garantira la paix pendant 7 ans et que personne ne les touchera. C'est alors que commenceront les 7 dernières années de l'histoire que Dieu a déterminées pour la nation d'Israël. Nous trouvons cela dans Daniel, chapitre 9, versets 24 à 27, passage intitulé « Les 70 semaines de Daniel ». Dieu a déterminé exactement, chronologiquement, qu'Israël aurait 490 ans, depuis environ 2400 ans, jusqu'au retour de Jésus-Christ, comme toute son histoire, afin que tout se conclue et se termine exactement avec la nation d'Israël, là où cela se terminera dans une troisième guerre mondiale.
Il n'est donc pas étrange que tous ces conflits au Moyen-Orient impliquent Israël, impliquent Jérusalem, et que tout est à voir avec le Moyen-Orient. Pourquoi ? Parce que c'est au Moyen-Orient que se trouvait le Jardin d'Éden. Précisément dans la ville de Jérusalem se trouvait le Jardin d'Éden. Et c'est exactement là que le monde reviendra encore une fois pour tout terminer, avant que Jésus-Christ ne revienne avec toutes ses armées qui auront voulu se lever contre Israël et contre Dieu, et que Jésus-Christ, lors de sa seconde venue, les fasse mourir par le pouvoir de sa bouche. Apocalypse, chapitre 6, verset 8, dit que jusqu'au quatrième sceau de l'Apocalypse, le premier sceau est le cheval blanc, qui représente la figure de l'Antichrist, entrant avec un arc sans flèche, signifiant que l'Antichrist entre dans le monde avec paix et amour. Il n'entrera pas comme un guerrier, il n'entrera pas en déclenchant une guerre, il entrera en faisant la paix. C'est pourquoi le monde sera stupéfait. Car en plus de faire la paix, au moment où il entrera, il commencera à résoudre une quantité de problèmes qui existent déjà et que ni les diplomates, ni les sénateurs, ni les présidents, ni les rois n'ont pu résoudre au Moyen-Orient. Ainsi, il y parviendra. Voilà pourquoi il est décrit entrant sur un cheval blanc. Le deuxième cheval, qui est le cheval noir de l'Apocalypse, représente la guerre. Immédiatement après qu'il aura commencé à établir une prétendue paix, il déclenchera une guerre. Le troisième cheval est le cheval qui vient apporter les pestes, la famine. C'est la conséquence de la guerre. Et finalement, ce n'est qu'au quatrième cheval de l'Apocalypse que nous trouvons ces paroles. « Et je regardais, et voici, parut un cheval d'une couleur pâle. Celui qui le montait se nommait la mort, et le séjour des morts l'accompagnait. Le pouvoir leur fut donné sur le quart de la terre pour faire périr les hommes par l'épée. » Lorsque la Bible mentionne le fait de tuer par l'épée, cela implique la guerre. Pour faire périr les hommes par l'épée, par la famine, par la mortalité et par les bêtes sauvages de la terre. Nous avons vu qu'il y a actuellement environ 8 milliards de personnes sur la planète Terre. Si nous calculons un quart, cela enlève 2 milliards de personnes qui vont mourir. Imaginons seulement, 2 milliards de personnes vont mourir durant ce temps de la Grande Tribulation. La deuxième fois que la Bible nous mentionne une autre mort collective d'êtres humains au temps de la Tribulation, c'est dans la cinquième trompette, au chapitre 9, versets 12 et suivants du livre de l'Apocalypse, où il est dit « Le sixième ange sonna de la trompette, et j'entendis une voix venant des quatre cornes de l'autel d'or qui est devant Dieu, et disant au sixième ange qui avait la trompette, « Délie les quatre anges qui sont liés sur le grand fleuve d'Euphrate. » Et les quatre anges qui étaient prêts pour l'heure, le jour, le mois et l'année, furent déliés. Voyez de quelle manière chronologique et parfaite Dieu contrôle le temps, afin qu'il tuasse le tiers des hommes. Nous avons déjà vu, au quatrième sceau, que le quart de l'humanité va mourir. Et ici, dans la cinquième trompette, nous trouvons un autre tiers de l'humanité qui va mourir. Ainsi, lorsque Jésus-Christ reviendra lors de sa seconde venue, nous verrons que le monde sera complètement dévasté au moment où nous entrerons pour régner avec Christ, après sa seconde venue, pendant le millénium. Il y aura un temps de restauration écologique de la planète Terre afin que nous puissions vivre en paix pendant 1000 ans, car à la fin viendra la dernière guerre déclenchée par Satan. Très bien. Maintenant, où cette dernière guerre mondiale aura-t-elle lieu? La Bible nous donne énormément de détails. Tout cela, je le répète, se trouve et converge au Moyen-Orient. C'est au Moyen-Orient que la civilisation a commencé. C'est au Moyen-Orient que les derniers problèmes de la civilisation vont augmenter. Et ce sera encore au Moyen-Orient que le monde, ou l'histoire du monde, prendra fin pour commencer un nouveau chapitre avec le royaume messianique de Jésus-Christ. La Bible dit ici, dans le livre de Joël, dans l'Ancien Testament, au chapitre 3, ces paroles concernant l'emplacement clair du lieu géographique où aura lieu la Troisième Guerre mondiale, qui est aussi connue sous le nom d'Armageddon. Le mot « Ar » en hébreu signifie « montagne » et le mot « Megiddo » signifie « le lieu de Megiddo ». Il s'agit donc de la montagne d'Armageddon, un lieu également appelé « Megiddo », où aura lieu cette Troisième Guerre mondiale. Ces mots hébreux signifient cela. Ils ont été traduits du grec à l'hébreu comme « Armageddon »
Et Joël, chapitre 3, verset 12, dit « Que les nations se réveillent et qu'elles montent vers la vallée de Josaphat, car là, je siégerai pour juger toutes les nations d'alentour. » Autrement dit, cette dernière confrontation guerrière des êtres humains contre Dieu et contre le peuple de Dieu, Israël, aura lieu dans la vallée de Josaphat. Nous allons voir dans un instant où se trouve la vallée de Josaphat, mais la Bible dit que Dieu sera là et qu'il jugera les nations. Ce sera un jugement contre les nations. Les nations croiront qu'elles viennent contre Israël pour le détruire. Mais elles se rendront compte que, comme nous disons au Mexique, le coup leur reviendra en plein visage. La guerre se retournera contre elles et elles se détruiront les unes les autres. Le verset 13 dit « Saisissez la faucille, car la moisson est mûre. » Puis le verset 14 « C'est une multitude dans la vallée du jugement. » Nous trouvons ici un autre nom pour le lieu géographique de la Troisième Guerre mondiale. La vallée de Josaphat. Deuxièmement, la vallée du jugement. Car le jour de l'Éternel est proche, dans la vallée du jugement. Le soleil et la lune s'obscurcissent et les étoiles retirent leur éclat. De Sion l'Éternel rugit. De Jérusalem il fait entendre sa voix. Les cieux et la terre sont ébranlés. Mais l'Éternel est un refuge pour son peuple. Un abri pour les enfants d'Israël. Et vous saurez que je suis l'Éternel, votre Dieu, résidant à Sion, ma sainte montagne. » Tout ce que nous venons de lire est très important pour que nous puissions savoir que le mot Armageddon vient de deux mots hébreux, Ar, montagne, et Megiddo, rendez-vous, rencontre ou lieu de la montagne. On le traduit aussi par la montagne du massacre. Mises ensemble, ces paroles, Armageddon ou Megiddo, se réfèrent à la montagne de Megiddo, au sud de la vallée de Jisréel, au sud-ouest du mont Carmel. Megiddo fut la capitale d'une portion de Canaan qui tomba sous Josué, dans Josué, chapitre 12. Mais c'est une vallée immense. Ceux qui nous ont accompagnés en Israël l'ont vu. C'est une vallée impressionnante, très longue, qui couvre des centaines de kilomètres. Lorsque Napoléon arriva là-bas, en Israël, et se trouva dans la vallée de Megiddo, Napoléon Bonaparte prononça ces paroles. « C'est précisément ici que se déroulera la dernière guerre des êtres humains. » Très bien. Maintenant, voyons au chapitre 14 du livre de Zacharie, dans l'Ancien Testament, que lorsque la Troisième Guerre mondiale aura lieu, Jésus-Christ descendra du ciel. Une chose est l'enlèvement de l'Église. Ne confondons pas. Une chose est l'enlèvement de l'Église, 7 ans auparavant, et 7 ans plus tard, c'est la seconde venue de Jésus-Christ. L'enlèvement n'est pas considéré comme une venue de Jésus, parce qu'il ne posera pas ses pieds sur la terre comme lors de sa première venue, et comme ce sera le cas lors de sa seconde venue. Car beaucoup ont dit et inventent que Jésus-Christ aurait 3 venues. Par amour pour Dieu. Dans le ravissement, selon 1 Épître aux Thessaloniciens, chapitre 4, versets 16 et 17, Jésus-Christ descend du ciel avec une voix d'archange, avec la trompette de Dieu, mais il ne descend pas dans le monde. Il n'atterrit pas. Il ne pose pas ses pieds sur la planète Terre. Il reste peut-être au milieu de l'atmosphère. Et alors, lorsque nous entendrons sa voix, il nous attirera à lui. Les morts depuis la Pentecôte jusqu'à ce jour ressusciteront. Et nous, les vivants, j'espère que nous serons et appartiendrons à cette génération. Nous quitterons nos corps, nous serons transformés en un clin d'œil et nous nous réunirons avec lui dans les airs. Et de là, où nous emmène-t-il? Il ne nous fait pas redescendre sur la terre. Il nous emmène au ciel, dans la maison de son Père. Il l'a dit avec ses paroles dans Jean, chapitre 14, versets 1 à 3. « Que votre cœur ne se trouble point. Croyez en Dieu et croyez en moi. Il y a plusieurs demeures dans la maison de mon Père. Si cela n'était pas, je vous l'aurais dit. Je vais vous préparer une place. » Au ciel. Et lorsque je m'en serai allé et que je vous aurai préparé une place, je reviendrai et je vous prendrai avec moi. Voilà l'enlèvement. Je vous prendrai avec moi afin que là où je suis, vous y soyez aussi. Où Jésus-Christ sera-t-il lorsqu'il viendra? Dans la maison de son Père. Où serons-nous? Il nous emmènera avec lui au ciel, nous qui aurons la bénédiction d'être enlevés lors du fameux ravissement de l'Église. Il est donc très important de considérer cela. Ensuite, 7 années passeront.
nous serons au ciel pendant ces guerres nucléaires. L'Église ne sera plus ici dans le monde. Nous ne serons pas ici pendant la tribulation. Nous serons secourus. J'ai beaucoup d'informations à ce sujet sur notre chaîne YouTube, Armando Alducin Ministries, où j'explique cela. J'ai des heures et des heures d'enseignement expliquant la différence entre le ravissement et l'Église, les arguments en faveur, les arguments contre, et j'analyse tout objectivement, afin que toi, qui aimes étudier et ne pas rester seulement avec une information limitée, tu puisses élargir ta connaissance. Donc, dans Zacharie, chapitre 14, la seconde venue de Jésus-Christ avec nous est clairement décrite. Pendant que nous sommes au ciel durant ces 7 années, nous sommes au ciel dans ce que l'on appelle le tribunal de Christ. Romains, chapitre 14, verset 10, dit « Car nous comparaîtrons tous devant le tribunal de Dieu ». Première épître aux Corinthiens, chapitre 3, verset 10 et suivant « Afin qu'au tribunal de Christ, chacun reçoive ce qu'il a semé ». Ceux qui ont bâti avec des diamants, de l'or et de l'argent recevront une récompense. Ceux qui ont fait des œuvres avec du foin et de la paille, matériaux combustibles, verront leurs œuvres brûler et subiront une grande perte. Quand ce jugement des chrétiens aura-t-il lieu? Ce sera un jugement non pas en rapport avec le salut, mais là-haut, au ciel. Nous serons préparés et jugés par Dieu concernant ce que nous avons fait ou cessé de faire pendant que nous étions dans le corps. Pourquoi? Parce que notre salut est déjà garanti. Romains, chapitre 8, verset 1. Il n'y a donc maintenant aucune condamnation pour ceux qui sont en Jésus-Christ. Il n'y a plus aucun jugement contre ta vie ni contre ma vie de la part de Dieu. Je veux dire par là qu'il n'y a plus d'enfer pour aucun chrétien qui a Jésus-Christ. Le salut est donc déjà garanti. Ce jugement aura lieu pendant que la tribulation se déroule ici dans le monde, afin que Dieu nous analyse chacun. Et alors, une fois analysé dans le ciel, Dieu considérera, écoutez bien ceci, lorsque nous descendrons avec lui, comme nous allons le lire maintenant, pour établir son royaume, combien de chrétiens vont régner. Autrement dit, lorsque nous descendrons tous ici avec lui, les chrétiens au temps du millénium, lors de la seconde venue de Jésus-Christ, quand nous l'accompagnerons avec ses anges, il y aura des chrétiens, dit la Bible dans Apocalypse, chapitre 20, versets 1 à 3. Beaucoup de chrétiens, ceux qui en auront été jugés dignes, qui s'assiéront sur des trônes pour juger. Un trône parle d'autorité. Il parle du fait que tu as des sujets. Il parle d'une certaine réputation qui s'étendra partout, où les gens te respecteront, car tous les chrétiens ne régneront pas avec Christ. Il y aura d'autres chrétiens qui seront comme de simples soldats, d'autres peut-être des colonels, d'autres des sergents, d'autres des caporaux. Enfin, il y aura différentes positions selon la fidélité que nous avons eue pendant que nous étions sur la planète Terre. Cela est donc très important. Lorsque le grand jugement du tribunal de Christ sera terminé, Apocalypse, chapitre 19, regardez la chronologie. Immédiatement, dans Apocalypse, chapitre 19, viennent les noces de l'agneau. Où ont-elles lieu? Au ciel. Vérifie-le dans ton livre, dans Apocalypse, chapitre 19, les noces de l'agneau. Et lorsque nous aurons célébré les noces de l'agneau, nous descendrons avec Christ au festin de l'agneau qui aura lieu pendant le millénium. Ainsi, le ravissement et la seconde venue doivent être deux événements complètement différents, afin que ces lieux et ces événements puissent se dérouler selon le programme chronologique que Dieu a établi dans sa parole. Bien. Maintenant, lisons Zacharie, chapitre 14. « Voici, le jour de l'Éternel arrive, et tes dépouilles seront partagées au milieu de toi. Je rassemblerai toutes les nations pour qu'elles attaquent Jérusalem. La ville sera prise, les maisons seront pillées et les femmes violées. La moitié de la ville ira en captivité, mais le reste du peuple ne sera pas exterminé de la ville. » Autrement dit, lorsque les armées du monde arriveront dans la ville de Jérusalem pour essayer finalement d'exterminer la nation d'Israël et d'effacer les Juifs de la carte, toutes ces atrocités se produiront contre les Juifs, comme Christ les avait avertis. Ce serait une persécution, un massacre et une cruauté telle qu'il n'y en a jamais eu dans l'histoire. Mais le verset 4 dit « Ses pieds se poseront en ce jour sur la montagne des Oliviers,
qui est vis-à-vis de Jérusalem, du côté de l'Orient. La montagne des Oliviers se fendra par le milieu, à l'Orient et à l'Occident, et il se formera une très grande vallée. Une moitié de la montagne reculera vers le septentrion, et une moitié vers le midi. En d'autres termes, nous voyons ici que Jésus-Christ descend, et il est clairement dit qu'à ce moment-là, Jésus-Christ descendra et posera ses pieds sur le mont des Oliviers. Ses pieds se poseront sur le mont des Oliviers, et il se formera comme une croix en face de Jérusalem lors de la venue de Jésus-Christ. Le verset 6 dit « En ce jour-là, il n'y aura point de lumière, il y aura du froid et de la glace. » Nous voyons donc clairement que, lors de sa seconde venue, Jésus-Christ vient avec nous pour régner et établir son royaume millénaire. Allons maintenant au livre de l'Apocalypse, chapitre 19. Et voyons un autre récit de la seconde venue de Jésus-Christ par l'apôtre Jean dans le livre de l'Apocalypse. Récit qui coïncide exactement avec Zacharie, chapitre 14, que nous venons de lire. Apocalypse, chapitre 19, verset 11, dit « Puis je vis le ciel ouvert, et voici, parut un cheval blanc. Celui qui le montait s'appelle fidèle et véritable, et il juge et combat avec justice. Ses yeux étaient comme une flamme de feu. Sur sa tête étaient plusieurs diadèmes. Il avait un nom écrit que personne ne connaît, si ce n'est lui-même, et il était revêtu d'un vêtement teint de sang. Son nom est la parole de Dieu. Les armées qui sont dans le ciel le suivaient sur des chevaux blancs, revêtus d'un fin lin, blanc, pur. De sa bouche sortait une épée aiguë. Pour frapper les nations, il les pétra avec une verge de fer, et il foulera la cuve du vin de l'ardente colère du Dieu Tout-Puissant. Il avait sur son vêtement et sur sa cuisse un nom écrit « Roi des rois et Seigneur des seigneurs ». Nous voyons que Jésus-Christ est décrit par Jean comme il est décrit par le prophète Zacharie, sous différentes facettes. Ce sera la seconde venue de Jésus-Christ. Et voyons maintenant, avant-dernier point, comment l'évangéliste Matthieu décrit au chapitre 24 la seconde venue de Jésus-Christ, afin qu'il ne reste aucun doute que la seconde venue de Jésus-Christ vient exactement après la tribulation. Matthieu, chapitre 24, verset 29, dit « Aussitôt, après ces jours de détresse ». De quelle détresse Matthieu parle-t-il ? Eh bien, le verset 21 précédent dit, selon les paroles de Jésus-Christ, « Car alors, la détresse sera si grande qu'il n'y en a point eu de pareil depuis le commencement du monde jusqu'à présent et qu'il n'y en aura jamais ». Il y a des personnes qui ont avancé tant d'arguments, disant « Il y a des chrétiens qui croient que le ravissement est avant la seconde venue parce qu'ils veulent éviter la tribulation. » Et Jésus-Christ a dit que nous aurions de la tribulation. Bien sûr que oui. Et la Bible dit que c'est par beaucoup de tribulations qu'il nous faut entrer dans le royaume de Dieu. Mais cette tribulation, écoute bien, nous devons faire attention à ce qui est dit. Il y aura une tribulation telle qu'il n'y en a jamais eu depuis le commencement du monde jusqu'à maintenant. Autrement dit, il s'agit ici d'une tribulation spécifique, d'une tribulation particulière, d'un temps de souffrance unique dans toute l'histoire de l'humanité. C'est ce que nous appelons la colère de Dieu. Ne confondons donc pas les choses sous prétexte que nous entendons parler de tribulation. Quand la Bible dit que nous passerons par des tribulations, bien sûr que oui. Mais ce temps de tribulation est exactement celui que mentionne aussi le livre de Daniel, chapitre 12, verset 1. « Il y aura une tribulation comme il n'y en a jamais eu dans le monde et dans l'histoire. » Et Matthieu, chapitre 24, verset 29, dit « Aussitôt après ces jours de détresse, le soleil s'obscurcira, la lune ne donnera plus sa lumière, les étoiles tomberont du ciel et les puissances des cieux seront ébranlées. » Alors le signe du Fils de l'homme paraîtra dans le ciel. Toutes les tribus de la terre se lamenteront. Et elles verront le Fils de l'homme venant sur les nuées du ciel avec puissance et une grande gloire. Nous voyons donc de quelle manière merveilleuse la Bible nous décrit la fin de l'histoire humaine. Les guerres continueront à se répéter, avec ce même problème. Actuellement, nous rappelons encore une fois à ceux d'entre vous qui n'ont pas vu la première et la deuxième partie de ce bulletin « Qu'Iran survivra ?»« L'Iran survivra ?» Pourquoi ?
parce que la Bible dit clairement que l'Iran portait le nom de Perse dans l'Ancien Testament, nom qui fut changé en Iran en 1935. Ainsi, si tu veux trouver l'Iran dans la Bible, tu le trouveras sous le nom de Perse. Parce que jusqu'en 1935, la Bible était déjà entièrement éditée en différentes langues. Par exemple, dans Ézéchiel, chapitre 38, où est décrite l'invasion finale ou cette guerre mondiale finale, celle d'Armageddon. L'Iran est décrit comme l'une des nations faisant partie de cette alliance que formera l'Antichrist contre la nation d'Israël. Dans Daniel, chapitre 2, nous trouvons l'Iran sous le nom de Perse, représenté par la poitrine et les bras d'argent dans la statue du songe qu'eut Nebuchadnezzar. Et à la fin, la statue est frappée au pied par une pierre qui représente Jésus-Christ. Tous les empires s'effondrent, nous donnant à comprendre que, lors de la seconde venue de Jésus-Christ, ces empires auront encore une place, une existence, ainsi que les nations qui les formèrent lorsque Jésus-Christ viendra. Et parmi elles se trouve la nation iranienne. Ainsi, l'Iran survivra. Nous ne savons pas ce qui va se passer, mais elle ne pourra pas lancer une guerre ou une bombe nucléaire. Peut-être que cela lui arrivera durant la tribulation. Israël, bien sûr, est indestructible. Israël survivra également à toutes les nations jusqu'à ce que Jésus-Christ vienne, car c'est lui qui sauvera Israël de son extinction finale lorsque les nations voudront le détruire. Tout cela est donc très important pour que nous puissions comprendre clairement le panorama et saisir ce qui va arriver. Ainsi, l'Iran survivra. Qu'en est-il des États-Unis ? Les États-Unis, tôt ou tard, écoutons bien cela, les États-Unis finiront tôt ou tard par abandonner la nation d'Israël. Pourquoi ? Parce que la Bible dit, et nous devons recourir à la parole prophétique plus certaine, que la Bible dit qu'Israël se retrouvera à ce moment-là complètement seul, au point qu'elle devra demander l'aide de l'Antichrist, qui sera le Mahdi musulman. L'Antichrist est le Mahdi, le fameux guide ou messie que la religion islamique attend, surtout les chiites. Et lorsqu'il viendra, ils devront recourir à lui afin qu'il garantisse à Israël que personne ne les touchera pendant 7 ans. Même si nous savons que ce traité, il le violera au bout de 3 ans et demi. Ainsi, Israël doit aussi survivre à tous ces événements. Mais il n'en va pas de même pour la Russie. Et l'avenir de la Chine est également incertain. Parce que, dans Apocalypse, chapitre 16, la Bible dit simplement que les rois de l'Orient traverseront le Tigre et l'Euphrate pour entrer dans la guerre d'Armageddon et détruire Israël. Nous ne savons pas si la Chine fait partie de ces rois de l'Orient, cela peut être le cas, ou non. Mais ce qui est sûr, c'est que ni les États-Unis ni la Russie n'ont un rôle décisif dans les événements des derniers temps. Nous ne savons pas si les États-Unis passeront à un second niveau par rapport à la suprématie politique, économique et militaire qu'ils ont développée depuis la Seconde Guerre mondiale, s'ils passeront au deuxième ou au troisième rang, si leur économie s'effondrera à cause de leur immoralité, ou si un missile sera envoyé sur Washington. Il n'est pas nécessaire de bombarder tous les États-Unis pour qu'ils disparaissent. Un seul missile nucléaire tombant sur Washington serait suffisant pour que les États-Unis ne se relèvent jamais jusqu'au retour de Jésus-Christ. Soyons donc attentifs afin de comprendre ce qui va se passer. Et enfin, je veux souligner ce dernier point. L'Antichrist, écoute bien, ne va pas apparaître dans le monde comme certains le disent. Ce n'est pas Kushner, le gendre de Trump. Ce n'est pas non plus Trump, l'Antichrist. Ce n'est pas le prince du roi d'Espagne. Ce n'est aucun personnage que l'on a tenté de lancer actuellement sur les réseaux sociaux, sur TikTok, etc., dans les médias sociaux, pour attirer l'attention. L'Antichrist est un être qui, j'en suis absolument certain, est déjà dans le monde, mais c'est un être complètement inconnu, qui ne se révélera pas au monde, écoute bien, et que le monde ne connaîtra pas, tant qu'avant son apparition publique dans le monde, 10 nations ne se seront pas formées. Ces 10 nations représentent les 10 orteils de la statue de Nebuchadnezzar et les 10 cornes de Daniel, chapitre 7, Daniel, chapitre 8, Apocalypse, chapitre 12, Apocalypse, chapitre 13 et Apocalypse, chapitre 17. Ces 10 cornes, qui représentent 10 gouvernements, doivent se former, ou un G10. Et de l'une de ces nations, de l'un de ces gouvernements, surgira la figure appelée dans Daniel la petite corne, ou l'Antichrist. Ainsi, jusqu'à ce que nous entendions parler de la formation d'un G10, ou de 10 nations pour une reconstruction mondiale,
et que les Nations Unies ne fassent plus partie non plus de cette nouvelle configuration. Une reconstruction mondiale géopolitique complètement transformée avec seulement 10 nations, de l'une d'elles surgira l'Antichrist. Et je suis convaincu que nous ne serons déjà plus ici. Je vous le dis sincèrement, de tout mon cœur. Nous sommes dans les derniers temps, bien-aimés saints de Dieu. Nous vivons la dernière génération. Je l'appelle la génération du figuier, parce que nous serons ceux qui participeront et seront témoins des signes que Jésus-Christ a annoncés concernant cette dernière génération. Je te demande maintenant, si tu n'as pas Jésus-Christ dans ton cœur, de le recevoir comme ton Seigneur et comme ton Sauveur en lui disant ces paroles. Là où tu te trouves maintenant, peut-être dans le salon de ta maison, peut-être dans un bar en train de regarder cette émission à la télévision, ou peut-être avec des écouteurs, je ne sais pas, ou peut-être dans un hôpital, dis ces paroles à Dieu de tout ton cœur. Seigneur, je te demande pardon pour mes péchés. Je crois que, sur la croix, Jésus-Christ a payé pour eux en versant son sang à cause de moi. Et je crois que 3 jours après avoir été crucifié, enseveli et mort, il est ressuscité afin de pouvoir me donner la vie éternelle. Je te demande, Jésus, d'entrer dans mon cœur. Je te reçois comme mon Seigneur et mon Sauveur, et je te remercie pour cette si grande bénédiction. Le jour de ma mort, je mourrai en paix grâce à ce que tu as fait pour moi sur cette croix. Au nom de Jésus. Amen. Que tu aies beaucoup de paix. Que Dieu vous bénisse.

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1: 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Les proverbes de Salomon. Un enfant sage fait la joie de ses parents, tandis qu'un enfant insensé leur cause du chagrin. Les richesses acquises malhonnêtement ne profitent à rien, mais la justice sauve de la mort. Le Seigneur ne laisse pas le juste manquer de nourriture, mais il prive les méchants de ce qu'ils convoitent. Les mains paresseuses mènent à la pauvreté, tandis que les mains diligentes apportent la richesse. Celui qui récolte en été est un fils avisé, mais celui qui dort pendant la moisson attire le mépris. Les justes attirent la bénédiction sur eux, tandis que la violence se cache derrière les paroles des méchants. On se souvient avec gratitude du juste, mais la mémoire des méchants s'efface. Celui qui est sage accueille les instructions, tandis que celui qui parle sans réflexion court à sa perte. Celui qui marche dans l'intégrité vit en sécurité, mais celui qui suit des chemins tortueux sera découvert. Celui qui cache la vérité cause du tort, mais celui qui reprend avec franchise apporte la paix. Les paroles et leurs conséquences. Les paroles du juste sont une source de vie, tandis que celles des méchants cachent dans la violence. La haine alimente les conflits, mais l'amour couvre toutes les offenses. La sagesse brille dans les paroles de l'homme avisé, mais celui qui manque de bon sens récoltera des coups. Les sages accumulent un trésor de connaissances, tandis que les paroles des insensés précipitent leur ruine. La richesse protège le riche comme une forteresse, mais la pauvreté expose le pauvre à la misère. Le travail du juste mène à la vie, mais le gain des méchants est voué à l'échec. Celui qui accepte les avertissements progresse dans la vie, tandis que celui qui les rejette s'égare. Cacher sa haine est hypocrite, mais colporter des calomnies est pure folie. Trop parler mène forcément à l'erreur, mais celui qui sait se maîtriser est sage. Les paroles du juste sont précieuses comme l'argent raffiné, mais les pensées du méchant n'ont aucune valeur. Les paroles du juste nourrissent et enrichissent ceux qui l'écoutent, mais les insensés, faute de discernement, courent à leur perte. Conséquence du bien et du mal. Seule la bénédiction du Seigneur apporte la prospérité. Les efforts humains n'y ajoutent en rien. L'insensé prend plaisir à faire le mal, tandis que l'homme avisé trouve sa joie dans la sagesse. Ce que les méchants redoutent leur arrive, mais les désirs des justes sont exaucés. Quand la tempête passe, le méchant disparaît, tandis que le juste reste solidement établi. Comme le vinaigre irrite les dents et la fumée pique les yeux, ainsi le paresseux exaspère son maître. Reconnaître l'autorité du Seigneur prolonge la vie, mais les méchants voient leur jour écourté. L'espérance des justes leur procure la joie, tandis que les ambitions des méchants aboutissent à rien. La voie du Seigneur est une forteresse pour les intègres, mais elle est un désastre pour les malfaiteurs. Le juste ne sera jamais ébranlé, mais les méchants ne trouveront pas leur place sur la terre. Les paroles du juste regorgent de sagesse, mais ceux qui pratiquent le mal verront leur langue réduite au silence. Quand le juste parle, c'est avec bienveillance, tandis que les paroles des méchants sont pleines de malveillance.

La météo pour ce lundi 8 juin, le ciel reste très nuageux sur un tiers nord du pays avec un risque de pluie ou d'averse près de la Manche. Le soleil parvient à se montrer facilement sur les deux tiers sud du pays avec des températures en hausse l'après-midi. Les températures pour ce lundi matin, 12 degrés sur Dijon, 13 à Lille et Strasbourg, 13 également pour Brest, 14 à Cherbourg et Paris, 15 degrés sur Lyon, 17 à Nice, 19 degrés sur Toulouse et Bastia, 19 également sur Biarritz et Perpignan. Et pour ce lundi après-midi, entre 15 et 27 degrés sur la moitié nord, il faudra 15 en Bretagne, 16 degrés sur la Normandie, 20 sur les Hauts-de-France, 23 degrés sur l'Île-de-France, mais jusqu'à 27 degrés en Alsace. Dans la moitié sud, entre 21 et 28 degrés, il fera 21 degrés sur la Nouvelle-Aquitaine, 26 sur l'Occitanie, 26 également en Corse, 28 sur l'Auvergne-Rhône-Alpes et entre 26 et 28 le long de la Méditerranée.

0: Bonjour, Gérald Darmanin a réuni ce matin à la chancellerie les procureurs généraux pour leur demander une revue des plaintes concernant des enfants victimes dans le sillage de l'affaire Liana. Des collectifs féministes et de la protection de l'enfance sont appelés par ailleurs à des rassemblements devant le ministère de la Justice et les tribunaux ce soir. Patrick Bruel, placé en garde à vue dans le cadre des plaintes pour violences sexuelles déposées à son encontre, le chanteur de 67 ans est entendu dans les locaux du 1er district de la police judiciaire à Paris, chargé des investigations. Un espoir pour les malades atteints de sclérose en plaques, une maladie invalidante du système nerveux qui touche environ 150 000 personnes en France. Un traitement contre la forme progressive de cette maladie vient de recevoir en avril une autorisation de mise sur le marché de l'Agence européenne du médicament. C'est la première étape avant une décision finale de la Commission. Les bourses mondiales évoluent dans le rouge ce lundi, plombées par une nouvelle hausse du pétrole causée par un regain de tension au Moyen-Orient et en plus des ventes massives dans le secteur lié à l'IA après leur flambée des dernières semaines. Dans les premiers échanges, Paris cédait ce matin 0,86%. Les hostilités reprennent entre Israël et l'Iran. Plusieurs salves de missiles ont été tirées par Téhéran, visant notamment des bases aériennes. L'armée israélienne a répliqué en ciblant un site pétrolier iranien. Après 100 jours de guerre et 2 mois après l'entrée en vigueur d'un cessez-le-feu déjà très fragilisé, la région menace donc de s'embraser une nouvelle fois malgré les appels du président américain Donald Trump à la retenue, à des appels adressés à Israël. C'est la fin de ce flash, une très bonne journée à notre écoute.
1: Bonjour tennis, après 4 finales perdues, Alexander Zverev a donc finalement remporté Roland-Garros en battant Flavio Cobolli hier en 5 manches, 6-1, 4-6, 6-4, 6-7, 6-1. L'Allemand de 29 ans a alterné le bon et le moins bon, mais a réussi à tirer néanmoins son épingle du jeu face au jeune Italien. Avec ce premier succès porte d'Auteuil, l'actuel 3e mondial devient le 3e Allemand seulement après Boris Becker, titré à 6 reprises. Et Michael Stich, sacré à Wimbledon en 1991, a avoir remporté au moins un titre du Grand Chelem. C'est une première pour une équipe féminine française de handball. Metz a remporté hier la Ligue des Champions. Les Messines ont réalisé l'exploit face au club hongrois de Győr, référence sur la scène européenne et double tenant du titre en s'imposant 31-29 à Budapest. Athlétisme, la star du saut à la perche, le Suédois Mondo Duplantis a été battu hier à domicile lors du meeting de la Ligue de Diamants à Stockholm. Duplantis, dont la dernière défaite remontée à juillet 2023 à Monaco, s'est arrêté à 5,80 m. Il a échoué à franchir 6 mètres. Il a été devancé par l'Australien Curtis Marshall. Cyclisme, le Tour d'Italie féminin a rendu son verdict hier. C'est la néerlandaise Demi Vollering qui court dans l'équipe française FDJ Suez qui a remporté ce Giro d'Âme 2026. Elle a renversé la vapeur dans la dernière étape. Kimi Antonelli sur Mercedes s'est imposé hier sur le Grand Prix de Monaco. Le prodige italien a tiré le meilleur parti de sa pole position acquis samedi dans les rues de la ville et s'est montré solide pour aller décrocher une 5e victoire cette saison et en carrière. Le reste du podium est complété par la Ferrari de Lewis Hamilton et la Red Bull d'Isaac Hadjar qui décroche son premier podium sous les couleurs de l'écurie autrichienne. C'est la fin de ce flash sport, une très bonne journée à toutes et à tous.

0: toujours la fin d'ami pétio n'a puni rien na. Et en 2018, il organise une grande activité au théâtre de
1: Verdure.
0: Il m'invite à prêcher avec lui. Mon côté descendant de Lumumba ou Lengankoi. Et bien, vraiment petit, non? Pasteur Benjamin peut se souvenir. Je suis allé, j'ai prêché avec lui comme si de rien n'était. Je me commets de fois, je fais des échanges avec ma femme. Et là, je me dis, c'est comme si je n'étais plus le père. Je dis à ta fille de laisser ces garçons. C'est elle qui tient ces garçons. Ces garçons ne l'aiment pas. Parce que je ne voulais pas souffrir. L'avoir souffri me faisait souffrir. C'est pourquoi j'ai pris que ça ne t'arrive pas. Comble des souffrances, Ralph Ferry. Début 2019, Rouen vient me dire qu'elle est fiancée. J'ai pris que ça ne t'arrive pas de marier la seconde avant la première. J'ai pris que aussi loin que tu peux amener ton imagination, tu n'as aucune idée de ce que tu peux ressentir. La veille de la dot, je suis allé d'abord voir ma belle-mère et puis maman. J'étais dans nos coutumes. Quand la fille se marie, ses soeurs l'accompagnent. Et c'est plus facile que l'aînée accompagne la petite soeur quand elle-même elle est mariée. Est-ce qu'on demandera à une fille qui est célibataire d'accompagner sa soeur? Les deux m'ont dit la même chose. Ils disent normalement, il ne doit pas. Mais ce n'est pas toi qui dois l'empêcher. Que ce soit elle qui décide. Les jours-là, au mariage, tout le monde se réjouissait. Moi, je regardais, je disais, bon, mon aura une salle, mon aura un couéira, c'est encore. La souffrance d'un parent.

0: Et je craignais qu'il y ait des maladroites congolaises. Et dans nos traditions, les maladroites, en plein fête, ils viennent dire hey, ni sont tous liés. Les canyons. En 2019, on est au Canada. Viens me dire. L'autre s'est mis d'accord avec Eunice. J'étais comme Jacob. Mon cœur resta froid. Deux semaines après, je rentre. Eunice me dit, Madame Lombo, l'autre veut te voir. En général, quand je suis fâché, c'est ma jambe droite qui me les rappelle en bougeant. On était plutôt à appeler ça Bilaï. L'autre est entré durant 15 minutes. Je lui ai vomi tout ce que j'avais. J'ai petit nazaka calme na kanda na yo. Mais comment ne pas oublier? Je ne pensais pas que j'aurais cette émotion pour la deuxième fois et pourtant ça vient encore. Quand les rêves qu'on a enterrés se réalisent, on a un soulagement. Ce jour-là au musée, je suis assis à côté de Viviane. Je les vois les deux entrer. Et quand je le vois l'un prendre un engagement vis-à-vis de l'autre, Viviane peut vous dire, je n'ai pas versé des larmes, j'ai éclaté ensemble. Il y a un bonheur quand les rêves enterrés sont ressuscités. Et Dieu m'a envoyé ce matin pour dire que quelqu'un va vivre cela. J'ai parlé d'elle au premier culte. Elle est là, je peux en parler au deuxième. Elle est une grande sœur pour moi avec son mari. Ils m'ont connu tout jeune. J'allais chez eux vers Binza Village. Je les ai vus se marier un beau couple. Elles servaient à la chorale à la bord. Ils attendaient l'enfant, ça ne venait pas. Comment puis-je oublier ce jour où elle est allée en Afrique du Sud? Il n'y avait pas de téléphone aujourd'hui comme aujourd'hui. Koubadjef revient et me dit, on a fait ce traitement et ta soeur attend en famille. Je me souviens de la joie, de l'excitation. 4 semaines après, Mokouba vient avec un visage défait. Il me dit, tu sais ce qui s'est passé? Elle a perdu la grossesse. Dépense des millions. J'ai vu mon couloir pleurer, je pleurais avec. Comment puis-je oublier ce jour quand Dada revient? Elle dit, tu sais quoi, j'attends famille. Comment puis-je oublier cela? La première fois, je vis son ventre gonflé. J'ai dit, quand l'Éternel ramena les captifs de Sion, nous étions comme ceux qui font un rêve. Comment puis-je oublier cette soirée sous le froid?
1: Pourquoi on a
0: à Mali? Où j'ai quitté Paris.
1: On a longuaki Paris.
0: Je suis allé à Lille à l'hôpital.
1: Comment
0: puis-je oublier? J'ai tenu l'enfant de Dada. J'ai dit à un Dieu au ciel. Comment puis-je oublier? C'est décembre-là.
1: Le 31 décembre.
0: Je dirige la veillée. Je lance quelques appels. Le premier appel. Je dis, y a-t-il des jeunes gens qui ont leur diplôme pour la première fois? Des jeunes gens de 17, 18, 20 ans. Y a-t-il des gens qui ont eu leur emploi pour la première fois? Les jeunes gens de 25, 28, 30 ans passent.
1: 28, 30 ans.
0: Et je lance le troisième appel. Y a-t-il ceux qui sont devenus parents pour la première fois? Au moins une vingtaine passent. Et dans la vingtaine, avant que mon aîné passe, le plus âgé devait avoir 35 ans. Et puis je vois mon aîné, 58 ou 59 ans, à l'âge d'être grand-père, il passe dans cette masse, parents pour la première fois.
1: Fila.
0: Dieu m'a envoyé ce matin pour
1: dire
0: qu'il ressuscite le rêve en
1: plein air.
0: Amen. Et Mukuba me dira quelque chose que j'ai même vécu. Il a dit, il arrive des fois ma femme en halète.
1: Et comme en bas, elle
0: verse des larmes. Pourquoi? Parce qu'elle s'est dit, j'avais dit que cette poitrine n'allaiterait plus jamais. Avec Dieu, on ne dit jamais, jamais. Tant qu'il n'a pas dit jamais. Est-ce que le fils a fait me donner une offrande d'amour?

0: Luc chapitre 2.
1: Luc mon capolangwa mi balé.
0: 26 à 32. Dieu lui avait vendu un rêve.
1: Zambe pensa que la kendo to.
0: Il s'appelait Siméon.
1: Comment on a dit Siméon?
0: Dieu lui avait dit tu ne mourras point.
1: Zambe pensa que au
0: avant d'avoir vu le Christ.
1: Yambo mon a
0: Christ. J'aime le terme. Il avait été divinement averti.
1: Na linga kama lobo.
0: Dieu m'a dit dans la salle il y a plusieurs qui sont divinement avertis.
1: Zambe singe za ebele. Ah ouais. Zambe nda ebisi bongo makambo.
0: Il s'appelait Siméon.
1: Comment on a dit Siméon?
0: Il avait un rendez-vous dans le futur.
1: Parce qu'il y a zaki na beaucoup d'animaux qu'on a mis dans le boya.
0: Il attendait la consolation d'Israël.
1: Lui il a langue Israël. Donne-moi
0: quelqu'un ce matin qui attend quelque chose.
1: Pensa nga moto moko tongo la so.
0: Un jour poussé par l'esprit, parce que son rêve s'est accompli. Il arrive au temple, il rencontre les rêves, l'enfant Jésus. Il les tient en main. Pour la première fois dans la Bible, quelqu'un convoque la mort. Écoutez ce qu'il dit, Seigneur, maintenant, tu peux prendre ton serviteur. J'allais dire non. Maintenant tu peux me prendre. Parce que mes mains ont vu ton salut.
1: Parce que
0: mais on parle des rêves.
1: Parce que
0: enterré, c'est mettre en terre quelque chose.
1: Envie
0: de ne plus la voir. Chasser loin du regard.
1: Enterré,
0: c'est éloigner de la vue pour oublier.
1: Enterré,
0: c'est aussi abandonner. Pour prendre la décision de laisser tomber quelque chose. Je laisse tomber un projet. Enterré, c'est aussi renoncer à poursuivre une idée.
1: À l'oublier
0: et ne plus penser. Décider de ne plus s'occuper. Si Genèse 48 que nous avons lu,
1: verset
0: 8 à 11,
1: parle
0: de cet instant de sincérité où
1: les
0: rêves est ressuscité. Mais Genèse 37, verset 31 à 35, on parle de l'instant où les rêves est mort.
1: Et
0: avec les évidences de la mort.
1: On lui
0: ramène un
1: ami
0: déchiré,
1: maculé
0: de sang. Et Jacob tire une conclusion. Il est mort. Tué par une bête féroce.
1: Laissez-moi
0: vous dire ceci.
1: Entre
0: Genèse 37, 31 à 35, et Genèse 45. Verset 26, l'instant de la résurrection du rêve,
1: il
0: s'est passé 22 ans. Quand Joseph est entré en Égypte, il avait 17 ans. Quand il est devenu premier ministre, il avait 30 ans.
1: Après
0: qu'il soit devenu premier ministre, il y a eu 7 ans d'abondance. Il
1: n'a
0: pas de contact avec sa famille. Et puis la famine a commencé. Les commentateurs disent c'est la deuxième année de la famine. Donc pour Jacob, durant 22 ans, il avait l'impression qu'un rêve était mort,
1: enterré.
0: Je voulais vous parler ce jour du Dieu qui ressuscite des rêves de 22 ans. Des choses pour lesquelles quelqu'un avait dit ça c'est fini.
1: Joseph,
0: je ne les reverrai plus. 22 ans c'est beaucoup pour les hommes, mais pas pour le Dieu que je sers depuis ma jeunesse.
1: Si quelqu'un croit
0: la résurrection des rêves qui me donne un bon amen.
1: Si quelqu'un croit la résurrection des rêves qui me donne un bon amen.
0: Et sa résurrection s'est passée en étapes. J'ai toutes ces quatre étapes et j'ai conclu. Premièrement, Genèse chapitre 45.
1: Genèse 45.
0: 26 à 28.
1: 26 kino 28.
0: On vient lui dire en parole.
1: Joseph
0: vit encore. Et même celui qui gouverne tous les pays d'Égypte.
1: 22 ans.
0: Quand il entend que les rêves vivent, il resta froid. Combien de fois tu as cru en des choses, tu viens à une réunion, on dit ainsi dit l'Éternel. Deuxième étape de la résurrection de son rêve, et plusieurs ici vont les vivre. Genèse 45, verset 27, la partie A. Pasteur Ralph, ils ont dit des paroles. Il était froid. Ils lui rapportèrent toutes les paroles que Joseph leur avait dites. L'original dit même ils lui apportèrent une lettre de Joseph. Les papas connaissaient Joseph, il a vu, mais ça c'est l'écriture de Joseph. Mais dans son cœur, il dit Gango, tellement,
1: et dans son
0: cœur, au monde, on ne peut pas imiter qui. Ils ne veulent pas croire. Et puis ils ajoutent un autre point qui commence à les faire changer d'avis. Quand il a vu reçu les paroles, ça l'a bloqué. Ma Bible dit, il vit les chars que Joseph avait envoyé pour les transporter.
1: Il semble
0: que ce sont des chars avec des écussons d'Égypte. C'est comme si des véhicules PR.
1: Donc
0: même
1: s'il
0: regarde à la gang,
1: même si c'est des voleurs, ça ne peut pas arriver jusqu'ici. Si de telles choses
0: arrivent, j'aimerais me lever mes mains. Au-delà des mots, que mon Dieu t'amène des chars. J'aimerais encore lever mes mains. Que mon Dieu t'amène au niveau des chars. Quand tu verras les chars, tu dis non. Les chars là, c'est que ça peut être vrai. Troisième chose, et là c'est Dieu qui intervient. Genèse 46, versets 2 à 4. Au-delà des chars, Dieu dit, les hommes ont parlé. Maintenant, moi, je vais parler. Dieu parla à Israël dans une vision pendant la nuit. Il dit, Jacob. Israël répondit, mais voici. Il dit, je suis le Dieu. Le Dieu de ton père. Mais crains pas de descendre en Égypte. Car là, je te ferai devenir une grande nation.
1: Wow,
0: écoutez le verset 4. Il dit, moi-même, je descendrai avec toi. Et je t'en ferai remonter. Oh. Et Dieu cite les termes. Joseph te fermera les yeux. Même les hommes ne peuvent pas confirmer.
1: Même Dieu commence à confirmer.
0: Donc au-delà de Maloba Nabango, au-delà de Bachar, Seigneur parle à quelqu'un. Là où les paroles vont échouer, là où les chars changeront un peu, toi-même parle. Et que dire de la fin? Que dire de la fin? Que dire de la fin? Genèse 46, 39 à 40. Joseph attela son char et monta pour aller à Goshen, à la rencontre d'Israël son père. Dès qu'il les vit, il se jeta à son cou et pleura longtemps. Israël dit, que je meurs maintenant, puisque j'ai vu ton visage. Dieu m'a dit de dire à un Jacob, tu verras bientôt Joseph. Et quand tu verras Joseph, rêve que tu avais enterré, l'une des seules réponses que tu auras, les larmes. Je ne suis pas bon chanteur, mais je me suis réveillé avec ces deux cantiques ce matin. Les deuxièmes, je les chanterai à la fin. 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

0: ressuscite les rêves.
1: Ça va, c'est que ça va d'auto. Personne n'a collé ça.
0: Est-ce qu'on peut acclamer le Seigneur?
1: Oui, comme ça m'a beaucoup connu en colo.
0: Reprenons nos places.
1: Au Fanda.
0: Technique, ajoutez-moi 7 minutes. Je demande un bonus en tant que patriarche.
1: Pourquoi on parle qu'on a 5 bonus 5 minutes?
0: Trois choses que je dis en conclusion. La première, c'est que si l'histoire de Jacob nous enseigne que l'une des causes qui amène que nous enterrons nos rêves,
1: ce qui dit solo, Jacob, les autres, ils habitent sur ma. Si nous essayons de tout couper dans notre
0: dos, ce sont les évidences que nous voyons avec nos yeux.
1: Les habits au solo, tous au monde en habitent sur n'abisso.
0: Les habits déchirés.
1: Il en bat une katane.
0: Les évidences, c'est l'âge qui passe. L'âge de ses enfants sans mariage. Je toucherai cela tout à l'heure avant de conclure. Mais il y a une deuxième cause qui fait que nous enterrons nos rêves. C'est le temps qui passe sans que nous voyons les choses désirées. Genèse chapitre 17, 15 à 18, ça fait
1: 25 ans
0: qu'Abraham a cru à Dieu. Il a adhéré au plan de Dieu. Je rendrai ton nom grand. Je te bénirai. Il lui a promis une postérité. Abraham attend, ça ne vient pas. Il triche avec Agar. Il a Ismaël, Dieu dit ça ne compte pas. Et là, l'ange de l'Éternel vient apparaître à Abraham. Et il dit, ta femme ne sera plus appelée Sarah, elle sera appelée Sarah. Et tu, car je les visiterai bientôt. Abraham a trois réactions. Des fois, on peut s'apprendre à lui, mais dans lesquelles on se retrouve. La première réaction, Abraham tomba sur sa face. Il rit. Alors, c'est comme ça. Écoutez que maman n'a pas de tomber ta classe grave dans ma vie. C'était pour la Silla.
1: Il est riche.
0: Ah, on a l'eau des amoussika.
1: Ah, il se trouve là aussi, tellement loin de nous.
0: Il y a des rires ici.
1: Les gens vont tous voir comment on se canne Zambia.
0: Zambia, vraiment. Dieu. Souvent, mes maïs, la scène fait bien à l'eau là. Deuxième réaction.
1: Il y a donné un mi-balé.
0: Il prêche Dieu. Il dit, naîtra-t-il un fils à un homme de 100 ans? Et Sarah, âgée de 90 ans, enfantera-t-elle? C'est la troisième réaction qui me choque. Abraham dit à Dieu, qu'Ismaël vive. Heureusement,
1: je t'ai aidé.
0: Tricherie n'a pas été sonné.
1: Ma tricherie.
0: Si
1: tu n'arrives pas à me
0: donner,
1: on se contente seulement de celui que j'ai
0: écrit. J'aimerais dire à quelqu'un, Ismaël ne remplace jamais Isaac.
1: Amen. Ismaël a retiré la rose de Isaac à terre.
0: Si Louis II dit qu'Ismaël vive,
1: ce qui lui second dit Ismaël
0: la notion parole de vie dit,
1: parole de vie est le
0: bien. Permets Israël de vivre sous ton regard, cela me suffit.
1: Mais ça, Ismaël c'est là, puis qu'on a essayé le bien
0: ouais quoi qui pour. La version français courant dit,
1: français courant le bien ouais.
0: Pourvu qu'Israël vive.
1: Quand Israël a
0: et que tu t'intéresses à lui, je n'en demande pas plus. Troisième chose qui, des fois, fait que nous enterrons nos rêves, c'est les échecs répétés, les tentatives de faire des choses sans résultat positif. Les pasteurs
1: Vernon
0: disaient, l'échec produit souvent la foi de l'échec. Vous avez tenté ces trois tentatives in vitro. La quatrième fois, les maris disent, enfin, et ça
1: c'est toujours comme ça. Cette fois-ci encore, ça ne va pas marcher.
0: Luc au chapitre 5.
1: Au
0: verset 5. Pierre a eu une succession d'échecs la nuit. Il jetait le filet et il reprenait. Il n'y avait rien. Quand
1: les seigneurs
0: lui proposent, écoutez ce qu'il dit. Nous avons travaillé toute la nuit. L'absence des résultats n'est pas l'absence des tentatives. Malgré les tentatives, on n'a rien eu. Ça, c'est moi, j'ai une imagination fertile. Je pense que quand Pierre jetait Yambangu, habitant dans Robin d'Abouilo, que Zatana Tuni, au Moni Makamango. Et quand il jette, il fait remonter, le filet est plein. Dernière cause qui fait qu'on enterre les rêves, c'est nous écoutons les gens. J'en ai parlé en semaine ici. Le frère Jacques-André Vernon m'a dit une des plus grandes délivrances dans la vie, c'est de ne plus être esclave des opinions des gens. Psaume 3 au verset 3, David est en train de fuir Absalom. Écoutez les pronostics des gens. Plus de salut pour lui en Dieu. L'original dit même Dieu ne fera rien pour lui. J'aimerais dire à quelqu'un, laisse les gens parler. Laisse les gens faire leur pronostic. Dieu aura les derniers mots.
1: Amen.
0: Marc chapitre 5 que nous avons lu. 35 à 36. Les chefs de la synagogue allaient chercher la guérison de son enfant.
1: L'enfant meurt.
0: Les gens l'obligent à enterrer un rêve. N'importe plus le maître.
1: Rentre.
0: Tu rêvais d'une guérison, c'est impossible. Les choses ont atteint un niveau de point retour. Et quand les gens lui disent ça, Jésus aussi parle. Jésus parle à quelqu'un cette fin. C'est ce début d'après-midi. Eux, ils ont parlé. Mais Jésus aussi s'est retenu, dit ne crains point.
1: Toi
0: seulement. J'aimerais dire à quelqu'un, tu as deux choix. Écoutez ce que les gens ont dit. Ou écoutez ce que Christ a dit. Avant-dernière chose. Certes, Dieu ressuscite les rêves enterrés. Mais il ne ressuscite pas les rêves enterrés de tout le monde. Il ressuscite les rêves enterrés des gens qui remplissent deux conditions. La première, des gens qui sont en alliance véritable avec lui. Et aujourd'hui, nous sommes en alliance en ayant Christ comme Seigneur et Sauveur. J'aimerais dire à quelqu'un, si tu n'as pas Christ comme Seigneur et Sauveur, et si même tu l'as comme Seigneur et Sauveur, tu as un pied dedans, un pied dehors. J'aimerais dire la résurrection des rêves, ce n'est pas pour toi.
1: L'Éternel promet son regard
0: sur toute la terre pour soutenir, non pas ceux qui viennent à l'église, non pas ceux qui prêchent, mais ceux qui ont le cœur tout entier à lui.
1: Deuxième
0: condition pour faire rester nos rêves. Dieu nous brise. C'est lui qui a vu son rêve ressuscité. Avant la résurrection du rêve, il marchait normalement. Mais le jour où il a eu son rêve ressuscité, il
1: boitait.
0: Quelquefois Dieu, il va vous diminuer aux yeux des gens physiquement. Et dans tous les autres domaines, dans le but que vous les connaissiez mieux. Et je termine. Le but de l'enseignement de ces jours est double. La première, à nous appeler à ne jamais perdre l'espérance. Jamais. Hébreux 11, 1 montre que l'espérance est un ingrédient de la foi.
1: Or,
0: la foi est une ferme assurance des choses qu'on espère. Deuxième chose que la Bible nous montre, la foi peut avoir une naissance, une croissance, devenir malade et même mourir. Et ce matin, quand j'ai préparé, Dieu m'a dit, plusieurs ont leur espérance qui est aux soins intensifs. Parce qu'aux soins intensifs, c'est les appareils montrent qu'il y a la vie. On a presque une vie végétative. Passez-moi juste ces passages. De Lamentations de Jérémie, chapitre 3, verset 18. Écoutez ce qu'il dit. J'ai dit, ma force est perdue. Il dit, je n'ai plus d'espérance à l'éternel. Je l'avais, mais je n'ai plus. Troisième et avant-dernière chose que je veux dire par rapport à l'espérance. L'espérance est un appui. Deux personnes passant par la même situation auront des attitudes différentes selon que l'une a l'espérance et l'autre ne l'a pas. Job 5 au verset 16 dit, l'espérance soutient les malheureux. Quatrième et dernière chose, la Bible présente l'espérance comme quelque chose qu'on doit avoir tant qu'on est en vie. Ecclésiaste 9, verset 4. Les singes disent pour tous ceux qui vivent, il y a de l'espérance. Je me redis, si y a un moment où tu peux pas de l'espérance, c'est quand tu meurs. Mais dernière cause, c'est croire au Dieu de l'impossible. Qui peut faire des choses au moment le plus inattendu. Et de la manière la plus inattendue. J'aimerais passer cette illustration et nous prions. Genèse 21, verset 2 et verset 7. Elle avait enterré les rêves de devenir mère. Mais Dieu la visite. La Bible dit Sarah devient enceinte. Elle enfanta un fils à Abraham. J'aime beaucoup. Dans sa vieillesse. Au temps fixé dont Dieu lui avait parlé. Écoutez ce qu'elle dit. Verset 7. Qui aurait dit à Abraham, Sarah a l'éterré des enfants.
1: Sarah a coupé sa banne.
0: Éphésiens, chapitre
1: 3,
0: merveilleux passage, verset 20, l'apôtre Paul dit à celui qui peut faire par sa puissance infiniment au-delà de tout ce que nous demandons et pensons. Je suis né dans une famille de 5 enfants. Une fille. Ma grande sœur, il y a Marie-Jeanne. Il y a Marie-Jeanne a eu un parcours de vie pas facile. Très tôt, elle n'aimait pas beaucoup les études. J'entre à l'Athénée de Kalina, Athénée de la Gombe en 69. Je la trouve en deuxième primaire. Elle reprend l'année. L'année d'après, elle et moi, on est en deuxième. L'année qui a suivi, elle et moi, on passe en troisième. Et l'année d'après, elle reprend la troisième et je passe en quatrième. L'année qui a suivi, elle reprend encore la troisième, moi, je passe en cinquième. Et j'ai vu comment ma mère a commencé à la mépriser. Parce qu'elle n'allait pas loin dans les études. Plus tard, elle a son certificat difficilement. Moi, j'ai eu mon certificat à 11 ans. Yann Marjane a eu son certificat à 15 ans. Elle va faire couper couture. Première année, deuxième, troisième, elle arrête. Elle commence à vendre des choses au coin. Mon père ne voulait pas l'estimer que c'est. Elle était la honte de la famille ratée.
1: 90.
0: Ma grande soeur avait 29 ans et demi. Elle tombe enceinte. Il y avait déjà la cellule de la banque chez nous. Et ce monsieur ne reconnaît pas directement la grossesse. Comment puis-je oublier ce jour de début 91? Ma grande soeur accouche chez les Adventistes. Elle n'avait pas de layette. Une femme qui va accoucher m'invite. Le petit Dalo, j'ai gagné $100 à la borne. C'est moi qui ai acheté des couches. Fille-mère. Ces relations sont devenues difficiles avec ma mère parce que ma mère estimait qu'elle était la honte de la famille. Gérant de Nairobi. 2001, un monsieur qui est venu de l'Europe l'aime et puis s'est marié. Consolé du fait qu'elle avait quelqu'un. Mais matériellement, ça continue à être dur. Il y a une qui est ici et sait de quoi je parle. Combien de fois je n'ai pas eu honte quand j'ai appris que Yamarjane est allée chercher une dette chez elle. Elle a dit je paierai. Elle ne paye pas et ça retombe sur moi. Ma grande soeur a commencé à vendre des bananes plantains sur la route du Congo central. Combien de fois je revenais du Congo central, je voyais Marjane en train de vendre des plantains. J'ai souffert, j'avais honte. Un jour, j'ai passé et j'ai vu comment les militaires les chassaient. 2016, je suis aux États-Unis, on me dit son mari meurt. Yamarijane retourne chez les parents. Quelle honte. Je vis mon père fondre. Un jour, il m'a dit ma seule fille. Papa est mort en
1: 2022.
0: Un jour de 2021, je vois un retraité de la SNEL, un homme hyper intelligent. Vous savez, les gens qui nous parlent, les parties passées, nous partîmes, nous arrivâmes. Ma grande soeur ne parle pas bien français. Il vient me voir et dit, Dieu m'a révélé, Marie-Jeanne, c'est mon épouse. Je l'ai regardé, je dis, papa, tu... Marie-Jeanne laquelle?
1: Marie-Jeanne Owen. Celle qui vend de bananes plantains.
0: Mon père commençait déjà à être fatigué physiquement. Les jours de la dot de ma grande soeur, il dit, Roland, je viens. Lors de la dot, papa pleurait. Et 9 mois après cette dot, papa est parti. Et je me redis deux choses. Une semaine avant son départ, il m'appelle, 2 semaines. Il dit, Roland, je peux partir en paix. Je croyais vous laisser un poids avec votre soeur qui n'était pas mariée. Je vois comment elle est heureuse. Mais deux choses que je voulais relater. Un jour, je suis sur le boulevard. Je vois une Jeep passer. Chauffeur devant, quelqu'un derrière. Seiya Marie-Jeanne. La femme du directeur.
1: Voici le directeur.
0: Il y a 2 ans, on a une cérémonie de mariage. Je voyais Marie-Jeanne rentrer dans les bras de cet homme. J'ai craqué, je me suis mis à pleurer. Je suis allé voir cet homme. Je
1: dis,
0: ton épouse, c'est ma grande soeur. Je vis avec depuis tout petit. Je ne l'ai jamais vue heureuse. À un moment, je croyais même que le bonheur, ce n'était pas son lot. Joseph, je ne pensais plus revoir ton visage. J'avais dit que ça, je ne verrais plus. Mais maintenant, Dieu me fait voir même ta progéniture. Nos têtes baissées, nos yeux courbés. Nos têtes courbées plutôt, nos yeux fermés. J'ai lancé 3 appels. Au premier appel, moi-même, je passerai ici. Alors que ce deuxième cantique, ce merveilleux cantique de Maman Laure, avec lequel aussi je me suis réveillé ce matin, va nous accompagner. Premier appel que je lance. Y a-t-il des hommes et des femmes qui, à un moment de leur vie, ont eu des rêves morts, enterrés, comme Jacob, mais ils l'ont vu être ressuscité? Mais y a-t-il aussi des hommes qui non seulement l'ont vu ressuscité, mais sont en pleine résurrection? Ce que vous vivez sur le plan professionnel, sur le plan mariage, je ne sais dans quel domaine, c'est la résurrection d'un rêve enterré. Vous allez venir avec moi tout à l'heure ici, parce que je vais vous rejoindre pour lui dire merci. Je ne pensais plus voir Yamarijeanne heureuse, mais tu me fous voir au-delà. Alors que nous commencerons à chanter tout à l'heure, vous allez vous avancer. Deuxième appel. Et troisième, là, vous n'allez pas vous avancer, vous allez simplement vous lever. Le deuxième appel que je lance, y a-t-il un homme et une femme qui, comme Joseph, Jacob, tu as vu des évidences qui te font dire, enterre ces rêves. Ou le temps qui passe. Ou les gens qui te découragent. Et à nuit de cette parole en ces jours. Tu dis, je ne veux pas abandonner. Je vais croire encore. Troisième et dernier appel. Tu vois tes rêves ressuscités. Mais tu ne lui appartiens pas. Tu ne lui appartiens pas. Ou tu as un pied dedans. Un pied dehors. Et tu veux dire, je veux que mes rêves ressuscitent. Je veux d'abord revenir à toi. Si tu veux répondre au deuxième, au troisième, vont simplement s'élever, rester des moulins où ils sont. Encore moi répondre au premier. Ils sont en train de vivre des rêves morts et enterrés. Ils vont venir avec moi ici.

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lorsqu'elle est proclamée, elle produit la paix. Dans cette vidéo, je vais déclarer 100 versets bibliques sur votre vie. Chacune de ces paroles est une vérité qui est plus forte que vos inquiétudes. Chaque promesse est plus réelle que vos peurs. Vous n'allez pas lutter pour dormir. Vous allez entrer dans le repos, car la paix de Dieu va garder votre cœur. La présence du Seigneur va remplir votre chambre et votre esprit va s'apaiser. Restez jusqu'à la fin. Laissez chaque déclaration renouveler votre pensée. Ce soir, vous dormirez en paix. Avant de commencer à vous déclarer ces versets, je voudrais vous partager quelque chose de très simple. Si vous désirez apprendre à reconnaître la voix de Dieu dans votre esprit, si vous souhaitez entrer plus profondément dans cette paix intérieure que seul un cœur à cœur avec Dieu peut donner, j'ai écrit un guide pratique et biblique pour vous accompagner, le livre « À l'écoute de Dieu », pour apprendre à discerner sa voix, à marcher dans l'intimité avec lui et vivre dans le repos de sa présence. La voix de Dieu n'est pas bruyante, elle est paisible. Elle éclaire notre chemin, elle nous rassure. 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Et maintenant, entrons dans ces versets bibliques qui apaisent l'âme. Commençons. Psaume 4, 9. Je me couche et je m'endors en paix, car toi seul, ô Éternel, tu me donnes la sécurité dans ma demeure. Psaume 3, 6. Je me couche et je m'endors. Je me réveille, car l'Éternel est mon soutien. Psaume 23, versets 1 à 3. L'Éternel est mon berger. Je ne manquerai de rien. Il me fait reposer dans de verts pâturages. Il me dirige près des eaux paisibles. Il restaure mon âme. Il me conduit dans les sentiers de la justice à cause de son nom. Psaume 23, verset 4. Quand je marche dans la vallée de l'ombre de la mort, je ne crains aucun mal, car tu es avec moi. Ta houlette et ton bâton me rassurent. Psaume 23, verset 6. Oui, le bonheur et la grâce m'accompagneront tous les jours de ma vie, et j'habiterai dans la maison de l'Éternel jusqu'à la fin de mes jours. Psaume 29, verset 11. L'Éternel donne la force à son peuple. L'Éternel bénit son peuple et il le rend heureux. Psaume 34, verset 5. Quand on tourne vers lui les regards, on est rayonnant de joie et le visage ne se couvre pas de honte. Psaume 46, verset 2. Dieu est pour nous un refuge et un appui, un secours qui ne manque jamais dans la détresse. C'est pourquoi nous sommes sans crainte quand la terre est bouleversée et que les montagnes chancellent au cœur des mers. Psaume 46, verset 11. L'Éternel des armées est avec nous. Le Dieu de Jacob est pour nous une haute retraite. Psaume 55, verset 23. Remets ton sort à l'Éternel, et il te soutiendra. Il ne laissera jamais chanceler le juste. Psaume 62, verset 2. Oui, c'est en Dieu que mon âme se confie. De lui vient mon salut. Psaume 62, verset 6 à 9. Oui, c'est en Dieu que mon âme se confie. De lui vient mon salut. Oui, c'est lui qui est mon rocher et mon salut. Ma haute retraite, je ne chancellerai pas. Sur Dieu repose mon salut et ma gloire. Le rocher de ma force, mon refuge, est en Dieu. En tout temps, peuple, confiez-vous en lui. Répandez vos cœurs en sa présence, car Dieu est notre refuge. Psaume 91, versets 1 et 2. Celui qui demeure sous l'abri du Très-Haut repose à l'ombre du Tout-Puissant. Je dis à l'Éternel mon refuge et ma forteresse, mon Dieu en qui je me confie. Psaume 91, versets 4 à 6. Il te couvrira de ses plumes, et tu trouveras un refuge sous ses ailes. Sa fidélité est un bouclier et une cuirasse.

0: craindra ni les terreurs de la nuit, ni la flèche qui vole de jour, ni la peste qui marche dans les ténèbres, ni la contagion qui frappe en plein midi. Psaume 91, verset 11. Car il ordonnera à ses anges de te garder dans toutes tes voies. Psaume 94, verset 19. Quand les pensées s'agitent en foule au-dedans de moi, tes consolations réjouissent mon âme. Psaume 112, verset 1 à 7. Heureux l'homme qui craint le Seigneur et qui trouve plaisir dans ses commandements. Il ne craint point les mauvaises nouvelles. Son cœur est ferme, confiant en l'Éternel. Psaume 116, verset 7. Mon âme, retourne à ton repos, car l'Éternel t'a fait du bien. Psaume 119, verset 165. Il y a beaucoup de paix pour ceux qui aiment ta loi, et il ne leur arrive aucun malheur. Psaume 121, verset 3 à 5. Il ne permettra point que ton pied chancelle. Celui qui te garde ne sommeillera point. Voici, il ne sommeille ni ne dort, celui qui garde Israël. L'Éternel est celui qui te garde. L'Éternel est ton ombre à ta main droite. Psaume 121, versets 7 et 8. L'Éternel te gardera de tout mal. Il gardera ton âme. L'Éternel gardera ton départ et ton arrivée, dès maintenant et à jamais. Psaume 125, versets 1 et 2. Ceux qui se confient en l'Éternel sont comme la montagne de Sion. Elle ne chancelle point. Elle est affermie pour toujours. Des montagnes entourent Jérusalem. Ainsi l'Éternel entoure son peuple, dès maintenant et à jamais. Psaume 127, verset 2. En vain vous levez-vous le matin, vous couchez-vous tard et mangez-vous le pain de douleur. Il en donne autant à ses bien-aimés pendant leur sommeil. Psaume 139, verset 5. Tu m'entoures par derrière et par devant, et tu mets ta main sur moi. Psaume 139, verset 9 et 10. Si je prends les ailes de l'aurore et que j'aille habiter à l'extrémité de la mer, là aussi ta main me conduira et ta droite me saisira. Proverbes chapitre 3 verset 24. Si tu te couches, tu seras sans crainte. Et quand tu seras couché, ton sommeil sera doux. Proverbes 18 verset 10. Le nom de l'Éternel est une tour forte. Les justes s'y réfugient et se trouvent en sûreté. Ésaïe 26, verset 3. À celui qui est ferme dans ses sentiments, tu assures la paix. La paix parce qu'il se confie en toi. Je prie maintenant pour vous, afin que l'Éternel vous accorde sa paix, sa grâce. Je prie que ces versets maintenant de la parole s'appliquent à votre vie, et que vous expérimentiez une profonde sécurité intérieure. Je prie pour la manifestation de l'Esprit de Dieu, que vous soyez enveloppé de son réconfort, de sa consolation, et que votre âme soit dans la paix maintenant. Shalom. Ésaïe chapitre 30, verset 15. Car ainsi a parlé le Seigneur, l'Éternel, le Saint d'Israël. C'est dans la tranquillité et le repos que sera votre salut. C'est dans le calme et la confiance que sera votre force. Mais vous ne l'avez pas voulu. Je prie maintenant que votre âme soit dans le calme et la paix, la tranquillité et le repos. Ésaïe 32, versets 17 et 18. L'œuvre de la justice sera la paix, et le fruit de la justice, le repos et la sécurité pour toujours. Mon peuple habitera dans le séjour de la paix, dans des demeures sûres, dans des asiles tranquilles. Je vous invite maintenant à respirer profondément. Si vous ressentez déjà plus de calme, c'est la puissance de la parole de Dieu en action. Mais ne quittez pas maintenant. Dans les prochaines déclarations, nous nous allons proclamer des vérités qui brisent l'anxiété à la racine et installent une paix durable dans votre esprit. Ces versets que je vais déclarer changent l'atmosphère. Alors restez jusqu'à cette prochaine section, la paix va encore s'approfondir. Ésaïe 40, verset 29. Il donne de la force à celui qui est fatigué et il augmente la vigueur de celui qui tombe en défaillance. Ésaïe 40, 31. Mais ceux qui se confient en l'Éternel renouvellent leur force. Ils prennent le vol comme les aigles. Ils courent et ne se lassent point. Ils marchent et ne se fatiguent point. Ésaïe 41, verset 10. Ne crains rien, car je suis avec toi. Ne promène pas des regards inquiets, car je suis ton Dieu. Je te fortifie, je viens à ton secours, je te soutiens de ma droite triomphante. Ésaïe 41, verset 13. Car je suis l'Éternel, ton Dieu, qui fortifie ta droite, qui te dit « Ne crains rien, je viens à ton secours. » Ésaïe 43, verset 1er. Ainsi parle maintenant l'Éternel qui t'a créé, ô Jacob, celui qui t'a formé, ô Israël. Ne crains rien, car je te rachète. Je t'appelle par ton nom, tu es à moi. Si tu traverses les eaux, je serai avec toi. Et les fleuves, ils ne te submergeront point. Si tu marches dans le feu, tu ne te brûleras pas. Et la flamme ne t'embrasera pas. Ésaïe 54, verset 10. Quand les montagnes s'éloigneraient, quand les collines chancelleraient, mon amour ne s'éloignera pas de toi, et mon alliance de paix ne chancellera pas, dit l'Éternel qui a compassion de toi. Jérémie 29, verset 11. Car je connais les projets que j'ai formés sur vous, dit l'Éternel, projets de paix et non de malheur, afin de vous donner un avenir et de l'espérance. Jérémie 31, verset 25. Car je rafraîchirai l'âme altérée, et je rassasirai toute âme languissante. Je prie maintenant pour que la pluie bienfaisante de Dieu coule sur vous. Je prie que votre âme maintenant soit rafraîchie, vivifiée par l'amour de Dieu. Esprit de Dieu, viens, souffle sur celui qui regarde, sur celle qui regarde cette vidéo, et donne-leur maintenant un temps de rafraîchissement, de paix, de réconfort, que leur âme soit nourrie et rassasiée par ta présence. Amen. Lamentation de Jérémie, chapitre 3, verset 22. Les bontés de l'Éternel ne sont pas épuisées. Ses compassions ne sont pas à leur terme. Elles se renouvellent chaque matin. Ô Seigneur, que ta fidélité est grande. Nahum, chapitre 1er, verset 7. L'Éternel est bon. Il est un refuge au jour de la détresse. Il connaît ceux qui se confient en lui. Psaume 9, verset 11. Ceux qui connaissent ton nom se confient en toi, car tu n'abandonnes pas ceux qui te cherchent, ô Éternel. Psaume 16, verset 8. Je mets toujours l'Éternel devant moi. Parce qu'il est à ma droite, je ne chancelle pas. Psaume 18, verset 3. Je m'écris « Loué soit l'Éternel » et je suis délivré de mes ennemis. Psaume 27, verset 1er. L'Éternel est ma lumière et mon salut. De qui aurais-je crainte? L'Éternel est le soutien de ma vie. De qui aurais-je peur? Psaume 27, verset 13. Oh, si je n'étais pas sûr de voir la bonté de l'Éternel sur la terre des vivants. Espère en l'Éternel. Fortifie-toi et que ton cœur s'affermisse. Espère en l'Éternel. Psaume 31, verset 25. Fortifiez-vous et que votre cœur s'affermisse, vous tous qui espérez en l'Éternel. Psaume 34, verset 19. Le malheur atteint souvent le juste, mais l'Éternel l'en délivre toujours. Psaume 37, verset 5. Recommande ton sort à l'Éternel, mets en lui ta confiance et il agira. Psaume 37, verset 7. Garde le silence devant l'Éternel et espère en lui. Ne t'irrite pas contre celui qui réussit dans ses voies. Psaume 42, verset 6. Pourquoi t'abattu mon âme et gémis-tu au-dedans de moi? Espère en Dieu, car je le louerai encore. Il est mon salut et mon Dieu. Je vous invite à parler à votre âme, à prendre soin de vous-même, à vous rassurer. Peut-être que votre cœur est dans la peur, dans l'anxiété, dans l'inquiétude. Parlez-vous à vous-même, utilisez votre propre prénom, comme je vais le faire maintenant. David, Dieu est là. Tu peux lui faire confiance. Ça va aller. Tu peux lâcher prise. Confie-toi en lui. Parlez à votre âme afin de la rassurer et surtout d'espérer en Dieu. Psaume 56, verset 4. En Dieu, je me confie. Je ne crains rien. Que peuvent me faire des hommes? Psaume 61, verset 3. Car tu es pour moi un refuge, une tour forte contre l'ennemi. Psaume 73, verset 26. Ma chair et mon cœur peuvent se consumer, mais Dieu sera toujours le rocher de mon cœur et mon partage. Psaume 84, verset 12. L'Éternel Dieu est un soleil et un bouclier. L'Éternel donne la grâce et la gloire. Il ne refuse aucun bien à ceux qui marchent dans l'intégrité. Psaume 86, verset 7. Au jour de ma détresse, je t'invoque, car tu m'exauces. Psaume 112, verset 6. Car il ne chancelle jamais. La mémoire du juste dure toujours. Il ne craint point les mauvaises nouvelles. Son cœur est ferme, confiant en l'Éternel. Proverbe 3, verset 5. Confie-toi en l'Éternel de tout ton cœur et ne t'appuie pas sur ta sagesse. Reconnais-le dans toutes tes voies, et il aplanira tes sentiers. Je prie maintenant pour que votre sentier, les obstacles qui sont devant vous soient aplanis, et que vous vous réveillez en apprenant de bonnes nouvelles. Je prie que Dieu vous donne la confiance et la stratégie nécessaire, au-delà de votre propre sagesse, que vous puissiez reconnaître le Seigneur dans vos voies, dans vos chemins, et que vous puissiez marcher à sa suite. Je vous bénis maintenant au nom de Jésus. Ecclésiaste chapitre 3, verset 1er. Il y a un temps pour tout, un temps pour toute chose sous les cieux. Et je déclare maintenant que c'est le temps du repos. C'est le temps de vous confier en Dieu. C'est le temps de voir sa gloire. Ésaïe chapitre 12, verset 2. Voici, Dieu est ma délivrance. Je serai plein de confiance et je ne craindrai rien. Car l'Éternel est ma force et le sujet de mes louanges. C'est lui qui m'a sauvé. Ésaïe 55, verset 12. Oui, vous sortirez avec joie et vous serez conduits en paix. Les montagnes et les collines éclateront d'allégresse devant vous. Et tous les arbres de la campagne battront des mains. Matthieu chapitre 6, verset 25. C'est pourquoi Jésus dit, « Ne vous inquiétez pas pour votre vie de ce que vous mangerez, ni pour votre corps de quoi vous serez vêtu. La vie n'est-elle pas plus que la nourriture, et le corps plus que le vêtement? Regardez les oiseaux du ciel, ils ne sèment ni ne moissonnent, et ils n'amassent rien dans des greniers, et votre Père céleste les nourrit. Ne valez-vous pas beaucoup plus qu'eux? Qui de vous, par ses inquiétudes, peut ajouter une coudée à la durée de sa vie? » Je prie maintenant, alors que ce sont peut-être vos inquiétudes, que Dieu pourvoie à vos besoins, à votre nourriture, à votre vêtement et à tout ce dont vous avez besoin. Je vous bénis. Je prie, Seigneur, que tu entendes les cris et les souffrances et les larmes de tes enfants. Et comme tu le dis dans ta parole, dans le Notre Père, donne-leur leur pain quotidien. Donne-leur ce dont ils ont besoin. Nous nous tournons vers toi. Je vous bénis maintenant et j'appelle la provision de Dieu dans votre vie. Amen. Matthieu, chapitre 6, verset 33. Cherchez premièrement le royaume et la justice de Dieu, et toutes ces choses vous seront données par-dessus. Ne vous inquiétez donc pas du lendemain, car le lendemain aura soin de lui-même. À chaque jour suffit sa peine. Je vous invite maintenant à confier votre lendemain à Dieu. Déchargez-vous sur lui. Matthieu 11, 28. Venez à moi, vous tous qui êtes fatigués et chargés, et je vous donnerai du repos. Prenez mon joug sur vous et recevez mes instructions, car je suis doux et humble de cœur. Et vous trouverez du repos pour vos âmes, car mon joug est doux et mon fardeau léger. Marc, chapitre 4, verset 39. S'étant réveillé, Jésus menaça le vent et dit à la mer, « Silence, tais-toi !» Et il eut un grand calme. Au nom de Jésus, je prie maintenant pour que la tempête dans votre vie se calme. J'ordonne la paix à vos circonstances et que tout ce qui s'est levé contre vous maintenant soit apaisé, que vous soyez mis au large. Je prie maintenant pour la quiétude, la sérénité, la paix et le repos. Je vous bénis au nom de Jésus. Jean, chapitre 14, verset 1er. Jésus dit, « Que votre cœur ne se trouble point. Croyez en Dieu et croyez en moi. » Jean, chapitre 14, verset 27. Jésus dit, « Je vous laisse la paix. Je vous donne ma paix. Je ne vous donne pas comme le monde donne. Que votre cœur ne se trouble point et ne s'alarme point. » Je prie que vous expérimentiez maintenant la paix, le shalom de Dieu. Que cette paix qui est sur moi vienne sur vous maintenant au nom de Jésus, Esprit de Dieu. Je prie que les cœurs qui étaient troublés, agités, alarmés, soient apaisés maintenant par ta paix qui surpasse toute intelligence. Au nom de Jésus, Amen. Jean, chapitre 16, verset 33. Je vous ai dit ces choses afin que vous ayez la paix en moi. Vous aurez des tribulations dans le monde, mais prenez courage, j'ai vaincu le monde. Actes, chapitre 17, verset 8. Car en lui nous avons la vie, le mouvement et l'être. Dieu est votre source. Puisez en lui tout ce dont vous avez besoin. Romains, chapitre 5, verset 1er. Étant donc justifiés par la foi, nous avons la paix avec Dieu par notre Seigneur Jésus-Christ. Romains, chapitre 8, verset 1er. Il n'y a donc maintenant aucune condamnation pour ceux qui sont en Jésus-Christ. Si actuellement vous vivez dans la culpabilité ou vous êtes accusé dans vos pensées, je déclare maintenant que le sang de Jésus vous purifie et vous lave. Je fais taire l'accusateur et je déclare la paix dans vos pensées et la fin de cette culpabilité maintenant. Au nom de Jésus. Amen. Romains chapitre 8 verset 6. Et l'affection de la chair, c'est la mort. Tandis que l'affection de l'esprit, c'est la vie et la paix. Romains chapitre 8 verset 11. Et si l'esprit de celui qui a ressuscité Jésus d'entre les morts habite en vous, celui qui a ressuscité Christ d'entre les morts rendra aussi la vie à vos corps mortels par son esprit qui habite en vous. C'est l'esprit de Jésus, l'esprit de paix, l'esprit de Dieu qui habite en vous. Amen. Romains chapitre 8 verset 15. Et vous n'avez pas reçu un esprit de servitude pour être encore dans la crainte, mais vous avez reçu un esprit d'adoption par lequel nous crions « Abba, Père ». Je déclare maintenant que l'Esprit de Dieu vous communique cet esprit d'adoption. Je déclare la fin de la solitude et je prie que vous ayez maintenant la capacité de vous reposer sur Dieu, de vous décharger sur lui, parce que vous êtes revenu dans sa maison. Je vous bénis. Amen. Romains chapitre 8, verset 28. Nous savons du reste que toutes choses concourent au bien de ceux qui aiment Dieu, de ceux qui sont appelés selon son dessein. Romains chapitre 8, verset 38 à 39. car j'ai l'assurance que ni la mort, ni la vie, ni les anges, ni les dominations, ni les choses présentes, ni les choses à venir, ni les puissances, ni la hauteur, ni la profondeur, ni aucune autre créature ne pourra nous séparer de l'amour de Dieu manifesté en Jésus-Christ notre Seigneur. 1 Corinthiens chapitre 14 verset 33. Car Dieu n'est pas un Dieu de désordre, mais de paix. 2 Corinthiens chapitre 4 verset 16. C'est pourquoi nous ne perdons pas courage. Et lors même que notre homme extérieur se détruit, notre homme intérieur se renouvelle de jour en jour. Car nos légères afflictions du moment présent produisent pour nous, au-delà de toute mesure, un poids éternel de gloire, parce que nous regardons non point aux choses visibles, mais à celles qui sont invisibles. Car les choses visibles sont passagères, et les choses invisibles sont éternelles. Je vous invite à vous fixer vos yeux, à contempler Jésus, à réaliser ce qu'il vous a acquis à la croix. 2 Corinthiens chapitre 12 verset 9. Ma grâce te suffit, car ma puissance s'accomplit dans la faiblesse. Je me glorifierai donc bien plus volontiers de mes faiblesses, afin que la puissance de Christ repose sur moi. Peut-être que l'ennemi vous dit actuellement, regarde ta vie, tu es faible, Dieu ne peut pas t'utiliser, mais c'est exactement le contraire. La puissance de Dieu veut se manifester au travers de vous. Ne considérez donc pas juste vos circonstances, mais acceptez que Dieu peut agir au travers de vous pour bénir ceux qui vous entourent. Galates chapitre 5 verset 22. Mais le fruit de l'esprit, c'est l'amour, la joie, la paix, la patience, la bonté, la bienveillance et la foi. Je prie maintenant que le fruit de l'esprit, que la paix, se développe et pousse abondamment dans votre vie. Éphésiens chapitre 2 verset 14. Car il est notre paix, lui qui des deux n'en a fait qu'un et qui a renversé le mur de séparation. Philippiens chapitre 4 verset 6. Ne vous inquiétez de rien, mais en toute chose faites connaître vos besoins à Dieu par des prières et des supplications avec des actions de grâce. Et la paix de Dieu qui surpasse toute intelligence gardera vos cœurs et vos pensées en Jésus-Christ. Philippiens chapitre 4 verset 8. Au reste, frères, que tout ce qui est vrai, que tout ce qui est aimable, que tout ce qui est juste, que tout ce qui est pur, que tout ce qui mérite l'approbation, ce qui est vertueux et digne de louange soit l'objet de vos pensées. Peut-être qu'actuellement vous êtes dans l'anxiété ou vous manquez de paix. Mais prenez un instant pour considérer vos pensées. À quoi pensez-vous? Qu'est-ce qui tourne dans votre tête? Décidez de fixer vos yeux sur Jésus, sur sa parole. Arrêtez de ruminer, de ressasser dans votre cœur. Peut-être que vous avez besoin de pardonner. Peut-être que vous avez besoin de lâcher prise. Mais l'état de votre âme dépend fortement de ce qu'il y a dans votre tête, de vos pensées. Choisissez de bonnes pensées et votre âme n'en se sentira que mieux. Philippiens chapitre 4 verset 13. Je puis tout par celui qui me fortifie. Peut-être que vous ne sentez pas à la hauteur, mais Jésus est avec vous, prenez courage. Colossiens chapitre 3 verset 15. Et la paix de Christ, à laquelle vous avez été appelés pour former un seul corps, règne dans vos cœurs. Soyez reconnaissants. Peut-être que vous êtes en train de prendre une décision et vous n'êtes pas en paix. Si vous n'êtes pas en paix, vous pouvez retarder votre décision ou vous pouvez changer d'avis. La paix de Dieu arbitre les choses dans nos cœurs. L'état normal du chrétien, c'est la paix. Mais si vous n'êtes pas en paix, il y a peut-être un problème. Peut-être que tout semble logique, rationnel, on vous a convaincu, mais vous n'êtes pas en paix. Peut-être que c'est le Saint-Esprit qui vous avertit d'un danger, d'un problème. Prenez le temps de réfléchir, priez, lisez la parole de Dieu, laissez le Seigneur parler à votre cœur, demandez des conseils à des conseillers spirituels qui sauront vous aider à prendre de bonnes décisions et vous retrouverez la paix. 1 Thessaloniciens chapitre 5 verset 23. Que le Dieu de paix vous sanctifie lui-même tout entier et que tout votre être, l'esprit, l'âme et le corps, soit conservé irrépréhensible lors de l'avènement de notre Seigneur Jésus-Christ. 2 Thessaloniciens chapitre 3 verset 16. Que le Seigneur de la paix vous donne lui-même la paix en tout temps et de toute manière. 2 Timothée chapitre 1 verset 7. Car ce n'est pas un esprit de timidité que Dieu nous a donné, mais un esprit de force, d'amour et de sagesse. Hébreux chapitre 4 verset 9. Il y a donc un repos de sabbat réservé au peuple de Dieu. Car celui qui entre dans le repos de Dieu se repose de ses œuvres, tout comme Dieu s'est reposé des siennes. Et forçons-nous donc d'entrer dans ce repos, afin que personne ne tombe en donnant le même exemple de désobéissance. Il y a une paix, un repos à obéir à Dieu. Peut-être qu'actuellement vous avez désobéi au Seigneur ou à sa parole et vous n'êtes pas en paix. La Bible nous dit dans Ésaïe qu'il n'y a pas de paix pour le méchant. Vous pouvez vous repentir, faites demi-tour, demandez pardon à Dieu. Repentez-vous et vous retrouverez la paix. Peut-être que vos os se consument à l'intérieur de vous parce qu'il y a une faute que vous n'avez pas confessée au Seigneur. Si vous vous approchez de lui sincèrement et que vous lui demandez pardon, il est fidèle et juste pour vous pardonner. Et vous aurez à nouveau accès à son repos. Hébreux chapitre 13 verset 5. Ne vous livrez pas à l'amour de l'argent. Contentez-vous de ce que vous avez. Car Dieu lui-même a dit, « Je ne te délaisserai point et je ne t'abandonnerai point. » C'est donc avec assurance que nous pouvons dire, « Le Seigneur est mon aide, je ne craindrai rien. Que peut me faire un homme ?» Peut-être que vous avez laissé la cupidité s'installer dans votre cœur et cela vous a volé votre paix. Vous pouvez tout à nouveau faire confiance à Jésus, vous souvenir qu'il est celui qui pourvoit à vos besoins. Travaillez honnêtement et laissez le Seigneur prendre soin de vous et vous retrouverez la paix. Je vous invite maintenant à respirer profondément. Certainement, la paix est déjà en train de s'installer dans votre cœur. Mais maintenant, nous allons entrer dans des déclarations les plus profondes qui vont ancrer la sécurité dans votre esprit et fermer la porte à la peur pour la nuit et les jours suivants. Restez encore quelques instants. Les prochains versets vont sceller cette paix dans votre cœur et vous conduire dans un repos encore plus profond. Continuons. Jacques chapitre 1 verset 5. Si quelqu'un d'entre vous manque de sagesse, qu'il la demande à Dieu, qu'il la donne à tous simplement et sans reproche, et elle lui sera donnée. Peut-être que vous vous posez des questions, vous avez un projet, il y a des choses qui sont là devant vous, des obstacles, des situations, et vous ne savez pas quoi faire. Vous vous sentez seul, vous tournez à gauche et à droite. Mais vous pouvez demander à Dieu la sagesse pour prendre des bonnes décisions. Et il va vous la donner sans reproche. 1 Pierre chapitre 5 verset 7. Déchargez-vous sur lui de tous vos soucis, car lui-même prend soin de vous. 1 Pierre chapitre 5 verset 10. Le Dieu de toute grâce qui vous a appelé en Jésus-Christ à sa gloire éternelle, après que vous aurez souffert un peu de temps, vous perfectionnera lui-même, vous affermira, vous fortifiera et vous rendra inébranlable. 2 Pierre chapitre 1 verset 2. Que la grâce et la paix vous soient multipliées par la connaissance de Dieu et de Jésus notre Seigneur. Si vous cherchez la paix, cherchez Dieu. Approchez-vous de Jésus. Et plus vous aurez cette révélation de qui il est, plus la paix et la grâce vont se multiplier dans votre vie. 1 Jean chapitre 4 verset 4. Vous, petits enfants, vous êtes de Dieu et vous les avez vaincus, parce que celui qui est en vous est plus grand que celui qui est dans le monde. 1 Jean chapitre 4 verset 18. Il n'y a point de crainte dans l'amour, mais l'amour parfait bannit la crainte. Car la crainte suppose un châtiment, et celui qui craint n'est pas parfait dans l'amour. Je prie maintenant que l'amour de Dieu soit répandu dans votre cœur, et que votre âme en soit saturée, et que la paix s'installe, et qu'il n'y ait plus de place pour la crainte. Au nom de Jésus. Amen. Troisième épître de Jean, verset 2. Bien-aimé, je souhaite que tu prospères à tous égards et sois en bonne santé, comme prospère l'état de ton âme. Et je prie maintenant pour vous cette prière, afin que vous puissiez prospérer, vous multiplier à tous égards, corps, âme et esprit. Apocalypse, verset 21, chapitre 21, verset 4. Il essuiera toute larme de leurs yeux, et la mort ne sera plus. Il n'y aura plus ni deuil, ni cri, ni douleur, car les premières choses ont disparu. Soyez encouragés et fortifiés, que votre espoir soit renouvelé dans le fait qu'un jour, toutes ces choses auront disparu. Jésus vous a promis la vie éternelle. Apocalypse, chapitre 22, verset 5. Il n'y aura plus de nuit, et ils n'auront besoin ni de lampe, ni de lumière, parce que le Seigneur Dieu les éclairera, et ils régneront au siècle des siècles. Sophonie, chapitre 3, verset 17. L'Éternel, ton Dieu, est au milieu de toi comme un héros qui sauve. Il fait de toi sa plus grande joie. Il garde le silence dans son amour. Il a pour toi des transports d'allégresse. J'aimerais terminer maintenant en priant cette prière de Nombre, chapitre 6, verset 24. Que l'Éternel te bénisse et qu'il te garde. Que l'Éternel fasse luire sa face sur toi et qu'il t'accorde sa grâce. Que l'Éternel tourne sa face vers toi et qu'il te donne la paix. Au nom de Jésus. Amen. Si vous avez ressenti cette paix, si votre cœur s'est apaisé en entendant la parole de Dieu, sachez que cette paix se cultive dans l'intimité quotidienne avec Dieu. Apprendre à écouter la voix de Dieu dans votre esprit va transformer profondément votre vie intérieure. La voix de Dieu va vous guider, vous rassurer, et maintenir la paix dans votre cœur. 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Vous trouverez dans la description de cette vidéo le lien pour télécharger gratuitement les 3 premiers chapitres. Et maintenant, que la paix de Dieu vous accompagne dans votre journée, dans votre sommeil, que Dieu vous bénisse. Partagez cette vidéo à quelqu'un qui en a besoin. Je vous dis à très bientôt.
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2: Première Chronique, chapitre 11. Première Chronique 11. David devient roi et s'entoure d'hommes valeureux. Tout Israël se réunit à Hébron pour dire à David : Nous sommes de ta famille, de ta chair et de ton sang. Même quand Saül était roi, c'était déjà toi qui conduisais Israël au combat. Et l'Éternel t'a dit : Tu seras le berger de mon peuple, tu seras le chef d'Israël. Alors les anciens d'Israël vinrent trouver David à Hébron. Ils conclurent une alliance avec lui devant l'Éternel. Et ils oignirent David comme roi sur Israël, conformément à ce que le prophète Samuel avait annoncé. Ensuite, David marcha avec tout Israël vers Jérusalem, qu'on appelait aussi Jébus, où vivaient les Jébusiens. Ceux-ci dirent à David : Tu n'entreras pas ici. Mais David s'empara tout de même de la forteresse de Sion, qu'on appela dès lors la cité de David. David avait promis : Celui qui attaquera le premier, les Jébusiens, deviendra chef et commandant. Et c'est Joab, fils de Tseruja, qui monta le premier. Il fut donc établi chef. David s'installa dans la forteresse, qui devint sa résidence royale. il fit construire autour, depuis Milo jusqu'aux alentours. Joab s'occupa de restaurer le reste de la ville. David devenait de plus en plus puissant, car l'Éternel, le Dieu des armées, était avec lui. Les vaillants hommes de David. Voici maintenant les noms des héros qui s'étaient mis au service de David et qui l'aidèrent, avec tout Israël, à affermir sa royauté, comme l'Éternel l'avait annoncé. Le premier s'appelait Jashobéam, fils de Hakmoni. C'était un chef parmi les officiers. Un jour, il leva sa lance contre 300 hommes et les tua d'un seul coup. Vient ensuite Éléazar, fils de Dodo, de la famille des Ashochites. Lui aussi faisait partie des trois vaillants guerriers. Il était aux côtés de David à Padamim quand les Philistins vinrent pour attaquer. Il y avait là un champ d'orge. Le peuple s'enfuyait, mais lui et David tinrent bon, défendirent le champ et battirent les Philistins. Par eux, l'Éternel donna une grande victoire. Un jour, trois des 30 chefs descendirent vers David dans la caverne d'Adullam. Les Philistins avaient là campé dans la vallée des Réphaïm et David se trouvait dans une forteresse. Un poste philistin occupait Bethléem. David eut alors ce désir. « Qui me donnera à boire de l'eau de la citerne à la porte de Bethléem ?» Alors, ces trois hommes traversèrent le camp ennemi, puisèrent de l'eau de la citerne et la rapportèrent à David. Mais il refusa de la boire. Il la versa devant l'Éternel en disant « Jamais je ne boirai cette eau. Ce serait comme boire le sang de ces hommes qui ont risqué leur vie pour me l'apporter. » Et il ne la but pas. Voilà ce qu'ont fait ces trois héros. Il y avait aussi Abishaï, frère de Joab, chef de la garde. Lui aussi leva sa lance contre 300 hommes et les tua. Il fut très estimé parmi les trois, bien qu'il ne les ait pas égalés. Un autre héros remarquable fut Benaja, fils de Jéhojada, un homme vaillant de Kaptsil. Il accomplit de grands exploits. Il tua deux redoutables guerriers moabites, descendit dans une citerne pour tuer un lion un jour de neige, et affronta un Égyptien géant armé d'une lance. Benaja, avec un simple bâton, lui arracha la lance et le tua avec sa propre arme. À cause de ses exploits, il fut honoré parmi les 30 vaillants, même s'il ne faisait pas partie des trois premiers. David lui confia une place importante dans son conseil.
3: La météo pour ce mardi 9 juin, ciel changeant qui domine sur la plus grande partie du pays avec nuages et éclaircies. Un risque d'averse persiste près de la Belgique et en Alsace. Les températures pour ce mardi matin, 10 degrés sur Brest, 11 degrés à Lille et Cherbourg, 12 à Paris, 16 degrés pour Toulouse et Strasbourg, 16 également pour Biarritz et Bordeaux, 19 à Nice et Ajaccio, 19 également pour Marseille et 20 à Perpignan. Et dans l'après-midi, entre 16 et 20 degrés sur la moitié nord, 16 degrés en Bretagne et en Normandie, 17 sur les Hauts-de-France, 18 en Ile-de-France, 19 degrés sur le centre-val de Loire, 20 en Bourgogne et sur le Grand Est, et dans la moitié sud, comptez entre 20 et 29 degrés. Il fera 20 à 21 en Nouvelle-Aquitaine, 21 sur l'Occitanie, 22 en vallée du Rhône, 26 sur la Corse et de 27 à 29 degrés le long de la Méditerranée.

0: Bonjour, près de 200 rassemblements se sont tenus hier soir à travers la France pour rendre hommage à Liana et interpeller la justice. À Paris, le rassemblement prévu place Vendôme a finalement été interdit et autorisé place Louis-Lépine, mais des manifestants ont réussi à forcer les barrières devant le ministère de la Justice. A noter que les obsèques de Liana se tiendront ce vendredi 12 juin. Enfin, sachez que plusieurs ministres sont convoqués ce matin à Matignon par Sébastien Lecornu pour une réunion de travail, notamment sur l'aggravation des peines en cas de viol sériel suite à cette affaire Liana. La grève à la SNCF demain, l'appel de 4 syndicats représentatifs de l'entreprise ferroviaire entraînera des perturbations sur le réseau. En moyenne, un TGV sur 3 sera annulé, un intercité sur 2 et un trafic régional fortement perturbé. Gabriel Perdriau, ex-maire de Saint-Étienne, est rejugé en appel depuis hier pour avoir fait chanter son ancien premier adjoint en le filmant à son insu en 2015 dans une chambre d'hôtel parisien avec un jeune prostitué. Il a promis des révélations lors de ce nouveau procès. À l'occasion de la Journée mondiale de l'océan, le gouvernement polynésien s'apprête à renforcer la protection de ses espaces maritimes. De nouvelles zones bénéficiant de niveaux de protection plus stricts devraient être créées. Ce dispositif porterait à 1,6 million de kilomètres carrés la surface totale d'espaces marins protégés en Polynésie française. Au Liban, une frappe israélienne hier a fait 7 morts, dont un enfant ainsi que 8 blessés. Les États-Unis disent de leur côté avoir mis hors service un pétrolier qui a violé le blocus des ports iraniens. C'est la fin de ce flash, une très bonne journée à notre écoute. Bonjour, football, l'équipe de France disputait son deuxième et dernier match de préparation à la Coupe de France face à l'Irlande du Nord lundi soir à Lille. Les hommes de Didier Deschamps ont rapidement pris le contrôle du ballon et se sont finalement imposés 3 buts à 1, solides collectivement et inspirés offensivement. Les Bleus bouclent ainsi leur préparation par un succès convaincant à 8 jours de leur entrée en lice dans la Coupe du Monde. Foot toujours, Olivier Giroud repousse sa retraite à 39 ans. Le meilleur buteur de l'histoire des Bleus a décidé de prolonger d'un an à Lille, alors que le club nordiste disputera la Ligue des Nations. Par ailleurs, Michel Platini a déposé plainte avec constitution de partie civile contre le patron de la FIFA, Gianni Infantino, pour dénonciation calomnieuse et trafic d'influence. Il avait déposé une plainte simple en novembre 2021 dans le même dossier qui a brisé son ascension vers le sommet du football mondial, mais elle avait été classée sans suite. Un record historique battu dimanche en Betfred Championship, la deuxième division anglaise de rugby à 13, les London Broncos ont dynamité les North Wales Crusaders sur la marque invraisemblable de 134-0. Il s'agit tout bonnement de la victoire la plus écrasante de l'histoire du rugby professionnel anglais sur les deux niveaux de l'élite confondue. Les Londoniens ont signé un autre record, celui du plus grand nombre d'essais aplatis dans un match, soit 25. Un essai planté quasiment toutes les 3 minutes. Tennis comme à Roland-Garros, Pierre Hugues Herbert est parvenu à franchir le cap des qualifications à Stuttgart pour ses débuts sur gazon, mais il est ensuite tombé au premier tour. Le français 232e mondial défiait l'espagnol Martin Landalus 58e hier pour son entrée en lice dans le tournoi allemand. Il a été éliminé sur le score de 5-7, 6-3, 6-4 après 2h18 de jeu. Cyclisme, membre de l'échappée du jour, Anton Charmig est allé décrocher la deuxième victoire de sa carrière hier au Puy-en-Velay lors de la deuxième étape du Tour Auvergne-Rhône-Alpes. Alex Baudin conserve le maillot jaune. C'est la fin de ce Flash Sport, une très bonne journée à toutes et à tous.
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Ici l'évangéliste Mario Massicotte. Je suis très heureux de vous accueillir à la production de cette émission de télévision. Nous continuons notre enseignement dans la parole du Seigneur. Nous sommes en train de voir certaines caractéristiques de notre nouvelle identité que nous avons reçue au moment où nous avons reconnu Christ comme notre Seigneur et Sauveur de notre vie. Et la première caractéristique que nous sommes en train d'examiner, c'est que nous sommes devenus une race élue. Race dans le sens que nous sommes maintenant le peuple de Dieu, nous sommes la famille de Dieu, parce que nous avons accepté justement l'offre de Dieu, la pierre précieuse, la pierre vivante qu'il a donnée, le Seigneur Jésus. Peut-être que vous ne le saviez pas, mais Dieu vous connaissait très longtemps avant que vous naissiez même dans ce monde. Dans l'Épître de Paul aux Éphésiens, dans le premier chapitre et au verset 4, nous lisons ceci. « En lui, parlant de Jésus, Dieu nous a élus, regardez, avant la fondation du monde, pour que nous soyons saints et irrépréhensibles devant lui, nous ayant destinés dans son amour à être, encore une fois, ses enfants d'adoption ou une race élue, comme j'ai expliqué, par Jésus-Christ, selon le bon plaisir de sa volonté, à la louange de la gloire de sa grâce qu'il nous a accordée en son bien-aimé. » Alors, Dieu savait tout ça parce que, écoutez, la Bible dit que Dieu, il est l'alpha et l'oméga. C'est le commencement et la fin. Ce sont les deux lettres grecques de la première et la dernière lettre de l'alphabet grec, l'alpha et l'oméga, le commencement et la fin. Alors, Dieu connaît toutes choses. Il est, comme on dit en théologie, omniscient. Il connaît toutes choses, passées, présentes et futures. Alors, on ne peut rien lui cacher. Dans le psaume 139 et au verset 16, David dit ceci, « Quand je n'étais qu'une masse informe, tes yeux me voyaient, et

temps, il y a un livre qui a été écrit pour chaque personne. Il a été écrit avant la fondation du monde. Et dans ce livre-là que tous nous avons, ont été écrits des œuvres qui ont été préparées d'avance pour nous afin que nous les pratiquions et que nous y soyons récompensés un jour et pour toujours dans le monde nouveau. Alors, c'est comme fantastique, là. C'est vraiment spécial. Dans le livre du prophète Jérémie, au premier chapitre et au verset 5, il est écrit ceci, parlant de Jérémie, Dieu dit, « Avant que je t'eusse formé dans le ventre de ta mère, je te connaissais. Et avant que tu fusses sorti de son sein, je t'avais déjà consacré et je t'avais déjà établi prophète des nations. » Wow, c'est quelque chose ça aussi. Avant même que Jérémie vienne au monde, avant même qu'il naisse, Dieu l'avait consacré. Et il l'avait déjà appelé, il y avait déjà un appel sur sa vie. Il devait être appelé comme prophète des nations. Alors, écoutez, Dieu est omniscient, Dieu connaît toutes choses, comme j'ai mentionné, passé, présent et futur. Et non seulement cela, il a écrit un livre sur la vie future de chaque personne. Jésus-même avait un livre écrit sur sa vie terrestre lorsqu'il est venu pendant 3 années et quelques, faisant le ministère. Il y avait un livre écrit concernant son ministère. Nous lisons dans l'Épître aux Hébreux que Jésus lui-même va dire, « Dans le rouleau du livre, il est question de moi. » Autrement dit, l'Ancien Testament parle de moi. Il y a un livre qui a été écrit sur la vie terrestre de Jésus. Et il y a un livre qui a été écrit pour votre vie, pour ma vie également. Et lorsque nous arrivons dans ce monde, bien, Dieu sait d'avance, comme je viens de lire, qu'un jour, la bonne nouvelle va être annoncée. Tu vas entendre prêcher d'une façon ou d'une autre, peu importe le moyen, peu importe par qui le message va venir ou de quelle façon le message va être communiqué. Dieu sait par avance qu'un jour ou l'autre, tu vas entendre prêcher l'Évangile. La bonne nouvelle te sera annoncée d'une façon ou d'une autre. Et parce qu'il est omniscient, il connaît toutes choses, il connaît l'avenir, avant même que tu viennes au monde, non seulement sait-il qu'un jour, la bonne nouvelle te seront annoncés, mais il sait ce que tu vas décider. Il sait si tu vas accepter le message de la grâce qu'il te propose ou si tu vas rejeter le message. Il sait d'avance. Et fort de cette connaissance, il va déjà écrire ton livre, il va déjà te sauver par anticipation, avant même la fondation du monde. Et c'est pourquoi on vient de lire dans Éphésiens 1er chapitre, le verset 4, qu'avant même la fondation du monde, tu as été élu. Tu as été élu avant même que tu arrives sur cette planète. Pourquoi? À cause de l'omniscience de Dieu, qui savait qu'un jour, la bonne nouvelle te serait prêchée et que tu l'accepterais. Alors, avant même la fondation du monde, il t'a déjà sauvé dans un sens, il t'a élu jusqu'au jour où ce jour va arriver, que tu vas entendre prêcher l'Évangile et que tu vas l'accepter. Alors, ça, c'est notre première caractéristique de notre nouvelle identité. Nous sommes vraiment une race nouvelle parce que maintenant, nous sommes membres de la famille de Dieu et c'est une famille royale. Donc, chaque personne qui accepte le Seigneur fait désormais partie de la famille royale de Dieu. Alors, c'est pourquoi souvent on dit, nous ne sommes plus n'importe qui. Avant, nous étions quiconque. La Bible dit, quiconque invoquera le nom du Seigneur. On était une personne parmi les milliards de personnes
qui vivent, qui se lèvent à chaque matin, vont travailler, reviennent à la maison.

0: le soir, on a train très quotidien. Ben, autrefois, nous étions parmi ces milliards de personnes qui, à tous les jours, bougent sur cette planète. Alors, on était quiconque. Quiconque invoquera le nom du Seigneur. Mais remarquez qu'il est dit, après que nous avons accepté, si quelqu'un est en Jésus-Christ, il est devenu une nouvelle personne. Il a une nouvelle identité parce que désormais, il fait partie de quelque chose de royal. Il fait partie de la famille royale de Dieu. Dieu est souverain et il est roi. Et un jour même, nous le verrons en personne, il va régner à titre de roi sur cette planète avec sa famille royale. Alors, c'est clair dans la parole du Seigneur. Et c'est la première caractéristique de notre nouvelle identité que nous avons en Jésus-Christ. Notre deuxième identité est celle-ci, comme nous avons lu dans le texte de l'apôtre Pierre. Il a dit, « Vous êtes un sacerdoce royal, justement. Vous êtes un sacerdoce royal. » Et encore une fois, ce n'est pas écrit « Vous serez un sacerdoce royal », mais parce que vous êtes sauvés, vous êtes présentement. Alors, tous ceux qui entendent ma voix, voient cette vidéo que nous enregistrons, si vous êtes sauvés, vous êtes déjà un sacerdoce royal. Et voilà certaines caractéristiques de notre nouvelle identité qui est peu connue et conséquemment très peu utilisée. C'est très peu de croyants vraiment qui savent qu'ils sont des sacerdoces royaux ou des sacrificateurs selon le rang de Melchisédek. On a déjà donné une longue série qui s'appelle « Le mystère de Christ » que vous pouvez vous procurer si vous ne l'avez pas entendu et vu. Et c'est une série vraiment très importante qui explique la différence entre les sacrificateurs selon le rang lévitique qui servaient sous l'ancienne alliance avec le temple qui était construit à l'époque sur l'esplanade du temple à Jérusalem. Et ces sacrificateurs offraient des sacrifices pour le pardon des péchés du peuple et faisait beaucoup d'autres activités et d'autres travaux. Mais ce n'était qu'un sacerdoce temporaire jusqu'à la venue du véritable souverain sacrificateur, le Seigneur Jésus-Christ lui-même, qui lui n'est pas venu selon le rang lévitique, mais selon un rang supérieur, celui de Melchisédek. Et la différence fondamentale entre le sacerdoce lévitique et le sacerdoce selon le rang de Melchisédek, c'est que selon le rang de Melchisédek, la personne ou le personnage peut être un sacrificateur et un roi en même temps. Il peut remplir les deux postes, un sacrificateur et être un roi, tandis que sous le rang lévitique, qui était un rang inférieur, il ne pouvait qu'être un sacrificateur. Sous l'ancienne alliance, les rois devaient venir de Juda et les sacrificateurs devaient venir de la tribu de Lévi. Et on ne pouvait pas mélanger les deux groupes. C'est pourquoi, d'ailleurs, au tout début, lorsque Jésus-Christ est venu, qu'il est ressuscité d'entre les morts, qu'il est retourné au ciel pour accomplir son rôle de souverain sacrificateur pour son Église, rôle qu'il fait encore au moment où on enregistre cette émission, parce que l'Église n'a pas encore été enlevée, il est à la droite du Père dans les lieux célestes et il exerce en notre faveur son ministère de souverain sacrificateur. Et lorsque Jésus est venu, il y a eu ce transfert, comme on a déjà expliqué au Jourdain, entre Jean-Baptiste, qui lui était du rang lévitique, au profit de Jésus, qui débutait son ministère selon le rang de Melchisédek. Et lorsque Jésus-Christ est ressuscité, qu'il est retourné au ciel, comme j'ai mentionné, il exerce ce ministère présentement. Et les apôtres, plutôt, ont commencé tout de suite après la résurrection du Seigneur à prêcher que Jésus-Christ opérait maintenant son ministère selon le rang de Melchisédek. Et comprenez, en Israël, les gens connaissaient bien la loi et ils ont dit, non, ce n'est pas possible que Jésus exerce son ministère de souverain sacrificateur parce qu'il n'est pas de la bonne tribu. Comme il est écrit dans Hébreux, il est notoire, ça veut dire qu'il est évident que Jésus est issu de la tribu de Juda. Alors, il disait, comment peut-il être le souverain sacrificateur puisqu'il ne vient pas de la tribu de Lévi? Et Paul a dû expliquer, dans notamment l'Épître aux Hébreux, que même s'il est de la tribu de Juda, il peut quand même se qualifier comme un souverain sacrificateur parce qu'il n'est pas venu justement selon le rang lévitique, mais il est venu selon un rang supérieur, celui de Melchisédek, ordre selon lequel une personne plutôt, peut être un sacrificateur et un roi en même temps. Alors nous ici, ça dit que nous sommes un sacerdoce royal. Non seulement nous sommes rois, mais nous sommes sacrificateurs à la fois.
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0: 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Car un des plus grands privilèges que nous avons à titre d'enfant de Dieu, c'est que désormais nous avons un accès libre à la présence de Dieu là-haut dans les lieux célestes. Écoutez ce qui est écrit dans Éphésiens chapitre 2 et le verset 10. Il est écrit ceci, « Car par lui, parlant de Jésus, nous avons les uns et les autres accès auprès du Père, dans un même esprit. » Et un peu plus loin, dans le troisième chapitre de l'Épître de Paul aux Éphésiens et le 12e verset, il dit, « En qui nous avons, par la foi en lui, toujours parlant de Jésus-Christ, nous avons la liberté de nous approcher de Dieu avec confiance. » Wow! C'est vraiment un grand privilège que nous avons maintenant que nous sommes pardonnés, maintenant que nous sommes sauvés. Nous pouvons, écoutez, jour et nuit, c'est comme ouvert continuellement, 24 heures par jour, nous pouvons quitter l'endroit où nous sommes sur la planète, en esprit, entrer dans le lieu très saint du temple céleste, wow, dans la présence même de Dieu. Si on avait une vision du ciel actuellement, ben la première chose sans doute que nous verrions, c'est le temple céleste, dont Moïse a eu en vision, a reçu en vision ce temple, afin qu'il puisse donner l'ordre de construction d'abord du tabernacle lorsqu'ils sont sortis d'Égypte, et plus tard, quand Salomon a construit le premier temple. Ce n'était qu'une copie du temple céleste qui existait au moment où Moïse a reçu cette vision et qui existe encore aujourd'hui au moment où je vous parle. Et si on devait avoir une vision du ciel, ben sans doute que c'est ce que nous verrions premièrement, l'immensité du temple céleste avec le lieu très saint où réside Dieu et où est la présence même de Dieu. Et vous et moi, parce que nous sommes sauvés, parce que nous avons accepté la pierre précieuse, la pierre vivante qui est le Seigneur Jésus-Christ, non seulement nous sommes devenus une race élue, mais nous sommes devenus aussi un sacrificateur. Nous avons un sacerdoce royal selon le rang, nous aussi, de Melchisédek. Et à titre de sacrificateur, nous pouvons nous présenter jour et nuit dans ce temple céleste, dans le lieu très saint du temple, et la parole de Dieu, même ici, nous exhorte à s'approcher de Dieu avec confiance. Alors, On ne se présente pas avec toute une série de conditions au préalable, dans le sens qu'on faut mériter d'entrer dans la présence de Dieu. Nous devons faire des choses, des trucs pour mériter une place là-haut. Non, c'est déjà acquis. C'est déjà gagné. C'est déjà permis à cause de l'œuvre que Christ a accomplie pour chacun de nous et parce que nous l'avons accepté. Tout simplement, nous sommes déclarés sacrificateurs. Nous avons un sacerdoce royal et nous avons le droit, nous avons la permission et même le devoir de se présenter dans le temple, dans le lieu très saint, dans la présence même de Dieu. Écoutez ce que ça dit, c'est dans Psaume 24 et le verset 6, ça dit « Lorsque nous tournons vers lui les regards, nous sommes rayonnants de joie et le visage ne se couvre pas de honte. » Ça veut dire que lorsque nous entrons dans le lieu très saint là-haut dans le ciel, lorsque nous exerçons notre ministère de sacerdoce royal dans le temple de Dieu là-haut dans le ciel, nous entrons dans une dimension glorieuse. La gloire de Dieu est là. Vous savez, la gloire de Dieu, Dieu est partout, mais sa gloire n'est pas manifestée partout. Il y a certaines conditions à remplir pour que sa gloire soit manifestée ici sur la terre. Mais lorsque nous entrons dans le lieu très saint, la gloire est là. Et la gloire est comme une couche de peinture là, que vous recevez sur votre visage, même physique. Et plus vous exercez votre ministère de sacrificateur selon le rang de Melchisédek, ben plus vous êtes exposé à cette gloire-là, et plus ça va paraître sur votre contenance, plus ça va paraître même sur votre visage. Souvent, vous voyez les chrétiens qui ont l'air tellement tristes, tellement abattus, et d'autres qui sont remplis de joie, d'expectation, parce que certains visitent davantage et exercent plutôt davantage leur ministère de sacrificateur de la race des enfants de Dieu dans le tabernacle céleste. Et la Bible nous dit ici, comme je viens de lire, ben, quand on entre dans cette présence-là de Dieu, lorsque nous venons dans la gloire de Dieu, ça va même paraître, non seulement ça touche l'intérieur, bien sûr, mais ça va même paraître sur votre apparence physique, qu'il y a une différence, parce que vous allez chercher quelque chose de glorieux. Bien souvent, lorsqu'il y a des problèmes dans notre vie, des tribulations, il y a des choses qui se passent qu'on n'aurait pas voulu que ça arrive. C'est sûr que la première impression que nous avons, c'est de la tristesse, désappointement. Mais on a deux choix à ce moment-là. On a le choix d'entretenir la tristesse. Et croyez-moi, plus vous allez entretenir la tristesse, plus vous allez caler profondément dans la tristesse. Ou vous avez le choix de dire, je vais entrer dans le lieu très saint, puis je vais me confier en Dieu concernant cette situation, et lui va entreprendre pour les besoins que j'ai présentement. Et ce faisant, ben, peut-être que le problème ne disparaîtra pas en deux semaines ou une journée, mais la gloire que vous allez vivre dans la présence du Seigneur va vous soutenir, va faire monter la joie quand même en vous, même s'il y a de la tristesse autour de vous. Et puis, c'est une décision personnelle que chacun d'entre nous devons prendre, mais si nous le faisons, écoutez, ça ne ment pas. On a même des exemples dans l'Ancien Testament. Par exemple, dans 2 Corinthiens, chapitre 3, versets 12 et 13, il est écrit ceci, « Ayant donc cette espérance, nous usons d'une grande liberté et nous ne faisons pas comme Moïse, qui mettait un voile sur son visage pour que les fils d'Israël ne fixaient pas les regards sur la fin de ce qui était passager. » Pourquoi est-ce que Moïse voulait mettre un voile sur son visage, parce que Moïse avait monté sur le sommet de la montagne. Comme je viens de vous expliquer, nous pouvons monter, nous aussi, sur le sommet de la montagne, là où se trouve le trône de Dieu, dans le tabernacle céleste, dans le lieu très saint. Et lui avait passé beaucoup, beaucoup de jours sur le sommet de la montagne à contempler la gloire de Dieu. C'est là où il avait reçu les fameux 10 commandements de la loi de l'Ancien Testament. Et puis, lorsqu'il est redescendu de la montagne, vous connaissez sans doute l'histoire, le peuple s'était impatienté parce que Moïse a été parti pendant plus d'un mois. Et puis, ils ont crié à Aaron qu'il puisse bâtir une idole pour qu'il puisse voir quelque chose, pour adorer quelque chose de visible. Et puis, finalement, Aaron a cédé à la pression que les gens plaçaient sur lui. Il a construit un veau d'or et le peuple adorait ce veau. Et lorsque Moïse est descendu de la montagne, probablement qu'il n'en était pas totalement conscient, mais son visage était rempli de la gloire de Dieu qu'il avait vécue pendant ses longues journées sur le sommet de la montagne. Et il entend ce bruit qui se faisait en bas. Josué pensait que c'était des cris de guerre, qu'il y avait une bataille. Mais rapidement, Moïse s'est rendu compte que non, c'était des réjouissances et de la danse et de la perversion. On dansait autour de ce veau d'or. Et puis, Moïse a été tellement frustré qu'il a brisé les deux tables de la loi que Dieu lui avait donné. Et puis là, c'était vraiment un drame parce que Dieu avait décidé de ne plus marcher avec le peuple d'Israël. Mais dit-il, je vais vous envoyer mon ange et mon ange va vous montrer le chemin jusqu'au pays promis, le pays de Canaan. Et là, Moïse est entré dans la tente d'assignation parce que le tabernacle n'était même pas encore construit. On venait à peine de sortir d'Égypte. Et puis, il est entré dans la tente d'assignation pour discuter avec Dieu et demander à Dieu de ne pas les abandonner, de ne pas de revenir sur sa décision qu'il avait prise de ne plus marcher personnellement avec eux, mais de leur envoyer son ange. Parce que, dit-il, ça c'est dans Exode chapitre 33 et le verset 15, ça dit, « Si tu ne marches pas toi-même avec nous, ne nous fais point partir d'ici. » C'était tellement important pour Moïse que Dieu manifeste sa gloire et marche avec son peuple jusqu'au pays promis que même un ange ne pouvait pas le remplacer. Et il a dit cette phrase, « Si tu ne marches pas toi-même avec nous, ben, qu'on meure ici, que ce soit fini l'histoire d'Israël. On ne construira jamais de tabernacle, on ne construira jamais de temple, on ne prendra jamais possession du pays de Canaan, il n'y aura pas d'histoire d'Israël qui sera écrite, on va tous mourir ici dans le désert, tellement c'est important que ta présence soit avec nous. » Et devinez ce qui est arrivé. Dieu est revenu sur sa décision et il a dit, d'accord, je vais marcher avec vous. Alors, c'est comme tellement un privilège que nous avons parce que nous sommes un sacerdoce royal. Nous pouvons exercer nos fonctions. Ce n'est plus une question de mérite, si je suis digne ou non. Nous sommes dignes à cause de Jésus-Christ. À cause de cette nouvelle identité que nous avons. Nous sommes les sacrificateurs de la nouvelle alliance. Et dans la suite de cet enseignement, je vais vous démontrer par la parole du Seigneur que nous pouvons même offrir des victimes spirituelles, des sacrifices spirituels, tout comme ils faisaient autrefois, mais eux, c'était charnel, mais nous, ce sont des sacrifices spirituels et nous serons étonnamment bénis.
1: Car Dieu a tant aimé le monde qu'il a donné son Fils unique, afin que quiconque croit en lui ne périsse point, mais qu'il ait la vie éternelle. 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

Bonjour et bienvenue dans les prières d'une mère. Bienvenue cette semaine. Comme d'habitude, j'ai une nouvelle émission pour vous. Et cette semaine, j'aimerais que l'on prenne le temps. J'ai 7 prières pour 7 jours, c'est le titre de mon exhortation. Je vais aussi prier avec vous, donc j'aimerais vous présenter 7 prières que vous pouvez étaler sur 7 jours. Vous prenez un point par jour cette semaine et vous nommez votre enfant et votre famille, vous les amenez au pied de Dieu avec un verset biblique, avec une prière. Et si vous souhaitez retrouver ces 7 prières pour cette semaine, vous pouvez m'en faire la demande. Vous allez sur notre site et vous voyez la rubrique contact et je vous enverrai le PDF, alors c'est pour cette semaine, mais c'est pour n'importe quel jour de la semaine ou toutes les semaines. Si vous avez besoin d'aide pour prier, vous pouvez retrouver ces 7 prières que nous allons voir ensemble dans les prières d'une mère. 7 prières essentielles pour mes enfants et ma famille. J'aimerais entrer dans la première prière. Nous allons prier pour la protection de notre enfant. Ce n'est pas la première fois sur les prières d'une mère, dans les prières d'une mère, que nous allons prier pour la protection de nos enfants. Mais je crois que cette protection, il nous faut l'invoquer tous les jours. Et pour cela, j'aimerais vous parler du psaume 91:1 où il est dit « Celui qui demeure sous l'abri du Très-Haut repose à l'ombre du Tout-Puissant ». Tous les jours, nous voulons prier pour leur corps, leur âme et leur esprit, qu'ils soient véritablement sous la garde de Dieu. Nous prions pour leur protection, donc c'est la prière numéro 1, jour 1. Que Dieu les garde, que Dieu les protège. Nous voulons prendre 5 minutes, nous voulons prendre même 10 minutes pour vraiment invoquer la protection de Dieu sur nos enfants. Invoquer le psaume 91:1, qu'ils sont sous l'abri du Très-Haut, que la maladie, l'accident, vraiment les agressions ne les touchent pas alors qu'ils vont à l'école, alors qu'ils vont au travail, alors qu'ils se déplacent. Nous prions la protection de Dieu alors qu'ils sont en voiture. Nous les entourons alors que si la maladie essaie de s'attacher à eux, nous invoquons le sang de Jésus et nous déclarons la protection sur la vie de nos enfants dans les prières d'une mère. C'est la première prière que nous pouvons faire au jour 1. Donc prions pour la protection. Prions que les anges, les ailes des anges soient déployées sur leur vie, que la main de Dieu soit avec eux, soit sur eux, que l'ennemi ne les touche pas dans le nom de Jésus, que tout esprit de harcèlement, tout esprit méchant qui essaie d'atteindre leur vie au travers de camarades ou de tierces personnes soit arrêté en plein vol dans le nom de Jésus, parce que nous déclarons que celui qui demeure sous l'abri du Très-Haut, nos enfants demeurent sous l'abri du Très-Haut, repose à l'ombre du Tout-Puissant. Ils reposent alors qu'ils sont sous la garde du Tout-Puissant. Nous déclarons que les ailes de Dieu, les anges de Dieu, les gardent et les protègent. Ensuite, au jour 2, au deuxième jour, nous allons faire la prière numéro 2. Nous allons bien entendu prier pour leur salut, comme je l'ai déjà dit. La foi est un héritage qui se transmet, mais le salut est une décision personnel. Nous allons prier que chaque personne dans notre foyer, chacun de nos enfants, place sa foi et sa confiance en Jésus-Christ. C'est une chose de les amener à l'église, c'est une chose de leur inculquer la parole de Dieu et c'est la base. Mais je crois qu'après la décision de marcher avec Dieu, cette nouvelle naissance qui prend place dans leur cœur doit être faite par leur volonté et par le Saint-Esprit. Et j'aimerais utiliser Actes 16:31 qui dit « Crois au Seigneur Jésus-Christ et tu seras sauvé, toi et ta famille ». Certaines familles ont la grâce et le privilège d'avoir tout le monde qui croit en Dieu, tout le monde qui va à l'église, tout le monde qui prie, qui lit sa Bible, etc. Et tout le monde est sauvé. Mais dans certaines familles, il y a des ramifications. Certains vont vers l'incrédulité, d'autres vers d'autres religions. D'autres ne veulent pas croire du tout, d'autres ne veulent pas être embêtés par la foi ou quoi que ce soit. Et parfois, le salut n'est pas forcément dans la famille. Certains ont même des parents chrétiens, ils sont nés dans une famille chrétienne, mais eux ne croient pas ou ne veulent pas s'attacher à Christ. Alors nous déclarons, c'est ce que vraiment lorsque Paul et Silas étaient dans la prison et qu'il y a eu ce geôlier qui voulait se suicider, Paul lui a dit « Crois au Seigneur Jésus-Christ, toi et ta famille, tu seras sauvé ». Et nous voulons déclarer ce verset sur notre vie. Nous prions vraiment qu'il rencontre, que nos enfants, notre famille, peut-être notre mari, rencontrent Christ de façon personnelle, que la foi en lui se place dans leur cœur, que le Saint-Esprit fasse entrer la nouvelle naissance, que les yeux de leur cœur s'ouvrent, que les écailles tombent des yeux, que tout esprit d'incrédulité, de distraction, d'endurcissement soit lié dans le nom de Jésus. Nous proclamons le salut
proclamons la main de Dieu sur leur vie, dans le nom de Jésus, qu'ils sont sauvés, que Dieu enlève le cœur de pierre pour mettre un cœur de chair. Nous déclarons qu'ils expérimentent la nouvelle naissance, une rencontre exceptionnelle avec Jésus-Christ, et que toutes les griffes de l'ennemi se détachent d'eux, de leur cœur, de leur foi, de leur pensée, de leur destinée. Dans le nom puissant de Jésus, nous prions. Et je vous encourage à faire cette prière toute cette semaine, au jour numéro 2, prière numéro 2, nous prions pour le salut de notre foyer, le salut de nos enfants. Ensuite, troisième jour, donc mercredi, prière numéro 3, nous prions qu'ils marchent dans la vérité, qu'ils aiment la parole de Dieu, qu'ils discernent entre le bien et le mal, qu'ils restent attachés à Dieu toute leur vie, en toutes circonstances, qu'ils ne se laissent pas influencer par une influence extérieure. Selon Proverbe 22:6, instruit l'enfant selon la voie qu'il doit suivre, et quand il sera vieux, il n'en s'en détournera pas. Alors il y a des parents qui ont instruit mieux que d'autres, il y en a d'autres qui ont eu beaucoup de rigueur sur leurs enfants et d'autres qui en ont eu moins. Croyez tout simplement que ces semences que vous avez mis en eux, qu'ils ont reçues dans l'église alors qu'ils étaient à l'école du dimanche et dans différents endroits où ils ont reçu la parole de Dieu quand ils étaient petits, croyez que cette semence apportera la vérité. Et peut-être qu'ils ont grandi et qu'ils ont été distraits, aveuglés par différentes choses et ils se sont détournés de la foi, de la Bible, de la prière, de l'Église. Mais croyez que les semences qui ont été plantées selon Proverbe 22:6 produiront leurs fruits. Vous savez, j'ai entendu des témoignages incroyables d'une femme qui était devenue droguée, prostituée et finalement sorcière, qui un jour s'est convertie parce que lorsqu'elle était enfant, elle allait à l'école du dimanche et ils chantaient toujours ce chant « Oui, yes, Jesus loves me ». C'est un chant qui dit que Jésus aime les petits-enfants, etc. Et lorsqu'elle était au bout du bout, elle s'est rappelée ce chant. Et ce chant l'a ramenée à Dieu. Et bien sûr, Dieu a utilisé d'autres personnes pour la fortifier dans la foi. Mais ça a commencé par ce souvenir qu'elle avait lorsqu'elle était enfant. Ces chants chrétiens qu'elle chantait lorsqu'elle était à l'église. Elle se rappelait que c'était un moment de bonheur pour elle parce qu'elle avait vécu une vie très difficile. Et elle est revenue à Dieu. Et Dieu a utilisé ce chant et d'autres semences qui avaient été semées en elle malgré sa vie chaotique pour la ramener à elle. Donc ne négligez jamais les semences que vous avez plantées dans le cœur de vos enfants. Ne dites pas « je n'ai pas assez fait, je n'ai pas assez dit, je n'ai pas assez prié ». Faites confiance au Saint-Esprit, vous n'êtes pas le Saint-Esprit. Le Saint-Esprit peut les ramener avec une force, il peut les réveiller, il peut leur donner une révélation. Si vous savez à quel point le bras de Dieu n'est pas trop court pour sauver, son oreille n'est pas trop courte pour entendre, Dieu est tout à fait capable de les faire marcher dans la vérité, de les faire marcher dans la révélation de qui il est et d'étendre sa main puissante afin qu'ils soient connectés avec le Saint-Esprit. C'était le jour 3, troisième prière. Jour 4, on va dire jeudi, quatrième prière. Nous voulons prier pour la sagesse, qu'ils aient la sagesse dans leur cœur, qu'ils aient un cœur droit, qu'ils fassent de bons choix, qu'ils mettent leurs pieds sur des voies droites, qu'ils développent un caractère pieux selon le cœur de Dieu, sensible à Dieu, avec la crainte de Dieu. Ézéchiel 36:26, je vous donnerai un cœur nouveau. Je mettrai en vous un esprit nouveau. Parfois, nos enfants ou les membres de notre famille peuvent être animés d'un mauvais esprit, d'un esprit méchant, d'un esprit rebelle, d'un esprit endurci. Dieu nous donne une promesse dans Ézéchiel 36:26. Je leur donnerai un cœur nouveau. Et vous savez, tout part de notre cœur. On peut être comme une muraille blanchie, faire semblant d'être chrétien, mais Dieu connaît notre cœur. Il ne faut pas que ça parte de l'apparence, mais ça doit partir du cœur. À partir du moment où le cœur naît de nouveau, où le cœur est entre les mains de Dieu et qu'il est changé, la vie sera changée. Le reste suivra. C'est pour cela que nous voulons prier que Dieu leur donne un cœur nouveau. Nous prions vraiment que Dieu met en eux un esprit nouveau, qu'ils fassent quelque chose de nouveau selon Ézéchiel 36:26, dans leur cœur, dans leur vie. Ce ne sera pas l'œuvre d'une maman ou l'œuvre d'un papa. Même si nos prières, maman, sont efficaces, qui mieux que toi peut prier pour ton enfant, crois que la main de Dieu changera son cœur au travers de tes prières. Parce que tes prières, c'est le canal que Dieu utilise. Mais la puissance, c'est celle qui vient de son esprit. Alors nous voulons prier la sagesse, un cœur droit. La sagesse pour prendre des bonnes décisions, pour se marier avec la bonne personne, pour fréquenter les bonnes personnes, aller dans le bon groupe. La sagesse de prier, de lire sa Bible, de dire non à certaines substances, de dire non à certaines musiques, de dire non à certaines fréquentations. Que Dieu leur donne un cœur sage, un cœur nouveau, un cœur selon Dieu. Ensuite, cinquième jour, cinquième prière, nous voulons prier la paix, l'unité sur notre foyer, que notre maison soit un lieu de paix, de pardon,
d'amour et non de division, que ce soit un lieu d'abri, que ce soit un lieu où nos enfants aiment être parce qu'ils sont bien nourris, parce qu'il y a la paix, il y a la joie, parce qu'ils sont libres, ils ne sont pas opprimés à chaque instant. Et nous voulons prier Colossiens 3,15 que la paix de Christ règne dans vos cœurs et soyez reconnaissants. Nous voulons vraiment prier que cette paix règne dans notre foyer. Parfois l'ennemi fait entrer des choses dans notre foyer qui amènent le chaos, de la division, de l'infidélité, des addictions, du manque de respect, de la violence, de la rébellion, de l'individualisme, du manque de respect. Toutes ces choses sont des mauvaises choses que l'ennemi veut imprégner et enraciner dans notre foyer pour amener la division, pour amener de la violence, pour amener la haine. Alors que Dieu veut que la paix règne dans nos cœurs. Et nous voulons, je prie que la paix règne dans ces foyers, que la paix règne dans nos cœurs, que la paix règne dans nos pensées, que tout esprit de violence, de méchanceté, de mésentente soit abaissé par l'autorité du nom de Jésus. Et vous, maman, vous avez vraiment un grand rôle à jouer. Vous êtes capable d'abaisser ces forteresses, de chasser ces esprits, ces démons qui viennent et qui forcent les portes de votre maison pour s'installer chez vous. Peut-être qu'une personne va commencer la discorde, il va y avoir du vol, il va y avoir de la violence, de la méchanceté, il va y avoir des choses que les chrétiens ne doivent pas pratiquer. Nous voulons proclamer la paix de Dieu, proclamer que les anges sont actifs pour chasser les esprits démoniaques et nous invoquons la paix de Dieu. Nous déclarons que l'esprit est en action dans le nom de Jésus. Il y a de l'unité, parce que là où il y a de l'unité, Dieu, le cœur de Dieu se réjouit. Dieu veut que ses enfants marchent dans l'unité et nous voulons en tant que parents que nos enfants marchent aussi dans l'unité. J'avais entendu cette histoire très triste dans la ville où j'habitais avant, que deux frères s'étaient battus pour un steak, ils étaient rentrés tard, il y avait une histoire de nourriture et ils s'étaient battus tellement violemment que l'un d'eux est décédé et c'était des gens qui habitaient pas loin de chez nous et cette histoire m'a tellement brisé le cœur et j'ai pensé à cette maman qui a bêtement battu perdu un de ses fils à cause de la violence, peut-être à cause de la haine, parce qu'on en vient à une telle violence quand il y a de la haine dans le cœur, et même si c'est pour un morceau de viande, un morceau de pain, eh bien on partage ou on laisse tomber, mais on n'en vient pas à la violence qui nous amène à la mort. Et ça, mes amis, c'est l'œuvre de l'ennemi. Et nous prions que ces actions quittent notre foyer, qu'elles quittent notre vie, dans le nom de Jésus. Ensuite, sixième jour, le samedi, prière numéro 6, nous voulons prier pour la croissance spirituelle. Qu'ils grandissent dans la foi, dans la prière, dans la connaissance de la parole de Dieu et qu'ils grandissent dans leur connaissance de Christ. Vous savez, c'est une chose de recevoir la semence de Dieu, la vie de Dieu en nous, mais c'en est une autre de la faire grandir, de l'arroser. Dieu fait croître, mais il faut l'arroser. Il faut l'arroser avec la prière, avec la parole, en allant à l'église, en méditant la parole, en parlant à Dieu. Luc 2, 52 déclare « Jésus croissait en sagesse, en stature, en grâce devant Dieu et devant les hommes. » Il avait une sagesse qui grandissait. Vous savez, on a déjà parlé de la sagesse sur cette radio. Lisez les livres des Proverbes, c'est tout simplement le bien et le mal, le contraste entre ce qui est bien et ce qui est mal, le contraste entre l'intelligence et le manque d'intelligence, le contraste entre le discernement et quand on n'a pas de discernement. Et la Bible dit que Jésus grandissait en sagesse. Et nous prions que nos enfants grandissent dans la sagesse de Dieu. Il grandissait en stature, il est devenu un beau grand jeune homme. Et souvent les gens qui ont vu des visions de Jésus ont vu un homme de près d'un mètre 85. C'était pas quelqu'un qui était tout petit, mais il était plutôt grand. La Bible ne dit pas, mais l'histoire dit que l'apôtre Paul était quelqu'un de petite taille, comme Jaché, qui était aussi de petite taille, qui a dû monter sur l'arbre. Mais lui, Christ, souvent, il fait plus d'un mètre 80, 82, 83 et plus, et il grandissait en stature. Et nous prions aussi que nos enfants grandissent bien, qu'il n'y ait pas de problème de développement, quelle que soit leur stature, quelle que soit leur grandeur, que leur santé soit vraiment au beau fixe, que la main de Dieu les fait grandir s'ils sont petits, qu'ils deviennent des grands gaillards, forts, athlétiques, que vraiment la grâce de Dieu soit sur leur vie. Et la Bible dit qu'ils grandissaient en grâce devant Dieu et devant les hommes. La grâce est une forme de faveur, c'est une forme vraiment d'acceptation, de bénédiction, de porte ouverte, tout ce que nous ne méritons pas, tout ce que Dieu nous donne. Nous prions que Dieu le déverse dans la vie de nos enfants, qu'il y ait une croissance spirituelle, une faim et une soif pour la parole de Dieu, pour la prière, pour les choses spirituelles, plus que pour les choses de ce monde, plus que pour la musique de ce monde, plus que pour les réseaux sociaux, les filles ou les copains. Nous prions vraiment qu'il y ait une vraie croissance spirituelle, qu'ils deviennent des personnes prêtes pour le ministère, prêtes à servir Dieu, que l'Esprit de Dieu, dès leur jeune âge, se saisisse d'eux pour les attirer à lui. Nous prions vraiment une vraie croissance spirituelle. C'était l'avant-dernière prière du sixième jour du samedi. Donc c'était la prière numéro 6. Et pour terminer, le dimanche, prière numéro 7, prions que la foi et la persévérance soient dans leur vie.
qu'il ne cesse, que nous ne cessions déjà, nous, maman, que nous ayons vraiment de la persévérance, que nous ne cessions jamais de prier pour eux. Que vraiment, nous apprenions aussi, nous, maman, à déposer nos inquiétudes aux pieds de Dieu en toute confiance, mais que nos enfants aussi apprennent à déposer leur situation, leur méfaits aux pieds de Dieu, qu'ils ne règlent pas les choses avec le bras de la chair, mais qu'ils aient foi en Dieu et qu'ils persévèrent. Parfois, nous enseignons nos enfants à marcher avec Dieu, à avoir foi en Dieu, et ils passent par des situations difficiles dans lesquelles ils ne voient pas Dieu, et nous ne pouvons pas leur montrer Dieu. Ils doivent aussi développer leur relation avec Dieu, développer leur expérience avec Dieu, et nous prions là que leur foi et leur persévérance vraiment grandissent, qu'elles s'attachent à Dieu, qu'ils ne laissent jamais tomber. Qu'est-ce que dit Philippiens 4:6 ? Il est dit, ne vous inquiétez de rien, mais en toute chose, faites connaître vos besoins à Dieu par des prières, avec des actions de grâce. Et mes amis, je peux vous dire une chose, c'est que lorsque nos enfants et les membres de notre famille persévèrent dans la foi, persévèrent pour leur guérison, persévèrent pour tel ou tel besoin et qu'ils avancent dans la foi, c'est qu'ils sont en train de grandir. C'est que la semence de Dieu que nous avons semée germe dans leur cœur. Alors nous voulons vraiment prier que nos enfants, nos familles soient des familles spirituelles, attachées à Dieu, des familles selon Dieu. Nous voulons prier toute cette semaine avec ces 7 prières. Vous pouvez réclamer le PDF en m'envoyant un email à contact@radio-rfe.com. Allez sur notre site, allez dans la rubrique contact et demandez-moi le PDF des 7 prière essentielle et je vous l'enverrai. Vous pourrez l'imprimer sur votre miroir, votre frigo, votre chambre et déclarer ces versets, déclarer la protection de Dieu, le salut, la vérité de Dieu dans leur cœur, la sagesse et la droiture, la paix dans le foyer, la croissance spirituelle et la foi et la persévérance sur la vie de votre famille et de vos enfants. Maman, Dieu vous appelle à être des sentinelles. Maman, Dieu vous appelle à être véritablement des personnes qui se tiennent comme devant le mur des prières des lamentations pour intercéder pour votre famille. Maman, qui mieux que toi peut prier pour son enfant? Voilà, je suis Mylène et je vous dis au revoir et merci d'avoir écouté cette émission, Les prières d'une mère. On se retrouve toute cette semaine sur la radio RFE et j'aimerais vraiment vous remercier pour votre fidélité, pour vos dons financiers, vous qui avez donné. Je pense particulièrement à une personne qui a fait un don important. Je vous bénis dans le nom de Jésus. Je vous remercie pour votre fidélité, votre obéissance. Vous êtes une source d'encouragement et que Dieu vous rende au centuple. Si vous voulez nous bénir aussi financièrement, vous pouvez aller sur la rubrique du site internet. Vous regardez en haut, il y a une main avec un cœur, c'est la rubrique don et vous pouvez nous faire un don selon votre possibilité. Ce sera toujours une très grande bénédiction pour nous. Je vous remercie, je vous dis à très bientôt dans le nom de Jésus. Amen.

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Bonjour à tous, je suis Dina Biominil et vous êtes sur la radio RFE dans la rubrique Dina Care à travers ces podcasts. Je souhaite m'adresser à vous, parents et à vos enfants, pour vous encourager, vous conseiller, vous accompagner dans le domaine de la famille.

femme aimerait entendre, je pense. Dans la Bible, on peut lire des histoires d'hommes imparfaits, de par leur attitude, de par leur cœur aussi, mais ces hommes sont capables d'aimer. Ils sont capables aussi de protéger et d'honorer, bien sûr, leurs épouses. J'aimerais vous donner des exemples bibliques sur certains hommes que Dieu a bénis, même dans leur imperfection. Mais autant, on entend souvent dire, les hommes sont pas sérieux. Ils ne prennent pas soin de leur femme. Ils font n'importe quoi ou ils font beaucoup d'erreurs. Il y a de longues années de cela, j'avais une collègue qui, après son divorce, déclarait souvent « Tous les hommes sont mauvais, ils sont tous les mêmes ». Je me souviens que je lui répétais souvent que non, il y a encore des hommes bons, des hommes bien sur cette terre. Oui, les hommes ne sont pas parfaits, hein, tout comme les femmes. Certains sont buveurs, d'autres sont trompeurs, etc. Mais il existe de très bons hommes chrétiens ou non chrétiens. Et puis les hommes, tout comme les femmes, changent par la grâce de Dieu. Il y a des hommes qui aiment, qui apprennent de leurs leçons, qui tombent et se relèvent dans leur situation et qui choisissent bien sûr de prendre soin de leur femme et de leur famille. Dans la Bible, Dieu ne nous montre pas des hommes parfaits, mais il nous montre des hommes réels, des hommes avec des faiblesses, mais aussi avec un cœur tourné vers lui. Regardons par exemple à Joseph dans Matthieu 1, 19. Joseph, quand il a appris que Marie, sa fiancée, était enceinte alors qu'ils n'avaient jamais passé la nuit ensemble, il aurait pu l'exposer comme il était coutume de le faire, malheureusement, à cette époque et encore maintenant dans certains pays. Il aurait pu l'humilier sa femme, Marie, sa fiancée, pardon, Marie, et sa famille aussi. Mais le cœur de Joseph a sûrement été troublé et même dégoûté à cette situation. Malgré cela, comme dit la Bible, il était quand même un homme juste. Dans l'Évangile, selon Matthieu, il est écrit qu'il ne voulait pas la diffamer, hein, l'humilier. Eh bien, qu'est-ce qu'il a fait? Il a protégé Marie en fuyant d'Égypte. Joseph a été un homme qui protège, même quand c'est difficile. Il n'a pas pris la fuite loin de sa fiancée enceinte. Il a fui ce qui pourrait nuire à la vie de sa fiancée, sa future femme. Un homme de Dieu protège la réputation et la sécurité de sa femme, même dans l'incompréhension. On peut aussi parler de Elkanah, hein, dans 1 Samuel 1:8, Anne souffrait profondément de ne pas avoir d'enfant. Pour une femme, cette situation est triste et dure à vivre. Non seulement elle pleurait, mais elle était aussi brisée. Dans 1 Samuel, Elkanah dit « Pourquoi pleures-tu? Est-ce que je ne vaux pas pour toi 1000 mieux que 10 fils ?» En clair, il est en train, il voulait dire que son amour pour elle était bien plus important que sa tristesse de ne pas avoir d'enfant. C'est comme s'il lui disait « Anne, nous n'avons pas d'enfant, mais je t'aime quand même. » Il aurait pu la quitter et même ou rester avec elle sans enfant et puis se plaindre. Mais Elkanah, malgré ses propos un peu durs quand même, quand on lit la Bible, il ne l'a pas ignoré. Hein. C'est un homme qui a su parler, consoler, qui est présent émotionnellement. Cette action a poussé Anne à faire confiance à Dieu dans la prière pour avoir son enfant. Puis il y a Abraham, hein, dans Genèse 20. Connaissons tous l'attitude d'Abraham, cet homme qui a fait aussi des erreurs. Hein. Il a dû prendre, des décisions basées sur la peur, malheureusement, peur de perdre sa femme Sarah. Il a prétendu qu'elle était sa sœur. Mais chacune de ces expériences a contribué à sa croissance spirituelle et à sa relation avec Dieu. Malgré cela, Dieu l'a utilisé. Il est resté un homme engagé dans son appel et dans sa famille. Cela nous montre que tout homme peut faire des erreurs et pourtant être un bon époux, bon mari. La vérité, c'est que Dieu ne cherche pas des hommes parfaits. Cette expression qui dit que nul n'est parfait dans ce monde, cette expression est tout à fait vraie. Aucun homme, aucun être humain ne peut prétendre être parfait. Mais Dieu cherche des hommes qui ont un cœur pour aimer, un cœur selon Dieu. Tout comme David, qui lui a fait des erreurs, mais il a reconnu ses erreurs et Dieu a regardé à son cœur et l'a honoré. Lorsque la Bible dit

Marie, aimez vos femmes comme Christ a aimé l'Église. Dieu ne recherche pas un amour parfait, hein, il demande un cœur repentant malgré les erreurs. C'est un amour qui se construit au fur et à mesure des épreuves, un cœur qui se sacrifie et bien sûr un cœur qui grandit. J'aimerais donner un encouragement pour les femmes, pour la femme et l'homme bien sûr, bien pour la femme, ne laisse pas les blessures et les mauvaises expériences te faire croire qu'il n'existe pas d'homme bien. Femme, maman, encouragez et honorez ces hommes qui font des efforts et cela est très important aussi pour eux. Pour les hommes, même si tu as fait des erreurs, hein, tu peux être cet homme selon Dieu même si tu es imparfait. C'est-à-dire un homme qui apprend à aimer mieux. Un homme qui protège, un homme qui sait honorer et qui reste auprès de son épouse. Vous savez, un homme peut échouer, mais cela ne l'empêche pas de grandir et d'aimer mieux. Parce qu'en final, un homme selon le cœur de Dieu, ce n'est pas un homme parfait. Mais un homme qui protège son amour en choisissant chaque jour d'aimer, comme le dit 1 Pierre 3,7, Marie, montrez à votre tour de la sagesse dans vos rapports avec vos femmes. Messieurs, merci de m'avoir écouté, j'espère que vous êtes nombreux. Et si ce message vous a parlé, n'hésitez pas à le partager autour de vous et de continuer d'écouter la radio RFE. C'était Dina Vieux-Ménil sur la radio RFE dans la rubrique Dina Care SOS Parents. Des podcasts pour vous conseiller, vous encourager et vous bénir dans le domaine de la famille et des enfants. Je vous dis au revoir et à la prochaine.

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Introduction à l'Épître de Jude. L'Épître de Jude est une courte lettre composée d'un seul chapitre de 25 versets. Son auteur se nomme Jude et il se présente comme le frère de Jacques. Selon Marc 6, 3, Jude serait donc l'un des frères de Jésus. Bien que les frères de Jésus aient d'abord hésité à croire en lui, ils se sont ensuite convertis au christianisme et sont devenus des serviteurs de Jésus-Christ, destinataires et structure de l'Épître. Cette lettre est adressée à ceux qui ont été appelés, aimés en Dieu le Père et gardés pour Jésus-Christ. Cette formule classique en fait une épître, au même titre que l'épître de Jacques et les deux épîtres de Pierre. Trois grandes parties composent cette épître, adresse et salutation, mise en garde contre les impies, exhortation et doxologie finale, une forte ressemblance avec deux Pierre. L'Épître de Jude reprend de nombreux éléments du chapitre 2 de 2 Pierre, notamment la mise en garde contre les faux enseignants. Cependant, elle se distingue par la citation de deux livres apocryphes de l'Ancien Testament. Le livre de l'Assomption de Moïse. Or, l'archange Michel, lorsqu'il contestait avec le diable et lui disputait le corps de Moïse. Le livre d'Enoch. C'est aussi pour eux qu'Enoch, le septième depuis Adam, a prophétisé en ces termes. Voici, le Seigneur est venu. Ces citations ont longtemps posé problème pour l'inclusion de cette épître dans le canon biblique. Les discussions à ce sujet ont persisté jusqu'au 5e siècle après Jésus-Christ. Le message central de l'épître. L'épître de Jude, tout comme 2 Pierre, est une mise en garde solennelle contre les impies. Mais ces impies ne sont pas simplement des indifférents à la foi chrétienne. Il s'agit de personnes dont la condamnation est déjà écrite, car elle détourne la grâce de Dieu en prétexte à la débauche et renie Jésus-Christ. Jude rappelle également les avertissements des apôtres. Mais vous, bien-aimés, souvenez-vous des choses annoncées d'avance par les apôtres de notre Seigneur Jésus-Christ. Il vous disait qu'au dernier temps il y aura des moqueurs, marchant selon leur convoitise impie. Une épître rédigée avant l'an 90. L'épître de Jude cite le livre d'Enoch comme faisant partie des Écritures saintes. Or, ce livre a été exclu du canon de l'Ancien Testament lors du synode de Jamnia en l'an 90. Cela signifie que l'épître de Jude a été écrite avant cette date, une place particulière dans le Nouveau Testament. Bien qu'elle soit placée après les trois épîtres de Jean, son rapport étroit avec 2 Pierre suggère qu'elle aurait mieux convenu après celle-ci. Son message reste clair et percutant. Demeurez ferme dans la foi. Gardez-vous des impies qui déforment la vérité. Attendez avec espérance le retour du Seigneur.

La météo pour ce mardi 9 juin, ciel changeant qui domine sur la plus grande partie du pays avec nuages et éclaircies. Un risque d'averse persiste près de la Belgique et en Alsace. Les températures pour ce mardi matin, 10 degrés sur Brest, 11 degrés à Lille et Cherbourg, 12 à Paris, 16 degrés pour Toulouse et Strasbourg, 16 également pour Biarritz et Bordeaux, 19 à Nice et Ajaccio, 19 également pour Marseille et 20 à Perpignan. Et dans l'après-midi, entre 16 et 20 degrés sur la moitié nord, 16 degrés en Bretagne et en Normandie, 17 sur les Hauts-de-France, 18 en Île-de-France, 19 degrés sur le centre-val de Loire, 20 en Bourgogne et sur le Grand Est. Et dans la moitié sud, comptez entre 20 et 29 degrés. Il fera 20 à 21 en Nouvelle-Aquitaine, 21 sur l'Occitanie, 22 en vallée du Rhône, 26 sur la Corse et de 27 à 29 degrés le long de la Méditerranée.

Bonjour, près de 200 rassemblements se sont tenus hier soir à travers la France pour rendre hommage à Liana et interpeller la justice. À Paris, le rassemblement prévu place Vendôme a finalement été interdit et autorisé place Louis Lépine, mais des manifestants ont réussi à forcer les barrières devant le ministère de la Justice. A noter que les obsèques de Liana se tiendront ce vendredi 12 juin. Enfin, sachez que plusieurs ministres sont convoqués ce matin à Matignon par Sébastien Lecornu pour une réunion de travail, notamment sur l'aggravation des peines en cas de viol sériel suite à cette affaire Liana. La grève à la SNCF demain, l'appel de 4 syndicats représentatifs de l'entreprise ferroviaire entraînera des perturbations sur le réseau. En moyenne, un TGV sur 3 sera annulé, un intercité sur 2 et un trafic régional fortement perturbé. Gabriel Perdriau, ex-maire de Saint-Étienne, est rejugé en appel depuis hier pour avoir fait chanter son ancien premier adjoint en le filmant à son insu en 2015 dans une chambre d'hôtel parisien avec un jeune prostitué. Il a promis des révélations lors de ce nouveau procès. À l'occasion de la Journée mondiale de l'océan, le gouvernement polynésien s'apprête à renforcer la protection de ses espaces maritimes. De nouvelles zones bénéficiant de niveaux de protection plus stricts devraient être créées. Ce dispositif porterait à 1,6 million de kilomètres carrés la surface totale d'espaces marins protégés en Polynésie française. Au Liban, une frappe israélienne hier a fait 7 morts, dont un enfant ainsi que 8 blessés. Les États-Unis disent de leur côté avoir mis en service un pétrolier qui a violé le blocus des ports iraniens. C'est la fin de ce flash, une très bonne journée à notre écoute. Bonjour, football, l'équipe de France disputait son deuxième et dernier match de préparation à la Coupe de France face à l'Irlande du Nord lundi soir à Lille. Les hommes de Didier Deschamps ont rapidement pris le contrôle du ballon et se sont finalement imposés 3 buts à 1, solides collectivement et inspirés offensivement. Les Bleus bouclent ainsi leur préparation par un succès convaincant à 8 jours de leur entrée en lice dans la Coupe du Monde. Foot toujours, Olivier Giroud repousse sa retraite à 39 ans. Le meilleur buteur de l'histoire des Bleus a décidé de prolonger d'un an à Lille alors que le club nordiste disputera la Ligue des Nations. Par ailleurs, Michel Platini a déposé plainte avec constitution de partie civile contre le patron de la FIFA, Gianni Infantino, pour dénonciation calomnieuse et trafic d'influence. Il avait déposé une plainte simple en novembre 2021 dans le même dossier qui a brisé son ascension vers le sommet du football mondial, mais elle avait été classée sans suite. Un record historique battu dimanche en Betfred Championship, la deuxième division anglaise de rugby à 13, les London Broncos ont dynamité les North Wales Crusaders sur la marque invraisemblable de 134-0. Il s'agit tout bonnement de la victoire la plus écrasante de l'histoire du rugby professionnel anglais sur les deux niveaux de l'élite confondue. Les londoniens ont signé un autre record, celui du plus grand nombre d'essais aplatis dans un match, soit 25. Un essai planté quasiment toutes les 3 minutes. Tennis comme à Roland-Garros, Pierre-Hugues Herbert est parvenu à franchir le cap des qualifications à Stuttgart pour ses débuts sur gazon, mais il est ensuite tombé au premier tour. Le français 232e mondial défiait l'espagnol Martin Landalus 58e hier pour son entrée en lice dans le tournoi allemand. Il a été éliminé sur le score de 5-7, 6-3, 6-4 après 2h18 de jeu. Cyclisme, membre de l'échappée du jour, Anton Charmig est allé décrocher la deuxième victoire de sa carrière hier au Puy-en-Velay lors de la deuxième étape du Tour Auvergne-Rhône-Alpes. Alex Baudin conserve le maillot jaune. C'est la fin de ce Flash Sport, une très bonne journée à toutes et à tous.

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2: Bonjour, les ministères en contact, en collaboration avec Radio Espoir, vous présentent l'enseignement du Dr. Charles Stanley. Combien de fois avez-vous entendu quelqu'un dire « Je crois que Jésus était un enseignant de principes moraux et un philosophe, mais il n'était pas Dieu. » Aujourd'hui, le Dr. Stanley examine cette objection courante et démontre que Jésus-Christ est l'unique porte du ciel. Mes amis, croyez-vous que Jésus est l'unique porte du ciel? Ce n'est pas un pasteur, un enseignant de la Bible ou un théologien qui a été le premier à affirmer que Jésus-Christ est Dieu. Jésus lui-même a fait cette déclaration et il l'a prouvé par sa naissance miraculeuse, sa vie, sa mort et sa résurrection. Pour recevoir Jésus-Christ, il faut accepter tout son enseignement, dont le fait qu'il est l'unique porte du ciel. Voici les explications du Dr. Stanley.
1: Jésus a dit, « Si un homme ne naît de nouveau, il ne peut voir le royaume de Dieu. » Citation de Jean chapitre 3, verset 3. Il a enseigné qu'on ne pouvait y entrer sans la nouvelle naissance. Jésus a ajouté, « Ne t'étonne pas que je t'ai dit, il faut. » Jean chapitre 3, verset 7. Il n'a pas dit que nous devrions, que nous pourrions, qu'il suggère ou qu'il recommande. Il faut que vous naissiez de nouveau, ou vous n'entrerez jamais au ciel. Une seule porte ouvre sur le ciel, et cette porte est la personne du Seigneur Jésus-Christ. Et pour entrer au ciel, il faut faire l'expérience de ce que Jésus appelle la nouvelle naissance. Arrêtons-nous sur le sujet un moment. Que voulait dire Jésus par « si un homme ne naît de nouveau » La nouvelle naissance est une expérience. C'est une expérience spirituelle et bien des événements peuvent se produire pour conduire une personne vers cette expérience. Les étapes peuvent se dérouler sur une certaine période de temps, mais l'expérience est un événement ponctuel et instantané. Au moment de la nouvelle naissance, une personne perçoit qu'elle est pécheur, reconnaît que le Seigneur Jésus est mort à la croix pour ses péchés et qu'il a payé sa dette, et elle confesse ses péchés et se repent. La personne admet son besoin de Jésus-Christ et reconnaît que sans lui, il n'y a pas de pardon des péchés. Par la foi, elle reçoit le Seigneur Jésus comme sauveur personnel, ainsi que le pardon de ses péchés. Ensuite, elle se consacre à Jésus-Christ et reconnaît qu'il est Dieu. C'est cela l'expérience de la nouvelle naissance. L'apôtre Paul parle de la même façon au verset 17 de 2 Corinthiens chapitre 5, il dit « Si quelqu'un est en Christ, il est une nouvelle création. » En vérité, l'expérience de la nouvelle naissance est exactement ce que Dieu dit qu'elle est. C'est un nouveau commencement.

nouvelle vie dans le Seigneur Jésus-Christ. Et ce nouvel esprit est le Saint-Esprit qui vit et qui demeure constamment en elle. Les paroles de Jésus sont fort intéressantes, car, ayant tout cela en tête, il a dit à Nicodème au verset 7 de Jean chapitre 3, « Ne t'étonne pas que je t'ai dit, il faut que vous naissiez de nouveau. » Au verset 8, Jésus expliqua à Nicodème que cette expérience se compare au vent. Tu ne peux dire d'où il vient ni où il va, c'est-à-dire tu ne peux pas voir l'expérience de la nouvelle naissance, mais ses résultats se perçoivent bien. C'est une nouvelle vie que nous regardons entièrement sous un nouveau jour. Mais Jésus enseigne ensuite ce que doit faire l'homme, c'est-à-dire, si Dieu fait tout pour nous lors de l'expérience de la nouvelle naissance, quelle est notre responsabilité? Nous allons lire plusieurs versets et je vous invite à suivre dans votre Bible. Remarquez quels mots se retrouvent dans tous ces versets. Cela ne sera pas trop difficile. Nous allons lire dans les chapitres 5, 6, 7 et 8 de l'Évangile selon Jean, alors que Jésus est en conflit avec les pharisiens. Jésus vise un objectif maintenant, et dans l'Évangile de Jean, ce thème est un fil conducteur. Tous les miracles avaient le même but ultime. Jésus ne faisait pas que guérir les malades et les infirmes, mais il visait un but supérieur en accomplissant des miracles. Jésus avait quelque chose derrière la tête. Il voulait produire un certain effet sur ses disciples. Débutons la lecture au verset 14 du chapitre 3. « Et comme Moïse éleva le serpent dans le désert, il faut de même que le Fils de l'homme soit élevé, afin que quiconque croit en lui ait la vie éternelle. » La vie éternelle, qui ne se termine jamais, est un don fait aux personnes nées de nouveau. Le verset 16 dit « Car Dieu a tant aimé le monde, qu'il a donné son Fils unique, afin que quiconque croit en lui ne périsse point, mais qu'il ait la vie éternelle. » Au verset 18, il dit « Celui qui croit en lui n'est point jugé, mais celui qui ne croit pas est déjà jugé, parce qu'il n'a pas cru au nom du Fils unique de Dieu. » Maintenant, lisons le verset 36 du même chapitre. « Celui qui croit au Fils a la vie éternelle. Celui qui ne croit pas au Fils ne verra point la vie, mais la colère de Dieu demeure sur lui. » Donc, selon Jésus, croire et obéir marchent main dans la main. Lisons Jean chapitre 5, verset 24. « en vérité, je vous le dis, celui qui écoute ma parole et qui croit à celui qui m'a envoyé a la vie éternelle. » Et ne vient point en jugement, mais il est passé de la mort à la vie. Maintenant, allons au verset 38, toujours dans le même chapitre. Et sa parole ne demeure point en vous, parce que vous ne croyez pas à celui qui l'a envoyé. Passons au chapitre suivant, soit à Jean chapitre 6, verset 40, et notez ce que Jésus dit au sujet de la volonté de Dieu. « La volonté de mon Père, c'est que quiconque voit le Fils et croit en lui ait la vie éternelle, et je le ressusciterai au dernier jour. » Passons maintenant à Jean chapitre 7, verset 37. Jésus prêche à l'occasion d'une fête. Le dernier jour, le grand jour de la fête, Jésus, se tenant debout, s'écria, « Si quelqu'un a soif, qu'il vienne à moi et qu'il boive. » Celui qui croit en moi, des fleuves d'eau vive couleront de son sein, comme dit l'Écriture. Que veut dire Jésus? Il s'explique au verset 39, le verset suivant. Il dit cela de l'Esprit que devaient recevoir ceux qui croiraient en lui. La Pentecôte n'avait pas encore eu lieu, car l'Esprit n'était pas encore, parce que Jésus n'avait pas encore été glorifié. Au verset 38, Jésus a dit de celui qui croirait en lui, « Des fleuves d'eau vive couleront de son sein, comme dit l'Écriture. » Autrement dit, l'Esprit de Dieu va se manifester à travers la vie de ceux qui sont nés de nouveau. La Bible dit, « Mais à tous ceux qui l'ont reçu, à ceux qui croient en son nom, elle a donné le pouvoir de devenir
enfant.

0: nom de Dieu. L'Évangile selon Jean, chapitre 1er, verset 12. Crois au Seigneur Jésus et tu seras sauvé. Le livre des Actes, chapitre 16, verset 31. Car Dieu a tant aimé le monde qu'il a donné son Fils unique, afin que quiconque croit en lui ne périsse point, mais qu'il ait la vie éternelle. Jean, chapitre 3, verset 16. Donc, l'expérience de la nouvelle naissance est le résultat de ce qui se produit lorsqu'une personne met sa foi en Jésus-Christ. Vous vous dites que tout va bien dans votre cas. Je crois en Jésus depuis mon enfance. Je pensais que vous nous arriveriez avec une chose exceptionnelle. Vous ne faites que parler de croire en Jésus-Christ. Il n'y a rien là. Permettez que je vous pose une question. Que signifie croire en Jésus-Christ? Est-ce donner notre accord intellectuel aux faits tels que présentés dans la Bible? Est-ce croire que Jésus naquit d'une vierge à Bethléem, qu'il devint un jeune homme, qu'il devint un enseignant renommé, qu'il devint le sauveur du monde, et tout ce que vos parents et vos grands-parents vous ont enseigné? Est-ce cela, la nouvelle naissance? Naissons-nous de nouveau simplement en croyant tout ce qu'on nous a enseigné? Non. Ce n'est pas ainsi que ça se passe. Voici ce que Jésus voulait qu'il croie. Au verset 9 de Jean, chapitre 14, Jésus dit, « Celui qui m'a vu a vu le Père. » Il a dit aussi, « Moi et le Père, nous sommes un. » Jean, chapitre 10, verset 30. Mes amis, si vous ne croyez pas que Jésus est Dieu fait chair, vous n'êtes jamais nés de nouveau. De plus, de faux docteurs et des sectes religieuses affirment croire la Bible. Ils ont même leur propre Bible. Ils affirment croire en Dieu le Père, Dieu le Fils et Dieu le Saint-Esprit. Demandez-leur s'ils croient que Jésus-Christ est Dieu fait chair. Ils répondent, « Oh là, je crois en Dieu, je crois certaines choses au sujet de Jésus et je crois certaines choses au sujet du Saint-Esprit, mais ne me dites pas qu'ils sont Dieu. » Si vous ne croyez pas que Jésus-Christ est Dieu fait chair et qu'il est venu sur terre, si vous ne croyez pas à la divinité de Jésus-Christ, alors vous êtes perdus. Vous dites, « Vous voulez que je croie que Jésus est Dieu ?» Je vous le demande, s'il n'était pas Dieu, qui était-il ? Écoutez bien, je sais ce que vous pensez. Vous dites, « Bien, je peux croire que Jésus était un excellent enseignant, un homme exceptionnel, un philosophe extraordinaire, un bienfaiteur exemplaire, un guérisseur insurpassable. Il aimait les enfants, il avait des amis, il était un homme merveilleux. » Ça ne va pas. Soit que vous croyez que Jésus est Dieu, ou que vous croyez qu'il fut le plus grand menteur, le charlatan le plus rusé, le fraudeur le plus habile, le plus grand imposteur qui n'ait jamais marché sur terre. Il doit en être ainsi, car Jésus a affirmé être Dieu. Maintenant, soit qu'il est Dieu, soit qu'il fût un imposteur, vous ne pouvez affirmer « Je crois tout au sujet de Jésus, sauf qu'il soit Dieu ». Comment pouvez-vous croire qu'il fût simplement un homme bon s'il affirma être Dieu? Comment pouvez-vous croire qu'il fut un homme bon s'il a usé de pouvoirs surnaturels pour guérir les gens et les transformer? S'il n'est pas Dieu, il est un imposteur. S'il n'est pas Dieu, vous n'avez pas à croire en lui. Mais s'il est Dieu, il a le droit de dire « Je suis la porte » et « Je suis le chemin, la vérité et la vie. Nul ne vient au Père que par moi. » L'Évangile selon Jean, chapitre 10, verset 9 et chapitre 14, verset 6. Voyez-vous où nous voulons en venir? Il y a une foule à l'extérieur, et vos amis ainsi que vos collègues de travail en font partie. Si vous les questionnez, ces gens vous diront que Jésus était une bonne personne. Bien, l'avez-vous accepté comme votre sauveur? Non, j'y réfléchis toujours. Bien. Si tu crois qu'il est si exceptionnel, pourquoi ne lui fais-tu pas confiance? Bien, vous savez, je ne crois pas qu'il soit l'unique chemin. »
1: Alors, Jésus n'est pas un homme si bon. Il a dit qu'il était le seul chemin. Il est un imposteur ou il est Dieu? Vous devez comprendre cela. Jésus est le plus grand charlatan, le plus grand menteur ou il est Dieu? Soit que vous ne pensiez plus à lui, soit que vous remettiez votre vie entre ses mains. Jésus n'est pas la bonne personne exceptionnelle que nous avons décrite. Il n'est rien de tout cela. Il est Dieu ou il est un imposteur. Ainsi soit-il. Il n'y a pas d'autre choix. Je vous le dis, mes amis. Il y a des millions de personnes qui se trompent énormément en pensant qu'elles vont au ciel. Je vous le rappelle, si vous ne reconnaissez pas que Jésus-Christ est Dieu, vous êtes perdu. Vous n'irez pas au ciel. Il n'y a qu'un seul chemin, qu'importe ce que vous en pensez. Dieu lui-même a créé le ciel et envoyé son Fils expier vos péchés, et il dit, « Il y a un seul chemin, et son nom est Jésus-Christ, le Fils du Dieu vivant, qui accomplit toutes les prophéties juives au sujet du Messie, ainsi que le sacrifice annoncé par l'immolation de tous les agneaux. » Le Seigneur Jésus a accompli tout cela. Il est Dieu ou il est un imposteur? Où cela nous mène-t-il? Vous dites, « Bien, je crois que Jésus-Christ est le Fils de Dieu. Je crois qu'il est mort à la croix pour mes péchés et je crois qu'il a entièrement payé ma dette. » Je crois qu'il est le Fils unique de Dieu, et je crois que si je lui demande de pardonner mes péchés, il le fera. Mais que signifie croire? De nombreuses personnes affirment « Maintenant nous savons ce qu'il faut croire, mais que signifie croire? J'ai toujours cru. » C'est très intéressant. Prenez une concordance et trouvez tous les versets qui contiennent le verbe croire, c'est-à-dire « chaque fois que Jésus ou les apôtres invitent quelqu'un à croire. » Vous noterez chaque fois qu'une personne exprime sa foi en Jésus-Christ, un changement se produit. Réfléchissez à cela. Si vous reconnaissez que Jésus-Christ est le Fils de Dieu et que vous croyez qu'il est Dieu, croire est plus qu'un exercice intellectuel. C'est un engagement de toute notre vie. Je désire m'assurer que vous saisissiez une chose. Je vous ai enseigné que Christ est votre vie et que vous êtes accepté dans le bien-aimé et que nous n'avons pas besoin de faire des œuvres pour obtenir la grâce de Dieu. Mais je veux ajouter quelques précisions. Jésus-Christ vient habiter en nous par le Saint-Esprit, ce qui s'appelle « naître de nouveau ». Il le fait afin que nous marchions devant Dieu dans la piété et la sainteté. Croire en Jésus n'est pas un simple assentiment intellectuel par lequel nous reconnaissons sa personne, mais c'est aussi reconnaître dans notre cœur qu'il est Dieu, et puisqu'il est Dieu, lui confesser nos péchés sans repentir. En nous confessant et en nous repentant, nous l'acceptons comme Sauveur et Seigneur. De nombreuses personnes s'inquiètent de la pérennité de leur salut. Elles se demandent si elles sont sauvées pour toujours. Je ne m'inquiète pas de cela, car je sais que si une personne est sauvée par la grâce de Dieu, elle l'est éternellement. Ces personnes inquiètes voient autour d'elles des gens qui se disent sauvés et qui vivent dans le péché. De nombreuses personnes ne furent jamais sauvées. Permettez que je vous pose quelques questions. Comment naissez-vous de nouveau? Comment recevez-vous une nouvelle nature? Comment est-ce que Christ peut habiter en vous et son Esprit habiter en vous et vous donner des dons, c'est-à-dire vous donner des dons spirituels, vous enseigner, vous encourager, vous consoler? À qui revient la responsabilité de vous convaincre de péché, de justice et de jugement? Qui vous révèle que le sacrifice de Jésus est suffisant pour expier nos péchés? Voici comment savoir si vous êtes né de nouveau ou non.
0: Ce n'est pas une question de combien d'églises vous avez été membre, combien de fois vous avez été baptisé, que ce soit par immersion, aspersion ou versement d'eau. Ce n'est pas une question de fréquentation d'église, de fidélité, du montant de votre offrande, du fait que vous priez, du nombre de fois que vous avez lu la Bible. Il n'y a qu'un critère. Est-ce que l'Esprit de Dieu habite en vous? L'Esprit de Dieu vous habite si vous êtes né de nouveau. Vous avez l'Esprit de Dieu et une nouvelle nature divine. Lorsque vous pécherez contre Dieu, vous serez convaincu de péché et attristé dans votre cœur. Si vous pouvez pécher contre Dieu sans être convaincu de péché dans votre conscience et sans en être attristé, il est probable que vous n'êtes pas habité par le Saint-Esprit. Vous n'êtes pas né de nouveau et vous êtes en route pour l'enfer, qu'importe si vous fréquentez une église ou si vous faites de bonnes œuvres. Sans la présence du Saint-Esprit, qui est la confirmation divine de votre nouvelle naissance, vous n'irez jamais au ciel. De nombreuses personnes vivent continuellement dans le péché, désobéissent à Dieu, et ce, en se disant chrétiennes. Permettez que j'explique un point. Une personne sauvée peut tomber dans un péché, y devenir esclave et demeurer dans cet état des semaines et des mois, même plus longtemps encore. Cette personne devient confuse et ne sait plus comment se libérer. Il en est ainsi parce que de nombreuses personnes fréquentent des églises qui ne font qu'enseigner le plan du salut d'un dimanche à l'autre. Personne ne leur enseigne comment marcher avec le Seigneur, que Christ est leur vie, et c'est lui qui a la puissance de les libérer de tout légalisme. Ils n'apprennent jamais cet aspect de la vérité. Je comprends comment un péché peut piéger une personne, mais je désire vous dire quelque chose. Qu'importe combien creux une personne est tombée dans le péché, si elle est née de nouveau par l'action du Saint-Esprit, le Seigneur Jésus, qui a fait sa demeure dans son cœur, le jour de son salut, y habite toujours. Le Saint-Esprit est toujours dans son cœur, et il y fait son travail de conviction de péché, de justice et de jugement. Il avertit la personne au sujet de la discipline de Dieu qui la frappera un jour. Vous devez vous rendre compte qu'il n'y a qu'une porte au ciel. Et Jésus a dit, « Je suis la porte. » Vous traverserez cette porte en mettant votre foi en Jésus-Christ. Cette foi n'est pas un simple assentiment intellectuel, mais une consécration de votre vie. Vous vous consacrerez à celui que vous savez être Dieu et dont la vie devient votre vie et qui la transforme. Cela ne signifie pas que vous ne pécherez plus, mais que vous ne pécherez plus sans être perturbé par votre conscience et convaincu de péché. Cela vient avec le don de la grâce de Dieu. Le Saint-Esprit sonne l'alarme lorsque nous péchons. Certaines personnes doutent de la pérennité du salut parce qu'elles voient des gens qui se disent sauvés vivre dans le péché. Mais ces personnes ne sont pas toutes sauvées. L'apôtre Jean donne un avertissement à ce sujet. « Ils sont sortis du milieu de nous, mais ils n'étaient pas des nôtres, car s'ils avaient été des nôtres, ils seraient demeurés avec nous. Mais cela est arrivé afin qu'il soit manifeste que tous ne sont pas des nôtres. » 1 Jean chapitre 2, verset 19. Donc, je vous pose une question. Croyez-vous vraiment que Jésus est Dieu? Est-ce que votre Dieu mentirait? Non! Bien, Jésus a dit, « Si un homme ne naît de nouveau, il ne peut voir le royaume de Dieu. » L'Évangile selon Jean chapitre 3, verset 3. Croyez-vous cela? Bien, s'il est Dieu, il a dit la vérité. Êtes-vous né de nouveau? Bien, je crois en Jésus. Que croyez-vous au sujet de Jésus? Croire la Bible comprend une consécration de notre vie à Dieu. Ce n'est pas un exercice intellectuel comme croire ce que nous lisons dans un livre de science. C'est plus que croire qu'il existe. Je vous lance une invitation aujourd'hui. Qu'importe qui vous êtes,
1: Vous savez que votre justice ne pourra jamais satisfaire les normes de sainteté de Dieu. Vous n'avez qu'une façon d'entrer au ciel. Reconnaître que le Seigneur Jésus est mort à la croix pour vos péchés. Vous rendre compte que vous avez besoin de lui, puisqu'il est l'unique chemin qui conduit au ciel. Confessez-lui vos péchés. Demandez son pardon. Dites-lui que vous mettez en lui votre confiance comme sauveur personnel et qu'il est le Seigneur de votre vie. Dites-lui que désormais, vous le suivrez. Je vous supplie de faire cela aujourd'hui même, qu'importe d'où vous écoutez cette émission. Vous êtes peut-être dans votre automobile, votre foyer ou au travail. Cela n'a pas d'importance. Vous n'avez pas besoin d'attirer son attention. Lorsque vous confessez vos péchés, il vous entend d'où vous êtes. Vous n'avez pas à tout comprendre. Vous grandirez dans votre foi alors que vous lui céderez les commandes de votre vie. Je vous exhorte, au nom du Seigneur Jésus, à venir à lui, car il est l'unique chemin. Jésus a dit, « Je suis la porte ». L'Évangile de Jean, chapitre 10, verset 9. Il a dit aussi, « Je suis le chemin, la vérité et la vie. Nul ne vient au Père que par moi. » Jean, chapitre 14, verset 6. Jésus vous demande, « Voulez-vous aller au ciel lorsque vous mourrez ?» Et vous mourrez un jour. « Voulez-vous aller au ciel ?» Alors, vous devez naître de nouveau. Je prie que vous naissiez de nouveau avant qu'il ne soit trop tard.
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Je suis tellement content de passer un bon moment avec toi, avec vous qui êtes en salle ou devant votre écran. On va passer à des choses sérieuses au niveau de notre cœur, notre ADN. C'est bon de louer Dieu, hein ? Le champion de la louange était David. David, à lui tout seul, le roi David, il a écrit tellement de psaumes de louange. Aujourd'hui, ce qu'on chante là, vous savez pas, on croit que c'est des chants de 2000... Non. Ça a été écrit par David, 1000 ans avant que Jésus arrive. Les chants comme « Je louerai l'Éternel, je chanterai de tout cœur », tout ça c'est David qui a écrit les paroles. David c'est un adorateur incroyable. Il avait commencé très petit à aimer Dieu. Est-ce qu'il y a quelqu'un aujourd'hui qui aime Dieu fort ? Fort ! Toi qui es devant ton écran. David aussi aurait applaudi. Mais il y a quelque chose de particulier dans le cœur humain, c'est qu'on peut avoir une partie de nous qui aime Dieu extrêmement fort, qui est l'ADN de Dieu en nous. Tu es une fille du roi des rois, tu es un fils de Dieu. C'est comme ça que Dieu te considère. Il a dit « J'accepte de t'appeler mon enfant » et il a appelé David son enfant. Et le même David, en vieillissant, est capable, tout en ayant l'ADN de Dieu en lui, de commettre des fautes, mais tellement, tellement choquantes. Comment se fait-il qu'au sein d'un même être humain, que je suis, que tu es, que nous sommes, on puisse être capable du meilleur et du pire ? Vieillis un peu. Quand David va vieillir, alors qu'il a tout, il a un toit. Alors qu'avant, il n'avait rien. Il a un toit, il a un foyer stable, il a financièrement, il est posé, il est bien avec Dieu, il est bien dans tous les domaines de sa vie, il s'ennuie. Je ne sais pas pourquoi, mais est-ce que ça parle à quelqu'un ? Aujourd'hui, c'est comme si tu es un peu frustré de ta vie. Tu dis, ouais, c'est la routine, j'ai plus grand-chose qui vibre en moi. C'est très dangereux dans les périodes où on finit par oublier la louange de tout ce que Dieu nous a donné et on commence à aspirer à ce qu'il se passe des choses dans nos vies, même si ces choses-là n'ont rien à faire dans nos vies. Un soir, David se leva de son lit. Il fait une insomnie, il dort mal, ou il s'ennuie. Comme il se promenait sur le toit du palais royal, il aperçut de là une femme qui se baignait. Elle est nue et elle est très belle. David fit demander qui était cette femme. Et on lui dit, n'est-ce pas Bathsheba, la fille d'Éliam, la femme de Uri, le Hittite. Alors les Hittites, c'était un peuple qui habitait en Turquie. Donc c'est un soldat très fidèle de David qui a sa maison un tout petit peu en contrebas du palais. Et donc, pendant que son soldat est à la guerre, David, de son palais, voit la femme de cet homme-là et il la trouve magnifique, un peu trop d'ailleurs. Alors David envoya des messagers la chercher. Elle vint vers lui et il coucha avec elle. Alors qu'elle venait de se purifier de ses règles, elle retourna chez elle. Cette femme tomba enceinte, ce n'était pas prévu. Et elle fit dire à David, « Je suis enceinte. » Il y a une caractéristique pour tout être humain qui regarde cette vidéo qui est dans la salle. Le péché est délicieux. Mais l'arrière-goût est terrible. Le péché, c'est quelque chose que tu goûtes et à peine tu as pu savourer les premiers goûts que tu te rends compte. Une amertume hallucinante caractérise le péché. Comment est-ce possible qu'un homme selon le cœur de Dieu va devenir un consommateur sexuel, adultère, manipulateur puis assassin ? Qui es-tu, David ? Devant moi, il y a des personnes qui ont ces deux aspects en eux, capables d'être des adorateurs, de passer des dimanches à louer Dieu. Tu as regardé cette vidéo YouTube parce qu'une partie de toi aime entendre les choses de Dieu. Et la même personne que tu es est capable, dans un aspect très sombre de ta vie, de faire des choses qui ne sont pas du tout en conformité avec ton ADN. Quel est ton ADN ? On est dans une série, l'ADN de Dieu en toi. Il y a un moment, je t'explique cela. Il y a une déchirure d'ADN lorsque la convoitise devient plus importante que l'amour que tu as pour Dieu.
David, est-ce que ton désir de Dieu sera plus fort que ton désir de la chair, que la convoitise? Grand 1, première partie, je dois rendre hommage et vérité envers qui est David. David est un homme selon le cœur de Dieu. David est un homme selon le cœur de Dieu. Je le redis pour que tu comprennes bien. David est un homme selon le cœur de Dieu. J'ai devant moi des hommes et des femmes qui sont selon le cœur de Dieu. Vous êtes extraordinaire. Vous êtes extraordinaire lorsque, comme David, sans que personne ne vous voit, sans que personne ne te voit, alors peut-être que tu étais adolescente, que tu es adolescent. Il n'y avait pas Instagram, il n'y avait pas les caméras pour le voir, mais tu as été d'un courage hallucinant. David a affronté des lions, seul. Dieu a vu ça. Personne ne t'a vu lorsque tu galérais dans tes études, lorsque tu galérais pour pouvoir manger. Mais Dieu a vu ton courage. Et David était un homme extrêmement courageux. Il était tellement courageux dans le privé qu'un jour, c'est devenu public. Vous savez, le courage privé précède toujours le courage public. Il n'y a personne qui devient un héros un jour comme ça par hasard. Lorsque Goliath s'est levé et que tous les hommes d'Israël tremblaient devant Goliath, le même David, âgé d'entre 15 et 20 ans, un gamin, et avec sa petite frône de berger, tout le monde le méprise. Mais il dit, mais moi, je ne tremblerai pas devant ce géant. Quel courage! Il dit, je mettrai ma confiance en Dieu. Il a donné une leçon à tout le monde. David, c'est plus que ça. Quand il va se marier avec la fille du roi Saül, le roi, son beau-père, je ne sais pas si quelqu'un a des problèmes avec ses beaux-parents, mais son beau-père est un pervers narcissique, un fou furieux qui va essayer de le planter plusieurs fois. À la place de David, beaucoup ici auraient développé une amertume, un désir de vengeance envers leur beau-père. David a refusé tout ça. Il a pardonné encore et encore. Quand tu lis le premier livre de Samuel, je me suis dit, mais quelle douceur, quelle patience, quelle humanité chez David. David, courageux. David, droit. Et David, un adorateur extraordinaire. Lorsqu'il est seul, il est traité comme un vagabond. C'est un SDF. Il n'a rien. Il est menacé de mort. Il fuit. Il est dans un pays qu'il ne connaît pas, avec une langue qu'il ne connaît pas. Il prend sa petite harpe et il va écrire des psaumes extraordinaires. Dans les moments les plus sombres de sa vie, David, au lieu de pleurer, parle à Dieu et va composer des cantiques d'adoration que 3000 ans plus tard, on chante encore. Dieu te trouve magnifique lorsque tu es courageux. Dieu te trouve magnifique dans ta droiture. Dieu te trouve magnifique lorsque tu l'adores. Et un jour, la bénédiction de Dieu est tellement sur ta vie que les projets que Dieu avait formés pour toi se réalisent. Et un jour, David, qui était rien, devient Monsieur le Roi. Et lorsqu'il arrive dans son palais, moi j'ai eu la chance de visiter à Jérusalem le palais, vous savez, les ruines du palais de David sont encore visitables et vous les voyez. C'est juste un tout petit bas, plus bas que le temple qui n'existait pas, parce qu'au moment où David a construit son palais, justement le temple n'existait pas. Et David a construit sur un éperon rocheux et un tout petit peu plus bas, vous avez toutes les maisons, dont certainement la maison que devait occuper son soldat David avec son soldat Uri avec sa femme Bathsheba. Et David est sur un palais qui surplombe un peu Jérusalem. Magnifique palais. Quand il a construit son palais, et je termine l'aspect, le grand 1 qui est vraiment un homme selon le cœur de Dieu. Au lieu de penser à lui, David pense à Dieu. Au lieu d'être matérialiste, de penser à sa maison, sa voiture, de comment il va faire des placements financiers, comment il va utiliser, il dit, attends, c'est pas juste. Moi, j'habite dans un palais de cèdre, un palais avec des bois somptueux, avec des dorures, alors que l'Éternel, lui, n'a même pas une maison. L'arche de l'Éternel n'avait plus de maison. Et David dit, je veux construire un temple d'or et d'argent pour l'Éternel. Il va voir le prophète Nathan. Et le prophète Nathan lui dit, David, ton intention est magnifique, elle est louable, mais Dieu te dit non. Ça sera ton fils qui le fera. Mais Nathan va dire quelque chose de particulier à David. Dieu a tellement été touché par le fait que tu aies voulu prendre soin de lui, que l'Éternel proclame qu'il t'a choisi quand tu étais un tout jeune berger au pâturage.
Il t'a aimé lorsque tu avais 15 ans, lorsque tu chantais, lorsque tu faisais tes premières prières. Il a été touché par d'où tu viens. Moi, ça me parle parce que je peux vous dire qu'à 15 ans, j'ai vécu des moments assez traumatiques dans ma vie. Et je me rappelle qu'à cette époque-là, je prenais mon vélo et je faisais quelques kilomètres. J'étais tout seul dans la campagne. Et c'est là où je priais, où j'ai dit « Seigneur, ma vie t'appartient ». À cette époque-là, on avait tout perdu. On était en galère dans tous les aspects. On ne savait pas où on allait habiter. Je savais que j'allais changer de collège. Je ne savais plus dans quelle église on allait être. Tout était défoncé, mais j'avais dit « Seigneur, je veux juste te mettre en premier. » Et c'est comme si David, alors que tu n'es rien, Dieu il a dit « Je t'ai vu ». Alors maintenant, tu as choisi de bâtir ta vie avec Dieu. Je te dis une chose. Je te fais une promesse, dit l'Éternel. Je serai avec toi tous les jours. La promesse que Dieu va faire à David, elle est incroyable. Elle dit « Je ne changerai pas d'attitude envers toi. Quand bien même tu ferais du mal, ou quand bien même un de tes descendants ferait du mal, » nous dit le verset 15, « Je ne te retirerai pas ma grâce. Oh. » Dieu est tellement fidèle, les amis. Pourquoi nous, on ne l'est pas ? Grand 2. David n'est plus un homme selon le cœur de Dieu. Mais au moment où je lis ce texte, David est un homme selon ses propres désirs. Grand 2. Un homme selon ses propres désirs. J'ai devant moi des femmes qui ont été des femmes selon le cœur de Dieu, mais qui aujourd'hui, et c'est un avertissement de Dieu, vous êtes plus selon vos propres désirs que selon le cœur de Dieu. Comment passer d'un adorateur incroyable, attentionné, spirituel, à un monstre froid qui dévore une femme comme un objet sexuel, qui va manipuler son mari et qui va finir par le faire assassiner? Comment est-ce possible de passer de l'un à l'autre? Vous voulez que je vous dise? J'ai passé du temps, j'ai travaillé pour toi. Il y a 3 indicateurs, si jamais ils se mettent en place dans ta vie, c'est des fissures qui préparent un effondrement de tout ton système. Des fois, vous avez des très jolis ponts, vous avez des tours qui sont construites en béton, et de l'extérieur, tu dis « Waouh, quel édifice !» Et quand je regarde ta vie en extérieur, peut-être que je me dis « Waouh, quelle chrétienne incroyable, quel homme de Dieu, oh, oh, oh, il prie. Ah, oh, il est sérieux. Hein. Ah, c'est pas comme tous ces chrétiens fragiles. Toi, tu es solide. C'est quelqu'un qui donne des conseils aux autres. C'est quelqu'un qui structure. Tu es peut-être leader de louange, tu es responsable. Tu as un service. Hmm. » Et là, excuse-moi, mais je vais venir aujourd'hui comme un inspecteur de l'ouvrage. Et je voudrais tester 3 points spirituels dans ta vie. Si jamais ça sonne, c'est qu'il y a une alarme. Première alarme, pour toute personne qui se positionne en victime. Ouh. Quoi ? Oui. Quand j'entends un chrétien, une chrétienne, qui se positionne en victime dans sa vie, c'est une grande alarme. Est-ce que tu as vécu des choses difficiles dans le passé ? Oui, David. Toi aussi. On a tous vécu des événements où on a été victime. Mais tu ne peux pas rester dans cette position toute ta vie. Quand il avait environ 20 ans, il avait une femme extraordinaire. Il était amoureux d'elle. C'était un baby couple. C'était un couple amoureux. Elle s'appelait Michal. C'était la fille du roi. Ils étaient à la tête de tous les stars sur Instagram et sur TikTok de l'époque. Tout le monde voulait être en photo avec David et Michal, le couple le plus glamour de l'époque. Sauf que ce couple a explosé, il n'est pour rien responsable. Il n'est pas du tout responsable, mais il a pleuré toutes les larmes de son corps quand son beau-père, après avoir tenté de l'assassiner, l'a obligé à fuir le palais. Et il a encore le regard de sa femme alors qu'il descend, qu'il fuit par la fenêtre avec une corde pour s'échapper du palais. Il n'a rien fait de mal, mais il doit fuir comme s'il avait fait quelque chose de mal alors qu'il n'a rien fait de mal. Et il voit sa femme, Michal, qui lui dit « Chérie, pars, pars !» Parce que sa femme veut garder le confort du palais. Et ça va créer une fêlure en lui. Un sentiment de rejet, un sentiment de pas être aimé par les femmes. Et là, vous voyez où j'arrive. Toute sa vie derrière, David va avoir un rapport dysfonctionnel aux femmes. Mais à la base, c'était une victime. Parce qu'il avait été bien avec sa première femme.
Souvent, quand tu ne guéris pas en tant que victime, qu'est-ce que tu fais? Tu fais ce qu'on appelle des seconds choix. Et il va trouver une certaine Aïnoam de Jisréel, une bédouine locale, qui va remplir le vide. Mais je ne pense pas que David l'ait énormément aimé, cette Aïnoam. Parce que quelques mois après le mariage, il va prendre une autre femme. Une autre en plus. Ah oui, parce que j'ai oublié de te dire. Comme toutes les victimes, David a un sentiment de sauveur. Plus t'as souffert, plus t'as envie de sauver les autres de la souffrance. Vrai ou pas vrai? Moi aussi. Hein. Et quand tu veux sauver les autres, t'as un grand cœur. Mais tu ne te rends pas compte que c'est pour guérir le syndrome de victime que tu as. Il y a une Abigaël. Abigaël, elle est belle. Hein. Mais elle a un mari, c'est un fou. Un Nabal, il est fou. Méchant, dur. Alcoolique, violent. David est maltraité par cet homme et il vient pour tuer le mari d'Abigaël. Mais bon, la nature fait bien les choses, le gars il fait boum. Il a fait une crise cardiaque avant que David arrive. Du coup, c'est bien, c'est un assassinat qui n'a pas eu lieu. Bon, il était en cours quand même. Hein. Vous savez, des fois il y a des bêtises que tu allais faire, mais par la grâce de Dieu tu ne les as pas faites, non pas parce que tu ne voulais pas les faire. En vrai, cette histoire, elle aurait dû mal tourner, mais la bonne chance c'est que le gars il t'a largué avant de commencer. Et Nabal est mort. Donc tu vois, David, il voit une veuve éplorée, tout ça, il dit, c'est du gâchis. Elle a besoin d'un sauveur. Je prends. Numéro 2. Bon, après, expliquez-moi pourquoi il est arrivé à 6. Parce qu'au moment où il est à Hébron et qu'il dirige la tribu de Juda, il va enchaîner non pas une femme, mais il va enchaîner 6 femmes. À un moment, tu te dis, faut que tu t'arrêtes, frangin, quand même. Qu'est-ce que tu cherches là? Il cherche à guérir notamment le fait qu'il a été rejeté par sa première femme. D'ailleurs, la première action que David va faire lorsqu'il va voir Jérusalem, c'est qu'il va dire « J'ai 6 femmes, mais rendez-moi la numéro 1. Allez me chercher Michal. » D'ailleurs, le couple ne va jamais marcher. Tu sais, quand tu essayes de recontacter tes ex, c'est très rare que ça marche. Hein, mais il va tenter le truc et évidemment, c'est un gâchis pour tout le monde. Gâchis pour tout le monde. Et Michal ne l'aime pas comme David espère que Michal l'aime. Arrête de te raconter des films. Et ces deux blessés qui se remettent ensemble, mais ça ne marche pas. Alors ce jour-là, quand il voit Bathsheba, lui qui est le roi, il est devenu le boss. C'est lui qui est dans le palais. Avant, c'est lui qui sautait de la fenêtre. Maintenant, c'est lui qui est dans le palais. Et quand il voit cette femme, il dit, maintenant, c'est plus moi qui sortirai du palais, c'est elle qui rentrera dans mon palais. Et avec Bathsheba, quelque part, il fait l'inversion de ce qu'il a vécu. Surtout que Bathsheba a à peu près l'âge que Michal avait quand elle lui a demandé de sortir du palais. Il y a un côté revanche. Mais c'est du péché. Pourquoi c'est du péché? Parce que, grand 2, tu te positionnes au-dessus des règles. Vous savez, je vous ai dit, le premier danger, la première fissure dans ta vie. C'est un problème de positionnement en tant que victime. La deuxième fissure, c'est quand tu te mets au-dessus des règles. Et là, ça fait 2 fissures et je peux te dire que le bâtiment est en train de bouger. Je peux vous dire la vérité, j'ai eu une embrouille dans la voiture en arrivant à la célébration. Avec ma femme. En plus que je prêche. Mais il y a quelque chose que j'aime pas sur la route. C'est les panneaux limitation de vitesse. Surtout le dimanche. T'as personne. Tu roules tranquille. 50 km/h. Et moi, je suis comme David, j'aime pas les règles. Ma femme, elle est beaucoup plus comme les soldats de David, comme Uri, elle respecte les règles. Et on a deux. Pourquoi t'as dit amen, frère? Il y en a qui ont choisi leur camp, là. Ce serait pas militaire par hasard. En vrai, c'est deux mentalités différentes. Et dans la salle, en face de moi, toi devant ton écran, il y a sûrement un des deux en toi. Il y a des gens qui détestent les règles. Rien que le fait qu'on mette une règle, ça donne déjà envie de la transgresser. Moi, je vois 110, je me dis. Alors 110 plus 5 km/h de tolérance radar
plus 3 km/h de ma voiture, je peux rouler à 118. Et ma femme, elle dit, 110, Yvan, c'est 110. T'as déjà eu des prunes dans le passé. Je dis, arrête de me prendre la tête. Elle me dit, mais respecte les règles. Et il y a un côté, moi j'aime bien, est-ce que c'est un, oui c'est un problème, il y a un petit peu d'orgueil là-dedans, c'est, je suis au-dessus de la règle. Et David, il sait qu'il franchit des feux rouges. Vous savez les feux rouges qu'il va franchir? Il est sur son toit. Il regarde Jérusalem et il se dit, waouh, merci Seigneur pour toute la beauté de, oh, oh là, waouh, quand je parlais de beauté là, waouh! Il prend le temps de regarder la demoiselle. Non, la madame. Si c'était demoiselle, ça aurait été moins grave. Ah mince. Oui, parce que très vite, il va demander, il sait qu'elle n'est pas demoiselle. Parce qu'on lui dit, c'est la femme de Uri, ton soldat là. Ah, et c'est la fille d'Eliam. D'accord? Vous ne savez pas qui est Eliam, on verra tout à l'heure. Et David dit, j'aimerais quand même la faire venir. Je voudrais te dire une chose. Tu ne peux pas empêcher dans ta vie qu'il y ait des tentations. Les tentations, vous n'êtes pas responsable de ça. Dans le domaine de la sexualité, tu ne peux pas empêcher qu'il y ait certaines images qui s'affichent sur ton téléphone. Mais tu as 2 ou 3 secondes pour changer le regard. Ah, 2 secondes, c'est déjà loin. Plus tu vas jouer avec la tentation, plus elle va devenir une obsession. Il y en a qui vont dire, c'est très bien, j'ai aucune tentation dans le domaine de la sexualité. Oui, mais tu as des grosses tentations dans le domaine des finances. Tu as des grosses tentations dans le domaine de l'habillement. Non, mais on va dire la vérité. Les réseaux sociaux, tu vois, tu dis, oh là là, cet ensemble-là, il m'appelle. Il y a des hommes qui voient la voiture, ils disent, ah. Ou bien tu regardes une vidéo sur comment devenir millionnaire à 45 ans. Tu dis, chérie, ça c'est mon avenir. Non, c'est pas ton avenir, frangin, c'est ta convoitise. Tout est fait pour attirer nos regards. À partir du moment où le désir en toi devient plus fort que l'amour que tu as pour Dieu, ça vrille. Vous savez ce que c'est que la convoitise? La convoitise, c'est désirer quelque chose qui n'est pas à toi, qui n'est pas pour toi. Ah mais quand même, j'aurais bien aimé avoir un mari comme... Ma chère, ce n'est pas ton mari. J'aurais bien aimé avoir une femme comme ça. Non, ce n'est pas ta femme. David, cette femme-là, c'est la femme de Uri, le Hittite. Ce n'est pas la tienne. Vous savez ce qu'il y a dans le cœur de David? Il y a dans le cœur de toute personne qui réussit. Écoutez bien ça. Vous savez que des fois, la réussite, c'est plus dangereux que l'échec. Hein? Il y en a qui disent, c'est pour ça que Dieu me fait échouer pas mal. Alors. La réussite, c'est dangereux. Quand tu as la réussite financière, quand tu as la réussite au travail, quand tu as la réussite dans ton mariage, tu deviens un peu imbuvable et surtout, tu te crois vite tout puissant. C'est pour ça que ce soit dans les églises, les chefs, que ce soit dans les entreprises, que ce soit dans les partis politiques, que ce soit les présidents, ils commencent avec humilité. Au bout d'un moment, ils sont au-dessus des règles parce qu'ils font les règles. Et là, David dit, c'est qui la dame? C'est la femme d'un autre? C'est pas grave, c'est moi qui fais les règles ici. Il couche. Cool. 1-2 mois plus tard, elle revient en disant, problème. Il y a bébé inside là. Je suis enceinte. Alors là, t'es dans la galère. Il y a quelqu'un qui dit là, « Ouah, j'ai péché, maintenant je suis dans la galère. » Non, t'es pas dans la galère, mon ami, t'es dans le péché. Non, non, écoutez-moi là, écoute-moi toi qui regardes cette vidéo. Arrête de dire que c'est toi la victime. Arrête de dire que c'est toi, tu t'es mis au-dessus des règles, c'est pas toi la victime. Tu n'es pas dans la galère, tu es dans le péché, c'est différent. Là, je savais qu'on aurait moins d'amen à ce moment-là, mais tu sais, tu sais très bien que c'est la vérité. Il y a des conséquences qui sont normales. Et toi, tu as cru, parce que tu étais au-dessus des règles,
que les conséquences, tu les aurais pas. Eh bien, c'est pas vrai, il y a des conséquences. Et il y aura toujours des conséquences imprévues parce que tu t'es pris pour Dieu. La Bible dit, la tentation, la convoitise, parvenue à son plein développement, entraîne le péché. Et là, il a couché avec cette femme, c'est un péché d'adultère. Mais le péché, parvenu à son plein développement, entraîne la mort. Soit c'est toi, il y a de la mort dans le péché au bout d'un moment. Et ce qui va se passer, c'est que David, au lieu de mettre toute son énergie à la repentance, écoute bien ça, il va mettre toute son énergie à nettoyer, je vais employer un mot un peu vulgaire, à nettoyer le caca de son péché, à nettoyer les preuves qu'il a péché. Il y a, aujourd'hui, si je te demande, des fois en entretien, tu vas me dire, ah, je suis passé dans la galère, il y a ça qui ne va pas dans ma vie. Ah là là, je suis éprouvé. T'es pas éprouvé. C'est pas de l'éprouve. C'est t'es en face de tes conséquences. Oh. Savez quelle est la technique pour faire que l'enfant, on ne sache pas de qui il est? Tu fais vite revenir le mari. Je peux vous dire que dès qu'il a appris que Bathsheba était enceinte, il a dit, il n'y a pas de sujet, on va faire une erreur de datation au moment de la conception. On fait revenir le monsieur. Donc là, Uri le Hittite, il n'a pas compris pourquoi il avait une permission. Là, il arrête la guerre, on lui dit, le roi veut que tu rentres tranquille chez toi, enjoy, tu as une femme à tomber par terre, profite de la vie, profite. Bon ben là, toi tu as un caractère comme David, il profite. Mais quand tu as Uri, le militaire, c'est le seul qui au lieu de dire yes, il dit, comment ça, une permission? Moi, je ne vais pas abandonner mes potes qui sont en train de mourir à la guerre. Il faut retourner à Jérusalem, moi je rentre. Mais par contre, le soir, je dors à la caserne. T'as David qui dit, mais il a dormi où? Ben, il a dormi par terre, sur la paillasse, avec ses collègues, entre potes. Il n'est pas rentré à la maison. David, il n'est pas rentré à la maison. Je pense qu'à un moment, il va dire, il est homo ou quoi, le gars? Non, mais la vérité. Il n'a pas vu sa femme pendant des mois. On lui offre une permission. Il va dans la caserne. Vous savez pourquoi? Parce que Uri fait partie de ces gens qui respectent énormément les règles. Et il est en mode, je fais mon boulot, mon travail. Il est très différent. Il n'est pas comme moi avec le 110 km/h. Uri, il traverse une ville, il ne se met pas à 50, il se met à 47. Il ne sera jamais flashé, Uri. Vous savez ce que va faire David? Il dit, oh, on va l'aider un peu là. Tu offres la tournée. Il demande au chef de la caserne, il dit, allez, ce soir, picole à mort. Tu me les défonces, il faut qu'ils soient red carpet. Uri, il boit. Mais ça ne change pas sa personnalité, c'est un militaire. Et non, il est rond comme ça. Le roi lui dit, hé, ta femme t'attend. Uri dit, moi, je n'irai pas. Et mes copains, ils meurent à la guerre. Et moi, je n'ai pas le droit d'avoir du plaisir. Alors, boum. Et ça, il fait ça pendant des mois. Mais David, ça le tape tellement sur le système. Est-ce que tu sais que quand tu es dans le péché et qu'il y a quelqu'un qui ne veut pas pécher à côté, ça t'énerve. Parce que ça met en évidence combien t'es tordu. Tu dis, mais tu peux pas pécher un petit peu quand même? Comme tout le monde? Hein? Tu péchais quand même? C'est rien? Arrête de faire ta sainte nitouche là. Marie la chrétienne. Jean-Pierre l'enfant de Dieu là. Enjoy ta vie un peu là. Oh! Un peu de pomme comme tout le monde là. Ce qui t'énerve, c'est que l'autre ne pêche pas et toi tu sais que tu pêches. Et comme tu ne veux pas te faire prendre, tu veux banaliser ton péché. Et c'est là où David, et c'est très tordu, la victimisation, être au-dessus des règles, va faire que tu vas même être en colère contre l'autre. Toutes les valeurs sont inversées. Et David va être en colère contre Uri et David va faire cet acte hallucinant. Il va dire, de toute façon, j'ai fait tout ce que j'ai pu pour qu'il couche avec sa femme. Le gars, il ne veut pas coucher, il n'a qu'à mourir.
Et c'est comme ça que David va envoyer Uriah à la guerre en disant au général, s'il te plaît, tu te débrouilles pour qu'il meure. Bingo, ça va marcher, il est mort. D'ailleurs, pas seulement Curie, tous ceux qui étaient à côté. Donc, ce n'est pas un crime d'une personne. Il a fait tuer beaucoup de soldats pour cacher son adultère, point. Et on parle d'un homme selon le cœur de Dieu. Ah, vous ne réagissez plus. Et je parle d'une femme selon le cœur de Dieu. Mais t'as pas honte? Mais, vous sentez le jugement là? Bon, j'ai oublié de vous dire quelque chose. Il y a pire. Enfin, il y a pire. Il y a une circonstance aggravante. Il a commis un adultère. Il ne s'est pas repenti. Il a essayé de dissimuler les preuves. Et il a fait assassiner le mari. Puis après, il a fait rentrer à l'église, tranquille, devant tout le monde. Mariage David Bathsheba. Tout le monde n'a vu que du feu. Elle avait un petit ventre, un peu rond, mais personne n'a posé de questions. C'est, oh, quel gentil homme. Il prend même l'enfant du riz.

on sait à peu près reconstituer l'âge de David. David, nous dit le texte, avait 37 ans lorsqu'il devient roi à Jérusalem. Ça, c'était bien avant de rencontrer Bathsheba, parce qu'il était à 30 ans roi d'Hébron, puis 7 ans plus tard roi de Jérusalem. Vous me suivez? Il n'a pas couché avec Bathsheba la première année de sa royauté, parce qu'il a eu le temps de construire le palais, il a eu le temps de conquérir la Syrie, de conquérir la Jordanie, de conquérir un immense territoire, au point de s'ennuyer. On pense que les conquêtes de David ont duré au minimum 10 ans, probablement plus. Donc c'est quelqu'un qui a plus tôt 50 ans, ou vers 50 ans. Ce n'est pas un jeune premier, là. Tu vois, toi, t'es encore, tu te penses dans ta tête que le jeune David qui avait 20 ans avec Michal. Non, tu as 50 balais, frangin. Sauf que, quel âge est là, la dame? Aïe. Quel âge a Bathsheba? Je sais qu'il y a des femmes ici qui vont changer leur regard sur David à partir d'aujourd'hui. Elles vont avoir beaucoup plus de mal à lire l'histoire de David. Quel âge a Bathsheba? Oui, elle est jeune, très jeune. Et là, ça... Ah, il a déjà 7 femmes. Et c'est un homme de 50 balais qui regarde une jeune femme qui a... Comment on fait pour trouver? Eh bien, on lit les détails du texte. Bathsheba, c'est la fille de qui? Éliam. Et Éliam, c'est qui? Eh bien, Éliam, nous dit 2 Samuel 23, c'est la fille, Éliam, pardon, le père de Bathsheba, c'est le fils de Ahitophel. Je vous ai perdu avec les prénoms, mais accrochez-vous. Qui est Ahitophel? C'est un des meilleurs amis de David. Il y en a qui commencent à faire des calculs. C'est-à-dire que le grand-père de Bathsheba est un des meilleurs potes de David. Probablement à peine un peu plus vieux que David. Mais ils ont été ensemble dans la caverne d'Adoulam. Ils ont fait tout le travail ensemble. Ahitophel connaît David par cœur. Il a assisté à tous ses mariages. Il a assisté à sa royauté. Il a assisté à tous ses combats. Ahitophel a toujours suivi David. Mais là, ça ne passe pas. Parce que David vient de coucher avec sa petite fille et a fait assassiner son mari. Et pour Ahitophel, à partir de ce jour-là, il y a quelque chose qui est complètement brisé. Ahitophel va avoir sa vengeance. Il ne va rien dire, parce que ça se mange froid. Mais Ahitophel, quelques années plus tard, lorsqu'un certain Absalom va se lever pour faire un putsch contre son père, vous savez quel est le conseil que Ahitophel va donner à Absalom? Il va dire à Absalom, « Ton père vient de perdre la royauté. Rentre à Jérusalem. Qu'est-ce que tu dois faire ?» Salomon ne sait rien. Et Ahitophel lui dit, « Tu sais ce que tu vas faire ? Tu vas rentrer dans le palais et tu vas coucher avec toutes les femmes de ton père une à une. Pourquoi? Parce qu'il a la haine contre David. Il veut lui faire payer l'histoire de Bathsheba. Comment t'en es arrivé là? T'en es arrivé là parce que tu t'es positionné, petit roi, dans une tour d'ivoire. T'es complètement déconnecté du réel. Je termine cette histoire en vous disant que comment c'est possible que rien n'ait arrêté David? Parce qu'entre le moment où il a regardé, qu'il a enchaîné avec le fait de coucher, qu'il a enchaîné avec le bébé, qu'il a enchaîné avec la tentative de cacher ses fautes, avec l'assassinat, avec le mariage pour régulariser les trucs, n'allez pas trop vite. Ça a pris du temps. C'est un égocentrisme totalement déconnecté du reste du monde. Il y a un moment où je voudrais te dire de la part de Dieu, tu es hors sol. Le péché t'aveugle, mais arrête de dire que c'est ça la cause de tout. Je vais te dire deux choses. Le péché t'aveugle complètement sur la souffrance et la douleur que tu vas provoquer à tes proches. Parce que quelques temps plus tard, Bathsheba va apprendre que son mari est décédé. Dans quel état elle est? Déjà qu'elle culpabilise à mort et elle voit son mari qui meurt. Certains vont dire, ouais, ben c'est bien, ça règle le problème. Non, ça ne règle aucun problème. La maman de Uri, quand elle va apprendre que son fils est mort, le père de Uri, les frères de Uri,

0: le grand-père Ahitophel, ils sont tous détruits. Je voudrais te dire une chose, le monde ne tourne pas autour de toi. Si tu agis mal, tu ne seras pas le seul à pleurer. Tu ne seras pas la seule à pleurer. Tu vas faire pleurer ceux que tu aimes. Je veux dire, le péché, l'arrière-goût du péché, c'est pareil pour tout, c'est vrai pour moi, c'est vrai pour toi, c'est vrai pour tout le monde ici. L'arrière-goût du péché, c'est que tu fais pleurer toi et tout le monde autour, tous ceux que tu aimes. Et deuxième chose, tu vas faire rire ceux qui détestent Dieu. Laissez-moi vous dire quelque chose, j'ai mis des années à comprendre ça. Mais quand quelqu'un qui a l'ADN de Jésus, quand quelqu'un qui, comme toi, porte le nom de Christ, on te dit chrétien, je parle à un homme là, je parle à une femme qui se dit chrétienne. Quand tu dis, j'ai l'ADN de Christ en moi, mais que dans tes actions, tu démontres que tu préfères le péché à l'ADN de Christ, ça fait un décalage. Et ce que va dire le prophète Nathan à David quand il va le confronter, il va lui dire, il va y avoir des conséquences, ton royaume est fragilisé, maintenant il y aura la guerre. Et il va y avoir une autre conséquence, c'est que le bébé qui doit naître va mourir. Pourquoi ? Pourquoi il va y avoir tous ces malheurs dans ta vie ? Parce que tu as fait blasphémer, nous dit le texte, les ennemis de l'Éternel en commettant cet acte. C'est que, moi j'ai mis du temps, on peut relire ce verset ? Parce que tu as fait blasphémer les ennemis de l'Éternel en commettant cet acte. Moi, quand tu es aveuglé par ton péché, tu te crois victime, tu dis bah, c'est justice, tu te mets au-dessus des règles, tu te mets en tour d'ivoire, tu te crois tout puissant, tu vas faire blasphémer les ennemis de l'Éternel. Pourquoi ? Parce que lorsqu'un pasteur, un leader de louange, un responsable, une maman qui aime Dieu et qui a été une maman courage, un père, un frère, qui a été super spirituel, fait n'importe quoi, les gens se disent « Eh ! Comment c'est possible ? Lui qui est si proche de Dieu, c'est que Dieu, ça ne marche pas. » Parce que si avec le fait qu'elle était une si bonne sœur que ça jusqu'à présent, elle fait elle-même des dingueries comme ça. C'est la preuve que Dieu n'est pas suffisant pour son bonheur. Parce que sinon, on ne l'aurait pas fait. Et c'est là où je reviens à ton ADN. David, tu es appelé à être un leader de louange, à être quelqu'un qui le matin au réveil dit « Je louerai l'Éternel !» Le jour, au lieu d'être celui, celle qui remercie Dieu pour ta vie, tu commences à convoiter les choses qui ne sont pas à toi. Tu dis à l'ennemi « Ton camp est le meilleur !» Et tu dis, est-ce que quelqu'un comprend ce que je veux dire ? C'est pour ça qu'il y a quand même des conséquences. Lorsque plus tu as des responsabilités avec Dieu, tu seras jugé plus sévèrement. Ça, j'aime pas trop ce texte. Hein. Mais tu es jugé plus sévèrement. Parce que tu fais comme une contre-publicité pour Dieu, mais au sens profond du terme. Pourquoi ? Les gens vont se dire, si il dit, notre Père qui est aux cieux, donne-nous aujourd'hui le pain. Toi-même, tu vas piquer le pain de l'autre sans attendre le pain de Dieu. Ça veut dire que tu considères que le pain de Dieu n'est pas bon. Hein. Et voici ce que Nathan va dire à David. David, Dieu t'a aimé lorsque tu n'étais rien. Tu n'avais pas d'appart, tu n'avais pas de logement, tu n'avais pas d'argent, tu n'avais même pas les bourses. Tu n'avais pas la carte d'identité, tu étais un vagabond, tu étais sur le trottoir et Dieu, il t'a tout donné. Il t'a donné un endroit dans lequel tu as été aimé. Aujourd'hui, tu es bien, tu es posé. Et au moment où tu dois célébrer Dieu, tu vas prendre quelque chose qui n'est pas à toi. Tu fais rire les ennemis de l'Éternel. Tu fais blasphémer ceux qui, depuis le début, pensent que l'Éternel n'est pas quelqu'un qui prend soin de ses enfants. Ah. Même Nathan va dire, de la part de Dieu, si cela avait été trop peu, si tu avais considéré que je ne t'avais pas assez béni, Dieu dit, j'aurais été d'accord d'en rajouter. Tu sais que Dieu t'aime tellement qu'il veut rajouter des bénédictions dans ta vie. Qu'est-ce que tu vas aller piquer celles des autres là? Qu'est-ce que tu vas aller piquer celles que tu vois sur TikTok? Pourquoi tu vas aller regarder ce collègue qui est déjà marié avec ta collègue là? Pourquoi tu vas chercher cette femme qui n'est pas ta femme, c'est une actrice, arrête tes bêtises là. La convoitise, Tu crois que c'est une pulsion de vie? Ça te conduit à la mort. Il va falloir que tu apprennes à retarder tes besoins là. De tout de suite, je me suis rendu compte qu'en vieillissant, des fois, on devient capricieux. On devient impatient. Il n'y a pas que les jeunes qui sont impatients. Seigneur, j'en ai marre, ma vie, elle est plus fin. Puis les autres, il se passe des choses dans leur vie. Moi, voilà, marre, mais trop au boulot, dodo. J'en reviens un peu de fun dans ma vie. Je vais mettre un peu de piment. Si seulement c'était du piment. Mange du piment, si tu veux. Il n'y a que ton estomac qui va pleurer. Mais le péché, tu finiras à genoux. Troisième et dernière partie, David à genoux. David à genoux. Nathan, le prophète, n'était pas là, ne sait rien, mais Dieu lui a tout révélé. Et Nathan regarde David comme moi je te regarde aujourd'hui. Il te regarde avec à la fois une justice totale et une sanction directe. Tu es cette personne. C'est toi qui es cette personne. Tu avais l'ADN de Dieu en toi, mais ce que tu as fait est non conforme. Ce que tu as fait pleurer les gens que tu aimes. Ce que tu as fait rire les ennemis de l'Éternel. Oh, et David dit, j'ai péché contre l'Éternel. C'est ce qui m'énerve dans cette histoire, c'est que tu as eu 8 mois pour demander pardon. Et tu attends d'être pris la main dans le sac pour demander pardon. Oh, plus tu tardes à demander pardon, écoute bien ça, plus les conséquences seront ineffaçables. Plus, est-ce que quelqu'un entend? Si quelqu'un est dans le péché aujourd'hui, je voudrais te dire, plus tu tardes à régler, plus l'addition est salée. Et Nathan va dire à David, tu demandes sincèrement pardon, l'Éternel pardonne ton péché. Tu ne mourras pas. Il va éviter. Vous savez que David est en train d'aller en enfer. Hein? Dieu dit, ok, je te sauve ta vie spirituelle. Par contre, est-ce que quelqu'un entend? Toi, tu crois que parce que Dieu dit, je te pardonne, ça enlève toutes les conséquences. Non, ça ne va pas enlever toutes les conséquences. Nathan regarde David et dit, j'ai une mauvaise nouvelle David, le bébé là, il va mourir. Et David dit, ah non mais pas le bébé, moi. Et c'est là où David va tomber sur ses genoux, dit le texte. David va se mettre à genoux et il va commencer à supplier Dieu de sauver l'enfant. Il entend Bathsheba qui pleure, l'enfant qui a la fièvre dans la pièce à côté. Et David dit, plus personne me dérange. Ma place était dans la louange et je suis allé sur le toit. Ma place était sur genoux et au lieu d'être sur mes genoux, j'étais debout. J'aurais mieux fait d'être à genoux. Et David se met à genoux. Il est dit dans le texte que pendant 6 jours, il ne mange plus, il ne se lave plus, il ferme tout. Il est en mode, oh Dieu, sauve l'enfant. Peut-être il y a quelqu'un qui est en train de dire, je veux mettre toute mon énergie pour que Dieu efface les conséquences. Un jour, l'enfant n'est pas guéri. 2 jours, l'enfant n'est pas guéri. Les conseillers de David n'osent même plus lui parler, tellement ils ont peur. Ils voient que la situation évolue mal et David ne se donne aucun repos. Et pendant ces moments-là, il va même avoir le temps de faire ce qu'il était appelé à faire depuis le début. Il va écrire un psaume, il va écrire une louange à Dieu, et il va dire ceci, « Oh Dieu, fais-moi grâce conformément à ta bonté, sauve cet enfant, conformément à ta grande compassion, efface mes transgressions. » Est-ce que quelqu'un a envie juste de faire cette prière, « Lave-moi de ma faute et purifie-moi de mon péché, je reconnais mes transgressions. » Au verset 9, il va dire, purifie-moi avec l'hysope. L'hysope, c'était quelque chose qui permettait de laver les vêtements comme de la lessive. Il dit, c'est comme si aujourd'hui on dirait, Seigneur, je suis dans le tambour de la machine à laver. Mais lave-moi, Dieu. J'ai tellement pas respecté l'ADN de Dieu en moi. J'ai honte de qui j'ai été. Est-ce qu'on peut juste lire le verset 10? Fais moi, entendre des chants d'allégresse et de joie. C'est le péché. C'est quelques secondes de bonheur. Et après, il n'y a plus de musique dans ta vie. Il dit, et les os que tu as brisés se réjouiront. Une autre version dit, et les os que tu as brisés se remettront à danser. Dieu aimait lorsque tu dansais, David, devant l'arche. Lorsque tu rentrais à Jérusalem en disant, la présence de Dieu est la priorité dans ma vie. Détourne ton regard de mes péchés, efface toutes mes fautes. Ô Dieu, crée en moi un cœur pur. Viens me redonner un esprit bien disposé. Ne me rejette pas loin de toi, ne me retire pas ton Esprit Saint. Rends-moi la joie de ton salut et qu'un esprit de bonne volonté me soutienne, parce que moi-même, je n'arriverai pas. Est-ce que quelqu'un va fermer les yeux? Dans quelques instants, je vais vous retrouver, mais ferme les yeux maintenant. On fait juste une pause pour que tu puisses dire, Seigneur, purifie mon cœur. Je ne veux rien cacher devant toi en cet instant. Quelqu'un juste dans ce lieu ou toi devant ton écran. Ferme tes yeux et dis, Seigneur, purifie mon cœur. Seigneur, alléluia. Est-ce que quelqu'un fait cette prière en cet instant? Est-ce que quelqu'un fait cette prière en cet instant? Dieu t'entend. Dieu te voit. Dieu connaît tout de toi. David veut croire que l'enfant vivra, mais au bout de quelques temps, il se rend compte en regardant juste la tête de ses gardes. Il se dit, oh, c'est pas bon. C'est le septième jour, l'enfant est mort. Et les gardes n'osent pas le dire à David, parce qu'ils l'ont vu tellement effondré, ils l'ont entendu crier sa repentance. Ils l'ont entendu crier sa repentance. Ils l'ont entendu pleurer dans la chambre. Ils se disent, quand l'enfant était vivant, il était dans un état terrible. Si on lui dit qu'il est mort, il va faire des bêtises. Puis il voit les gardes et il leur dit, l'enfant est mort. Est-ce que l'enfant est mort? Et il y a un garde courageux qui dit, oui, l'enfant est mort. Et à ce moment-là, David se relève, nous dit le texte, et dit, amenez-moi de quoi me laver. Maintenant qu'il est mort, je veux manger. Il dit, on ne comprend pas. Il dit, puis-je le faire revenir? Un jour, c'est moi qui irai retrouver cet enfant, mais lui ne reviendra pas vers moi. Il y a quelque chose qui change après le péché. Mais il y a aussi quelque chose qui change après ta repentance. Tu sais ce qui change après ta repentance? C'est que tu es moins égoïste. Après ta repentance, quand tu sais combien c'est le châtiment qui devait tomber sur toi, Dieu l'a enlevé, mais il n'a pas enlevé toutes les conséquences. Et bien du coup, tu essayes de faire tout ce que tu peux pour mieux aimer les autres. Et il entend le bruit d'une femme qui pleure à côté. Cette femme, c'est Bathsheba, parce qu'elle a perdu son fils. Et David va enfin être un gentleman. Il va enfin aimer Bathsheba vraiment et non pas juste la désirer. Il va passer du temps avec elle. Ils vont consoler tous les deux de la perte de l'enfant. Et il nous est dit que même Bathsheba va retomber enceinte. Et là, David, il doit avoir super peur. Super peur. Parce que quand l'enfant va naître, la première chose que David va faire, il va dire, le petit garçon là, on le présente direct à l'Éternel. Et il va amener le petit garçon au prophète Nathan, le même prophète qui lui avait annoncé la mort de celui d'avant. Hein. Est-ce que quelqu'un peut me dire quel est le nom de l'enfant? Salomon. Cet enfant, c'est Salomon. Cet enfant va être le plus grand roi d'Israël. Mais lorsque le petit bébé Salomon est né, David l'a amené dans les bras de Nathan et Nathan a donné un surnom à Salomon. Vous savez quel est le surnom? Yedidia. Et en hébreu, Yedid veut dire aimer. je parle du cœur, de l'amour. Et Yah, c'est pour Yahweh. Yedidia, ça veut dire, ils vont appeler l'enfant aimé de Dieu, ami de Dieu. Selon le cœur de Dieu. Et c'était ce que Dieu avait dit de David avant. Je voudrais te dire une chose, c'est qu'après la repentance, Dieu n'est pas un Dieu injuste. Il est capable de te redonner l'autorité que tu avais avant. Je ne sais pas pourquoi. Moi, si j'étais Dieu, je n'aurais pas redonné. Mais Dieu va redonner à David. C'est là une différence entre Dieu et les hommes. Les hommes, ils vont te faire payer, payer, payer, payer, payer. Ils effacent pas. Mais quand Dieu a dit « j'efface », il efface. Et cet enfant, Yedidia, aimé de Dieu, selon le cœur de Dieu, va devenir plus tard le grand roi Salomon. Oh, j'ai une question. Quand Nathan a dit, cet enfant sera l'ami de Dieu. Cet enfant sera aimé de Dieu. C'est aussi pour dire à David, à partir de maintenant dans ta vie, tu choisis de dire que l'amour de Dieu est plus important que l'amour du péché. Cet enfant, je lui donne prophétiquement le nom d'aimé de Dieu. Je crois que Dieu veut te redonner un nom là, en disant que ton nom soit ami de Dieu. Est-ce que l'amitié de Dieu est le plus important pour toi? Si c'est le cas de quelqu'un, lève-toi maintenant. Tu dis, Dieu, j'ai fait des graves fautes et erreurs péchées dans ma vie. Mais aujourd'hui, je prends ma décision et je voudrais te redire comme au premier jour. J'ai vieilli depuis, hein? Mon baptême ne date pas d'hier. Hein? Mais je voudrais te redire aujourd'hui. Je suis là pour te dire que je veux être près de toi. Il y a un chant qui dit « Attire-moi à toi ». Je veux tout abandonner pour restaurer quoi? Notre amitié, notre Yedidia, notre amour de Dieu. Est-ce qu'on peut le prendre ensemble? Est-ce que tu réalises combien Dieu t'aime, mais tellement fort? Il a même pas rejeté David. Et il a écrit dans le livre des Actes des Apôtres, « J'ai choisi, tu peux mettre ton prénom, un homme selon le cœur de Dieu, une femme selon le cœur. » Oh. Ah, normalement, ça doit vous rendre humble. Ça doit te rendre humble, parce que lorsque tu sais tout ce que Dieu t'a pardonné, tu dois être un peu moins dans le jugement vis-à-vis des autres et de leurs péchés. Il y en a qui disent « L'église MLK est une église qui prêche trop la grâce. » Non. L'église MLK, c'est une église dans laquelle on redit qu'on s'est tous cru des héros, des champions, des donneurs de leçons. Mais la vie nous a appris que sans la grâce, on est tous des tocards, quelles que soient nos années de spiritualité. Si Dieu n'est pas le Dieu qui pardonne, on est tous éliminés de la royauté. Je pense à David quand il a dû arriver au ciel. Et quelques années après, il y a le prophète Ésaïe qui dit « Qui enverrai-je de la part de Dieu? Qui marchera pour nous ?» David, c'est trop tard, tu ne peux plus marcher. Et puis Jésus va se proposer quand même. Et là, quand ils ont dû choisir dans quelle famille on va envoyer Jésus, qui va prendre l'ADN de Jésus? Et imaginez le choc de David quand il a appris ou il va apprendre que Jésus est venu comme descendant de la famille de lui et de Bathsheba. Tu te dis, mais c'est pas possible. Il n'y avait pas un homme et une femme qui auraient été un peu plus dignes. Non, Dieu a dit, je ne change pas. Quand j'ai dit que la grâce de Dieu, elle est pour toujours, elle est pour toujours. La grâce de Dieu sur ta vie, elle est folle. Elle est folle. Elle est folle. Mais par contre, ce que Dieu déteste, c'est quelqu'un qui a été au bénéfice de la grâce et qui ne l'applique pas aux autres. Moi, j'ai vu une vidéo cette semaine d'une jeune fille qui disait qu'elle avait tout bien fait, qu'elle s'attendait à avoir un mariage parfait, jamais couché avant le mariage, patati patata, tout parfait, de la bonne chrétienne, sainte chrétienne. Son mariage a explosé. Elle a tout perdu. Elle dit, vous savez ce que ça m'a appris? Ça m'a appris d'arrêter de donner des leçons à tout le monde. C'est quand tu connais un vrai échec derrière, tu ne parles plus pareil. Parle plus pareil. Tu sais à qui tu dis merci Jésus. l'ADN de Jésus. Est-ce qu'on peut terminer? On va juste reprendre. Merci Jésus. Si quelqu'un, c'est le grand jour du pardon dans ta vie, mais c'est un jour de décision. Merci Jésus. Tu étais appelé à la louange. On peut reprendre ensemble. Merci Jésus, comme un temps d'adoration pour terminer. Tu as bien fait de regarder ce message. Tu as bien fait d'être là aujourd'hui. Est-ce que tu peux juste prendre place? On va se quitter dans quelques instants. Tous ces messages qui parlent de la grâce, ça me parle tellement parce que c'est marrant, pourtant j'ai jamais fait de dinguerie dans ce domaine-là. Mais je me dis, si je n'avais pas eu la protection divine, j'aurais été le pire des tordus. Je sais très bien ce que j'aurais été sans la grâce de Dieu. Donc je suis un inconditionnel de la grâce de Dieu. Un inconditionnel. Est-ce qu'on peut être excessif dans la grâce? Non, parce que quand tu passes par la repentance, il n'y a pas de hauteur ni de largeur à l'amour de Dieu. Ni la mort, ni la vie. Ni les choses d'en haut, ni les choses d'en bas. Ni aucune créature, aucun démon ou aucun ange. Rien ne peut te séparer de l'amour de Dieu. Il y en a, vous êtes des récidivistes, mais Dieu vous aide encore. Aïe, aïe, aïe, aïe. Même les récidivistes, Seigneur, 7 fois 60. Oh, ça fait beaucoup quand même. Quelle grâce de Dieu. Quelle grâce. Si quelqu'un a besoin de prière, tu peux écrire à prière@eglisemlk.fr. Si tu veux, tu peux venir aussi prier sur le devant. Il y a toujours une équipe qui prie avec toi. Tu peux te connecter aussi tous les mercredis soirs. Mercredi, c'est prière et c'est un temps avec puissance 7. C'est de qualité. La vie, c'est un long voyage. Hein. La sanctification, l'ADN de Dieu en nous. Toute cette série-là, ah, c'est un chemin. C'est un chemin. Je voudrais juste vous dire que dans ce chemin, il y a un petit conseil que je peux vous donner, je vous quitte. Mais si David, au lieu d'être sur le toit de la terrasse à glandouiller ce soir-là, et c'est vrai que des fois, on a besoin de repos dans notre vie, mais des fois, il vaut mieux que tu sois en train de servir tes frères et sœurs parce que ça t'es moins en situation de péché. Je ne vais pas vous faire lever la main, mais combien le fait d'avoir un service pour les frères et sœurs, tu aimeras le Seigneur ton Dieu et ton prochain comme toi-même, vous a protégé de grosses bêtises. Ça n'enlève pas tout. Hein. Mais plus tu passes du temps dans la présence de Dieu et à servir tes frères, moins tu passes de temps devant Internet et devant des dingueries. Hein. Plus tu passes de temps avec les enfants de Dieu, moins tu passes de temps avec des gens qui ne pensent pas comme Dieu. Hein. Ça, c'est mathématique. Si tu veux, il y a beaucoup de personnes qui ont répondu au sondage qu'on a fait en début d'année en disant « J'aimerais servir à MLK, mais peut-être je ne sais pas, tu ne sais pas comment. » Viens. Le premier samedi de mai à MLK, c'est très important. On va faire un forum des services où à 16h, le premier samedi de mai, tu viens et tu peux regarder toutes les possibilités de servir à MLK. Merci pour le temps que tu donnes, ça bénit des vies. Tu reconstruis, aide-nous à reconstruire des vies. Il y a une place pour toi dans cette... Tu n'es pas juste un consommateur, il y a de la place pour toi dans cette famille qui est MLK. Vous qui êtes en ligne ou qui êtes en présentiel, une autre façon de semer, de bénir des vies, c'est dire, Seigneur, peut-être je ne peux pas donner de mon temps, mais je peux donner aussi de mon argent. Et je peux dire, voilà ce que l'Éternel m'a donné comme valeur. Voici, peut-être quelqu'un, c'est un héritage, c'est des choses que Dieu t'a donné, tu as une capacité financière, tu peux dire, voici, ça, je veux que ça serve aussi pour les choses de Dieu et je mettrai Dieu en premier dans mes finances. Et on va, ça s'affiche, vous pouvez aller sur jeveuxdonner.fr, tu peux donner au point finance, tu peux donner aussi en salle, mais aimer pas seulement qu'en parole, voilà. Aimer en action, c'est quelque chose d'extraordinaire. Moi, je ne veux pas partir de cette série sur l'ADN de Dieu et notamment sur David qui a été celui qui a fait les premiers pas de danse. C'est vrai, hein? Quand l'Esprit de Dieu agit en moi, je danse comme David. On voulait bien qu'on se quitte en se mettant debout et on puisse dire, je chanterai de tout cœur. Non, mais je veux que ça chante dans la salle. Là. Je ne sais pas si toi, devant ton écran, tu peux chanter là, mais je voudrais qu'il y ait du son là. Où tous ceux qui ont été pardonnés, justifiés, il n'y a plus aucune condamnation sur vous. Alors, célèbre.
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2: Proverbe 6. éviter de s'engager pour les dettes d'autrui. Mon enfant, t'es-tu engagé pour la dette d'un ami? As-tu donné ta parole en garantissant celle d'un autre? Si tu t'es lié par tes propres paroles, alors tu es sous le pouvoir du créancier. Libère-toi sans tarder. Va le trouver, insiste. Supplie pour être dégagé de cette obligation. Ne te repose pas tant que tu n'as pas réglé cette situation. Ne dors pas avant d'avoir trouvé une issue. Échappe-toi comme la gazelle fuit son chasseur, comme l'oiseau s'échappe du piège qui le retenait. Évitez d'être paresseux. Toi qui es paresseux, observe la fourmi. Regarde comment elle agit et apprend la sagesse. Sans chef, sans surveillant, sans maître, elle prépare sa nourriture en été. Elle fait ses provisions au temps de la récolte. Et toi, paresseux, combien de temps resteras-tu couché? Quand sortiras-tu enfin du sommeil? Tu veux encore somnoler un peu, te reposer, croiser les bras sans rien faire? Mais voilà que la pauvreté te surprendra comme un voleur et la misère t'attaquera comme un pillard. Portrait du malfaisant. Celui qui répand des paroles trompeuses est un homme malveillant, une personne corrompue. Il cligne de l'œil pour tromper, fait des signes du pied et des gestes de la main pour manigancer le mal. Son cœur est rempli de perversité. Il prépare sans cesse des plans mauvais. Il attise les conflits et les disputes. C'est pourquoi sa ruine viendra soudainement. Il sera brisé en un instant, sans espoir de retour. Ce que le Seigneur déteste. Il y a 6 choses que le Seigneur déteste, et une 7e qu'il ne supporte absolument pas. Le regard plein d'orgueil, la bouche qui trompe, les mains qui versent le sang innocent, l'esprit qui conçoit l'injustice, les pieds qui se précipitent vers le mal, le faux témoin qui répand le mensonge, celui qui sème la discorde entre frères et sœurs, mise en garde contre l'adultère. Mon fils, tiens compte des recommandations de ton père, ne rejette pas l'enseignement de ta mère. Garde-les gravés dans ton esprit, comme une parure précieuse autour de ton cou. Ils te guideront dans tes chemins, ils veilleront sur toi pendant ton sommeil, ils t'inspireront dès ton réveil. Car l'instruction est une lampe, l'enseignement est une lumière, et les avertissements sont une voie sûre qui préserve la vie. Ils te mettront en garde contre la femme aux mauvaises intentions, contre ses paroles séduisantes et trompeuses. Ne te laisse pas ensorceler par sa beauté, ne te laisse pas piéger par son regard charmeur. Un homme peut sacrifier un morceau de pain pour une prostituée, mais il risque sa vie entière pour une femme infidèle. Peut-on porter du feu contre soi sans brûler ses vêtements? Peut-on marcher sur des braises sans se blesser les pieds? De même, celui qui s'approche de la femme d'un autre ne restera pas impuni. Un voleur qui dérobe pour calmer sa faim n'est pas méprisé, mais s'il est pris, il devra restituer bien plus qu'il n'a pris, et il pourra perdre tout ce qu'il possède. Quant à celui qui commet l'adultère, il agit sans intelligence. En trahissant ainsi, il détruit lui-même sa propre vie. Il récoltera des coups, et son déshonneur ne s'effacera jamais. Car la jalousie enflamme le cœur du mari trahi, et quand viendra l'heure de la vengeance, il n'aura aucune pitié. Aucune compensation ne pourra le calmer, même si on lui offrait les plus grands présents.
3: Ce chant est un décret, c'est une prophétie, que la gloire de Dieu va venir. Dans les moments difficiles, gardons espoir que ce qui est devant nous est plus glorieux.

La météo pour ce mardi 9 juin, ciel changeant qui domine sur la plus grande partie du pays avec nuages et éclaircies. Un risque d'averse persiste près de la Belgique et en Alsace. Les températures pour ce mardi matin, 10 degrés sur Brest, 11 degrés à Lille et Cherbourg, 12 à Paris, 16 degrés pour Toulouse et Strasbourg, 16 également pour Biarritz et Bordeaux, 19 à Nice et Ajaccio, 19 également pour Marseille et 20 à Perpignan. Et dans l'après-midi, entre 16 et 20 degrés sur la moitié nord, 16 degrés en Bretagne et en Normandie, 17 sur les Hauts-de-France, 18 en Ile-de-France, 19 degrés sur le centre-val de Loire, 20 en Bourgogne et sur le Grand Est. Et dans la moitié sud, comptez entre 20 et 29 degrés. Il fera 20 à 21 en Nouvelle-Aquitaine, 21 sur l'Occitanie, 22 en vallée du Rhône, 26 sur la Corse et de 27 à 29 degrés le long de la Méditerranée.

Bonjour, près de 200 rassemblements se sont tenus hier soir à travers la France pour rendre hommage à Liana et interpeller la justice. À Paris, le rassemblement prévu place Vendôme a finalement été interdit et autorisé place Louis Lépine, mais des manifestants ont réussi à forcer les barrières devant le ministère de la Justice. A noter que les obsèques de Liana se tiendront ce vendredi 12 juin. Enfin, sachez que plusieurs ministres sont convoqués ce matin à Matignon par Sébastien Lecornu pour une réunion de travail, notamment sur l'aggravation des peines en cas de viol sériel suite à cette affaire Liana. La grève à la SNCF demain, l'appel de 4 syndicats représentatifs de l'entreprise ferroviaire entraînera des perturbations sur le réseau. En moyenne, un TGV sur 3 sera annulé, un intercité sur 2 et un trafic régional fortement perturbé. Gabriel Perdriau, ex-maire de Saint-Étienne, est rejugé en appel depuis hier pour avoir fait chanter son ancien premier adjoint en le filmant à son insu en 2015 dans une chambre d'hôtel parisien avec un jeune prostitué. Il a promis des révélations lors de ce nouveau procès. À l'occasion de la Journée mondiale de l'océan, le gouvernement polynésien s'apprête à renforcer la protection de ses espaces maritimes. De nouvelles zones bénéficiant de niveaux de protection plus stricts devraient être créées. Ce dispositif porterait à 1,6 million de kilomètres carrés la surface totale d'espaces marins protégés en Polynésie française. Au Liban, une frappe israélienne hier a fait 7 morts, dont un enfant ainsi que 8 blessés. Les États-Unis disent de leur côté avoir mis hors service un pétrolier qui a violé le blocus des ports iraniens. C'est la fin de ce flash, une très bonne journée à notre écoute. Bonjour, en football, l'équipe de France disputait son deuxième et dernier match de préparation à la Coupe de France face à l'Irlande du Nord lundi soir à Lille. Les hommes de Didier Deschamps ont rapidement pris le contrôle du ballon et se sont finalement imposés 3 buts à 1. Solides collectivement et inspirés offensivement, les Bleus bouclent ainsi leur préparation par un succès convaincant à 8 jours de leur entrée en lice dans la Coupe du Monde. Foot toujours, Olivier Giroud repousse sa retraite à 39 ans. Le meilleur buteur de l'histoire des Bleus a décidé de prolonger d'un an à Lille alors que le club nordiste disputera la Ligue des Nations. Par ailleurs, Michel Platini a déposé plainte avec constitution de partie civile contre le patron de la FIFA, Gianni Infantino, pour dénonciation calomnieuse et trafic d'influence. Il avait déposé une plainte simple en novembre 2021 dans le même dossier qui a brisé son ascension vers le sommet du football mondial, mais elle avait été classée sans suite. Un record historique battu dimanche en Betfred Championship, la deuxième division anglaise de rugby à 13, les London Broncos ont dynamité les North Wales Crusaders sur la marque invraisemblable de 134-0. Il s'agit tout bonnement de la victoire la plus écrasante de l'histoire du rugby professionnel anglais sur les deux niveaux de l'élite confondue. Les londoniens ont signé un autre record, celui du plus grand nombre d'essais aplatis dans un match, soit 25. Un essai planté quasiment toutes les 3 minutes. Tennis comme à Roland-Garros, Pierre-Hugues Herbert est parvenu à franchir le cap des qualifications à Stuttgart pour ses débuts sur gazon, mais il est ensuite tombé au premier tour. Le français 232e mondial défiait l'espagnol Martin Landalus 58e hier pour son entrée en lice dans le tournoi allemand. Il a été éliminé sur le score de 5-7, 6-3, 6-4 après 2h18 de jeu. Cyclisme, membre de l'échappée du jour, Anton Charmig est allé décrocher la deuxième victoire de sa carrière hier au Puy-en-Velay lors de la deuxième étape du Tour Auvergne-Rhône-Alpes. Alex Baudin conserve le maillot jaune. C'est la fin de ce Flash Sport, une très bonne journée à toutes et à tous.

On est parti à l'hôpital et tout. Et le médecin nous annonce. Il nous annonce que mère, elle ne pourra plus vivre. Elle ne pourra pas survivre. Le traitement, il est très, très fort pour elle. Et en fait, le traitement, il était trop fort pour son corps, tout simplement. Ça a tué l'intérieur au lieu de la guérir. Je suis là, je suis choqué. Je me suis levé, j'ai dit comment ça, en mettant un coup de pression au médecin, comment ça, comme si c'était de sa faute à lui. Et j'étais très, très triste. Et à ce moment-là, du coup, ma mère a été genre. Elle avait totalement maigri. Au moment, je ne l'ai même pas reconnu, moi, en rentrant dans la chambre d'hôpital et tout. Et du coup, le médecin, il nous annonce qu'elle pourra pas survivre, etc. Que le médicament est trop fort pour son corps et tout. Ce qui fait que, moi, je sors totalement de la salle d'hôpital, en pleurs. Bonjour à tous, je m'appelle Chris Van Bey et aujourd'hui, je vais vous partager mon histoire. Alors, je suis né prématuré dans un hôpital à Paris 10e, le 24 juillet 2007. Du coup, je suis resté longtemps dans une couveuse. Ma mère, elle venait souvent me voir à l'hôpital parce que forcément, elle s'inquiétait pour son fils. Et il faut savoir qu'à cette période-là, du coup, en grandissant, ma mère, elle m'a raconté qu'elle priait beaucoup. Elle me parlait en gros de la foi qu'elle avait envers Dieu, du coup, pour ma survie, entre guillemets. Ok. Du coup, les mois, ils passèrent. Du coup, je suis rentré à la maison, etc. Du coup, les années, elles passent. Je suis ma primaire, CM1, CM2, tout se passe bien. C'est vrai qu'au début, j'étais un peu introverti. Du coup, il y a des moments où je restais très seul. Je restais seul quand même. Je sais que quand je suis arrivé dans mon école primaire, en CM1, CM2, les classes de CM1, CM2, du coup, ça se passait bien avec les autres, mais je restais quand même seul. Et du coup, entre-temps, j'ai pu faire du basket en club, etc. Ça m'a permis de connaître des personnes dans la ville. Ça m'a permis de voir que les personnes autour, elles peuvent te donner aussi de l'amour. Du coup, je fais du basket en club, etc. J'arrive au collège. Du coup, après la CM2, j'arrive au collège en 6e. C'est un tout autre univers. Je vois des grands. Je vois des personnes de mon âge, mais qui sont déjà grands, etc. Du coup, moi, j'étais très petit. Très petit. Du coup, tout se passait bien. J'arrive en 6e et tout se passe bien. J'arrive en 5e et tout se passait bien aussi dans la maison. Il faut savoir que du coup,

je croisais même souvent des amis. Genre, un jour, une anecdote. Un jour, je volais un téléphone et je cours dans la ruelle. Et du coup, je passe par le parc international et je vois mon groupe de potes habituels. Parce qu'en gros, je suis parti voler avec un ami à moi, mais bref, avec mon groupe de potes habituels. Je les vois et tout, et pris dans le feu d'action, ils courent tous après nous. Ils courent après moi et mon pote, du coup. Ce qui fait que, vas-y, on descend, etc. Enfin, bref, ça, c'est une petite anecdote comme ça. Du coup, je volais des téléphones, je parlais mal, je continuais le basket en club. Ce qui fait que, je sais pas, après les entraînements, j'allais traîner ou. Je sais pas, je menais une vie sans sens, sans but en fait, en cinquième, voilà. Ce qui fait que j'ai continué à me chercher, je passe en quatrième. Quatrième, les notes, elles commencent à chuter. Je passe en troisième, mais ça se voit que c'était vraiment le forcing, genre, j'ai dû avoir 10 de moyenne pour passer en troisième. Du coup, je passe en troisième, etc. Et mon année de troisième, du coup, elle était bof. Elle était bof parce que ma mère, elle commençait vraiment à me crier dessus. Par rapport au cours et tout, elle commençait à me parler du coup en tant que grand. Elle commençait à me parler des femmes. Elle commençait à me parler de la drogue parce que à Nancy le Grand, il y a beaucoup de points de deal. Elle commençait à me parler des fréquentations, de choisir bien ses amis, etc. Elle commençait vraiment à rentrer dans le dur de l'éducation. Voilà. Ce qui fait que l'année de troisième, elle passe tranquillement. Début d'année, les notes, je pense que je suis à 10 de moyenne. Ça va, elle ne crie pas trop dessus. Deuxième semestre, j'arrive, je crois j'ai 12, ça va, elle est un peu plus contente. Et troisième semestre, du coup, à partir du brevet, je commence à rentrer dans une période dure parce que le basket, ça commençait à plus trop aller. Ça allait plus, je me disais que l'année d'après, je voulais intégrer un centre de formation. Mais la plupart des coachs, ils me disaient que ça allait être short, ça allait être dur parce que t'es petit en taille, t'as peut-être les niveaux, mais t'es petit en taille, etc. Ce qui fait que j'avais pas vraiment de vision sur mon avenir parce que moi je voyais que le basket. Je voyais que le basket avant. Du coup, j'avais pas totalement de vision sur mon avenir, sur mon avenir, etc. Ce qui fait que, vas-y, là, les troisièmes elles passent. J'ai mon brevet, etc. Ma mère, elle est contente et tout. Entrée de seconde, je vais dans un lycée qui s'appelle Jean Moulin. Il est à Vincennes. Et c'est un autre univers. C'est un autre univers. Il commence à avoir un tas de filles. Il commence à avoir plein de garçons, mais. Enfin, il y avait des garçons que tu voyais qu'ils étaient beaucoup plus stylés que les autres. Et moi, malheureusement, à ce moment-là, je faisais partie des garçons un peu moins stylés, etc. Du coup, j'ai commencé à avoir de la convoitise envers tout ce qui est vêtements, tout ce qui est luxe, tout ce qui est argent, tout simplement. Là où mon témoignage, il va commencer réellement, c'est que à partir de la rentrée seconde, quelques mois y passèrent, genre 2, 3 mois, et je continuais à voler, je continuais à voler. J'allais vendre mes téléphones, des fois sur Paris, etc. Je continuais à rester dans cette mentalité-là de il faut de l'argent, etc. L'argent, c'est vraiment. À ce moment-là, l'argent, c'était mon Dieu, en fait, tout simplement. L'argent, c'était mon Dieu. Je voyais que par l'argent. C'était vraiment ma vision. L'argent, l'argent, l'argent, l'argent, l'argent. Et quitte à faire du mal à quelqu'un, quitte à aller voler le riche qui habite à de la rue à côté, j'allais le faire, tout simplement pour l'argent, parce que j'étais obnubilé par ça. Tout simplement. Et du coup, en plus de l'argent, du coup, tu commences à avoir l'argent, du coup, forcément que t'attires en changeant ton style, t'attires parce que par ton. Tout simplement parce que en fait, tu dégages l'identité de quelqu'un qui a peut-être les pouvoirs d'achat, etc. Du coup, je commençais à attirer les filles. À ce moment-là, j'avais créé une page Insta, ce qui fait que je commençais à poster des photos, etc. Et au début de ma page Insta, c'était vraiment pour plaire. C'était pour plaire à l'être humain parce que. En fait, à la maison, l'ambiance, elle était bien. Je me sentais aimé, mais en fait, je ressentais le besoin d'avoir l'approbation, d'avoir la validité des autres, des gens qui m'entouraient, etc. Du coup, je commençais à poster sur Insta, je commençais à DM des filles sur Insta. Je commençais vraiment à rentrer dans un aspect impudique. Du coup, bon. Les mois y passèrent, etc. Et on arrive en janvier. En janvier, je pense que à ce moment-là, j'avais 13 de moyenne à l'école, ça se passait plutôt bien, etc. C'était vraiment ce qui était autour. Et j'arrive à un moment où je rentre chez moi, je finissais l'entraînement, je rentre chez moi, parce que je continuais toujours le basket. Et ma mère, elle vient me prendre à la cuisine et elle me dit qu'elle attend un cancer, bah cancer. Cancer du foie, etc. Et à ce moment-là, je commence vraiment à être triste. Vraiment, je m'effondre, genre mon cœur. Il était vraiment, je le sentais vraiment fragilisé à ce moment-là. Du coup, c'était.

0: serait dur pour moi. Et il faut savoir que je priais pas beaucoup. J'étais pas du tout dans. Franchement, je savais que Dieu était là. Les dimanches, ma mère me disait d'aller à l'église, etc. Mais j'étais vraiment genre, non, je préfère dormir qu'aller à l'église. Je préfère prier à la maison. Est-ce que je préfère prier à la maison qu'aller à l'église? C'était vraiment moi à ce moment-là. Du coup, j'avais pas trop de foi. Ce qui fait que le fait qu'elle me dise ça, je me suis dit non. Genre, comment je vais m'en sortir? Parce que j'avais pas Dieu. Comment je vais m'en sortir et tout? J'étais vraiment au plus bas quand elle m'a annoncé ça. Du coup, bon, je me devais d'être dur, de rester fort pour ma petite sœur, etc. Et pas montrer aux gens, parce que ma mère, elle voulait pas montrer aux gens, du coup aux personnes de la famille et à l'extérieur, qu'elle était malade. Elle voulait vraiment la garder pour elle, ça, et ses enfants, du coup. Ce qui fait que les mois, ils passèrent, tout se passait bien, tout se passait bien au début, genre, elle avait peut-être les traitements, je crois, la chimiothérapie, je crois. Mais du coup, elle avait des traitements, etc. Elle commençait à perdre ses cheveux, vraiment, ça commençait... Au début, ça, en fait, ça allait bien, parce que sa santé, elle allait, genre, elle avait toujours de l'énergie, etc. Mais ce que nous, ces enfants, on voyait, ça commençait à vraiment nous attrister au plus profond de nous. Ça commençait vraiment à nous toucher le cœur, tout simplement. Ce qui fait que les mois passaient, etc. Et on arrive du coup au milieu de l'année scolaire, genre on arrive vers quoi? Vers mars. Vers mars, du coup j'avais un stage, etc. Je crois de 1 ou 2 mois. Et du coup le stage s'est fini et l'année scolaire a été finie. Ok. Et du coup, ma mère en gros, elle part à l'hôpital pendant 2 semaines. Elle part à l'hôpital pendant 2 semaines. Auparavant, elle allait bien, elle était même partie à une fête. Vous connaissez, je viens d'une famille congolaise, du coup, les fêtes, c'est très fréquent chez nous. Elle est partie à une fête et tout. Elle m'a invité. En plus, elle m'a dit, il m'appelle Crisvan, elle m'a dit, Crisvan, viens, etc. Mais moi, j'étais trop introverti. Je préférais rester dans ma chambre que des fois aller parler à ma mère. Il faut vraiment comprendre cela. Du coup, aller à une fête et tout, c'était vraiment, non, maman, vas-y. Tu connais, tu me ramènes une boisson, tu me ramènes du poulet, moi ça me va, moi. Du coup, je suis resté dans ma chambre, etc. Et il faut savoir que cette fête-là, c'était la dernière. C'est la dernière des fêtes que j'aurais pu faire avec ma mère. Et avec du recul, j'aurais dû y aller. Franchement, j'aurais dû y aller, j'aurais peut-être moins dû avoir le cœur renfermé. Du coup, elle porta du coup pendant 2 semaines à l'hôpital. Pendant 2 semaines, elle est partie à l'hôpital et tout. Et les médecins, on avait des nouvelles parce que tous les matins, Elle nous appelait sur du coup mon téléphone, elle m'appelait, elle me réveillait, etc. Et un jour, elle m'appelle pas, et je me dis, mais qu'est-ce qui se passe, etc. Et le médecin, il nous appelle, il appelle mon père, du coup, on est parti à l'hôpital, etc., avec ma sœur, ma tante, la sœur de ma mère, et mon beau-père. Du coup, on est parti à l'hôpital et tout, et le médecin nous annonce, elle pourra pas survivre, le traitement, il est très très fort pour elle, et en fait, le traitement, il était trop fort pour son corps, tout simplement, pour son, je crois, métabolisme. Du coup, ça l'a tué de l'intérieur, tout simplement, le traitement, ça l'a tué de l'intérieur au lieu de la guérir. Du coup, ok, moi, je suis choqué, tout simplement. Genre, je m'en souviens à ce moment-là, je me suis levé, j'ai dit comment ça, genre, en mettant un coup de pression au médecin, comment ça, comme si c'était de sa faute à lui. Et j'étais très très triste. Et à ce moment-là, du coup, ma mère a été genre, elle avait totalement maigri. Je l'ai même pas reconnu, moi, en rentrant dans la chambre d'hôpital et tout. Et du coup, le médecin il nous annonce qu'elle pourra pas survivre, etc. Que le médicament est trop fort pour son corps et tout. Ce qui fait que bah moi, je sors totalement de la salle d'hôpital en pleurs, etc. Et je rentre, après m'être calmé, je rentre. Et dans ma tête, je commençais déjà à me dire « Dieu, s'il te plaît, fais en sorte qu'elle survive, s'il te plaît, fais en sorte qu'elle puisse vivre, tout simplement. » Avec un tout petit peu de foi, parce qu'en réalité, je pense que je disais ces mots-là, je les disais, mais au plus profond de mon cœur, il y avait un truc qui me faisait douter encore des paroles que je disais. Du coup, je pense que j'avais pas compris les sacrifices à la croix de Jésus, etc., vraiment. À ce moment-là, j'étais loin de tout ça. Du coup, je rentre dans la chambre et tout d'hôpital et ils me disent d'aller à l'entraînement. Ça va me faire du bien, etc. Du coup, je viens avoir un verre et je vais à l'entraînement. Et dans le train et tout, je m'en souviens, franchement, anecdote de ouf. Je pleurais dans le train, tout ça. Genre, les gens, ils comprenaient pas, du coup. Je pleurais dans le train, etc. Et en arrivant, du coup, je crois 2 arrêts avant de descendre, il y a un homme comme ça. Il vient me voir et tout, il me demande qu'est-ce que t'as à mon frère et tout. Et je lui dis que, et je pense que cet homme-là, c'est vraiment le seul truc qu'il a envoyé vers moi pour m'adoucir. Genre, il est venu et tout, il m'a fait un câlin, et il m'a dit en gros d'avoir la foi en Dieu, d'espérer en l'Éternel, d'avoir confiance en Jésus, et tout ira bien dans ma vie en fait, tout ira bien pour elle, etc. Et dans tous les cas, cette vie-là, en fait, cette vie-là, c'est pas la vraie vie, c'est pas la vie qui nous attend. C'est vraiment la vie de qui est après du coup la mort qui nous attend, et elle est faite pour nous, cette vie-là. Du coup, bah, j'étais un peu plus content, un peu plus moins triste. Du coup, je descends, je vais à l'entraînement, je m'entraîne, etc. Et tout se passe bien. Je m'entraîne et tout, en gardant les paroles d'espoir que le monsieur m'avait dit dans le train, en espérant en Jésus, en n'ayant pas crainte du mal, et vraiment en continuant à persévérer dans la foi et tout. Et à ce moment-là, à ce moment-là, je croyais en Jésus, mais j'avais pas encore cette conviction-là dans mon cœur que Jésus était vraiment mon Dieu. Du coup, ma mère, elle rentre à la maison et tout, elle garde la foi. Vraiment, elle me dit de prier et tout. Du coup, je commence vraiment à rentrer dans cette intimité-là avec Dieu. Je commence à prier dans ma chambre, comme il nous dit de prier dans son lieu secret. Je commence vraiment à rentrer dans cette intimité-là. Et je commence à le ressentir dans mon cœur et tout. Et le 4 avril, à 6h22, ma mère, elle décède. Elle décède et tout d'un cancer du foie. Et à ce moment-là, du coup, c'était un arrêt cardiaque. Elle décède d'un arrêt cardiaque et tout. Du coup, bah, on me réveille, on voit les pompiers, du coup, à la maison, etc. On voit le corps de notre mère sous un drap, genre, je crois, les draps de coupe-feu, genre, les draps dorés qu'on donne aux gens pour, je crois, éviter les flammes, etc., quand il y a des incendies. Du coup, il y avait ça et tout. Elle avait ça. Et voilà, du coup, je commence à être vraiment. Enfin, je commence à crier, tout simplement, à crier, à trembler. En fait, je criais ma colère envers Dieu, envers le ciel, tout simplement. Je criais à Dieu, je lui disais, mais pourquoi tu nous as fait ça et tout? Pourquoi tu m'as donné cette difficulté-là? Pourquoi toi tu m'as fait ça? Tu es Dieu, etc. C'est toi qui donnes la vie, mais tu. Enfin, bref, tu as donné la mort à ma mère, etc. Et à ce moment-là, en fait, j'avais pas compris que c'était pas. Enfin, c'était pas Dieu le problème, mais certains problèmes dont. C'est la vie, en fait, tout simplement. C'est la vie. Et derrière cette épreuve-là, Dieu m'a fait comprendre que, poto, il y a une destinée qui t'attend. Tu as vraiment un message à partager aux gens. Et en fait, derrière tout ça, après ça, il m'a relevé. Vous allez comprendre après, mais il m'a totalement relevé. Et du coup, bah, ma vie, elle continue. Je vais habiter chez ma tante, à Sergi-Léo. J'habite chez ma tante, etc. Ça se passe bien. Je me sens aimé, mais intérieurement, je suis seul de ouf. Je suis vraiment seul, genre je me sens vraiment solo. Solo, etc. Et je commence, je me rappelle, du coup, je me rappelle que ma mère me disait de prier sans cesse, de vraiment avoir foi en Dieu, etc. Du coup, je commence à aller à l'église avec un ami à moi qui s'appelle Nolan. Il m'a amené à l'église et tout. Et vraiment, mon cœur est commencé à devenir de plus en plus léger. De plus en plus léger. Je m'inscris dans un lycée qui est à 1h30 de chez moi. Ça aussi, ça a été un combat. Ça a été un combat parce que le trajet était vraiment long. Genre, des fois, je pétais les plombs comme ça. Genre, il y avait un esprit de colère qui me touchait comme ça. Un peu un trajet, et ça y est, je sortais du bus et je rentrais chez moi. Et du coup, et à un moment, j'ai craqué. J'ai craqué, je rentre chez moi en pleurs et tout. Mais c'était pas des pleurs de tristesse, c'était des pleurs de colère, d'énervement. Parce que, bah, du coup, à ce moment-là, je commençais à rencontrer Jésus, mais pas totalement. Genre, il n'y avait pas cet événement-là qui m'avait fait un tic et qui m'avait vraiment, genre, bouleversé, qui allait changer ma vie. En fait, il n'y avait pas encore ce truc-là à ce moment-là. Et du coup, je suis sorti du bus et tout, je suis rentré chez moi en colère. C'était pas des pleurs de tristesse, mais des pleurs d'énervement contre la vie, en fait, simplement. Genre, j'étais vraiment très énervé contre la vie et tout, contre le ciel, encore une fois. Ce qui fait que je vais au salon, il y a ma tante et mon grand cousin, et je leur dis, en fait, ça y est, je vais plus à l'école, j'en ai marre et tout, je vais plus en cours et tout. Et à ce moment-là, j'étais en première. J'ai plus un cours et tout. Et du coup, j'arrête. J'arrête totalement l'école et tout pendant un long moment. J'arrête l'école pendant 2 mois. Et genre, j'étais vraiment en dépression. Je sais que mon père, il m'appelait, je répondais pas au téléphone. Les gens, ils venaient vers moi, je les rejetais, je les repoussais. Genre, j'étais vraiment dans un état de profonde tristesse. Ça. J'en voulais vraiment. En fait, j'en voulais à Dieu. J'en voulais à Dieu. Pourquoi tu m'as fait ça? Pourquoi tu as enlevé ma mère et tout? Mais c'était vraiment pas lui le problème, en fait. Mais ça, j'ai compris plus tard. Ma tante, elle fouille des anciens documents de ma mère, etc. Et dedans, il y a beaucoup de livres. Il y a un tas de livres et tout. Et comme par hasard, même si, du coup, dans le spirituel, etc., rien n'est au hasard, je tombe sur ces livres-là, de Jean Piat. À la caméra, je sais pas si vous allez bien le voir, mais le titre, c'est « Prier comme un enfant de roi ». Je tombe sur ce livre-là et tout. Et Du coup, je commençais à m'intéresser à tout ce qui est art, tout ce qui est lecture, tout ce qui est mode et tout. Et du coup, pour moi, c'était normal de lire un livre et tout. Alors qu'avant, j'aimais pas ça du tout. Du coup, j'ai commencé à lire le livre. Et j'ai vraiment été touché par la personne de Jésus. J'ai vraiment été touché, genre, j'ai vraiment compris que Jésus était Dieu et qu'il y a des mystères qui sont du coup dans la Bible. Et qu'aussi, du coup, voilà, ma motivation, c'était vraiment de connaître les mystères de la Bible, vraiment de rechercher Dieu. Et du coup, mon ami Nolan, il m'emmenait du coup à l'église, il continuait à m'emmener et tout. Et j'ai vraiment eu cette profonde conviction dans mon cœur que Jésus était Dieu et c'était le chemin que je voulais vivre. Parce que comme il dit dans sa parole, c'est sans, on peut pas voir le Père, nul peut passer par le Père, nul peut voir le Père sans passer par Jésus. Jésus, c'est vraiment le chemin, la vie et la vérité. C'est vraiment, c'est l'accomplissement, tout simplement. Du coup, j'ai compris que vas-y, il avait sauvé l'humanité et il avait racheté. En fait, il m'avait racheté. J'ai péché, l'homme a péché. Son sacrifice, c'est vraiment, en fait, c'est l'amour de Dieu envers nous, tout simplement. Et du coup, cet amour-là, du coup, je cherchais. Après avoir perdu ma mère, je cherchais. J'allais le trouver chez les filles, etc. Mais c'était vraiment éphémère. C'est un amour éphémère. Et du coup, je l'ai vraiment trouvé en Dieu, en lisant la Bible, en rencontrant des amis chrétiens, en rencontrant même des personnes inconnues qui me donnaient du love comme ça, quand je leur parlais de ma vie, etc. Vraiment, j'ai vraiment trouvé Dieu. Voilà, du coup, quelques temps après, j'ai songé à me baptiser. Du coup, je me suis baptisé les 20 avril 2025 et j'ai suivi un cheminement à l'église Saint-Paul des Nations à Nogent-le-Grand. Et vraiment, les personnes que j'ai pu trouver là-bas, c'est vraiment Dieu qui les a mises dans ma vie pour que je puisse témoigner un jour dans ma vie, pour que je puisse vraiment accomplir enfin sa volonté et non la mienne. Genre vraiment, avant, je savais même pas ce que ça voulait dire, genre crucifier la chair. Et là, mon seul besoin, c'est vraiment de crucifier la chair qu'il y a en moi pour vraiment mener une vie de sainteté, mener une vie où ma personne même représenterait la personne de Jésus, simplement. Du coup, c'est vraiment ça ma motivation et même mon but de vie, tout simplement, c'est de lui ressembler, vraiment être un imitateur du Christ. Et si moi, j'ai pu être changé, j'ai pu être renouvelé en aimant Dieu, en comprenant son message, en lisant des livres qui parlent de Dieu, tout simplement, qui parlent de la personne de Jésus, toi aussi qui regardes cette vidéo-là, tu peux être changé, tu peux vraiment. En fait, Jésus, il va t'emmener à d'autres dimensions. Aujourd'hui, mes yeux, ils sont ouverts, mes yeux spirituels, ils sont ouverts. Mais auparavant, je ne savais même pas ce que ça voulait dire, des yeux ouverts spirituellement. Du coup, vraiment, Dieu, il va t'emmener dans un niveau spirituel. Et même, en fait, en lisant la Bible, tu vas comprendre que aimer son prochain, c'est pas aimer ton pote que tu aimes tous les jours. C'est vraiment aimer cette personne-là qui est assise au coin de la rue, qui a besoin d'argent. C'est vraiment ça, aimer son prochain, tu vois. Et du coup, j'ai vraiment compris ce message-là. Et Dieu, en fait, il se manifeste. Actuellement, Dieu, il se manifeste en moi. Et Saint-Esprit, en fait, tout ce que je lui demande, c'est de prendre le contrôle de moi à chaque fois, à chaque instant de ma vie. Et du coup, en repensant du coup à la parole que ma mère me disait, de pas accuser le Saint-Esprit, bah, j'essaie vraiment de lire la parole de Dieu. Vraiment, j'essaie vraiment, par mes œuvres et mes actions, de montrer ma foi, simplement, envers lui. Parce que c'est lui qui m'a donné la vie. Franchement, dans le monde, j'étais mort. Dans le monde, on était mort spirituellement. Vous êtes mort dans le monde, simplement. Et en se baptisant, on devient une nouvelle version de nous. On devient une nouvelle version de nous en Christ, tout simplement. Du coup, mon ami, vraiment, baptise-toi, cherche Dieu, cherche son message et avance vers lui parce que c'est lui qui donne la vie, tout simplement.
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Dans un livre intitulé « Planète vide », messieurs Bricker et Ibbitson affirment, chiffres à l'appui, que la population mondiale à la fin du siècle ne sera certainement pas de 11 milliards d'individus, comme l'affirme l'Organisation des Nations Unies, mais beaucoup moins. Les projections les plus raisonnables montrent que le pic sera de 9 milliards en 2050 et diminuera ensuite. Cela signifie un vieillissement des populations. D'après eux, la baisse de population est déjà effective dans plus d'une vingtaine de pays, et parfois dans des proportions étonnantes, comme au Japon, la Corée et une grande partie de l'Europe de l'Est. Toutes les nations, en développement, obéissent à cette même tendance en raison d'une baisse de leur taux de fécondité qui se confirme partout. La population de la Chine, du Brésil, de l'Indonésie et de l'Inde commencera à diminuer dès le milieu du siècle à cause d'une baisse de la fécondité due à plusieurs facteurs. Premièrement, depuis le début du siècle, la population est plus nombreuse dans les villes que dans les campagnes. Cette tendance ne fait que progresser. Or, avec l'urbanisation, le taux de fécondité diminue systématiquement. Les chiffres montrent que plus une société s'urbanise et plus les femmes ont le contrôle de leur corps et moins elles choisissent d'avoir beaucoup d'enfants. Déjà, aux États-Unis et au Canada, 80% de la population vit dans des villes. Dans les pays les plus peuplés, les politiques malthusiennes de réduction de la natalité ont été menées avec des conséquences irréversibles. Aujourd'hui, les femmes accèdent très souvent par nécessité à des métiers et des responsabilités qui ne permettent pas d'avoir une famille nombreuse. Le coût de l'éducation des enfants augmente et le concept de famille s'étiole un peu partout. À cause de toutes ces raisons, le seuil du taux de natalité de remplacement de la population, qui est de 2,1 enfants par famille, est aujourd'hui nettement inférieur dans la majorité des pays. D'autre part, l'enquête montre que presque partout et d'une manière générale, si elles ont la possibilité de choisir, les femmes préfèrent avoir une famille réduite. Les rares pays qui sont encore au-dessus de ce seuil de 2,1, comme l'Afrique, connaissent depuis une génération une diminution ultra rapide du taux de natalité. Malgré cela, la population africaine est la seule qui devrait malgré tout progresser jusqu'à la fin du siècle pour atteindre 2,6 milliards d'individus. Les chiffres avancés par ces spécialistes paraissent sérieux et convaincants. Mais en tant que chrétiens, nous sommes réservés et prudents quant à ces données, même si aujourd'hui elles sont justes. En effet, au cours des siècles, de nombreuses théories réalisées par d'éminents scientifiques, statisticiens et sociologues ont prédit des avenirs radieux ou apocalyptiques, dont la plupart ont été démentis. Quoi qu'il en soit, que d'incertitudes concernant l'avenir de l'humanité pour les hommes du monde. Pensant à cela, je ne peux m'empêcher de prier pour nos enfants et petits-enfants qui connaîtront pour la plupart le 22e siècle. À moins que Jésus ne revienne avant, ce que nous attendons tous avec une ferme espérance. Cette chronique vous a été proposée par Bruno Oldani et Jacques Cudeville.

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1: Bonjour, merci de vous joindre à moi. Nous avons entamé une série d'études de l'Épître aux Philippiens. Nous en sommes encore au chapitre 1. L'apôtre Paul dit des choses extraordinaires. Il est dans une prison romaine, mais il dit que cela a contribué au progrès de l'Évangile. Toute la garde prétorienne a entendu parler de Jésus, et des gens qui auparavant avaient peur ont trouvé le courage de prêcher l'Évangile. Il dit ensuite des choses qui pourraient nous faire penser que Paul est un homme vraiment présomptueux. Mais, cher ami, l'apôtre Paul était un homme de foi. Et il comprenait certaines choses que nous devons comprendre. Il écrit aux croyants de Philippe, et il dit au verset 19, « Car je sais que cela aboutira à mon salut. » D'autres traductions disent « Cela va aboutir à ma libération ou à ma liberté, grâce à vos prières et à l'assistance de l'Esprit de Jésus-Christ. » Ce n'est pas tout. Au verset 20, il dit « Conformément à ma ferme attente et à mon espérance, je n'aurai honte de rien. » Paul dit « Vous priez pour moi » et il s'agissait d'une prière spécifique pour sa libération. Comme je l'ai déjà expliqué, ce n'était pas une prière générale du type « Seigneur, bénis l'apôtre Paul, sois avec lui en prison », ce n'était pas du tout cela. C'est un type de prière spécifique qui est offerte pour un besoin spécifique. Paul a dit « conformément à ma ferme attente ». Ce mot signifie littéralement « lever la tête et regarder attentivement l'horizon » pour voir quelque chose qui arrive. Paul attend la délivrance lorsqu'il dit « vous priez pour cela, le Saint-Esprit a été donné ». J'ai une ferme attente, je veux glorifier Dieu par la vie ou par la mort. Si tel est le cas. Mais pour paraphraser quelque peu ces versets, il dit « Je ne suis pas encore prêt à partir. Ma course n'est pas terminée. Dieu n'en a pas encore fini avec moi. » Il a dit « Je veux aller au ciel. Je veux voir Jésus. Je veux entendre les anges chanter. Je veux voir cet endroit. Mais il est plus nécessaire que je continue à vivre ici-bas. » J'ai le désir de m'en aller et d'être avec Christ, ce qui est de beaucoup le meilleur. Le mot « s'en aller » est un mot grec qui signifie « lever l'ancre et mettre les voiles ». La mort n'est qu'un changement de lieu pour le chrétien. Nous levons l'ancre et nous mettons les voiles pour le ciel. Vous fermez les yeux dans la mort, vous les ouvrez au ciel. Vous ne cessez pas d'exister. Vous n'entrez pas dans un état d'inconscience sous terre. Quitter ce corps, c'est aller vivre auprès du Seigneur, dit la Bible, et Jésus est à la droite du Père dans les cieux. Paul dit, j'ai le désir de m'en aller, c'est difficile pour moi de me décider. Cette formulation elle-même est insensée si vous ne comprenez pas les principes de la foi. Paul dit, j'ai le désir de m'en aller, cela ne me dérangerait pas de mourir et d'être avec Jésus, j'ai du mal à choisir. Il est enchaîné. Un garde romain dans une cellule de prison romaine. Et il agit comme s'il avait le choix. Mais il a effectivement le choix. Il ne s'est jamais désigné comme le prisonnier de Rome, mais comme le prisonnier de Jésus-Christ. Il savait qui était aux commandes, et ce n'était pas Rome. Il dit ceci en Philippiens 1, 24. « Mais à cause de vous, il est plus nécessaire que je continue à vivre ici-bas. » Persuadé de cela, le mot « persuadé » est le mot grec qui est à l'origine du mot « foi ». Il est également traduit par « confiance » et « croire » dans tout le Nouveau Testament. Avec cette foi, cette confiance en Dieu, je sais que je resterai et demeurerai avec vous tous pour votre progrès et votre joie dans la foi. Grâce à mon retour auprès de vous, vous aurez alors dans ma personne une raison d'éprouver encore plus de fierté en Jésus-Christ. Paul leur dit littéralement, « Nous nous reverrons, Rome n'est pas aux commandes. » C'est Dieu qui est aux commandes, et je suis convaincu que ma course n'est pas terminée. J'ai encore des fruits à porter, nous allons nous revoir. Certaines personnes trouvent cela présomptueux. Comment peux-tu dire cela? Il suffit de prier pour que la volonté du Seigneur soit faite. Avant son arrestation, Jésus a dit, Père, que ce ne soit pas ma volonté qui se fasse, mais la tienne. C'était une prière de dévouement et de consécration à la volonté de Dieu. Et il savait qu'elle allait le mener à la croix. Mais Jésus n'a pas fait cette prière partout et dans toutes les situations. Il ne l'a jamais faite pour une personne malade. Il n'a jamais prié pour que la volonté du Seigneur soit faite. On ne nous dit jamais de faire cette prière pour un malade. Dans l'épître de Jacques, où il nous enseigne à prier la prière de consécration à la volonté de Dieu, peu importe où cela nous mène, la prière qu'il nous enseigne à prier pour les malades est la prière de la foi. Il dit « La prière de la foi sauvera le malade et le Seigneur le relèvera. S'il a commis des péchés, le pardon lui sera accordé. » Deux types de prières différents. Paul ne prie pas pour que la volonté du Seigneur soit faite. Il dit « J'ai confiance, je suis sûr que je vais être libéré, je vais vous revoir, Rome n'est pas aux commandes. »

consacré entièrement à Jésus et que vous dites « Seigneur, ma vie t'appartient », ou que tu veuilles m'envoyer, quoi que tu veuilles que je donne, que je dise ou que je fasse, je m'engage entièrement, je suis ton serviteur. C'est la première chose, vous devez vous consacrer entièrement au Seigneur. Vous ne pouvez pas avoir un pied dans la barque et l'autre sur le quai et croire efficacement en votre délivrance. Deuxièmement, il était dans la volonté de Dieu. Troisièmement, il pouvait avoir confiance parce que Dieu n'en avait pas fini avec lui. Il savait que sa course n'était pas terminée, il devait encore porter des fruits. Vous pouvez savoir cela si vous marchez en communion avec Dieu. Je suis assis ici en ce moment et je ne dis pas cela avec présomption. Je ne le dis pas avec orgueil. Mais je sais que ma course n'est pas encore terminée. J'ai encore des fruits à porter, j'ai encore de la route à parcourir. Je dois encore faire des choses pour le Seigneur. Paul savait que sa course n'était pas encore terminée. Quatrièmement, il pouvait dire cela parce qu'il avait la foi. Il a dit « ma ferme attente », ce qui parle de foi, « ma ferme attente et mon espérance », puis il dit « persuadé de cela ». Encore une fois, le mot « racine » en grec pour la foi, « je suis persuadé », j'ai cette profonde confiance et cette croyance intérieure. Il avait la foi, ces quatre choses. Il ne suffit pas d'appartenir à Jésus ou d'être dans sa volonté et que Dieu n'en ait pas fini avec vous. Ces trois choses sont importantes, mais elles ne suffisent pas. Vous devez également avoir une foi active. Je sais que certaines personnes ont consacré leur vie au Seigneur, mais sont mortes avant l'heure. Beaucoup sont décédés avant que leur saison de fécondité ne soit terminée parce qu'ils ont fait des choses stupides ou présomptueuses. Vous ne pouvez pas faire des choses stupides, tenter le Seigneur et vous attendre à être délivré. Dieu est miséricordieux, mais vous ne pouvez pas vivre ainsi. Je sais que certains aiment vraiment le Seigneur, mais nourrissent leur corps de déchets tout le temps. Mon ami, la sagesse est essentielle. Quoi qu'il m'arrive, je vais le bénir et rendre grâce, mais je vais aussi faire preuve de sagesse. Je ne vais pas manger n'importe quoi et me gaver de sucre, d'aliments malsains et de produits remplis de produits chimiques. Si c'est tout ce que j'ai à manger, je vais faire confiance à Dieu, mais je vais faire preuve de sagesse dans mon alimentation. Je sais que certaines personnes ont creusé leur tombe avec leurs propres dents. Elles mangent de manière malsaine, elles mangent trop, elles mangent au mauvais moment, et elles disent « Dieu va me délivrer et me donner une longue vie ». Pas si vous enfreignez les principes de la sagesse. Vous devez être une personne de foi et vous appuyer sur la parole. Vous devez lui appartenir, mais vous devez également faire preuve de sagesse. Aussi triste que cela puisse paraître, certains sont morts avant l'heure et n'ont pas accompli ce que Dieu leur avait demandé de faire, parce qu'ils ont été présomptueux, parce qu'ils ont tenté le Seigneur, parce qu'ils ont enfreint les principes de la sagesse, ou parce qu'ils ont négligé le temps qui leur était imparti dans le livre de Dieu. Après avoir entendu cela, quelqu'un pourrait demander, « Êtes-vous en train de dire que nous pouvons faire confiance à Dieu pour une vie longue et fructueuse ?» Oui, c'est ce que je dis. Pas indépendamment des facteurs que je viens de partager, selon lesquels vous devez lui appartenir pleinement. Oui, vous devez faire de votre mieux pour être dans sa volonté. Vous devez lui faire confiance. Ces facteurs doivent faire partie de l'équation. Mais oui, je dis que vous pouvez avoir une vie longue et fructueuse. Je ne pense pas que vous puissiez croire que Dieu vous accordera cela si vous vivez selon vos propres désirs, si vous ne vous souciez pas de la volonté de Dieu pour votre vie. Je me souviens qu'un jour, j'étais à un repas avec des gens que je connaissais assez bien. Nous avons commencé à parler de mission et de voyage missionnaire. Une dame assise là a dit, d'un ton désinvolte, « Quand j'étais petite, Dieu m'a appelé à être missionnaire, mais je ne voulais pas le faire et je ne l'ai jamais fait. » J'étais horrifié. C'était une dame chrétienne. Elle croit en Jésus-Christ, mais elle a totalement ignoré la volonté de Dieu et son plan pour sa vie.
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0: On ne peut pas être en dehors de la volonté de Dieu. Je suis appelé à être pasteur, je pense que je pourrais être un très bon avocat. Je le sais grâce à ma façon de penser, ma façon d'aborder les problèmes et ma façon d'analyser les choses. Aux États-Unis, nous avons ce que nous appelons un jury pendant les procès. Vous n'avez peut-être pas cela là où vous vivez, mais en tant que citoyen, nous sommes appelés à siéger. Nous pouvons être amenés à siéger dans un jury. J'ai été appelé à plusieurs reprises pour faire partie d'un jury. Je me souviens d'être assis là, d'écouter l'avocat défendre une affaire et de me dire « Vous faites un travail épouvantable pour votre client, mais pourquoi donc ? Pourquoi ne soulevez-vous pas tel point ? Pourquoi ne soulevez-vous pas tel autre ? Pourquoi n'avez-vous pas posé telle question ?» Je les ai vus perdre une affaire simplement parce qu'ils n'avaient pas réfléchi suffisamment. Un jour, tous les jurés ont été invités à rejoindre les avocats dans le bureau du juge après le verdict. Et l'avocat de la personne qui avait perdu le procès a demandé si nous avions des questions à lui poser. Je lui ai demandé « Pourquoi n'avez-vous pas soulevé tel ou tel point ?» Il s'est mis à bégayer et à balbutier et a répondu « Eh bien, il n'y avait même pas pensé. » Je pense que je pourrais être un bon avocat. J'aimerais beaucoup être garde forestier. Cela ne me dérangerait pas de vivre dans une cabane dans les bois et de faire ce métier. Ça me plairait, car j'aime être en plein air. Mais Dieu ne m'a pas appelé à vivre dans une cabane dans les bois et à gérer des ressources forestières. Il ne m'a pas appelé à être avocat. Si je faisais ces choses, je serais en dehors de la volonté de Dieu, même si elle pouvait m'apporter de la joie et même si j'étais doué pour cela. Il m'a appelé à être prédicateur. Si je veux vivre une vie longue et fructueuse, je dois être dans sa volonté. Je dois faire ce qu'il veut que je fasse. Dans le livre des psaumes, au psaume 91, 16, il est écrit « Je le comblerai de longs jours et je lui ferai voir mon salut. » Dieu vous promet de vous combler de longs jours. Je vous encourage à lire tout le psaume 91. Vous ne pouvez pas séparer cette dernière promesse du psaume de l'endroit où il est dit que nous devons lui faire confiance en utilisant sa vérité comme bouclier et cuirasse et où il est question d'habiter sous l'abri du Très-Haut et d'avoir une relation intime avec le Seigneur. Il y a certains critères à remplir, mais il y a la promesse d'être comblé de longs jours. Paul n'est donc pas mort pendant son emprisonnement à Rome. Il a dit « Nous nous reverrons. Je suis persuadé que cela va arriver. J'ai encore des fruits à porter parmi vous. » Il a été libéré de son emprisonnement à Rome. Quelqu'un se demande « N'a-t-il pas été décapité plus tard ?» Selon la tradition, oui, il a été martyrisé. Mais je vais vous montrer quelque chose. Je voudrais vous lire 2 Timothée 4:6. 2 Timothée 4:6. Paul écrit ici environ 7 ans après avoir écrit cette lettre aux Philippiens alors qu'il était prisonnier à Rome. Sept ans plus tard, au verset 6 de 2 Timothée 4, Paul dit « Pour ma part, en effet, je suis déjà comme sacrifié et le moment de mon départ approche. » C'est le même mot grec que Paul a utilisé en Philippiens lorsqu'il a dit « J'ai le désir de m'en aller et d'être avec Christ, ce qui est de beaucoup le meilleur. Cela signifie lever l'ancre et mettre les voiles vers une autre destination. » Paul a dit qu'il avait déjà ce désir 7 ans auparavant, mais il a dit « Je dois rester ici parce que Dieu veut que je porte plus de fruits. Je n'ai pas encore terminé ma course. » À présent, il dit « Le moment de mon départ approche. » Vous pouvez connaître le moment de votre départ. L'apôtre Pierre a dit « Je sais que je quitterai bientôt ce corps comme notre Seigneur me l'a fait connaître. » Dieu lui a montré le moment de son départ. Paul a dit « Je suis prêt à lever l'ancre maintenant et à mettre les voiles pour le ciel. » Au verset 7 et 8, il a dit « J'ai combattu le bon combat, j'ai terminé la course, j'ai gardé la foi. Désormais, la couronne de justice m'est réservée. Le Seigneur, le juste juge, me la remettra ce jour-là, et non seulement à moi, mais aussi à tous ceux qui auront attendu avec amour sa venue. » Paul a dit « J'ai combattu le bon combat. » Le combat que nous devons mener est le combat de la foi. Il a dit, j'ai terminé la course, j'ai gardé la foi. Il faut effectivement avoir la foi pour terminer la course. Mais Paul dit, j'ai terminé, je suis prêt à mettre les voiles, j'ai terminé ma course, j'ai fait tout ce que Dieu voulait que je fasse. Maintenant, je suis prêt à lever le camp et à partir vers un nouvel endroit, ma demeure céleste. Je suis prêt à lever l'ancre et à mettre les voiles vers le ciel. J'ai terminé, je suis prêt à recevoir ma récompense. Quand vous avez terminé, qu'importe que Dieu vous enlève votre souffle ou qu'on vous coupe la tête en martyr quand vous avez terminé, qu'importe. Si vous lisez le livre de l'Apocalypse, il semble que les martyrs aient une place spéciale au paradis et une récompense spéciale au paradis. Peut-être lui ont-ils coupé la tête, comme le veut la tradition, mais ils ne l'ont fait qu'une fois qu'il avait terminé.
1: Plutôt, lorsqu'il était dans la prison romaine et qu'ils affûtaient la hache, Paul a dit « Je vais rester ».
0: Jésus est aux commandes. Dieu n'en a pas encore fini avec moi. Paul n'est pas parti avant que le Seigneur en ait fini avec lui. Il est parti comme un arbre chargé de fruits et comme un coureur qui avait terminé sa course. Il poursuit au verset 27 de Philippiens 1 et dit « Seulement conduisez-vous d'une manière digne de l'évangile du Christ. Ainsi que je vienne vous voir ou que je sois absent, j'entendrai dire de vous que vous tenez ferme dans un même esprit, combattant d'un même cœur pour la foi de l'évangile. » Paul a dit que je vienne ou non, vous devez mener une vie droite. Certaines personnes, lorsqu'elles savent que le pasteur vient dîner chez elles, nettoie leur maison, cache certains magazines, règle la radio sur une station chrétienne et donne l'impression qu'elles écoutent tout le temps de la musique chrétienne et ne regardent pas ces magazines. Juste parce que le pasteur vient chez elles. Mais Jésus est avec vous tout le temps. Donc que l'apôtre Paul vienne chez vous ou non, Jésus est toujours présent dans votre maison. Vous devez comprendre que son regard est sur vous, et vous devez vivre parce que le Seigneur vous observe. Paul a dit que je sois là ou que je ne sois pas là, tenez ferme dans un même esprit, combattant d'un même cœur pour amener les autres à la foi et renforcer votre propre foi. Afin d'apporter l'Évangile aux autres et d'encourager les croyants dans la vérité de l'Évangile, tenez ferme dans un même esprit, combattant d'un même cœur. L'esprit fait référence à votre motivation. La traduction du XXe siècle dit « Soyez animés par un seul esprit ». Quand il parle d'un seul esprit, il parle de votre objectif. La traduction de Williams dit « Afin qu'avec un seul objectif, vous puissiez continuer à coopérer, animés par un seul esprit, et avec un seul objectif, vous continuez à coopérer. » Les gens peuvent avoir le même objectif, mais leurs motivations pour poursuivre cet objectif peuvent être différentes, même lorsqu'il s'agit de répandre l'Évangile. Nous avons découvert plus tôt en Philippiens 1 que Paul dit « Les gens ont pris de l'assurance parce que je ne me suis pas laissé intimider. Je suis en prison, alors les gens ont pris de l'assurance pour prêcher l'Évangile, certains par amour, mais d'autres par rivalité. » Certains veulent augmenter les souffrances de ma détention. La version en grec dit « Certaines personnes agissent comme si elles faisaient campagne pour un poste. Elles veulent obtenir des votes, être sous les feux de la rampe, gagner des adeptes et gagner de l'argent. Elles prêchent le bon message, mais elles le font pour de mauvaises raisons. » Paul a dit que notre objectif soit le même, à savoir proclamer l'Évangile, mais que notre motivation soit également la même. Alors que nous travaillons ensemble, et puisque vous soutenez ce que nous faisons, je sais que certains me regardent et prient pour ce que nous faisons. Cette émission est diffusée dans le monde entier. Je viens de lire aujourd'hui que nous sommes présents dans plus de 100 pays, mais que nous sommes présents dans 22 pays hispanophones. Il y a plus de 500 millions de locuteurs espagnols dans le monde. Nous faisons tout notre possible pour établir des partenariats avec eux et leur apporter l'Évangile. Il en va de même pour le monde germanophone, russophone, arabophone, persan, francophone, anglophone et pour un grand nombre d'autres langues.
1: Ceux d'entre vous qui prient pour ce que nous faisons y contribuent également. Nous sommes partenaires. Ceux d'entre vous qui donnent, nous sommes partenaires. Et je vous en remercie. Ce que vous donnez finit dans les registres du ciel comme un fruit qui s'ajoute à votre compte. La multitude de locuteurs hispanophones, germanophones, russophones, francophones, népalophones et arabophones qui sont touchés par ces messages, tout cela est un fruit qui s'ajoute à votre compte. Alors un tout grand merci de votre participation. Nous comprenons que, même si nous sommes unis par un même objectif et une même motivation, d'autres agissent pour obtenir de la reconnaissance, une promotion ou un salaire. Mais ce n'est pas pour cela que nous le faisons. Ce n'est pas pour la reconnaissance. Ce n'est pas pour la promotion. Ce n'est pas pour le salaire. C'est par amour pour notre Seigneur qui nous a sauvés et purifiés. Par amour et par souci pour les autres qui passeront l'éternité quelque part. Ils passeront l'éternité au paradis ou ils passeront l'éternité en enfer. C'est l'une des façons dont Dieu les atteint à travers toutes les plateformes de réseaux sociaux sur lesquelles nous sommes présents, lorsque je vais prêcher dans différents pays, à la télévision, en transmettant ces messages aux gens. Encore une fois, je tiens simplement à vous remercier. Pour en revenir à notre sujet, Paul vient de leur dire « Mourir représente un gain. M'en aller et être avec Christ est de beaucoup le meilleur. Si nous perdons notre peur de la mort, qu'est-ce qui peut encore nous intimider ? En continuant à défendre sans faiblir ce en quoi nous croyons, nous montrons à nos adversaires leur destruction et notre salut. » Comme le disent les derniers versets de ce chapitre au verset 28, « Sans vous laisser effrayer en rien par les adversaires, pour eux c'est une épreuve de perdition, mais pour vous de salut, et cela vient de Dieu. Nous tenons ferme malgré les menaces, malgré les persécutions. » En effet, il vous a été fait la grâce non seulement de croire en Christ, mais encore de souffrir pour lui en menant le même combat que celui que vous m'avez vu mener et que, vous l'apprenez maintenant, je mène encore. La foi exige l'action. L'action, en plus d'apporter des résultats, entraîne la persécution. Les chrétiens militants, les chrétiens actifs, attirent les foudres du diable. C'est ce qu'a vécu Paul à Philippe. Il a été persécuté lorsqu'il a prêché l'Évangile à Philippe, et c'est ce qui lui arrive également à Rome. Mes frères et sœurs, vous risquez de subir la persécution. Je risque de subir la persécution, et peut-être encore plus dans la région où vous vous trouvez, dans la ville où vous vivez, dans votre environnement, dans le contexte religieux et l'atmosphère dans lesquels vous vivez. Mais je veux vous encourager et vous fortifier. Même si vous êtes persécuté, n'abandonnez pas. Vous finirez par triompher. Le Seigneur est avec vous, il est avec vous ici, et vous serez récompensés au ciel. L'apôtre Paul a dit, « Le Seigneur me récompensera, et non seulement moi, mais aussi tous ceux qui auront attendu avec amour sa venue. » Ce jour n'est pas encore arrivé. Mais un jour viendra où vous, moi, ceux qui ont aimé le Seigneur, ceux qui l'ont servi, ceux qui ont fait des sacrifices, prié, prêché, et ceux qui ont fait la volonté de Dieu dans leur vie, nous nous tiendrons devant le Seigneur ce jour-là. Cela n'est pas encore arrivé. Le Seigneur distribuera les récompenses, il dira « C'est bien, bon et fidèle serviteur » à ceux qui ont été bons et fidèles. Mon ami, je vous encourage, gardez la foi. Terminez votre course. N'abandonnez pas. Une récompense vous attend au ciel. Je vous aime, Dieu vous aime, que le Seigneur vous bénisse puissamment, au nom de Jésus. Amen.
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Introduction à l'épître à Philémon, une lettre personnelle et touchante de Paul. L'épître à Philémon est une lettre courte mais profondément significative, adressée non pas à une église, mais à un individu en particulier. Comme celle envoyée à Timothée et Tite, elle revêt un caractère personnel, mais porte néanmoins un message puissant sur la réconciliation et l'amour fraternel en Christ. Un billet d'un seul chapitre adressé principalement à Philémon, mais aussi à Apphia, Archip et toute l'Église qui se réunit chez lui. Structure de l'Épître à Philémon, adresse et salutation, action de grâce pour la foi et l'amour de Philémon, intercession de Paul en faveur de l'esclave Onésime, communication personnelle et salutation finale, contexte et message, un maître chrétien et son esclave en fuite. L'histoire de cette lettre tourne autour d'Onésime, un esclave appartenant à Philémon, un chrétien de Colosse. Après s'être enfui de chez son maître, Onésime finit en prison où il croise le chemin de Paul. Là, l'apôtre lui annonce l'évangile et Onésime se convertit à Christ. Paul, voyant en lui un véritable frère en Christ, décide d'intercéder en sa faveur auprès de Philémon. Son but n'est pas seulement d'apaiser un conflit, mais de montrer comment la foi transforme les relations humaines. De simple esclave, Onésime devient un frère en Christ. Un appel à la réconciliation et à l'amour fraternel. Paul ne force pas Philémon à pardonner Onésime, mais il l'encourage à le recevoir avec bienveillance. Il va même jusqu'à dire « Reçois-le comme moi-même ». Une leçon précieuse sur la puissance de l'Évangile. En Christ, tous les murs de séparation tombent, même ceux entre maître et serviteur. Un message intemporel. L'Épître à Philémon est un modèle de médiation chrétienne et de transformation par la foi. Elle nous rappelle que l'amour et le pardon sont au cœur du message de Christ. Aujourd'hui encore, elle nous enseigne à voir chaque personne comme un frère ou une sœur en Christ, indépendamment de son passé. Peut-être a-t-il été séparé de toi pour un temps, afin que tu le recouvres pour l'éternité, non plus comme un esclave, mais comme un frère bien-aimé, un véritable modèle d'amour, de grâce et de transformation par Jésus-Christ.

La météo pour ce mardi 9 juin, ciel changeant qui domine sur la plus grande partie du pays avec nuages et éclaircies. Un risque d'averse persiste près de la Belgique et en Alsace. Les températures pour ce mardi matin, 10 degrés sur Brest, 11 degrés à Lille et Cherbourg, 12 à Paris, 16 degrés pour Toulouse et Strasbourg, 16 également pour Biarritz et Bordeaux, 19 à Nice et Ajaccio, 19 également pour Marseille et 20 à Perpignan. Et dans l'après-midi, entre 16 et 20 degrés sur la moitié nord, 16 degrés en Bretagne et en Normandie, 17 sur les Hauts-de-France, 18 en Ile-de-France, 19 degrés sur le centre-val de Loire, 20 en Bourgogne et sur le Grand Est, et dans la moitié sud, comptez entre 20 et 29 degrés. Il fera 20 à 21 en Nouvelle-Aquitaine, 21 sur l'Occitanie, 22 en vallée du Rhône, 26 sur la Corse et de 27 à 29 degrés le long de la Méditerranée.

Bonjour, près de 200 rassemblements se sont tenus hier soir à travers la France pour rendre hommage à Liana et interpeller la justice. À Paris, le rassemblement prévu place Vendôme a finalement été interdit et autorisé place Louis Lépine, mais des manifestants ont réussi à forcer les barrières devant le ministère de la Justice. A noter que les obsèques de Liana se tiendront ce vendredi 12 juin. Enfin, sachez que plusieurs ministres sont convoqués ce matin à Matignon par Sébastien Lecornu pour une réunion de travail, notamment sur l'aggravation des peines en cas de viol sériel suite à cette affaire Liana. La grève à la SNCF demain, l'appel de 4 syndicats représentatifs de l'entreprise ferroviaire entraînera des perturbations sur le réseau. En moyenne, un TGV sur 3 sera annulé, un intercité sur 2 et un trafic régional fortement perturbé. Gabriel Perdriau, ex-maire de Saint-Étienne, est rejugé en appel depuis hier pour avoir fait chanter son ancien premier adjoint en le filmant à son insu en 2015 dans une chambre d'hôtel parisien avec un jeune prostitué. Il a promis des révélations lors de ce nouveau procès. À l'occasion de la Journée mondiale de l'océan, le gouvernement polynésien s'apprête à renforcer la protection de ses espaces maritimes. De nouvelles zones bénéficiant de niveaux de protection plus stricts devraient être créées. Ce dispositif porterait à 1,6 million de kilomètres carrés la surface totale d'espaces marins protégés en Polynésie française. Au Liban, une frappe israélienne hier a fait 7 morts, dont un enfant ainsi que 8 blessés. Les États-Unis disent de leur côté avoir mis en service un pétrolier qui a violé le blocus des ports iraniens. C'est la fin de ce flash, une très bonne journée à notre écoute. Bonjour, football, l'équipe de France disputait son deuxième et dernier match de préparation à la Coupe de France face à l'Irlande du Nord lundi soir à Lille. Les hommes de Didier Deschamps ont rapidement pris le contrôle du ballon et se sont finalement imposés 3 buts à 1, solides collectivement et inspirés offensivement. Les Bleus bouclent ainsi leur préparation par un succès convaincant à 8 jours de leur entrée en lice dans la Coupe du Monde. Foot toujours, Olivier Giroud repousse sa retraite. À 39 ans, le meilleur buteur de l'histoire des Bleus a décidé de prolonger d'un an à Lille, alors que le club nordiste disputera la Ligue des Nations. Par ailleurs, Michel Platini a déposé plainte avec constitution de partie civile contre le patron de la FIFA, Gianni Infantino, pour dénonciation calomnieuse et trafic d'influence. Il avait déposé une plainte simple en novembre 2021 dans le même dossier qui a brisé son ascension vers le sommet du football mondial, mais elle avait été classée sans suite. Un record historique battu dimanche en Betfred Championship, la deuxième division anglaise de rugby à 13, les London Broncos ont dynamité les North Wales Crusaders sur la marque invraisemblable de 134-0. Il s'agit tout bonnement de la victoire la plus écrasante de l'histoire du rugby professionnel anglais sur les deux niveaux de l'élite confondue. Les londoniens ont signé un autre record, celui du plus grand nombre d'essais aplatis dans un match, soit 25. Un essai planté quasiment toutes les 3 minutes. Tennis comme à Roland-Garros, Pierre-Hugues Herbert est parvenu à franchir le cap des qualifications à Stuttgart pour ses débuts sur gazon, mais il est ensuite tombé au premier tour. Le français 232e mondial défiait l'espagnol Martin Landalus 58e hier pour son entrée en lice dans le tournoi allemand. Il a été éliminé sur le score de 5-7, 6-3, 6-4 après 2h18 de jeu. Cyclisme, membre de l'échappée du jour, Anton Charmig est allé décrocher la deuxième victoire de sa carrière hier au Puy-en-Velay lors de la deuxième étape du Tour Auvergne-Rhône-Alpes. Alex Baudin conserve le maillot jaune. C'est la fin de ce Flash Sport, une très bonne journée à toutes et à tous.

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Et maintenant, entrons dans ces versets bibliques qui apaisent l'âme. Commençons. Psaume 4, 9. Je me couche et je m'endors en paix, car toi seul, ô Éternel, tu me donnes la sécurité dans ma demeure. Psaume 3, 6. Je me couche et je m'endors. Je me réveille, car l'Éternel est mon soutien. Psaume 23, versets 1 à 3. L'Éternel est mon berger, je ne manquerai de rien. Il me fait reposer dans de verts pâturages. Il me dirige près des eaux paisibles. Il restaure mon âme. Il me conduit dans les sentiers de la justice à cause de son nom. Psaume 23, verset 4. Quand je marche dans la vallée de l'ombre de la mort, je ne crains aucun mal, car tu es avec moi. Ta houlette et ton bâton me rassurent. Psaume 23, verset 6. Oui, le bonheur et la grâce m'accompagneront tous les jours de ma vie, et j'habiterai dans la maison de l'Éternel jusqu'à la fin de mes jours. Psaume 29, verset 11. L'Éternel donne la force à son peuple. L'Éternel bénit son peuple et il le rend heureux. Psaume 34, verset 5. Quand on tourne vers lui les regards, on est rayonnant de joie et le visage ne se couvre pas de honte. Psaume 46, verset 2. Dieu est pour nous un refuge et un appui, un secours qui ne manque jamais dans la détresse. C'est pourquoi nous sommes sans crainte quand la terre est bouleversée et que les montagnes chancellent au cœur des mers. Psaume 46, verset 11. L'Éternel des armées est avec nous. Le Dieu de Jacob est pour nous une haute retraite. Psaume 55, verset 23. Remets ton sort à l'Éternel et il te soutiendra. Il ne laissera jamais chanceler le juste. Psaume 62, verset 2. Oui, c'est en Dieu que mon âme se confie. De lui vient mon salut. Psaume 62, verset 6 à 9. Oui, c'est en Dieu que mon âme se confie. De lui vient mon salut. Oui, c'est lui qui est mon rocher et mon salut, ma haute retraite. Je ne chancellerai pas. Sur Dieu repose mon salut et ma gloire. Le rocher de ma force, mon refuge, est en Dieu. En tout temps, peuple, confiez-vous en lui. Répandez vos cœurs en sa présence, car Dieu est notre refuge. Psaume 91, versets 1 et 2. Celui qui demeure sous l'abri du Très-Haut repose à l'ombre du Tout-Puissant. Je dis à l'Éternel mon refuge et ma forteresse, mon Dieu en qui je me confie. Psaume 91, versets 4 à 6. Il te couvrira de ses plumes et tu trouveras un refuge sous ses ailes. Sa fidélité est un bouclier et une cuirasse. Tu ne craindras ni les terreurs de la nuit, ni la flèche qui vole de jour, ni la peste qui marche dans les ténèbres, ni la contagion qui frappe en plein midi. Psaume 91, verset 11. Car il ordonnera à ses anges de te garder dans toutes tes voies. Psaume 94, verset 19. Quand les pensées s'agitent en foule au-dedans de moi, tes consolations réjouissent mon âme. Psaume 112, verset 1 à 7. Heureux l'homme qui craint le Seigneur et qui trouve plaisir dans ses commandements. Il ne craint point les mauvaises nouvelles. Son cœur est ferme, confiant en l'Éternel. Psaume 116, verset 7. Mon âme, retourne à ton repos.

0: car l'Éternel t'a fait du bien. Psaume 119, verset 165. Il y a beaucoup de paix pour ceux qui aiment ta loi, et il ne leur arrive aucun malheur. Psaume 121, verset 3 à 5. Il ne permettra point que ton pied chancelle. Celui qui te garde ne sommeillera point. Voici, il ne sommeille ni ne dort celui qui garde Israël. L'Éternel est celui qui te garde. L'Éternel est ton ombre à ta main droite. Psaume 121, versets 7 et 8. L'Éternel te gardera de tout mal. Il gardera ton âme. L'Éternel gardera ton départ et ton arrivée, dès maintenant et à jamais. Psaume 125, versets 1 et 2. Ceux qui se confient en l'Éternel sont comme la montagne de Sion. Elle ne chancelle point. Elle est affermie pour toujours. Des montagnes entourent Jérusalem. Ainsi l'Éternel entoure son peuple, dès maintenant et à jamais. Psaume 127, verset 2. En vain vous levez-vous le matin, vous couchez-vous tard et mangez-vous le pain de douleur. Il en donne autant à ses bien-aimés pendant leur sommeil. Psaume 139, verset 5. Tu m'entoures par derrière et par devant, et tu mets ta main sur moi. Psaume 139, verset 9 et 10. Si je prends les ailes de l'aurore et que j'aille habiter à l'extrémité de la mer, là aussi ta main me conduira et ta droite me saisira. Proverbe chapitre 3 verset 24. Si tu te couches, tu seras sans crainte. Et quand tu seras couché, ton sommeil sera doux. Proverbe 18 verset 10. Le nom de l'Éternel est une tour forte. Les justes s'y réfugient et se trouvent en sûreté. Ésaïe 26, verset 3. À celui qui est ferme dans ses sentiments, tu assures la paix. La paix parce qu'il se confie en toi. Je prie maintenant pour vous, afin que l'Éternel vous accorde sa paix, sa grâce. Je prie que ces versets maintenant de la parole s'appliquent à votre vie, et que vous expérimentiez une profonde sécurité intérieure. Je prie pour la manifestation de l'Esprit de Dieu, que vous soyez enveloppés de son réconfort, de sa consolation, et que votre âme soit dans la paix maintenant. Shalom. Ésaïe chapitre 30, verset 15. Car ainsi a parlé le Seigneur, l'Éternel, le Saint d'Israël. C'est dans la tranquillité et le repos que sera votre salut. C'est dans le calme et la confiance que sera votre force. Mais vous ne l'avez pas voulu. Je prie maintenant que votre âme soit dans le calme et la paix, la tranquillité et le repos. Ésaïe 32, versets 17 et 18. L'œuvre de la justice sera la paix, et le fruit de la justice, le repos et la sécurité pour toujours. Mon peuple habitera dans le séjour de la paix, dans des demeures sûres, dans des asiles tranquilles. Je vous invite maintenant à respirer profondément. Si vous ressentez déjà plus de calme, c'est la puissance de la parole de Dieu en action. Mais ne quittez pas maintenant. Dans les prochaines déclarations, nous allons proclamer des vérités qui brisent l'anxiété à la racine et installent une paix durable dans votre esprit. Ces versets que je vais déclarer changent l'atmosphère. Alors restez jusqu'à cette prochaine section. La paix va encore s'approfondir. Ésaïe 40, verset 29. Il donne de la force à celui qui est fatigué et il augmente la vigueur de celui qui tombe en défaillance. Ésaïe 40, 31. Mais ceux qui se confient en l'Éternel renouvellent leur force. Ils prennent le vol comme les aigles. Ils courent et ne se lassent point. Ils marchent et ne se fatiguent point. Ésaïe 41, verset 10. Ne crains rien, car je suis avec toi. ne promène pas des regards inquiets, car je suis ton Dieu. Je te fortifie, je viens à ton secours, je te soutiens de ma droite triomphante. » Ésaïe 41, verset 13. « Car je suis l'Éternel, ton Dieu, qui fortifie ta droite, qui te dit « Ne crains rien, je viens à ton secours. » Ésaïe 43, verset 1er. « Ainsi parle maintenant l'Éternel qui t'a créé, ô Jacob, celui qui t'a formé, ô Israël. Ne crains rien, car je te rachète. Je t'appelle par ton nom, tu es à moi. Si tu traverses les eaux, je serai avec toi. Et les fleuves, ils ne te submergeront point. Si tu marches dans le feu, tu ne te brûleras pas. Et la flamme ne t'embrasera pas. » Ésaïe 54, verset 10. Quand les montagnes s'éloigneraient, quand les collines chancelleraient, mon amour ne s'éloignera pas de toi, et mon alliance de paix ne chancellera pas, dit l'Éternel qui a compassion de toi. Jérémie 29, verset 11. Car je connais les projets que j'ai formés sur vous, dit l'Éternel, projets de paix et non de malheur, afin de vous donner un avenir et de l'espérance. Jérémie 31, verset 25. Car je rafraîchirai l'âme altérée, et je rassasirai toute âme languissante. Je prie maintenant pour que la pluie bienfaisante de Dieu coule sur vous. Je prie que votre âme maintenant soit rafraîchie, vivifiée par l'amour de Dieu. Esprit de Dieu, viens, souffle sur celui qui regarde, sur celle qui regarde cette vidéo, et donne-leur maintenant un temps de rafraîchissement, de paix, de réconfort, que leur âme soit nourrie et rassasiée par ta présence. Amen. Lamentation de Jérémie, chapitre 3, verset 22. Les bontés de l'Éternel ne sont pas épuisées. Ses compassions ne sont pas à leur terme. Elles se renouvellent chaque matin. Ô Seigneur, que ta fidélité est grande. Nahum, chapitre 1er, verset 7. L'Éternel est bon. Il est un refuge au jour de la détresse. Il connaît ceux qui se confient en lui. Psaume 9, verset 11. Ceux qui connaissent ton nom se confient en toi, car tu n'abandonnes pas ceux qui te cherchent, ô Éternel. Psaume 16, verset 8. Je mets toujours l'Éternel devant moi. Parce qu'il est à ma droite, je ne chancelle pas. Psaume 18, verset 3. Je m'écris « Loué soit l'Éternel » et je suis délivré de mes ennemis. Psaume 27, verset 1er. L'Éternel est ma lumière et mon salut. De qui aurais-je crainte? L'Éternel est le soutien de ma vie. De qui aurais-je peur? Psaume 27, verset 13. Oh, si je n'étais pas sûr de voir la bonté de l'Éternel sur la terre des vivants. Espère en l'Éternel. Fortifie-toi et que ton cœur s'affermisse. Espère en l'Éternel. Psaume 31, verset 25. Fortifiez-vous et que votre cœur s'affermisse, vous tous qui espérez en l'Éternel. Psaume 34, verset 19. Le malheur atteint souvent le juste, mais l'Éternel l'en délivre toujours. Psaume 37, verset 5. Recommande ton sort à l'Éternel, mets en lui ta confiance et il agira. Psaume 37, verset 7. Garde le silence devant l'Éternel et espère en lui. Ne t'irrite pas contre celui qui réussit dans ses voies. Psaume 42, verset 6. Pourquoi t'abattu mon âme et gémis-tu au-dedans de moi? Espère en Dieu, car je le louerai encore. Il est mon salut et mon Dieu. Je vous invite à parler à votre âme, à prendre soin de vous-même, à vous rassurer. Peut-être que votre cœur est dans la peur, dans l'anxiété, dans l'inquiétude. Parlez-vous à vous-même, utilisez votre propre prénom, comme je vais le faire maintenant. David, Dieu est là, tu peux lui faire confiance. ça va aller. Tu peux lâcher prise. Confie-toi en lui. Parlez à votre âme afin de la rassurer et surtout d'espérer en Dieu. Psaume 56, verset 4. En Dieu, je me confie. Je ne crains rien. Que peuvent me faire des hommes ? Psaume 61, verset 3. Car tu es pour moi un refuge, une tour forte contre l'ennemi. Psaume 73, verset 26. Ma chair et mon cœur peuvent se consumer, mais Dieu sera toujours le rocher de mon cœur et mon partage. Psaume 84, verset 12. L'Éternel Dieu est un soleil et un bouclier. L'Éternel donne la grâce et la gloire. Il ne refuse aucun bien à ceux qui marchent dans l'intégrité. Psaume 86, verset 7. Au jour de ma détresse, je t'invoque, car tu m'exauces. Psaume 112, verset 6. Car il ne chancelle jamais. La mémoire du juste dure toujours. Il ne craint point les mauvaises nouvelles. Son cœur est ferme, confiant en l'Éternel. Proverbe 3, verset 5. Confie-toi en l'Éternel de tout ton cœur et ne t'appuie pas sur ta sagesse. Reconnais-le dans toutes tes voies et il aplanira tes sentiers. Je prie maintenant pour que votre sentier, les obstacles qui sont devant vous soient aplanis et que vous vous réveillez en apprenant de bonnes nouvelles. Je prie que Dieu vous donne la confiance et la stratégie nécessaires au-delà de votre propre sagesse, que vous puissiez reconnaître le Seigneur dans vos voies, dans vos chemins, et que vous puissiez marcher à sa suite. Je vous bénis maintenant au nom de Jésus. Ecclésias chapitre 3, verset 1er. Il y a un temps pour tout, un temps pour toutes choses sous les cieux. Et je déclare maintenant que c'est le temps du repos. C'est le temps de vous confier en Dieu. C'est le temps de voir sa gloire. Ésaïe chapitre 12, verset 2. Voici, Dieu est ma délivrance. Je serai plein de confiance et je ne craindrai rien. Car l'Éternel est ma force et le sujet de mes louanges. C'est lui qui m'a sauvé. Ésaïe 55, verset 12. Oui, vous sortirez avec joie et vous serez conduits en paix. Les montagnes et les collines éclateront d'allégresse devant vous, et tous les arbres de la campagne battront des mains. Matthieu chapitre 6, verset 25. C'est pourquoi Jésus dit : Ne vous inquiétez pas pour votre vie de ce que vous mangerez, ni pour votre corps de quoi vous serez vêtu. La vie n'est-elle pas plus que la nourriture, et le corps plus que le vêtement ? Regardez les oiseaux du ciel. Ils ne sèment ni ne moissonnent, et ils n'amassent rien dans des greniers, et votre Père Céleste les nourrit. Ne valez-vous pas beaucoup plus qu'eux ? Qui de vous, par ses inquiétudes, peut ajouter une coudée à la durée de sa vie ? Je prie maintenant, alors que ce sont peut-être vos inquiétudes, que Dieu pourvoie à vos besoins, à votre nourriture, à votre vêtement, et à tout ce dont vous avez besoin. Je vous bénis. Je prie, Seigneur, que tu entendes les cris et les souffrances et les larmes de tes enfants. Et comme tu le dis dans ta parole, dans le Notre Père, donne-leur leur pain quotidien. Donne-leur ce dont ils ont besoin. Nous nous tournons vers toi. Je vous bénis maintenant et j'appelle la provision de Dieu dans votre vie. Amen. Matthieu, chapitre 6, verset 33. Cherchez premièrement le royaume et la justice de Dieu, et toutes ces choses vous seront données par-dessus. Ne vous inquiétez donc pas du lendemain, car le lendemain aura soin de lui-même. À chaque jour suffit sa peine. Je vous invite maintenant à confier votre lendemain à Dieu. Déchargez-vous sur lui. Matthieu 11, 28. Venez à moi, vous tous qui êtes fatigués et chargés, et je vous donnerai du repos. Prenez mon joug sur vous et recevez mes instructions, car je suis doux et humble de cœur. Et vous trouverez du repos pour vos âmes. Car mon joug est doux et mon fardeau léger. Marc chapitre 4 verset 39. S'étant réveillé, Jésus menaça le vent et dit à la mer : Silence, tais-toi. Et il eut un grand calme. Au nom de Jésus, je prie maintenant pour que la tempête dans votre vie se calme. J'ordonne la paix à vos circonstances et que tout ce qui s'est levé contre vous maintenant soit apaisé, que vous soyez mis au large. Je prie maintenant pour la quiétude, la sérénité, la paix et le repos. Je vous bénis au nom de Jésus. Jean chapitre 14 verset 1er. Jésus dit : Que votre cœur ne se trouble point. Croyez en Dieu et croyez en moi. Jean chapitre 14 verset 27. Jésus dit : Je vous laisse la paix. Je vous donne ma paix. Je ne vous donne pas comme le monde donne. Que votre cœur ne se trouble point et ne s'alarme point. Je prie que vous expérimentiez maintenant la paix, le shalom de Dieu. Que cette paix qui est sur moi vienne sur vous maintenant au nom de Jésus, Esprit de Dieu. Je prie que les cœurs qui étaient troublés, agités, alarmés, soient apaisés maintenant par ta paix qui surpasse toute intelligence. Au nom de Jésus, amen. Jean chapitre 16 verset 33. Je vous ai dit ces choses afin que vous ayez la paix en moi. Vous aurez des tribulations dans le monde, mais prenez courage, j'ai vaincu le monde. Actes chapitre 17 verset 8. Car en lui nous avons la vie, le mouvement et l'être. Dieu est votre source. Puisez en lui tout ce dont vous avez besoin. Romains chapitre 5 verset 1er. Étant donc justifiés par la foi, nous avons la paix avec Dieu par notre Seigneur Jésus-Christ. Romains chapitre 8 verset 1er. Il n'y a donc maintenant aucune condamnation pour ceux qui sont en Jésus-Christ. Si actuellement vous vivez dans la culpabilité ou vous êtes accusé dans vos pensées, je déclare maintenant que le sang de Jésus vous purifie et vous lave. Je fais taire l'accusateur et je déclare la paix dans vos pensées et la fin de cette culpabilité maintenant. Au nom de Jésus. Amen. Romains chapitre 8 verset 6. Et l'affection de la chair, c'est la mort. Tandis que l'affection de l'esprit, c'est la vie et la paix. Romains chapitre 8 verset 11. Et si l'esprit de celui qui a ressuscité Jésus d'entre les morts habite en vous, celui qui a ressuscité Christ d'entre les morts rendra aussi la vie à vos corps mortels par son esprit qui habite en vous. C'est l'esprit de Jésus, l'esprit de paix, l'esprit de Dieu qui habite en vous. Amen. Romains chapitre 8 verset 15. Et vous n'avez pas reçu un esprit de servitude pour être encore dans la crainte, mais vous avez reçu un esprit d'adoption par lequel nous crions « Abba, Père ». Je déclare maintenant que l'Esprit de Dieu vous communique cet esprit d'adoption. Je déclare la fin de la solitude et je prie que vous ayez maintenant la capacité de vous reposer sur Dieu, de vous décharger sur Lui, parce que vous êtes revenu dans sa maison. Je vous bénis. Amen. Romains chapitre 8 verset 28. Nous savons du reste que toutes choses concourent au bien de ceux qui aiment Dieu, de ceux qui sont appelés selon son dessein. Romains chapitre 8 verset 38 à 39. Car j'ai l'assurance que ni la mort, ni la vie, ni les anges, ni les dominations, ni les choses présentes, ni les choses à venir, ni les puissances, ni la hauteur, ni la profondeur, ni aucune autre créature ne pourra nous séparer de l'amour de Dieu manifesté en Jésus-Christ notre Seigneur. 1 Corinthiens chapitre 14 verset 33. Car Dieu n'est pas un Dieu de désordre, mais de paix. 2 Corinthiens chapitre 4 verset 16. C'est pourquoi nous ne perdons pas courage. Et lors même que notre homme extérieur se détruit, notre homme intérieur se renouvelle de jour en jour, car nos légères afflictions du moment présent produisent pour nous, au-delà de toute mesure, un poids éternel de gloire, parce que nous regardons non point aux choses visibles, mais à celles qui sont invisibles. Car les choses visibles sont passagères, et les choses invisibles sont éternelles. Je vous invite à vous fixer vos yeux, à contempler Jésus, à réaliser ce qu'il vous a acquis à la croix. 2 Corinthiens chapitre 12, verset 9. Ma grâce te suffit, car ma puissance s'accomplit dans la faiblesse. Je me glorifierai donc bien plus volontiers de mes faiblesses, afin que la puissance de Christ repose sur moi. Peut-être que l'ennemi vous dit actuellement, regarde ta vie, tu es faible, Dieu ne peut pas t'utiliser, mais c'est exactement le contraire. La puissance de Dieu veut se manifester au travers de vous. Ne considérez donc pas juste vos circonstances, mais acceptez que Dieu peut agir au travers de vous pour bénir ceux qui vous entourent. Galates chapitre 5, verset 22. Mais le fruit de l'esprit, c'est l'amour, la joie, la paix, la patience, la bonté, la bienveillance et la foi. Je prie maintenant que le fruit de l'esprit, que la paix, se développe et pousse abondamment dans votre vie. Éphésiens chapitre 2, verset 14. Car il est notre paix, lui qui des deux n'en a fait qu'un et qui a renversé le mur de séparation. Philippiens chapitre 4, verset 6. Ne vous inquiétez de rien, mais en toute chose faites connaître vos besoins à Dieu par des prières et des supplications avec des actions de grâce. Et la paix de Dieu qui surpasse toute intelligence gardera vos cœurs et vos pensées en Jésus-Christ. Philippiens chapitre 4, verset 8. Au reste, frères, que tout ce qui est vrai, que tout ce qui est aimable, que tout ce qui est juste, que tout ce qui est pur, que tout ce qui mérite l'approbation, ce qui est vertueux et digne de louange soit l'objet de vos pensées. Peut-être qu'actuellement vous êtes dans l'anxiété ou vous manquez de paix, mais prenez un instant pour considérer vos pensées. À quoi pensez-vous? Qu'est-ce qui tourne dans votre tête? Décidez de fixer vos yeux sur Jésus, sur sa parole. Arrêtez de ruminer, de ressasser dans votre cœur. Peut-être que vous avez besoin de pardonner. Peut-être que vous avez besoin de lâcher prise. Mais l'état de votre âme dépend fortement de ce qu'il y a dans votre tête, de vos pensées. Choisissez de bonnes pensées et votre âme n'en se sentira que mieux. Philippiens chapitre 4, verset 13. Je puis tout par celui qui me fortifie. Peut-être que vous ne sentez pas à la hauteur, mais Jésus est avec vous. Prenez courage. Colossiens chapitre 3, verset 15. Et la paix de Christ, à laquelle vous avez été appelés pour former un seul corps, règne dans vos cœurs. Soyez reconnaissants. Peut-être que vous êtes en train de prendre une décision et vous n'êtes pas en paix. Si vous n'êtes pas en paix, vous pouvez retarder votre décision ou vous pouvez changer d'avis. La paix de Dieu arbitre les choses dans nos cœurs. L'état normal du chrétien, c'est la paix. Mais si vous n'êtes pas en paix, il y a peut-être un problème. Peut-être que tout semble logique, rationnel, on vous a convaincu, mais vous n'êtes pas en paix. Peut-être que c'est le Saint-Esprit qui vous avertit d'un danger, d'un problème. Prenez le temps de réfléchir, priez, lisez la parole de Dieu, laissez le Seigneur parler à votre cœur, demandez des conseils à des conseillers spirituels qui sauront vous aider à prendre de bonnes décisions et vous retrouverez la paix. 1 Thessaloniciens chapitre 5 verset 23. Que le Dieu de paix vous sanctifie lui-même tout entier et que tout votre être, l'esprit, l'âme et le corps, soient conservés irrépréhensibles lors de l'avènement de notre Seigneur Jésus-Christ. 2 Thessaloniciens chapitre 3 verset 16. Que le Seigneur de la paix vous donne lui-même la paix en tout temps et de toute manière. 2 Timothée chapitre 1 verset 7. Car ce n'est pas un esprit de timidité que Dieu nous a donné, mais un esprit de force, d'amour et de sagesse. Hébreux chapitre 4 verset 9. Il y a donc un repos de sabbat réservé au peuple de Dieu. Car celui qui entre dans le repos de Dieu se repose de ses œuvres tout comme Dieu s'est reposé des siennes. Efforçons-nous donc d'entrer dans ce repos, afin que personne ne tombe en donnant le même exemple de désobéissance. Il y a une paix, un repos à obéir à Dieu. Peut-être qu'actuellement vous avez désobéi au Seigneur ou à sa parole et vous n'êtes pas en paix. La Bible nous dit dans Ésaïe qu'il n'y a pas de paix pour le méchant. Vous pouvez vous repentir, faites demi-tour, demandez pardon à Dieu. Repentez-vous et vous retrouverez la paix. Peut-être que vos os se consument à l'intérieur de vous parce qu'il y a une faute que vous n'avez pas confessée au Seigneur. Si vous vous approchez de lui sincèrement et que vous lui demandez pardon, il est fidèle et juste pour vous pardonner. Et vous aurez à nouveau accès à son repos. Hébreux chapitre 13, verset 5. Ne vous livrez pas à l'amour de l'argent. Contentez-vous de ce que vous avez. Car Dieu lui-même a dit, « Je ne te délaisserai point et je ne t'abandonnerai point. » C'est donc avec assurance que nous pouvons dire, « Le Seigneur est mon aide, je ne craindrai rien. Que peut me faire un homme ?» Peut-être que vous avez laissé la cupidité s'installer dans votre cœur et cela vous a volé votre paix. Vous pouvez tout à nouveau faire confiance à Jésus, vous souvenir qu'il est celui qui pourvoit à vos besoins. Travaillez honnêtement et laissez le Seigneur prendre soin de vous et vous retrouverez la paix. Je vous invite maintenant à respirer profondément. Certainement, la paix est déjà en train de s'installer dans votre cœur. Mais maintenant, nous allons entrer dans des déclarations les plus profondes qui vont ancrer la sécurité dans votre esprit et fermer la porte à la peur pour la nuit et les jours suivants. Restez encore quelques instants. Les prochains versets vont sceller cette paix dans votre cœur et vous conduire dans un repos encore plus profond. Continuons. Jacques chapitre 1er verset 5. Si quelqu'un d'entre vous manque de sagesse, qu'il la demande à Dieu, qu'il en a tous simplement et sans reproche, et elle lui sera donnée. Peut-être que vous vous posez des questions, vous avez un projet, il y a des choses qui sont là devant vous, des obstacles, des situations, et vous ne savez pas quoi faire. Vous vous sentez seul, vous tournez à gauche et à droite. Mais vous pouvez demander à Dieu la sagesse pour prendre des bonnes décisions. Et il va vous la donner sans reproche. 1 Pierre chapitre 5 verset 7. Déchargez-vous sur lui de tous vos soucis, car lui-même prend soin de vous. 1 Pierre chapitre 5 verset 10. Le Dieu de toute grâce qui vous a appelé en Jésus-Christ à sa gloire éternelle, après que vous aurez souffert un peu de temps, vous perfectionnera lui-même, vous affermira, vous fortifiera et vous rendra inébranlable. 2 Pierre chapitre 1 verset 2. Que la grâce et la paix vous soient multipliées par la connaissance de Dieu et de Jésus notre Seigneur. Si vous cherchez la paix, cherchez Dieu. Approchez-vous de Jésus. Et plus vous aurez cette révélation de qui il est, plus la paix et la grâce vont se multiplier dans votre vie. 1 Jean chapitre 4 verset 4. Vous, petits enfants, vous êtes de Dieu et vous les avez vaincus, parce que celui qui est en vous est plus grand que celui qui est dans le monde. 1 Jean chapitre 4 verset 18. Il n'y a point de crainte dans l'amour, mais l'amour parfait bannit la crainte. Car la crainte suppose un châtiment, et celui qui craint n'est pas parfait dans l'amour. Je prie maintenant que l'amour de Dieu soit répandu dans votre cœur, et que votre âme en soit saturée, et que la paix s'installe, et qu'il n'y ait plus de place pour la crainte. Au nom de Jésus. Amen. Troisième épître de Jean, verset 2. Bien-aimé, je souhaite que tu prospères à tous égards et sois en bonne santé, comme prospère l'état de ton âme. Et je prie maintenant pour vous cette prière, afin que vous puissiez prospérer, vous multiplier à tous égards, corps, âme et esprit. Apocalypse, verset 21, chapitre 21, verset 4. il essuiera toutes larmes de leurs yeux, et la mort ne sera plus. Il n'y aura plus ni deuil, ni cri, ni douleur, car les premières choses ont disparu. Soyez encouragés et fortifiés, que votre espoir soit renouvelé dans le fait qu'un jour, toutes ces choses auront disparu. Jésus vous a promis la vie éternelle. Apocalypse, chapitre 22, verset 5. Il n'y aura plus de nuit, et ils n'auront besoin ni de lampe, ni de lumière, parce que le Seigneur Dieu les éclairera, et ils régneront au siècle des siècles. Sophonie, chapitre 3, verset 17. L'Éternel, ton Dieu, est au milieu de toi comme un héros qui sauve. Il fait de toi sa plus grande joie. Il garde le silence dans son amour. Il a pour toi des transports d'allégresse. J'aimerais terminer maintenant en priant cette prière de Nombre, chapitre 6, verset 24. Que l'Éternel te bénisse et qu'il te garde. Que l'Éternel fasse luire sa face sur toi et qu'il t'accorde sa grâce. Que l'Éternel tourne sa face vers toi et qu'il te donne la paix. Au nom de Jésus, amen. Si vous avez ressenti cette paix, si votre cœur s'est apaisé en entendant la parole de Dieu, sachez que cette paix se cultive dans l'intimité quotidienne avec Dieu. Apprendre à écouter la voix de Dieu dans votre esprit va transformer profondément votre vie intérieure. La voix de Dieu va vous guider, vous rassurer et maintenir la paix dans votre cœur. 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Vous trouverez dans la description de cette vidéo le lien pour télécharger gratuitement les 3 premiers chapitres. Et maintenant, que la paix de Dieu vous accompagne dans votre journée, dans votre sommeil, que Dieu vous bénisse. Partagez cette vidéo à quelqu'un qui en a besoin. Je vous dis à très bientôt.
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3: Bienvenue dans notre émission La Vérité de l'Évangile. Je suis heureux que vous soyez avec nous aujourd'hui. Nous commençons une toute nouvelle série. Mais permettez-moi de vous dire avant de démarrer qu'il s'agit de la toute première émission que nous réalisons dans notre nouveau bâtiment à Woodland Park, dans le Colorado. Si certains d'entre vous regardent cette émission pour la première fois, sachez que nous avons déménagé l'ensemble de nos activités de Colorado Springs à Woodland Park au cours de ces 18 derniers mois. Nous avions environ 200 employés à Colorado Springs et ils ont maintenant aménagé dans nos nouvelles installations. Au total, nous avons 493 hectares de terrain ici. Le campus principal, où se trouve notre école, est à environ 1 km d'ici. Nous avons acheté ces locaux en 2017 et nous les avons remodelés entièrement. Le studio n'est pas encore terminé, donc tout cela est temporaire. Mais Dieu soit loué, nous sommes maintenant officiellement dans nos nouvelles installations. Je voulais donc louer le Seigneur pour cela et remercier nos partenaires. Vous savez, Dieu nous a permis de faire des choses qui me dépassent complètement. Et c'est parce que beaucoup d'entre vous ont reçu la parole de Dieu. Vous avez cru en ce que je fais. Vous nous aidez et je veux vous remercier et louer Dieu. Le Seigneur a fait des choses merveilleuses pour nous et nous en sommes vraiment heureux. Aujourd'hui, je vais donc commencer à enseigner une toute nouvelle série intitulée « Le conflit est terminé ». J'ai un livre à ce sujet disponible en plusieurs langues. J'ai aussi cette série sous forme de CD et DVD et également un guide d'études. J'y reviendrai et nous reparlerons plus tard de ces ressources. Permettez-moi juste de dire que beaucoup de personnes ont des difficultés à s'identifier au titre de cet enseignement, au premier abord. Mais au fur et à mesure que j'avancerai dans ce message, vous comprendrez de quoi il s'agit. Et j'aimerais commencer dans Luc chapitre 2 et lire des versets qui sont typiquement utilisés à la période de Noël pour installer une certaine ambiance. Il parle de paix sur terre, de bonne volonté envers les hommes. Mais je crois qu'il s'agit d'une application totalement erronée, d'une mauvaise compréhension de ce dont Dieu parlait réellement. Et permettez-moi de dire, avant d'aborder ces Écritures, que je vais aller à l'encontre de beaucoup, voire même énormément de traditions religieuses. Et les gens sont offensés lorsque vous commencez à aller à l'encontre des choses qu'ils ont présumées être vraies et acceptées comme étant la vérité toute leur vie. Et il y a une résistance naturelle à cela. Mais permettez-moi de vous poser une question d'entrée de jeu. Comment les choses fonctionnent-elles pour vous? Vous savez, la grande majorité des personnes que je rencontre, notamment les chrétiens que je rencontre, et auprès desquels j'exerce mon ministère, ont une montagne de problèmes. Ils savent que la parole de Dieu promet que le Seigneur répondra à nos prières, que tout est possible à celui qui croit, et pourtant ils ne voient pas les résultats qu'ils désirent. Le chrétien moyen est frustré et ne comprend pas pourquoi les choses ne fonctionnent pas pour lui. Puis vous commencez à enseigner quelque chose qui va un tout petit peu à l'encontre de ce qu'il a cru toute sa vie, et immédiatement il y a cette résistance, et il se dit « Non, comment osez-vous aller contre telle ou telle idée ?» Mais sachez que la Bible dit dans Proverbes 23:7 « Car comme il pense dans son cœur, ainsi est-il. » Donc votre vie suit le chemin de vos pensées dominantes. Il se peut que certains éléments, certaines informations n'aient pas encore été assimilées et n'aient pas encore apporté un changement dans votre vie. Il se peut qu'il n'ait pas encore vraiment modifié vos objectifs ou votre vision des choses. Il se peut même que vous ayez certaines pensées individuelles qui sont justes, mais sachez que votre vie va dans le sens de vos pensées dominantes, celles de votre cœur. La façon dont vous pensez dans votre cœur, c'est la façon dont vous êtes. De ce fait, si vous voyez quelque chose qui ne fonctionne pas dans votre vie et que vous savez que Dieu a quelque chose de mieux pour vous, alors sachez qu'une partie de ce processus consiste à changer la manière dont vous pensez. Je dis tout cela afin que vous soyez préparés, afin que vous sachiez que je vais m'opposer à beaucoup de traditions religieuses. Et ne vous accrochez pas à celles-ci au point de ne pas être ouvert à recevoir quelque chose de nouveau. Je vais partager des choses avec vous qui, je peux vous le garantir, iront à l'encontre de la grande majorité de ce que la religion enseigne aujourd'hui. Et bien sûr, je ne suis pas contre le vrai christianisme, je ne suis pas contre l'Église véritable, mais je dis que tous ceux qui prétendent être des serviteurs de Dieu n'exercent pas toujours le ministère correctement. Vous savez, je voyage beaucoup. J'ai eu l'occasion plusieurs fois d'exercer mon ministère dans des pays étrangers. Et je fais appel à des interprètes. Et à mon avis, un interprète peut être soit une bénédiction, soit une malédiction, selon la manière dont il s'y prend. J'ai eu des interprètes qui étaient tellement bons que j'avais vraiment envie de m'arrêter et de les écouter parler, parce qu'ils étaient formidables. Je disais quelque chose qui n'était pas particulièrement hilarant, mais lorsque l'interprète le disait, les gens hurlaient de rire. Certains d'entre eux le communiquaient mieux que moi. Mais il m'est également arrivé de prêcher avec un interprète et que ce dernier ne soit pas d'accord avec moi. Je me souviens d'une occasion particulière en Allemagne. Je disais des choses et je me suis rendu compte que les gens ne réagissaient pas comme ils le devraient. Et le pasteur de l'église a fini par se lever, il a fait asseoir l'interprète et a appelé quelqu'un d'autre. Et après le service, je lui ai demandé ce qui se passait. Et il m'a dit que cet interprète n'était pas d'accord avec moi et avec ce que j'enseignais. Par conséquent, lorsque je disais quelque chose, et ce sont d'ailleurs certaines des choses dont je vais parler au cours de cette série, mais si ce que je disais était contraire à ses traditions religieuses, il changeait ce que j'avais dit et disait autre chose. Et vous savez, un interprète n'est pas censé dire ce qu'il a envie de dire, il n'est pas censé communiquer ce qu'il pense ou ses propres opinions. Il est censé interpréter pour la personne qui parle. Et par ailleurs, en tant qu'enseignant, nous ne sommes pas censés enseigner nos propres doctrines ou nos propres opinions. Nous sommes censés entendre Dieu au travers de sa parole et le Saint-Esprit nous enseigne grâce à la parole de Dieu. Et nous sommes censés dire et annoncer les vérités de la parole de Dieu. Et je crois que pour certaines personnes, honnêtement, c'est simplement parce qu'elles ne connaissent rien d'autre. Et puis, il y a ceux qui rejettent délibérément ce que dit la parole de Dieu afin de garder leur propre tradition religieuse. Quelle que soit la motivation, tout le monde ne représente pas Dieu correctement. Et c'est ce que j'essaie de dire. Je vais partager avec vous des versets tirés directement des Écritures. Et cela va certainement remettre en question beaucoup de traditions religieuses. Mais cela ne veut pas dire que c'est faux. Et donc, je veux juste que vous puissiez ouvrir et préparer vos cœurs à recevoir. Si vous pouvez recevoir ce message, je pense que cela transformera votre vie. C'est probablement l'un des sujets que j'aime le plus enseigner. J'aime vraiment cela. Cet enseignement m'a libéré, il est puissant et il a le potentiel de révolutionner votre vie. Si vous savez qu'il y a plus et que vous êtes frustré et que vous ne savez pas comment y arriver, que vous n'avez pas l'impression que vous recevez une réponse à vos prières et que les choses ne fonctionnent pas comme vous savez que Dieu aimerait qu'elles fonctionnent dans votre vie, alors sachez que je vais partager des choses avec vous qui vont changer votre vie. Et je suis impatient de vous les transmettre. Commençons par Luc chapitre 2. Ces versets sont souvent utilisés pendant la période de Noël. Luc chapitre 2, verset 8, dit « Il y avait dans la même province des bergers restant dans les champs et veillant leurs troupeaux pendant la nuit. Et voici l'ange du Seigneur vint sur eux, et la gloire du Seigneur resplendit tout autour d'eux. Et ils eurent grande peur. Et l'ange leur dit « N'ayez pas peur, car voici je vous apporte de bonnes nouvelles de grande joie. » qui seront pour tous les peuples, car aujourd'hui vous est né dans la ville de David un Sauveur qui est Christ le Seigneur. Et cela sera un signe pour vous. Vous trouverez le bébé emmailloté, couché dans une crèche. Et soudain, il y eut avec l'ange une multitude de l'armée céleste louant Dieu et disant « Gloire à Dieu dans les lieux les plus hauts, et sur terre, paix, bonne volonté envers les hommes. » Et puis l'histoire continue. La plupart d'entre vous connaissez ce récit. Mais je voudrais me concentrer sur le verset 14 qui dit « Gloire à Dieu dans les lieux les plus hauts, et sur terre, paix, bonne volonté envers les hommes. » Vous savez, à la période de Noël, ce verset est souvent cité. Vous le verrez sur les cartes de Noël ou sur les bannières. Il est même cité dans des chansons. Je me souviens d'une chanson qui disait « J'ai entendu les cloches le jour de Noël. On entend jouer leur vieux chant familier et sauvage et doux. Ils répètent les mots « paix sur la terre, bonne volonté envers les hommes. » Et vous savez, c'est pendant la guerre de sécession que cette chanson a été écrite. Et l'homme qui l'a écrite parlait du fait que pendant la période de Noël, les gens parlaient de paix sur la terre et de bonne volonté envers les hommes. Ils proclamaient la paix, que nous devrions marcher dans l'amour les uns avec les autres, et ainsi de suite. En revanche, le deuxième couplet dit qu'il n'y a pas de paix sur terre. Et l'homme qui a écrit cette chanson se lamentait parce qu'il voyait le contraste entre son expérience et ce que ces mots disaient et confessaient. Son fils avait été tué pendant la guerre de sécession et il souffrait à cause de cela. Et c'était en plein milieu de la guerre de sécession, dans les années 1860. Et ce chant parlait de paix sur la terre, mais il n'y avait aucune paix sur la terre. Mais à la fin, il déclare des paroles positives. Et même s'il ne pouvait pas le voir concrètement dans son expérience, même s'il ne pouvait pas le voir dans la nation, il dit que le mal échouera, que le bien prévaudra, et que la paix régnera sur la terre. En d'autres mots, il a dit « Je ne peux pas le voir, je ne peux pas le comprendre, mais je crois que d'une manière ou d'une autre, peut-être à la fin, les choses se rétabliront et il y aura la paix sur la terre. » Mais saviez-vous que Luc 2,14 ne parle pas de cela? Vous entendrez même des traductions qui disent que ces anges chantaient la paix parmi les hommes. Sachez que c'est ce que pensent la plupart des gens. Ils pensent que les anges proclament la venue de Jésus et ils en déduisent que désormais il va y avoir la paix parmi les hommes, que les conflits vont cesser, qu'il y aura une nette amélioration et que tout ira mieux. Mais regardons quelques paroles de Jésus dans Matthieu, chapitre 10. « Voici celui pour qui les anges chantaient à sa naissance. Gloire à Dieu dans les lieux les plus hauts, et sur terre paix, bonne volonté envers les hommes. » Voici celui pour qui ils chantaient et qui dit et écoutait ses propres paroles dans Matthieu, chapitre 10, verset 34. « Ne croyez pas que je sois venu apporter la paix sur la terre. Je ne suis pas venu apporter la paix, mais l'épée, car je suis venu mettre la division entre l'homme et son père, entre la fille et sa mère, entre la belle-fille et sa belle-mère, et l'on aura pour ennemis les membres de sa famille. Celui qui aime son père ou sa mère plus que moi n'est pas digne de moi. Et celui qui aime son fils ou sa fille plus que moi n'est pas digne de moi. Celui qui ne prend pas sa croix et ne me suit pas n'est pas digne de moi. Celui qui conservera sa vie la perdra, et celui qui perdra sa vie à cause de moi la retrouvera, et ainsi de suite. Il s'agit là du prince de la paix, de celui pour qui les anges chantaient « Gloire à Dieu dans les lieux les plus hauts, et sur terre paix, bonne volonté envers les hommes ». Et il dit dans Matthieu 10, 34, « Ne croyez pas que je sois venu apporter la paix sur la terre. Je ne suis pas venu apporter la paix, mais l'épée. » Donc au premier abord, tout cela paraît confus. De quoi s'agit-il? Les anges disaient-ils « Gloire à Dieu dans les lieux les plus hauts, car désormais il y a la paix parmi les hommes ?» Ou est-ce Jésus qui disait vrai en disant qu'il n'était pas venu apporter la paix? Le problème se résout lorsque vous comprenez que ce que ces anges chantaient n'était pas la paix parmi les hommes. Dans Matthieu chapitre 24, Jésus parle de la fin des temps. Et il dit que l'un des signes de la fin des temps est qu'il y aurait davantage de guerres et de menaces de guerre parmi les hommes. Et que les gens diraient « paix, paix ». Mais il n'y a pas de paix. Il y a de nombreux exemples. Nous pourrions parcourir la Bible et vous montrer de nombreuses illustrations. Par exemple, lorsque les Écritures disent « Et sur terre, paix et bonne volonté envers les hommes », elles ne parlent pas de la paix parmi les hommes. Ce qu'elles déclarent, c'est que le conflit entre Dieu et l'homme à cause du péché, que la guerre déclarée par Dieu contre le péché, qui a mis l'homme au cœur du conflit, qui a déclenché la colère de Dieu et a vu Dieu frapper de mort les gens. Deux Rois 19:35 dit « Cette nuit-là, l'ange de l'Éternel sortit et frappa 185 000 hommes, faisant référence à l'armée de 100 chérubes qui s'en prenait à son peuple, et ainsi de suite. La guerre déclarée par Dieu contre notre péché est terminée. » Luc 2,14 parle de la paix sur terre qui vient de Dieu envers les hommes et non pas de la paix parmi les hommes. C'est important. Et je sais qu'en disant cela, certains se disent « ce n'est pas possible parce que Dieu est toujours en colère contre nous » ou encore « la fureur de Dieu est toujours contre nous ». C'est ce que je vais partager avec vous tout au long de cette série. Et si vous parvenez à le comprendre, je crois que je serai en mesure de vous montrer qu'à travers la Nouvelle Alliance, Dieu ne retient pas les péchés des gens contre eux. Dieu n'est plus en colère contre les gens à cause de leurs péchés. Et avec cette simple déclaration, je peux presque entendre les télévisions du monde entier s'éteindre. C'est parce que les gens se disent que c'est de l'hérésie, que ce n'est pas possible. C'est parce que l'Église, dans son ensemble, continue de proclamer que Dieu est en guerre contre nos péchés et que si nous faisons quelque chose de mal, la colère de Dieu va s'abattre sur nous et Dieu va nous punir. Et les gens le disent de différentes manières. Certains disent que l'attentat terroriste du 11 septembre était le jugement de Dieu sur l'Amérique, ou que les ouragans, les dévastations, les tremblements de terre, les incendies, ou le fait que des gens naissent avec certaines malformations sont le fruit de la colère de Dieu, que tout cela représente le châtiment de Dieu à notre égard, ou que Dieu nous suspend par un fil en feu qui est sur le point de rompre, qui se balance au-dessus de l'enfer, et que cette colère doit nous faire nous repentir car nous devons échapper à l'enfer. Tel est le message de certaines personnes. D'autres membres du corps de Christ prêchent une conséquence moindre. Ils disent « Vous n'irez pas en enfer, car une fois que vous êtes né de nouveau, Dieu vous aime jusqu'à un certain point, même si vous péchez. Par contre, il ne vous bénira pas, il ne répondra pas à vos prières. Vous serez malheureux et Dieu vous condamnera. » Ils continuent de croire qu'il y a une colère et un châtiment de la part de Dieu et que le conflit perdure. Mais ce n'est pas le message de l'Évangile. Je vais aborder ces sujets plus en détail, mais permettez-moi d'abord de vous donner un aperçu de ce dont je parlerai plus tard. Dans Romains, chapitre 1, au verset 16, Paul dit « En effet, je n'ai pas honte de l'Évangile de Christ ». Vous savez, le mot « évangile » est devenu un cliché et les gens y font référence pour toutes sortes de choses. S'il s'agit d'un sujet religieux, s'il s'agit de Dieu, les gens diront simplement que c'est l'Évangile. Ils évangélisent à l'extérieur et disent « Vous irez en enfer » ou « Dieu est en colère contre vous » ou « Dieu va vous juger, repentez-vous, sinon vous irez en enfer ». Et ils disent que c'est cela l'Évangile. Mais ce n'est pas cela l'Évangile. Si vous recherchez le mot « évangile » dans le texte grec, c'est un mot qui signifie littéralement « bonne nouvelle ». J'ai étudié cette question et l'un des commentaires que j'ai lu dit que, hormis dans la Bible, Dans toute la littérature grecque à laquelle nous avons accès, ce mot grec qui a été traduit par « évangile » dans la Bible King James n'a été utilisé que deux fois. Et ce mot signifie bien « bonne nouvelle », mais il est si rare et si inhabituel. C'est comme une hyperbole qui fait littéralement référence à une nouvelle qui est presque trop bonne pour être vraie. Et c'est la raison pour laquelle il a été si rarement utilisé. Si vous enlevez ce que Dieu a fait pour vous et que vous vous concentrez uniquement sur ce monde naturel déchu, il y aura très peu de bonnes nouvelles et encore moins de nouvelles qui sont presque trop bonnes pour être vraies. Ainsi, Romains 1, 16 dit en substance « Je n'ai pas honte de la nouvelle presque trop bonne pour être vraie, de Christ et de ce qu'il a fait pour nous. » Cela signifie que c'est l'amour de Dieu qui nous a été communiqué lorsque Dieu a envoyé son Fils. Et Jésus a pris tous nos péchés, passés, présents et même ceux que nous n'avons pas encore commis. Et il ne peut en être autrement, parce que vous et moi n'avions pas commis de péché lorsque Jésus est mort. Le jour de sa mort, il s'est occupé de tous les péchés, passés, présents et même futurs, dans son expiation. Toute la colère de Dieu est venue sur Jésus. Dieu a placé sa colère, son châtiment contre notre péché, sur Jésus, afin qu'aujourd'hui, la colère ne soit plus de mise. Le conflit est terminé. Dieu a jugé notre péché. Quelqu'un pourrait penser, voulez-vous dire que le péché est acceptable? Non, le péché est toujours mortel. Le péché n'est pas seulement une offense à Dieu, c'est aussi une porte d'entrée directe pour Satan dans votre vie. Romains chapitre 6, verset 16 dit, « Ne savez-vous pas qu'à celui à qui vous vous soumettez vous-même serviteur pour lui obéir, ces serviteurs vous êtes de celui auquel vous obéissez, soit du péché jusqu'à la mort, soit de l'obéissance jusqu'à la droiture. » Si vous vivez dans le péché, la colère de Dieu contre votre péché a déjà été placée sur Jésus. Et si vous acceptez Jésus comme votre sauveur, sa colère ne viendra jamais sur vous car votre péché a déjà été payé. Cependant, cela ouvre une voie d'accès direct à Satan dans votre vie. Ainsi, même si Dieu ne va pas déverser sa colère sur vous, Satan va tirer parti du péché. Dans Jean chapitre 10, verset 10, il est dit « Le voleur ne vient que pour voler et tuer et détruire. » C'est le seul objectif de Satan. Il ne va pas essayer de vous bénir. Il ne va pas rendre votre vie meilleure, non. Il va voler, tuer et détruire. Donc si vous vous dites que Dieu ne juge pas votre péché, que sa colère contre votre péché a été placée sur Jésus, ou que si vous acceptez Jésus, il n'y a plus de colère de la part de Dieu pour votre péché, tout cela est vrai, mais vous ne pouvez pas simplement vivre dans le péché parce que Satan vous détruira. Satan fera de vous son 4 heures et même son dîner si vous lui ouvrez la voie en allant vivre dans le péché. Autant que vous le pouvez, vous devez vivre une vie sainte et séparée. Aucun d'entre nous n'y parviendra parfaitement, et lorsque nous échouons, louons Dieu car il a déjà placé sa colère contre notre péché sur Jésus. Dieu ne va pas vous condamner ou vous juger. Dieu ne va pas tourner le dos à votre prière sans y répondre. Mais je crois en la repentance. Lorsque vous dites « Père, je te remercie parce que je suis déjà pardonné à tes yeux. Je sais que tu ne vas pas me juger. Mais j'ai donné à Satan le droit légal de venir dans ma vie et d'y faire des ravages. Et maintenant, je suis désolé, je sais que je n'aurais pas dû le faire, je suis d'accord avec toi. Je confesse que c'est un péché. Et au moment où vous dites cela, ce pardon que vous aviez déjà dans votre esprit, qui est sanctifié et perfectionné pour toujours, je paraphrase un passage tiré de Hébreux chapitre 10, versets 10 et 14, et j'y reviendrai plus en détail au cours de cette série, mais le pardon, l'acceptation, l'amour, la puissance et la joie de Dieu que vous avez déjà dans votre esprit circulent au travers de votre âme et dans votre corps lorsque vous vous détournez de ce péché et que vous vous soumettez à nouveau à Dieu. Votre esprit est en règle avec Dieu tout le temps, mais votre corps et votre âme peuvent être soumis au diable. Ce dernier peut vous affecter et vous imposer la maladie, la pauvreté, la dépression, le découragement et la peur, entre autres. Ainsi, autant que vous le pouvez, ne vous soumettez pas au diable, mais si cela se produit, repentez-vous rapidement, détournez-vous de lui, retournez vers Dieu, et puisez dans l'acceptation que Dieu vous a déjà donné. Quoi qu'il en soit, j'y reviendrai et je traiterai de ces choses avec beaucoup plus de détails. Mais revenons à Luc 2, 14. Les anges glorifiaient Dieu et disaient gloire à Dieu dans les lieux les plus hauts, et sur terre paix, bonne volonté envers les hommes. Ils ne parlaient pas de la paix parmi les hommes. J'ai utilisé des versets tirés de Matthieu chapitre 10 dans lesquels Jésus dit qu'il n'est pas venu pour apporter la paix. Il suffit de regarder l'histoire au cours des 2000 dernières années. Soit depuis la venue de Jésus, il ne fait aucun doute qu'il y a eu des cas, probablement des millions, voire des milliards de cas où des personnes ont vu leur vie transformée. Et parce que le Seigneur a étendu son amour sur elles, elles ont été capables de pardonner une offense ou une injustice à quelqu'un d'autre. Il ne fait aucun doute que sur une base individuelle, il y a eu la paix parmi les hommes, à un certain degré. Mais si vous regardez l'histoire dans son ensemble,

0: Le conflit est terminé. Dieu a déclaré la fin du conflit entre lui et l'humanité à cause du péché. Mais la triste réalité est que la plupart des chrétiens n'ont pas compris cela. Et ils continuent à mener une guerre dont l'armistice a été signé et dont le prix a été payé. Or, Dieu n'est pas en colère contre vous. Dieu n'est même pas de mauvaise humeur. Dieu vous aime et vous ne pouvez rien y faire. Vous ne pouvez pas faire en sorte qu'il vous aime plus et vous ne pouvez pas faire en sorte qu'il vous aime moins. Toutefois, vous pouvez profiter de ces avantages si vous renouvelez votre intelligence. 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
12: Alors, comment nous humilions-nous? En remettant nos soucis à Dieu et en croyant que, peu importe ce que quelqu'un nous fait, qu'il nous maltraite ou qu'il n'agisse pas comme il faut, Dieu prend soin de nous et il s'en occupera.
13: Je fais ce que je fais parce que j'ai vu la puissance de Dieu transformer ma vie et il fera de même pour vous.
12: L'humilité est nécessaire pour vivre en paix. C'est probablement la plus difficile des vertus chrétiennes

à acquérir et à conserver. L'orgueil a causé la chute de Satan. Et il essaye de nous faire trébucher avec la même chose. L'humilité signifie être modeste, mais pas dans le sens négatif que nous lui donnons. Elle signifie rester sous la main puissante de Dieu, attendre qu'il agisse au lieu d'essayer de faire les choses soi-même. Laissez-moi vous poser une question. Qui dans votre vie essayez-vous de changer en ce moment? Oui, de petits murmures. Votre mari, votre femme, l'un de vos enfants, votre mère, votre père, votre voisin. Vous ne pouvez pas changer les gens. Vous pouvez prier pour eux, mais seul Dieu peut agir dans leur cœur. Lorsque vous commencez à prier pour quelqu'un, à prier sincèrement pour lui, tout d'abord, ne demandez jamais à Dieu de changer quelqu'un d'autre sans lui demander d'abord de vous changer. Ne commencez pas votre prière dans un esprit d'orgueil. Dieu, change-le, change-le, change-le, change-le. Je me souviens quand je priais pour que Dave change. J'étais déterminée, je priais fort. « Dieu, tu dois changer, Dave. Je ne peux plus supporter ça. Dieu, tu dois changer, Dave. » Et Dieu m'a dit, « Dave n'est pas le problème. » Mais alors, qui est le problème? Il n'y a que lui et moi. Et Dieu m'a ouvert les yeux et m'a montré ce que c'était que de vivre avec moi. Et j'ai pleuré pendant 3 jours. Alors, ceux qui jettent toute la responsabilité sur les autres, vous devriez peut-être prendre 1 heure ou 2 pour vous regarder vous-même. Peut-être, juste peut-être, peut-être pas. C'est facile de jeter la responsabilité sur les autres. Tout est de ta faute, de ta faute. Je n'aurais pas agi comme ça si tu n'avais pas fait ça. Chacun d'entre nous est responsable de son propre comportement, peu importe comment les autres agissent. Amen. Et j'ajoute, arrêtez de donner à quelqu'un d'autre la responsabilité de votre joie. Allez, tu ne m'as pas rendue heureuse. C'est l'humilité de la pensée, et j'adore ça. Ne pas se sous-estimer, mais penser moins à soi-même. Je le répète. L'humilité, c'est l'humilité de la pensée. Donc, vous ne vous donnez pas plus d'importance que vous ne le devriez. Vous ne pensez pas être meilleur que les autres. En fait, cela veut dire que vous ne pensez tout simplement pas beaucoup à vous-même. Parce que vous êtes occupé à penser à ce que vous pourriez faire pour quelqu'un d'autre. Si vous voulez être tellement heureux qu'il vous est difficile de contenir cette joie, demandez simplement à Dieu d'agir en vous pour vous aider à surmonter votre égoïsme. Ce ne sera pas facile. Ce sera le projet de toute une vie. Mais aucun d'entre nous ne peut être égoïste et heureux à la fois. Je pensais, « Oh, c'est toi le problème, c'est toi le problème, c'est toi le problème. » J'ai même pensé que Dieu était le problème, et que le diable était le problème. Nous aimons tout lui reprocher. Mais j'étais le problème. Ça ne veut pas dire que tout le monde fait tout correctement. Mais le diable adore quand il peut nous faire regarder les autres et ce qui ne va pas en eux. Car alors, nous ne prêtons pas attention à ce que Dieu essaye de faire en nous ou de nous dire.
et ainsi rien ne change jamais. Donc, ce n'est pas de vous abaisser dans votre estime, mais de penser moins à vous-même. Mon Dieu, n'en avez-vous jamais assez de moi, moi, moi? Si je suis tout ce que j'ai dans ma vie, c'est une vie si pitoyable. Jésus s'est humilié. Savez-vous que lorsqu'il a lavé les pieds de ses disciples, il n'y avait pas de tâche plus méniale? Le plus servile des serviteurs de la maison avait pour tâche de laver les pieds. Ainsi, dans Jean 13, lorsque nous voyons cette belle histoire où il a retiré son vêtement, a revêtu un linge de serviteur, a pris un bassin d'eau et une serviette, s'est agenouillé et a lavé les pieds de ses disciples. Vous arrivez au verset 17 qui dit « Si vous savez cela, vous êtes heureux pourvu que vous le mettiez en pratique. » Cela ne signifie pas que nous devons prendre une bassine d'eau et aller laver les pieds de tout le monde. Il parle d'avoir une attitude de serviteur. Une attitude qui consiste à dire « Que puis-je faire pour toi? Comment puis-je t'aider? Combien d'entre vous sont mariés? » D'accord. Que se serait-il passé si, lorsque vous vous êtes mariés, votre objectif avait été de voir à quel point vous pourriez rendre l'autre personne heureuse. Allez-y, riez autant que vous voulez. Mais vous voyez, nous attendons des autres qu'ils nous rendent heureux. N'est-ce pas? Nous attendons. Tu ne m'as pas rendu heureux. Et donc, la première pensée qui me viendrait à l'esprit serait, si je ne prends pas soin de moi, qui le fera? Eh bien, Dieu, du moins, c'est ce qu'il dit. Mais pour en faire l'expérience, il faut attendre un peu. Et rien ne changera pendant un certain temps et le diable vous dira, ça ne marche pas. Tu ferais mieux de t'en occuper toi-même et tu ferais mieux de leur dire qu'ils ne vont pas te traiter comme ça. Si tu penses que tu vas me marcher dessus, tu te trompes. Parce que je suis bien trop importante pour que tu me traites comme ça. Allez, j'ai de la famille là-bas. Et je ne peux prêcher ça que parce que je l'ai vécu et je le vis encore. J'ai traversé toutes ces épreuves. Parce que quand on grandit comme moi, on finit par penser que si je ne prends pas soin de moi, personne ne le fera. Je ne faisais confiance à personne, surtout pas aux hommes. Puis on se marie, et si on se met à prendre la Bible au sérieux et on tombe sur ces passages, qui disent « Une femme doit s'adapter à son mari. » Oh, je ressens encore la douleur que j'ai éprouvée la première fois que j'ai lu ça. Je ne savais même pas comment épeler « s'adapter ». Et je voulais que tout le monde s'adapte à moi. Allez! C'est tellement douloureux de renoncer à ça et de faire confiance à Dieu pour prendre soin de vous. Et c'est ce que je vous demande de faire ce soir. Arrêtez de vous disputer, de vous battre, d'être en colère contre les gens et de vous disputer avec eux. Et faites confiance à Dieu pour prendre soin de vous. Quand vous avez l'impression que quelqu'un vous maltraite, croyez ce que dit la Bible
je suis votre défenseur. La Bible dit même que Dieu nous rendra justice pour le mal que les gens nous font. Mais il ne se contente pas de vous rendre ce qui vous a été pris. Il vous rend le double. Le double. J'appelle ça le double pour vos troubles. Job a traversé une période très difficile. Et nous pensons, comment cet homme a-t-il pu supporter cela? Et il était un homme juste. Les gens bien ne vivent pas toujours dans de bonnes conditions. Paul a dit, « Alors que je veux faire le bien, c'est le mal qui est à ma portée. » Et nous savons tous ce que cela fait. « Oh mon Dieu, j'essaie juste de faire ce qui est juste et rien ne marche. » C'est la seule façon que le diable connaît pour vous empêcher de faire ce qui est juste. Il vous fait croire que ça ne marche pas. Vous savez, quand on grandit, c'est bien si vous comprenez. Quand vous faites ce qui est juste, alors que rien de bon ne vous arrive, allez, et vous essayez de croire que Dieu prendra soin de vous. Vous attendez, vous attendez, vous attendez, et rien ne se passe. Attendez simplement, parce que si vous pouvez attendre Dieu, oh mon Dieu, je vous le dis, quand Dieu décide d'agir, je veux dire, vous verrez la faveur et la bénédiction et les portes s'ouvrir. Je veux dire, Dieu fera des choses pour vous qui vous laisseront littéralement bouche bée. Dieu m'a ouvert des portes dans ce monde qui n'ont tout simplement aucun sens. Alors comment nous humilions-nous en remettant nos soucis à Dieu et en croyant que, peu importe ce que quelqu'un nous fait, qu'il nous maltraite ou qu'il n'agisse pas comme il faut, Dieu prend soin de nous et il s'en occupera. Maintenant, je ne parle pas de laisser quelqu'un vous maltraiter ou vous battre ou ce genre de choses. Ne sortez donc pas mes propos de leur contexte. Il est évident que Dieu ne veut pas que vous laissiez quelqu'un vous battre. Je parle simplement de toutes les choses ordinaires qui se produisent dans la vie de chacun. J'en ai finalement eu assez d'essayer de prendre soin de moi-même. J'ai donc décidé de renoncer à prendre soin de moi et d'organiser une grande fête. Évidemment, j'enseigne qu'il faut prendre soin de soi, mais je ne veux pas dire qu'il faut se soucier de ce que les gens pensent de nous et de toutes ces absurdités. Vous pouvez avoir beaucoup plus de paix dans votre vie si vous cessez de vous soucier autant de ce que les autres pensent de vous. Que dire de l'humilité de Jésus? Philippiens 2:8, reconnu comme un simple homme, il s'est humilié lui-même en faisant preuve d'obéissance jusqu'à la mort, même la mort, sur la croix. Maintenant, puis-je vous dire clairement qu'il est impossible d'obéir à Dieu sans souffrir? Car lorsque Dieu met dans notre cœur de faire quelque chose que nous ne voulons pas faire, chaque petite parcelle de notre chair hurle.
Ainsi, lorsque la Bible parle de souffrance, elle ne parle pas de catastrophes ou d'horribles événements qui ne devraient pas vous arriver. Elle parle de, je veux dire, nous souffrons simplement lorsque nous voulons tellement dire quelque chose que ça nous démange, mais nous savons que le Saint-Esprit nous dit « Chut !» Et votre chair dit Vous me comprenez tous? Ce ne sont pas vraiment les grandes choses qui nous causent tant d'ennuis. Ce sont les petites choses qui se passent à la maison, derrière des portes closes. Il y a un excellent passage dans les Écritures, et je suis encore à la première page de mes notes. Donc, ce sont les pré-notes, celles que j'ai ajoutées. Je vais passer aux dernières écritures que j'allais utiliser. Juste une minute. Parce que c'est tellement bon. Bon. Dans Jacques 3, il parle de la façon dont les querelles ouvre la porte à la rébellion. Verset 14, Jacques 3. Nous commencerons au verset 13. Jacques 3, 13. Amplifié. Lequel parmi vous est sage et intelligent? Qu'il montre par un bon comportement ses œuvres empreintes d'humilité discrète, empreinte de douceur et de sagesse. Mais si vous avez dans votre cœur une jalousie amère et un esprit de rivalité, c'est-à-dire de conflits, de querelles et d'ambitions égoïstes, ne faites pas les fiers et ne mentez pas contre la vérité. Une telle sagesse ne vient pas d'en haut, elle est plutôt terrestre, démoniaque. Verset 16. Certains d'entre vous se demandent pourquoi vous avez des enfants rebelles. Je vais vous le dire. En effet, là où il y a de la jalousie et un esprit de rivalité, des conflits, maman et papa se disputent, se disent des choses irrespectueuses l'un à l'autre devant les enfants, ou au téléphone à quelqu'un d'autre. De querelles et d'ambitions égoïstes, il y a du désordre, agitation, discorde, rébellion et toutes sortes de pratiques mauvaises et viles. Les enfants ne sont pas faits pour vivre dans une maison où leurs parents tic-tic-tic-tic-tic sans cesse. Ils veulent savoir que vous vous aimez. Cela leur donne confiance quand ils savent que vous vous aimez et ça les amène à vous respecter au lieu de se rebeller contre tout ce que vous dites. Bon, je sais que je vous propose un grand dîner ce soir. Mangez autant que vous pouvez, et je vous promets qu'il y en aura encore demain. Mais je voudrais passer au verset 18. Et nous allons devoir prendre un peu de temps pour l'étudier. Ils vont l'afficher. Et le fruit de la justice, qui est conforme à la volonté de Dieu en pensée et en acte. Donc Dieu nous donne sa justice lorsque nous recevons Christ. C'est notre cadeau. Mais il faut qu'il y ait une moisson. Dieu veut une moisson de la graine qu'il sème en nous. Il veut que de bons fruits viennent comme résultat de notre obéissance à Dieu, en pensée et en acte, pas seulement lorsque nous nous asseyons sur un banc d'église et nous soulignons notre Bible, mais lorsque nous faisons ce que la Bible nous dit de faire.
Et le fruit de la justice, qui est conforme à la volonté de Dieu en pensée et en acte, est le fruit de la graine, écoutez bien, semée dans la paix par ceux qui travaillent à la paix en eux-mêmes et avec les autres. À présent, vous n'avez probablement aucune idée de ce que cela signifie. Je vais donc vous l'expliquer. Si vous venez à l'église ou à cette conférence, quand nous avons commencé, et je ne savais pas encore ce que je vous dirais ce soir, je me souviens que le diable semait des troubles tous les dimanches matins. Nous perdions les clés de la voiture, les enfants ne trouvaient pas leurs chaussures, etc. Le diable faisait en sorte que nous soyons tous contrariés lorsque nous partions. Et il fait tout ça parce que même si vous allez à l'église, il ne veut pas que vous y arriviez et que vous y trouviez la paix. Parce que si vous n'avez pas la paix, vous ne tirerez rien de ce que vous entendez. Il dit donc que la graine de la parole doit être semée dans un cœur en paix par quelqu'un qui œuvre pour la paix et fait la paix. Je dois donc venir ici en paix et vous devez venir ici en paix. Et peu importe combien nous nous sourions et nous disons « Loué soit le Seigneur », c'est l'état du cœur qui compte. Je me souviens être debout au premier rang et chanter les chants sur l'écran, c'est facile, les paroles sont là, elles sont en gros caractères. Et debout, à côté de Dave, je chantais, « Je me donne entièrement en pensant, s'il croit que je vais lui préparer à manger aujourd'hui, il se trompe lourdement. » Nous nous disputions tout le long du chemin jusqu'à l'église. La première personne que nous voyons, « Oh !» Dieu soit loué. Comment allez-vous? Oh, très bien, Dieu merci, nous allons bien. S'il pense que je vais lui préparer à manger, il se trompe. Puis nous nous disputions tout le long du retour. Puis nous nous demandions pourquoi nous n'étions pas bénis. Après tout, nous payons la dîme. Je veux dire, je vais à l'église, je lis ma Bible tous les jours et je paye la dîme et je me demandais pourquoi ne suis-je pas béni. Parce que vous avez des conflits. Vous êtes en colère contre 10 personnes. Certains sont en colère avec la personne à côté d'eux. Et je ne vous demanderai pas de lever la main. Je vous donne ma parole que je ne monterai jamais sur l'estrade en colère. Jamais. Peu importe la fierté que je devrais ravaler ou le nombre de personnes auprès de qui je dois m'excuser, je ne le ferai pas. Et si vous prenez le même engagement, celui de ne jamais aller écouter la parole, sans avoir le cœur rempli de paix et sans avoir pardonné à tous ceux contre qui vous avez quelque chose. Satan gagne plus de terrain dans la vie des non-croyants par leur manque de pardon que par tout autre moyen.

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1: Louez Yahweh, car il a relevé la corne de son peuple.
2: C'est quoi le problème avec cette corne? Et pourquoi Dieu la relève-t-il?
1: Excellente question. Ces propos viennent de la conclusion en apothéose du psaume 148 de la Bible. Voyons ça. D'abord, prenons nos marques. Le rouleau des psaumes est un grand recueil de poèmes dans la Bible hébraïque. La Bible compte 150 poèmes qu'on appelle psaumes, organisés de manière à conter une histoire.
2: Les psaumes racontent une histoire?
1: Oui. Tout commence par la promesse d'un roi à venir qui apportera la victoire à Israël. On explique ensuite comment Dieu a sauvé David de son affliction pour l'élever au rang de roi. Mais ensuite, Israël tombe aux mains des nations ennemies et le peuple est resté sans roi ni terre.
2: Il a donc eu besoin d'un roi plus grand que David.
1: Exact. Les psaumes expliquent donc comment Israël renouvelle sa foi en Yahweh, son roi, qui établira son royaume par l'intermédiaire d'un futur roi messianique, issu de la lignée de David.
2: Intéressant ce récit des psaumes.
1: Et les 5 derniers poèmes concluant l'ensemble du récit sont tous des chants de louanges.
2: Le psaume 148 est le poème central de ces 5 derniers poèmes.
1: Le psaume 148, comme tous ses poèmes, commence et se termine de la même manière. Louez Yah.
2: Louez Yah. Ça doit être l'abréviation de Yahweh, le nom sous lequel Dieu est apparu à Moïse.
1: Exact. En général, ce vers est traduit par « louez l'Éternel ». Mais en hébreu, ça se dit « Alléluia ».
2: Alléluia.
1: Ça semble familier, non? Aujourd'hui, quand on chante « Alléluia », c'est généralement pour louer Dieu. Mais en hébreu, « Alléluia » n'est pas un terme qui s'adresse à Dieu. C'est un mot qui sert à inviter les autres à louer Dieu.
2: Alléluia veut donc dire « Hey, vous là-bas, vous devriez louer le Seigneur ».
1: Exact. Le psaume 148 invite toutes les créatures des deux domaines à louer Yahweh. Le domaine du ciel et le domaine de la terre, avec tout ce qui s'y trouve.
2: Le ciel et la terre. On dirait la première phrase de la Bible. Au commencement, Dieu créa le ciel et la terre.
1: Exact. Ce psaume appelle tout le cosmos et tout ce qui s'y trouve à louer son Créateur. Il commence par un appel lancé au ciel.
2: Louez Yahweh du haut des cieux. Louez-le dans les hauteurs.
1: Et qui est dans le ciel?
2: Louez-le, tous ses messagers.
1: Ce mot est souvent traduit par « ange ».
2: Louez-le, vous tous, ses armées. Louez-le, soleil et lune. Louez-le tous, astres lumineux. Louez-le, ô cieux des cieux, et vous, masse d'eau qui êtes au-dessus des cieux.
1: Vois comment les lignes extérieures décrivent les espaces du royaume des cieux.
2: Les cieux en haut.
1: Et elles encadrent les habitants du ciel au centre.
2: Ah oui, les messagers et les armées, le soleil, la lune et les étoiles.
1: On explique ensuite pourquoi le ciel doit louer Yahweh.
2: Que tous ces êtres louent le nom de Yahweh, car il a donné ses ordres et ils ont été créés. Il les a tous établis pour toujours et à jamais, par son décret rendu qui ne passera jamais.
1: Ceci concerne les trajectoires des étoiles, qui sont fixes. Chaque nuit, elles esquissent la même danse, selon l'ordre de Dieu. Ensuite, le deuxième domaine est appelé à louer Yahweh, tout ce qui est en dessous des cieux.
2: Louez Yahweh, vous qui êtes sur la terre.
1: Et on a une liste de créatures terrestres qui sont sous l'autorité de Dieu, même les plus terrifiantes.
2: Monstres marins, abîmes, éclairs, grêle, neige, brume, vent impétueux qui exécutaient ses ordres. Attends, ces dangereuses créatures du chaos suivent les ordres de Dieu?
1: Rappelle-toi qu'en Genèse 1, l'état précédent, la création, est dépeint comme un tumultueux océan de ténèbres. Et en créant la lumière, Dieu ne se débarrasse pas des ténèbres. Il les contient et les sépare de la lumière. De la même manière, Dieu n'élimine pas l'océan tumultueux ni les monstres qui le peuplent, mais il les confine au monde marin. Dans la Bible, le chaos et le désordre sont limités et tenus à distance par la parole puissante de Dieu. Et Dieu étant largement au-dessus de tout, même eux sont appelés à le louer.
2: Je vois. Ensuite, les choses suivantes appelées à louer Yahweh sont les montagnes et toutes les collines, les arbres fruitiers et tous les cèdres. Mais comment un arbre peut-il louer Dieu?
1: Ouais, Dieu a créé les arbres pour croître en splendeur et en taille, se reproduire et porter des fruits. Et quand la création, même un arbre, remplit sa mission, c'est un acte de louange et d'adoration.
2: Louer Yahweh, animaux sauvages et tout le bétail, tout ce qui rampe ou qui vole.
1: Cette liste est une reprise du chapitre 1 de la Genèse.
2: Et enfin, roi du monde, et tous les peuples, chefs et princes de la terre, jeunes gens et jeunes filles, vieillards et enfants.
1: En d'autres termes, tout type d'humain, du plus puissant au plus faible, du plus jeune au plus vieux, de chaque nation, tout le monde sur terre est appelé à la louange. Et tout comme on donnait une raison pour appeler le ciel à louer Yahweh, on a maintenant une raison pour la terre de le louer.
2: Qu'il loue le nom de Yahweh, car son nom seul est élevé, et sa majesté domine la terre et les cieux. Il a relevé la corne de son peuple, un sujet de louange pour tous ses fidèles, pour tous les Israélites, le peuple qui lui est proche. Nous y voilà enfin, la corne relevée par Dieu. De quoi s'agit-il ?
1: C'est l'image d'un taureau qui relève ses cornes après avoir remporté une bataille. La corne relevée est un symbole récurrent de victoire dans la Bible, notamment lors des délivrances de toute oppression. Dans ce psaume, note bien quelle corne est exaltée.
2: Celle du peuple d'Israël. Mais quelle victoire Dieu leur concocte-t-il ?
1: C'est là où on doit relier le psaume 148 au contexte d'ensemble du récit biblique. Ça commence dans la Genèse, où Dieu accorde le pouvoir royal à toute l'humanité. Mais les humains ont tout gâché. Dieu choisit donc une famille, les Israélites, et promet de sauver toute l'humanité à travers elle.
2: Mais le reste de la Torah et les prophètes présentent un Israël cerné d'ennemis à l'extérieur. Et de l'intérieur, ils sont eux-mêmes corrompus par l'injustice et la violence.
1: Alors, pour préparer la victoire du monde entier, Dieu promet d'orchestrer leur victoire en premier.
2: De relever leurs cornes.
1: Exact. Et rappelle-toi, les psaumes racontent l'histoire de la promesse de Dieu, celle de susciter un roi qui forgera la victoire d'Israël et sauvera le monde.
2: Et c'est une excellente raison de louer Dieu.
1: En effet, puisque toute la création sera sauvée par ce roi, il est logique que la terre et les cieux et tout ce qui s'y trouve soient appelés à louer Yahweh.
2: Alléluia.
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Bonjour mes bien-aimés, j'espère que vous allez bien aujourd'hui. Donc c'est Pasteur Josette qui vous parle. Et le titre de mon message, c'est « Changeons le climat spirituel ». Vous savez mes bien-aimés, nous devons réaliser que lorsque Dieu agit, c'est que les conditions sont bonnes. Et pour que les conditions soient bonnes, il faut que nous les chrétiens, nous puissions faire notre part. Il faut que nous changions le climat spirituel par notre façon d'être, par notre façon de prier, par notre façon de jeûner, de chercher la face du Seigneur. Parce que la Bible nous dit dans le livre de 2 Chroniques, au chapitre 7, je crois, et au verset 14, il est dit « Si mon peuple, celui qui porte mon nom, s'humilie, prie et me cherche, et s'il renonce à ses mauvaises voies, je l'écouterai du haut du ciel, et je lui pardonnerai son péché, et je guérirai son pays. Désormais, mes yeux seront ouverts, et mes oreilles seront attentives à la prière faite à cet endroit. Maintenant, je choisis et je consacre cette maison pour que mon nom y réside éternellement, et j'y aurai toujours mes yeux et mon cœur. » Voyez-vous, le Seigneur parlait de la sorte à Salomon parce qu'il venait de bâtir sa maison. Et le Seigneur dit à Salomon, et il nous dit à nous aussi qui sommes arrivés dans la fin des temps, « Si mon peuple sur qui est invoqué mon nom ?» Oui, bien-aimé, si le Seigneur est notre Seigneur. Il dit « S'il s'humilie, s'il prie, s'il se détourne de ses mauvaises voies, alors je guérirai son pays. » Et bien sûr, nous pouvons dire aujourd'hui que notre pays est malade. Il est malade et ce dans tous les domaines. Déjà, notre pays est malade spirituellement. Il y a si peu de chrétiens autour de nous, si peu de personnes qui connaissent l'évangile. Le péché a pris vraiment des proportions énormes. Les gens sont dans un état de détresse pas possible. Voyez-vous, lorsque nous regardons autour de nous, nous voyons la souffrance, nous voyons les cris, nous voyons les larmes, nous voyons l'injustice, nous voyons toutes ces choses. Pourquoi ? Parce que notre pays est malade. Et le Seigneur voit ce pays malade. Il voit ce pays qui souffre. La Bible dit que lorsque Dieu a vu son peuple qui souffrait en Égypte, Dieu a eu compassion de son peuple et il a envoyé un libérateur. Il a envoyé Moïse afin que Moïse leur donne la liberté. Et voyez-vous, aujourd'hui, le Seigneur voit ce monde. Il voit cette nation perdue qui souffre, qui pleure, qui crie, qui est vraiment dans les douleurs de l'enfantement. Et de la même façon que le Seigneur avait envoyé Moïse pour arracher ce peuple au pays d'Égypte où ils étaient si malheureux, eh bien le Seigneur a envoyé son Fils bien-aimé mourir sur la croix du calvaire, afin que tous les hommes soient sauvés et qu'ils parviennent à la connaissance de sa volonté. Et mes amis, nous qui sommes croyants, nous qui avons reçu le Christ dans notre cœur comme Seigneur et Sauveur personnel, si nous voulons voir Dieu agir, eh bien, il faut que nous fassions notre part, parce que Dieu ne peut rien faire sans que nous soyons disposés et disponibles, sans que nous soyons disposés pour chercher sa face. La Bible dit que nous devons chercher sa face, que nous devons nous détourner de nos mauvaises voies, les délaisser, nous repentir. Voyez-vous, mes amis, quand l'Église marche dans la sainteté, quand l'Église marche dans le respect de Dieu, dans la crainte de Dieu, eh bien, je vais vous dire quelque chose, la puissance de Dieu se manifeste et les âmes sont sauvées. Voyez-vous, à chaque époque des réveils, j'ai étudié beaucoup les réveils et Dieu voulant, lorsque nous allons faire l'école biblique, lorsque nous allons étudier donc à l'école biblique, nous allons parler beaucoup du réveil parce que c'est un sujet qui me tient énormément à cœur, le réveil. Combien je soupire après le réveil, non pas après les paillettes, non pas après les estrades, non pas après les grandes choses, mais après la repentance, après des âmes qui cherchent Dieu, des âmes qui sont courbées devant Dieu. Voilà ce qu'est le réveil. Et nous pouvons voir que lorsque les gens, si vous voulez, étaient réveillés aux époques précédentes, eh bien c'est tout simplement parce qu'un esprit de repentance tombait sur eux. Voyez-vous, le réveil, mes amis, ne vient que par la repentance. Le réveil ne vient que quand la sainteté est au milieu de nous. Le réveil ne vient quand la contrition est au milieu de nous. Lorsque nous comprenons que nous avons péché contre le ciel et contre Dieu, que nous avons vraiment fait des choses qui n'étaient pas à sa gloire, alors le Seigneur peut envoyer sa grâce et il peut bénir, il peut délivrer.
Ce message, mes amis, n'est pas un message de condamnation. C'est un message d'amour, c'est un message de foi. Parce que si vous aimez Jésus, si vous aimez les hommes qui vous entourent, alors vous aurez vraiment à cœur de vous humilier et de chercher sa face. Oh, peut-être que vous allez me dire, moi je n'ai pas besoin de repentance. Eh bien, si c'est le cas, mon ami, je dis merci Seigneur. Mais en attendant, bien-aimé, parfois, nous ne sommes même pas conscients que nous avons besoin de repentance parce que nous ne sommes pas assidus dans la prière, parce que nous ne sommes pas assidus dans la lecture de la parole, parce que nous

de nos péchés, si nous nous détournons de nos mauvaises voies, alors il viendra et il guérira notre pays. L'atmosphère de notre pays peut être changée, bien-aimés, par nous les chrétiens, par nous qui sommes des enfants de Dieu. Et nous devons rechercher ensemble les temps et les moments de Dieu pour que le Seigneur puisse vraiment intervenir. Vous savez, lorsque Jésus est venu sur la terre, la parole de Dieu nous dit qu'il était venu au temps accompli, au temps de Dieu. Et aujourd'hui, je crois que c'est le temps de Dieu pour les nations. Aujourd'hui, je crois que c'est le temps de Dieu pour ceux qui nous entourent. Parce que la Bible dit que Dieu a tant aimé le monde qu'il a donné son Fils. Et vous savez, de la même façon qu'il a aimé chacun d'entre nous, de la même façon qu'il a aimé son Fils bien-aimé, il aime ceux qui sont en train de périr. Croyez-vous que Dieu est indifférent lorsqu'il voit dans les maisons ce qui s'y passe, lorsqu'il voit les foyers déchirés, lorsqu'il voit les petits-enfants abusés, lorsqu'il voit les enfants abandonnés, lorsqu'il voit toutes ces souffrances, les papas prisonniers, les mamans abandonnées? Combien de foyers aujourd'hui monoparentales? J'ai des petits-enfants qui vont à l'école et je peux vous dire que sur 10 enfants, il y a environ 8 enfants qui vivent seuls avec la maman. Pourquoi ? Parce que le diable veut détruire les familles. Et le Seigneur souffre quand il voit cela, parce que Dieu est le Dieu des familles, parce que Dieu est le Dieu de la résurrection. Il est le Dieu de la bénédiction. Et lorsqu'il voit que nous, nous souffrons, il souffre aussi. C'est pourquoi il dit « Si mon peuple s'humilie et prie, si mon peuple cherche ma face, alors je guérirai son pays. » Vous savez, le Seigneur soupire après la guérison de notre pays, encore plus que nous ne pouvons le faire nous-mêmes. Voyez-vous, il y a beaucoup de nouveautés dans le monde aujourd'hui. Il y a des nouvelles pensées, il y a des nouvelles politiques. L'Église, qui est en bonne santé, mes amis, sera utilisée pour changer le climat spirituel. Alléluia ! Une Église en bonne santé, c'est l'Église qui a vraiment à cœur de rechercher la face de Dieu pour que son monde soit sauvé, pour que son entourage soit sauvé. Moi, je vous dis, bien-aimés, que si votre cœur est sec en voyant la souffrance qui vous entoure, vous avez besoin de repentance. Quand bien même vous ne faites pas de mal, quand bien même vous ne commettez pas de péché, parce que la Bible dit que nous devons être comme Christ. Et lorsque Jésus était sur la terre, la Bible dit qu'il pleurait quand il voyait le monde qui souffrait. Il pleurait quand il voyait le monde qui était dans la détresse. Et nous devons avoir son cœur. Dieu veut que nous ayons le cœur de Christ. Alors vous allez me dire, mais Josette, tu ne sais pas tous les problèmes que j'ai. Mais vous savez, mes amis, si vraiment vous mettez vos problèmes au pied de la croix et que vous vous levez comme un vaillant héros pour servir le Seigneur, alors vous verrez qu'il va régler vos problèmes. Vous savez, moi qui vous parle aujourd'hui, je passe aussi par des tribulations, par des choses difficiles, mais je les apporte au pied de la croix, parce que souvent c'est bien trop difficile à porter, et je demande au Seigneur de le faire à ma place, et je fais ses œuvres. Et à cause de cela, le Seigneur agit dans ma vie. Il agit de manière miraculeuse, de manière merveilleuse. Pourquoi souvent le Seigneur n'agit pas dans notre vie? Parce que au lieu de lui donner nos soucis, au lieu de lui donner nos difficultés, nous les portons et nous essayons de les résoudre nous-mêmes. Et bien sûr, à cause de cela, il ne peut rien faire parce que nous n'avons pas laissé les choses entre ses mains. La Bible nous dit « Cherche premièrement le royaume de Dieu et sa justice et toute chose te sera donnée par-dessus. » Et je peux dire vraiment, ça va faire 30 ans que je suis convertie devant Dieu. Je n'ai jamais, jamais, jamais, jamais manqué de rien. Et croyez-moi, tout au long de ma marche avec le Seigneur, il y a bien des fois où je suis tombée. Il y a bien des fois où j'ai buté contre les soucis de la vie, contre les dispositions de la vie. Mais le Seigneur était toujours à mes côtés pour me tenir la main et pour me relever. Voyez-vous, mes amis, le climat spirituel de notre pays ne peut être changé que lorsque nous-mêmes nous sommes changés. Qu'est-ce que la mission apostolique ? C'est penser à l'évangélisation du monde. Si nous regardons nos nombrils, si nous sommes toujours branchés sur nos congélateurs, sur notre frigidaire, nous ne pourrons pas changer les nations. Voyez-vous, bien-aimés, il y en a beaucoup d'entre nous qui ont leurs yeux fixés sur le panier des courses, qui ont leurs yeux fixés sur le compte en banque, sur le
le frigidaire. Et tout cela, bien sûr, ce sont des choses légitimes, mais détournez vos yeux de ces choses légitimes.

0: légitime et laissez le Seigneur prendre soin de vous et vous prenez soin de son œuvre. Vous savez, Jésus, il n'est pas mort simplement pour vous donner les biens terrestres, il est mort pour sauver les âmes. L'évangile, ce n'est pas une histoire d'argent, l'évangile, c'est une histoire de vie ou de mort. La méthode apostolique était l'évangélisation dans les rues. Et c'est là que le Seigneur a planté beaucoup d'églises. Bien-aimés, nous devons retrouver cette feu qui était dans l'église primitive, cette flamme qui était dans l'église primitive. Que le Seigneur nous redonne le vouloir et le faire. Que le Seigneur nous redonne cette motivation pour voir les âmes sauvées. Et si vous l'avez perdu aujourd'hui, eh bien approchez-vous de lui et demandez-lui de vous changer. Demandez-lui de vous transformer. Peut-être que vous ne pouvez plus aller dans les rues parce que vous êtes âgé, vous êtes fatigué, vous êtes malade. Mais vous pouvez prier, vous pouvez soutenir d'une manière ou d'une autre. Vous savez, je suis triste parfois parce que je rencontre des chrétiens qui sont chrétiens depuis des années. Et voyez-vous, ces chrétiens, ils sont rentrés dans l'habitude. Ils vont à l'église, ils ressortent, ils vont à l'église, ils ressortent. Et voilà, c'est devenu un petit train-train, une petite habitude, une petite tradition, quelque chose qui fait partie de leur vie, mais qui ne change pas leur vie. Et moi, je vous dis, bien-aimés, que l'évangile, ça doit changer nos vies, ça doit mettre la motivation dans nos vies. Lorsqu'on a perdu la motivation pour Dieu, eh ben, on a perdu vraiment quelque chose d'important dans nos vies. Voyez-vous, la plupart des églises, malheureusement, ne sont pas prêtes à payer le prix pour voir la gloire de Dieu. Est-ce que vous, les églises, vous les pasteurs, vous êtes prêts à lâcher vos brebis pour aller prêcher l'évangile dans les petites villes, dans les petits villages, dans les régions de France où jamais l'évangile n'a été prêché? Vous savez qu'en France, il y a des gens qui ne connaissent pas Jésus-Christ, qui n'ont jamais entendu parler de Jésus-Christ. Oh, ils en ont entendu parler comme tout le monde, mais jamais personne ne leur a parlé d'un Jésus personnel qui les aime et qui veut les sauver. Et voyez-vous, qui ira leur dire, qui ira leur annoncer cette parole si ce n'est nous, l'Église de Dieu, si ce n'est nous qui avons reçu ce message, si ce n'est nous qui avons reçu cette onction? Jésus a dit dans Actes 1:8, vous recevrez le Saint-Esprit et vous serez mes témoins dans la Jérusalem, en Judée et dans toutes les nations de la terre. Bien-aimés, Dieu veut que nous soyons des témoins. Le Saint-Esprit n'est pas simplement donné à l'Église pour que nous puissions parler en langue. Je ne critique pas le parler en langue, parce que moi-même je parle en langue et je parle beaucoup en langue, parce que je sais que le parler en langue m'édifie. Mais je dis, bien aimé, que nous devons prendre conscience qu'autour de nous il y a un monde qui périt. La Bible dit, je crois c'est dans le livre de Romains aussi, la création soupire et souffre les douleurs de l'enfantement dans l'attente de la révélation des fils et des filles de Dieu. Voilà, le monde souffre, il ne sait pas pourquoi il souffre, il ne sait pas pourquoi il n'est pas bien dans sa vie, dans sa peau, mais il attend la révélation des fils de Dieu. Vous allez me dire, mais Josette, j'ai été parler de Jésus et les gens n'ont pas reçu. Mais mon ami, tu n'as fait que ton travail. La Bible dit que un sème et l'autre moissonne. Peut-être que toi tu as semé et tu n'as pas vu le fruit, mais quelqu'un viendra derrière et lui il va maçonner et il verra le Seigneur agir dans la vie de la personne. Voyez-vous, nous ne sommes pas appelés, bien-aimés, à sauver les hommes, mais nous sommes appelés à leur parler de Jésus-Christ. Nous sommes appelés à leur parler de l'amour de Dieu. Vous savez, quand je pense à ma vie personnelle, dans l'état où j'étais quand le Seigneur m'a trouvé dans la tristesse dans laquelle j'étais. Non, je n'étais pas pauvre. J'avais tout ce qu'il fallait. J'étais bien, j'étais heureux, j'étais à mon compte. J'avais des beaux enfants, bonne santé, j'avais des voitures. Tout allait bien pour moi. Mais voyez-vous, il y avait quelque chose qui manquait dans mon cœur. Je n'avais pas envie de vivre parce que la vie ne m'apportait rien. La vie pour moi était vraiment stérile. Et lorsque j'ai rencontré le Christ, lorsqu'une personne est venue un jour me parler de Jésus, au départ, vous savez, j'étais pas du tout intéressée. Je disais aux gens, écoute-moi, Dieu, c'est mon porte-monnaie quand il est plein. Mais ces gens bénis, ces gens d'amour, ils ont continué à venir me voir, à m'aimer, malgré parfois mes réponses méchantes. Ils ont continué à me parler de Jésus et ils m'ont emmené pour écouter la parole. Et je remercie réussirai jamais, ainsi le Seigneur. Le Seigneur m'a convaincu de péché, de justice et de jugement. Pourquoi ? Parce que ces bien-aimés là, ils avaient dans leur cœur le désir de me voir sauvé, vous voyez ? Et pourtant, les personnes dont je vous parle venaient d'enterrer une fille de 18 ans qui avait été écrasée par des camions. Et donc, mon oncle et ma tante donc venaient constamment me parler de Jésus. Et moi, vous voyez, je n'osais pas les envoyer balader à cause justement de cet accident qui avait eu lieu. Mais je remercierai jamais assez le Seigneur parce qu'ils ont persévéré dans leur témoignage. Et aujourd'hui, je suis sauvée. Et aujourd'hui, je suis heureuse. Et aujourd'hui, je suis libre. Et aujourd'hui, je sais qui je vis. Et aujourd'hui, je sais pour qui j'existe. Et aujourd'hui, je sais pourquoi je suis née. Voyez-vous, mes amis, il m'a donné une espérance. Il m'a donné la paix, la joie. Il m'a donné la force. Je ne peux pas vous dire tout ce qu'il m'a donné. Vous qui êtes chrétien, vous savez toutes les choses qu'il vous a données. C'est tellement bon, tellement merveilleux d'appartenir à Jésus. C'est tellement formidable d'être son enfant, de pouvoir parler de lui. C'est tellement merveilleux quand on peut aller voir une personne et lui dire « Jésus t'aime » et de voir cette personne se tourner vers Dieu. Mes amis, il n'y a pas de plus belle récompense pour un chrétien que d'amener une âme à Jésus-Christ. Et ça, c'est notre part. Ça, c'est notre partage. Dieu a dit « Si mon peuple s'humilie et prie, s'il se détourne de ses mauvaises voies, je guérirai son pays. » Notre pays est-il malade ? Notre pays a-t-il besoin de guérison ? Moi, je crois que oui, bien-aimé. Alors, levons-nous, fils et filles de Dieu. Levons-nous, fils et filles de roi. Et allons propager autour de nous cet amour, non pas ces doctrines, non pas ces messages de condamnation, mais cet amour qui sauve, cet amour qui guérit, cet amour qui libère. C'est ça que le Seigneur nous a donné, son amour. Et je prie que nous puissions réaliser les choses qu'il nous a données afin que nous puissions autour de nous les partager. Voyez-vous, le message apostolique, bien-aimé, c'est un message de salut, c'est un message de joie, c'est un message de délivrance, c'est un message de guérison, c'est un message de paix. Oh, c'est un message sans compromis. Ce n'est pas parce que nous apportons autour de nous un message d'amour que nous devons accepter le péché. Non, nous devons dire la vérité, mais la vérité dans l'amour, parce que les gens, ils ont besoin de l'amour. Vous savez, vous leur dites qu'ils sont pécheurs, ils le savent déjà. Vous n'avez pas besoin de leur dire quand ils sont adultères. Ils savent très bien que c'est pas bien. Ils savent très bien que c'est pas de Dieu. Voyez ce que je veux dire ? Mes amis, lorsqu'une église est remplie du Saint-Esprit, eh bien, l'église, l'assemblée tombe la face contre terre. Sans la puissance de Dieu, voyez-vous, les choses ne peuvent pas changer. Et Dieu veut que nous fassions ce qui est dans notre possible pour que l'atmosphère soit changée au milieu de nous. Moi, je ne sais pas quel est votre désir, mais pour moi, personnellement, je vous le dis vraiment de la part de Dieu. Je ne suis pas satisfaite de ma vie spirituelle parce que je sais que le Dieu que je sers est bien plus grand que le Dieu que je vois. Je veux plus de Dieu, plus et plus et plus, parce que Dieu est un grand Dieu, parce que Dieu est un Dieu d'amour, parce que Dieu a donné son Fils à la croix du calvaire. Voyez-vous, Dieu veut que nous ayons une foi simple. Nous allons lire Marc 5, verset 56, je crois, on va lire ensemble. L'histoire d'une femme qui avait une foi très simple et qui a reçu une grande bénédiction de la part de Dieu. Dieu ne cherche pas, vous voyez, des grands pasteurs, il ne recherche pas des apôtres, il recherche des croyants qui veulent bien mettre leur confiance en lui. Marc 5, 21, excusez-moi. Jésus regagna en barque l'autre rive où une grande foule se rassembla autour de lui. Il était au bord du lac. Alors vint un des chefs de la synagogue du nom de Jaïrus. Lorsqu'il aperçut Jésus, il se jeta à ses pieds et le supplia avec insistance. « Ma petite fille est sur le point de mourir. Viens, pose les mains sur elle afin qu'elle soit sauvée et elle vivra. » Jésus s'en alla avec lui. Une grande foule le suivait et le pressait de tous côtés. Or, il y avait une femme atteinte d'hémorragie depuis 12 ans. Elle avait beaucoup souffert entre les mains de nombreux médecins. Elle avait dépensé tout ce qu'elle possédait, mais cela n'avait servi à rien. Au contraire, son état avait empiré. Elle entendit parler de Jésus. Elle vint dans la foule par derrière et toucha son vêtement, car elle se disait « Même si je ne touche que ses vêtements, je serai guérie. » À l'instant même, son hémorragie s'arrêta et elle sentit dans son corps qu'elle était guérie. Jésus se rendit aussitôt compte qu'une force était sortie de lui. Il se retourna au milieu de la foule et dit « Qui a touché mes vêtements ?» Ses disciples lui dirent « Tu vois la foule qui te presse et tu dis Qui m'a touché ? Jésus regardait autour de lui pour voir celle qui avait fait cela. La femme, effrayée et tremblante, sachant ce qui lui était arrivé, vint se jeter à ses pieds et lui dit toute la vérité. Alors il lui dit : ma fille, ta foi t'a sauvée. Pars dans la paix et sois guérie de ton mal. Nous voyons là, cette femme, elle avait vraiment des problèmes. La Bible dit qu'elle souffrait de perte de sang depuis 12 ans. Et cela faisait 12 ans qu'elle essayait donc d'être guérie de cette perte de sang. Et c'était catastrophique pour elle parce que, voyez-vous, une femme qui avait une perte de sang à l'époque n'avait pas du tout le droit de rentrer, si vous voulez, pour adorer Dieu dans le sanctuaire. Et puis certainement que son mari la rejetait parce qu'à l'époque, une femme qui avait une perte de sang était considérée comme impure. Elle avait peut-être des enfants, cette femme, et voilà qu'elle avait dépensé tous ses biens. Elle n'avait plus rien, donc plus d'espoir, plus de force. Et puis, voilà qu'elle a entendu parler de Jésus. Et elle a réfléchi, elle s'est dit en elle-même, mais après tout, ce Jésus-là dont les gens parlent, eh bien, peut-être qu'il va me guérir, lui. Et la Bible nous dit qu'elle est passée par derrière. Pourquoi elle n'a pas été devant ? Parce qu'elle n'avait pas le droit de s'approcher de Jésus, voyez-vous, elle était impure, elle n'avait pas le droit de s'approcher de lui, donc elle a dit si seulement j'arrive à toucher son vêtement, alors je serai guérie. Vous voyez, elle avait une foi simple, une foi d'enfant, elle n'était pas à proclamer des vérités bibliques, elle disait si seulement je peux toucher son vêtement, alors je serai guérie. Et la parole de Dieu nous dit qu'elle s'est approchée, certainement qu'elle avait beaucoup de mal autour, pour approcher. Les gens étaient là qui pressaient Jésus. Il y avait Jaïrus qui était là, qui lui disait au Seigneur, « Mais Seigneur, viens vite, ma petite fille est malade. » Et pour ceux qui connaissent un peu la Bible, la petite fille de Jaïrus est malade et un peu plus tard, elle va mourir, mais Jésus va la ressusciter. Et voilà que cette femme-là, elle vient interrompre donc sa marche à Jésus. Jaïrus est là et c'est dur pour lui. Et il y avait des tas de gens qui étaient là autour de Jésus, qui voulaient recevoir quelque chose de lui. Mais cette femme, en quelque sorte, elle a changé le climat spirituel. Elle s'est approchée de Jésus. Elle a chassé la peur, elle a chassé la honte. Elle a dit « Si seulement je peux toucher le bord de son vêtement, alors je serai guérie. » Et voyez-vous, lorsqu'elle a touché le vêtement de Jésus, eh bien, la Bible dit qu'elle a été guérie instantanément. Et vous, peut-être, aujourd'hui, vous avez des problèmes dans votre vie, peut-être vous avez des difficultés. Eh bien, le Seigneur vous dit, « Viens, approche-toi de moi, touche mon vêtement, je suis près de toi, je suis pour toi. » Peut-être vous avez dépensé tout votre argent dans les docteurs, dans les pharmaciens, pour retrouver la guérison, pour peut-être retrouver votre mari, votre femme. Je ne sais pas, vous savez, il y a tellement de situations difficiles dans la vie des gens. Eh bien, ce Jésus dont je vous parle, aujourd'hui, il vous appelle et il vous dit « Viens, mon enfant, viens, moi je vais te guérir. » Et la Bible dit que même les disciples ne comprenait pas. Il disait, mais comment ça se fait, Seigneur, avec tout le monde qui est là autour de toi, tu dis qu'une personne t'a touché, comment veux-tu qu'on reconnaisse cette personne ? Eh bien, Jésus avait reconnu que cette personne l'avait touché parce que cette personne avait une foi d'enfant. Eh bien, aimé, si nous voulons vraiment voir la gloire de Dieu, si vraiment nous voulons voir le message de Dieu autour de nous être propagé, il faut faire ce que Dieu nous demande, il faut changer le climat spirituel. Pourquoi cette femme a-t-elle eu gain de cause ? Parce que, si vous voulez, il y avait certainement des personnes autour de Jésus qui priaient. Et Jésus lui-même priait devant son Père pour qu'il puisse faire des miracles, pour qu'il puisse intervenir dans le domaine spirituel, dans le domaine surnaturel. Voyez-vous, mes amis, nous devons réaliser que Dieu compte sur nous. Oui, c'est vrai, nous avons le Saint-Esprit pour nous aider, mais le Saint-Esprit ne peut pas tout faire. Il faut que nous fassions notre part. La Bible dit que nous devons nous lever et aller. La parole de Dieu nous dit que cette femme a été, elle s'est levée et elle a touché le vêtement de Jésus. Et à cause de cela, elle a été guérie. Voyez-vous, si elle avait écouté les gens religieux de l'époque, si elle avait écouté les traditions, eh bien, mes amis, elle n'aurait jamais été guérie, elle n'aurait jamais reçu sa délivrance, parce que tout lui disait que ce n'était pas possible, que c'était une femme et qu'elle était impure. Mais la Bible dit qu'elle a bravé, si vous voulez, les interdictions, elle a bravé, si vous voulez, les barrières qui étaient devant elle pour l'empêcher de recevoir quelque chose de la part de Jésus. Bien-aimés, si nous voulons voir le Seigneur agir dans notre pays, eh bien, portons notre croix, c'est-à-dire cherchons sa face dans le jeûne, dans la prière. Soyons vraiment des personnes consacrées. Moi, je vous dis franchement devant Dieu, si tous les chrétiens, nous tous là, qui sommes là à l'écoute, nous prenons la décision de venir à Jésus, de nous humilier devant lui, de dire « Seigneur, voilà, je me tiens devant toi, je veux être un instrument devant toi, je viens tel que je suis, je sais, j'ai rien à te présenter, mon Dieu, mais fais ta volonté dans ma vie, eh bien, je crois que le Seigneur interviendra. » Voilà, mes amis, nous devons réaliser que le ministère de l'Église, c'est un ministère auprès des gens qui nous entourent. C'est un ministère auprès des nécessiteux. Car Dieu, voyez-vous, il a un cœur pour les pauvres, il a un cœur pour les malades. L'évangile doit être prêché à ceux qui nous entourent, à ceux qui sont dans la pauvreté spirituelle, à ceux qui sont dans le manque spirituel. Vous savez, j'ai des relations avec des prisonniers, j'écris à des prisonniers, et c'est pas facile, parce que la prison, c'est pas facile, croyez-moi. On dit, oh, ils avaient qu'à pas faire de bêtises. Mais on ne sait pas pourquoi ils sont là, les gens. Voyez-vous, il y a des situations dans la vie des gens, mes amis. Nous, on a vite fait de condamner. Oh, s'ils n'avaient pas fait ci, ils ne seraient pas là. Mais qu'est-ce que tu sais de la vie des gens? Quoi? Ils en sont arrivés là. T'en sais rien. Oui, ça n'excuse pas le péché. Mais en tout cas, il y a peut-être aussi des circonstances qui font que la personne, elle est aujourd'hui en prison. Et ce que Dieu, il nous demande à nous, ses enfants, c'est de ne pas les rejeter, ces personnes, de les aimer. Parce que lui, il les aime. Et aujourd'hui, je vais vous dire, dans les prisons, les gens crèvent. Parce qu'ils n'ont pas l'évangile qui leur est annoncé. Ils n'ont pas la parole de Dieu qui leur est proclamée. Vous avez entendu, il y a beaucoup de suicides qui se font actuellement dans les prisons. Et je trouve ça tellement triste. Que Dieu soit béni, que Dieu soit glorifié, que Dieu soit élevé.
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1: Ce que Jésus veut, c'est des gens qui reçoivent son salut et qui commencent à vivre conformément à ses principes et qui lui obéissent. Je veux que vous méditiez là-dessus et que vous demandiez où vous en êtes-vous. Et ce qui se passe, c'est que lorsque les gens avancent dans le discipulat, ils sont censés eux aussi faire des disciples. Mais ce que nous constatons dans nos églises, c'est que beaucoup de gens sont nés de nouveau, mais ne deviennent jamais disciples. Continuent de fonctionner en électron libre, ne respectent aucun enseignement, si tant est qu'ils écoutent même les enseignements. Vous pouvez être occulte et ne rien entendre de ce que je dis. Et quand nous avons des études bibliques, vous pouvez choisir de ne pas venir. Vous n'êtes pas un disciple. Vous vivez contrairement à ce que Jésus demande. La question n'est pas de savoir quelle est votre opinion là-dessus. La question est de savoir qu'est-ce que Jésus demande. Est-ce que vous me suivez? Ah oui, on a le droit d'avoir des opinions certes, mais votre opinion ne vous a pas sauvé. Donc celui qui vous a sauvé a le droit de vous dire comment il veut que vous viviez. C'est toujours intéressant de voir à quel point les gens refusent toute instruction, quand il s'agit de Dieu ou de l'Église. Mais au travail, ils se mettent au diapason. On dit, monsieur Antel, jusque-là, vous deviez arriver à 9h. On a fait une réunion, on a décidé que vous devez arriver à 8h. Vous savez ce qu'ils vont faire? Ils seront là à 8h. Comme vous l'avez dit à l'Église, on a l'étude biblique maintenant sera le samedi et il faut être là à 8h. Je suis pas sûre de pouvoir. Je vais voir. Ils ne s'astreignent à aucune autorité. Ils ne se soumettent à aucune autorité quand il s'agit de Dieu, parce que les choses de Dieu n'ont aucune valeur à leurs yeux. Est-ce que vous me suivez? Yemoseke, celui que vous obéit est votre maître. Si vous respectez les voies du Seigneur et ce qui se fait dans son œuvre, Jésus est votre maître. Mais sinon, il n'est pas votre maître. Vous êtes votre maître. Et si vous êtes votre maître, tout en sachant que l'être humain n'est pas maître de lui-même, quelqu'un d'autre est votre maître. L'autre. Est-ce que vous comprenez? C'est important pour nous de méditer sur ces choses et de comprendre dans quelle mesure est-ce que dans la voie du discipulat, je coopère pour que réellement je devienne un vrai disciple? Il y a des gens qui sont chrétiens depuis 20 ans, 30 ans. Ce ne sont toujours pas des disciples. Jésus ne peut absolument pas compter sur eux. Absolument pas. Méditez là-dessus, s'il vous plaît. Parce que non seulement nous sommes censés être des disciples, nous sommes censés faire des disciples. Et beaucoup d'entre nous, lorsque nous conseillons les nouveaux convertis, nous les conseillons sur la base de notre propre rébellion. Donc nous allons cautionner des actions qui ne sont pas valables devant Dieu parce que nous-mêmes nous les faisons. Oui, c'est vrai qu'il y a un temps de jeûne, mais tu vois, c'est vraiment selon la capacité de chacun. Vraiment, il faut voir et... J'ai entendu certaines personnes dire que dans un endroit qu'ils étaient forcés à jeûner. Je dis, mais are they okay? Tu es chrétien et on te demande de jeûner et on te force. C'est comme quelqu'un qui va au travail et dit, on m'oblige à travailler. Mais Jésus a dit que nous allons jeûner, que quand ils ne seront plus là, ses disciples vont jeûner. En quoi est-ce qu'il t'a exclu? Moi, je n'ai pas vu dans la Bible dit le fils de l'homme sera enlevé, ensuite ils jeûneront, sauf Olive. Est-ce que vous comprenez? Ce n'est pas parce que notre génération est perverse que nous devons les suivre. Donc, quelqu'un va venir me dire, est-ce que dans ton église, il t'oblige à jeûner? Oui, ils nous forcent à jeûner. Ils nous disent qu'on doit jeûner une fois par semaine. Are you all right? Dieu merci! Ils m'encouragent à jeûner. Ils insistent. Ils m'aident à obéir à Dieu. Pourquoi j'insiste sur ces choses? Parce qu'il est temps pour nous de revenir à l'obéissance. De revoir nos valeurs. De voir l'honneur que nous accordons à Jésus. Que nous accordons à ses représentants. Que nous accordons à sa parole. Que nous accordons à sa volonté. Parce que chaque homme, chaque femme, le jour où il se tiendra devant Dieu, va répondre de ses actes et ses actes seront conformes à ses pensées et à son degré d'obéissance. Dans mes premières années de vie chrétienne, j'encourageais beaucoup les gens parce que quand vous êtes prophète, vous voyez toute la grandeur de ce que Dieu met dans... Est-ce que vous savez qu'il n'y a pas de petits gens dans le royaume de Dieu? Est-ce que vous le savez? Il n'y a pas de petits gens dans le royaume de Dieu. Dieu prend les choses folles de ce monde pour confondre les sages. Ne méprisez personne. Personne. Personne. Un homme, une femme qui se met entre les mains de Dieu sera tellement transformée. Vous allez le voir et vous retenez. Ah, c'est un tel? Ah! Et j'encourageais beaucoup les gens. Je passais des heures à parler. Et en plus, ce n'était pas comme ici, on n'avait pas toute la journée. Je restais dehors, debout, à encourager les gens. Écoute, si tu fais ça, si tu médites ce passage, tu as médité le passage, écoute ceci, écoute cela. Et je me suis rendu compte que si les êtres humains sont décidés à ne pas obéir, ils ne vont pas obéir. Mais Jésus nous donne le mandat d'enseigner aux gens à lui obéir. Ce qui veut dire, chacun de vous, posez-vous la question, est-ce que vous êtes un disciple? Parce que ce que Jésus veut, ce sont des disciples. Un disciple est un apprenti de Jésus. Un disciple, c'est quelqu'un qui apprend à ressembler davantage à Jésus chaque jour, à vivre comme Jésus chaque jour et à se laisser instruire, à se laisser conduire et à suivre les instructions qu'on lui donne pour son édification. Beaucoup de personnes estiment que l'autorité pastorale n'existe pas, ils sont libres de faire comme ils veulent. Alors, le pasteur dit, mais moi je pense que vous fourvoyez vous-même. En toute honnêteté. Il faut que vous puissiez dire, on m'a enseigné ça, je vais le faire. On m'a donné instruction, je vais le faire. Pas, j'ai envie, je n'ai pas envie. Ça ne veut rien dire. Si on avait envie de faire le bien tout le temps, on ne nous dira pas de le faire. Mais Jésus a dit, enseignez. Dites, enseignez. Quel est le moyen pour faire des disciples? En enseignant. Et l'attention que nous portons à ce qui nous est enseigné va déterminer dans quelle mesure nous devenons obéissants et nous devenons des disciples. Ce qui veut dire que fondamentalement, à la base, à la conversion, nous sommes rebelles. Nous avons des pensées, des désirs contraires à la pensée de Jésus et au désir de Jésus. Et le discipulat, c'est le processus par lequel nous sommes transformés.

vu l'objectif, mais il y a aussi, nous avons vu la portée également, le monde entier. Non, mais il y a aussi les promesses. Disons-le, il y a des promesses. Et ces promesses sont merveilleuses. Ces promesses se trouvent dans ce passage, mais aussi dans le livre des Actes. Dans le livre des Actes, dans Actes chapitre 1, verset 8, vous recevez une puissance. Donc voici une des promesses, la promesse de la puissance du Saint-Esprit. Le Saint-Esprit descendra sur vous. Donc non seulement Jésus a toute autorité, mais nous avons aussi sa puissance. Extraordinaire. S'il vous plaît, méditez là-dessus. À chaque fois que vous voulez parler à quelqu'un, rappelez-vous, je fonctionne sous l'autorité de Jésus. Jésus a toute autorité. Et j'ai la puissance du Saint-Esprit. Et la parole de Dieu nous dit des choses extraordinaires que le Saint-Esprit va faire. Dans l'épître de Jean, dans l'évangile de Jean, il nous parle du fait que le Saint-Esprit va convaincre le monde de vérité, de justice et de jugement. Donc, quand nous parlons, le Saint-Esprit convainc. Méditez-le, parce que ça donne une assurance, une force, une joie. Au lieu de faire, où tu es, Seigneur, allez annoncer l'évangile à quelqu'un. Vous savez sûr et certain que quand vous êtes en train d'annoncer l'évangile, le Saint-Esprit est en train de convaincre. Et c'est trop merveilleux. Le Saint-Esprit convainc, notez-le dans Jean 16, verset 8. Le Saint-Esprit est celui qui opère l'œuvre de régénération par laquelle les gens naissent de nouveau. Il nous a régénérés par son esprit. C'est merveilleux. C'est le Saint-Esprit qui donne l'illumination. Même dans Éphésiens chapitre 1, Paul prie pour les chrétiens, il dit « Illumine les yeux de leur cœur. Je prie qu'il illumine les yeux de votre cœur. » Alléluia! Alléluia! Et priez cela quand tu perds, alors que je médite la parole, que ton esprit illumine les yeux de mon cœur. Et alors que je vais annoncer l'évangile à cette personne, que le Saint-Esprit illumine les yeux de son cœur, qu'il le convainque de péché, de justice et de jugement. J'ai dit de vérité, de péché. De péché, de justice et de jugement. Alléluia! Nous sommes aidés. Et c'est le Saint-Esprit qui procède à cette transformation. Donc, l'évangélisation n'est pas une œuvre solitaire. C'est l'œuvre de l'Esprit à travers nous. Jésus nous a dit « allez ». Et d'ailleurs, quelque chose que je ne vous ai pas dit concernant ce verbe « aller », c'est qu'en réalité, dans la traduction exacte de la forme de ce verbe, c'est « allons ». Vous suivez ?« Allons ». Faites des nations des disciples. L'impératif, c'est « faites des nations des disciples ». Allons. En d'autres termes, c'est un style de vie. Alors que vous vivez chaque jour, on voit quand vos occupations, faites des nations des disciples. Ce n'est pas juste une action ponctuelle, une fois. Non. Ah, avant j'évangélisais, oui, à l'époque, oui, on faisait. Non. C'est que c'est un style de vie. Deux promesses. La première, la puissance du Saint-Esprit. La deuxième, je serai. Amen. Non, dites-le, je serai. Amen. C'est extraordinaire. Jésus promet qu'il sera avec nous. This is wonderful. Alléluia. Je suis avec vous tous les jours jusqu'à la fin du monde. Jésus est avec nous maintenant. It's nice. Où que vous alliez, Jésus est avec vous. Nous partez plus jamais de chez vous en disant, hey, Seigneur, sois avec moi, aide-moi. Non, dis, je suis avec vous. On va discuter après. Alléluia. Je suis avec vous. Alléluia. Dis, Jésus est avec moi. Toujours avec moi. Constamment avec moi. Alors que j'annonce l'évangile, il est avec moi. Je ne suis jamais seul. Alléluia. Jésus promet d'être avec nous. Il nous a envoyé le Saint-Esprit. Le Saint-Esprit est avec nous. Isn't it wonderful? Merveilleux. Donc, nous allons changer notre manière de penser. Est-ce que vous êtes d'accord? Nous allons changer notre manière de penser. Nous allons changer notre manière de penser. Nous concluons sur des vérités éternelles sur la base des choses passagères. Quelque chose va arriver dans la vie de quelqu'un. Mais où est Dieu? Et si Dieu était là? Non, Dieu est là. Dieu est là.
Ne laissez pas une situation ponctuelle.

0: elle définir une relation éternelle. Vous suivez? C'est le Seigneur, je ne comprends pas ça, mais si tu veux bien m'expliquer. Mais ne dis pas, mais où est Dieu? Sachez ceci, Dieu ne vous doit pas d'excuses. Il ne vous doit même pas d'explications. Nous sommes entièrement dépendants de sa volonté. Mais il nous a fait des promesses extraordinaires. Donc, quel que soit ce qui se passe, attache. Dis, Seigneur Jésus, tu es avec moi. Satan va dire, voilà, Dieu t'a abandonné, il t'a lâché, tu es tout seul. Je dis, mais je vois pourquoi tu es condamné, toi. Tu ne connais pas la parole de Dieu. Il est avec moi. Il est avec moi. Oui, mais pourquoi ceci? Il est avec moi. Il est avec moi. Et vous dites, il y a des fois, je dis, je ne dis rien tant que le Saint-Esprit ne m'a pas dit ce que je dois dire. Je refuse une émotion quelconque tant que le Saint-Esprit ne m'a pas dit ce que je dois penser. Ou tant que je n'ai pas compris. Parce que je n'ai pas gaspillé mon temps en disant des bêtises. En disant l'incrédulité. En réagissant sur la base d'une situation ponctuelle qui est sujette au changement. Et ce qui amène ces situations à se perpétuer, c'est que nous nous soumettons à ces situations et nous acceptons la domination et nous acceptons de commencer à penser de manière contraire à la parole de Dieu à cause d'une situation. Arrêtez de faire ça. La parole de Dieu est vraie. Quelle que soit votre expérience, décidez que c'est votre expérience qui va changer pour se conformer à la parole de Dieu. Et pour qu'elle change, vous devez décider de croire d'abord ce que Dieu dit et vous positionner de son côté et vous positionner avec lui, recevoir ses forces pour anéantir tout ce qui est rebelle contre sa volonté. Alléluia. Mais les chrétiens souffrent parce qu'ils préfèrent s'associer à leurs difficultés plutôt que de s'associer à la parole de Dieu. Aucune situation naturelle contraire à la parole de Dieu, n'a le droit de dicter ma pensée, de dicter ma conduite, de dicter ma foi. Ma foi est basée sur ce que Dieu dit, ce Dieu éternel qui n'a fait du mal à personne, ce Dieu éternel qui sait la fin avant le commencement. Il sait quelque chose que je dois savoir et que je vais savoir parce que je refuse de laisser cette situation déterminer ma pensée et ma conduite. Et c'est là où le bât blesse pour beaucoup d'entre nous. Parce que nous sommes trop émotifs. Et la compréhension de la proximité de Jésus n'est pas assez établie dans nos cœurs. Donc il se passe quelque chose. Vous allez évangéliser, les gens vous insultent et vous rentrez chez vous. Mais pourquoi on dit aux gens d'aller évangéliser? Non, ce n'est pas pasteur qui vous dit d'aller évangéliser, c'est Jésus. Sinon, arrachez cette page de votre Bible. Je crois que c'est Benjamin Franklin qui avait fait ça, si je me souviens bien. Il y a un président américain qui avait sorti certains passages de sa Bible parce que ça ne l'arrangeait pas. Mais nous, on ne le fait pas physiquement, mais on le fait quand même. Donc, décidez que rien ne va vous amener à désobéir à Jésus. Tant qu'il y a une âme sur terre qui n'est pas convertie et qui peut l'être par votre intervention, vous allez obéir au Seigneur. Parce que Jésus a dit, je suis avec vous. Il savait que ça allait être compliqué des fois. Il savait que les gens seraient pourchassés. Beaucoup de ses disciples ont été pourchassés à droite et à gauche. Il le savait. Il n'a pas dit que ce serait simple. Il a dit, je serai avec vous. Est-ce que Jésus est avec vous? Méditez là-dessus jusqu'à ce que vous n'en démordiez pas. Et que quel que soit ce qui se passe, tu as fini Satan, tu as fini tes manigances, tu as fini tes pièces de théâtre. Ok, maintenant, au nom de Jésus, commencez à déclarer ce que dit la parole de Dieu. Alléluia. Amen. C'est l'année de la foi. Hein? Vous voyez que ça ressort partout. Jérusalem, Judée, Samarie, jusqu'aux extrémités de la terre. Jérusalem, c'est la proximité. Judée, c'est dans la région. Samarie, c'est même là où il y a des barrières ethniques, spirituelles, religieuses. Dieu fait fi de toutes ces barrières. Vous connaissez l'histoire de la Samarie. Vous savez que les Samaritains et les Juifs n'étaient pas amis. Je vous ai souvent expliqué l'histoire de la Samarie. Et historiquement, l'histoire de la Samarie. Ce désamour date de bien longtemps. Ils se réclamaient de Yahvé comme les Israélites, mais c'était un peuple mélangé à cause des différentes conquêtes. Donc, ils n'étaient pas, hein? C'est pour cela que les disciples de Jésus étaient étonnés de le voir parler avec une Samaritaine. Mais en Jésus, il n'y a plus de barrière ethnique. Il n'y a plus de barrière raciale. Il n'y a plus de barrières sociologiques. Les préjugés tombent. Donc, je vais inviter quelqu'un à aller au-delà des barrières ethniques, des barrières sociologiques, des barrières quelques religieuses. Aller au-delà des barrières. Jésus a dit à ses disciples qui étaient majoritairement juifs, vous irez annoncer l'évangile en Samarie. Wow. Pour nous, ça ne veut rien dire, mais ça voulait tout dire pour eux. Et même là, ils n'avaient pas trop compris parce que quand Pierre est allé chez Corneille, vous voyez comment Dieu a fait tomber les barrières quand il a donné ce rêve, cette vision à Pierre. Et Pierre a dit, je n'ai jamais touché à quoi que ce soit d'un pupitre. Ah, ce que Dieu, vous vous souvenez du rêve? Il a obligé à aller lui juif chez un païen, un gentil. Mais un homme qui craignait Dieu. Il y est allé. Et Dieu a anéanti toutes les barrières religieuses, sociales, ethniques. Le Saint-Esprit est tombé sur eux. Il n'a même pas demandé la permission de Pierre. Il n'a même pas demandé à Pierre de leur imposer les mains. Pierre était Et quand il est retourné à Jérusalem, ils lui ont posé des questions. Mais comment tu es allé chez des juifs? Chez des non-juifs? Il a dit, ah, si vous savez ce que Dieu a fait. Il leur a raconté l'histoire. Tout le monde était, wow. Une nouvelle ère a commencé. Et quelqu'un veut encore vous dire aujourd'hui que la foi chrétienne n'est pas pour vous. Vous devez retourner chez vos ancêtres. Non. Jésus a anéanti cette barrière. Le Saint-Esprit est venu mettre fin à ces divisions. Il est venu annoncer que cet évangile est pour tous. Alléluia, cet évangile est pour tous. Cet évangile est pour tous. Et les gens qui disent cela manifestent leur ignorance de l'histoire du continent européen. Et du fait que sur ce continent n'a pas toujours été monothéiste. Non, loin s'en faut. Pas toujours été monothéiste. C'est la foi chrétienne qui a amené le monothéisme. Mazie qui tobeste keriba. 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Dieu est merveilleux. Amen. Dieu est merveilleux. Il a anéanti la barrière. Il a anéanti la séparation. L'évangile est venu anéantir la division entre les peuples parce que l'évangile est pour tous. Dieu est merveilleux. En Samarie. Jusqu'aux extrémités de la terre. Wow! Jusqu'aux extrémités de la terre. La présence de Jésus. Donc, il nous propose sa présence personnelle. Moi, je suis avec vous. Pas en nom, je serai avec vous. Moi, je suis avec vous. Sa présence permanente. Tous les jours. Sa présence perpétuelle jusqu'à la fin du monde. Wow! Si nous mourons avant que Jésus ne revienne, la génération suivante, Jésus sera avec eux. Vous me suivez? Perpétuel. Et ce qui me fait penser à quelque chose que je vous dis souvent, c'est que la foi chrétienne doit être annoncée à chaque génération. Il y a beaucoup de religions qui sont affaires de tradition, pas de conviction. Mais la foi chrétienne est la seule où c'est une question de conviction. On n'est pas chrétien par tradition. Certains pensent qu'ils le sont. Mais on devient réellement chrétien par conviction. Ce qui veut dire qu'il faut l'annoncer à toutes les générations. Parce que sinon, les enfants que vous élevez peuvent ne pas être chrétiens tout en allant à l'église. S'ils ne sont pas arrivés à la conviction concernant la personne de Jésus. Est-ce que vous me suivez? Donc, nous annonçons, ce mandat est donc valable pour toutes les générations. Parce que chaque génération doit courber les genoux devant Jésus. Chaque génération doit confesser le Christ. Alléluia. C'est pour ça que parfois je suis derrière les parents. Et vos enfants ne peuvent pas grandir dans votre maison et servir le diable. Non. Il faut qu'ils servent le Seigneur. Est-ce que vous êtes d'accord? Ils vont servir le Seigneur. Donc, nous sommes les destinataires de cette commission. Mais vous recevez une puissance quand le Saint-Esprit viendra sur nous et vous serez mes témoins à Jérusalem, dans toute la Judée, dans la Samarie et jusqu'aux extrémités de la terre. Regardez avec moi dans Romains 10 et c'est là où nous allons conclure. Et quelqu'un dit, ah non, déjà. Et quelqu'un dit, pasteur, wishful thinking. Romains 10, ça c'est un des passages les plus émouvants concernant cette grande commission. Romains 10, verset 13. Romains 10, verset 13. Je pourrais aussi vous citer 2 Corinthiens 5. Oui, c'est 2 Corinthiens 5. Il nous a donné le ministère de la réconciliation. Mais Romains 10, verset 13, nous dit ceci, en effet, toute personne qui fera appel au nom du Seigneur sera sauvée. Toute personne qui fera appel au nom du Seigneur sera sauvée. Donc, si les gens ne sont pas sauvés, c'est parce qu'ils n'ont pas fait appel au nom du Seigneur. Mais ça nous pose un problème. Mais comment donc feront-ils appel à celui en qui ils n'ont pas cru? Comment? C'est logique, n'est-ce pas? Vous êtes dans Romains 10? Vous regardez à l'écran? Ça me fait oui, parce qu'ils regardent à l'écran. Et comment croiront-ils en celui dont ils n'ont pas entendu parler? Et comment entendront-ils parler de lui si personne ne l'annonce? Abba House, la question nous est posée. Donc, les gens ont la possibilité d'être sauvés. Mais pour qu'ils soient sauvés, quelqu'un doit faire quelque chose. Comment donc feront-ils appel à celui en qui ils n'ont pas cru? Oui, ils ne croient pas ces gens-là. Mais peut-être qu'ils ne croient pas parce que tu n'as pas annoncé. Et comment croiront-ils en celui dont ils n'ont pas entendu parler? Et comment entendront-ils parler de lui si personne ne l'annonce? Oui, mais bon, tout le monde a entendu le nom de Jésus. Tout le monde a entendu Jésus, Jésus. Même pas tout le monde, mais beaucoup de gens ont entendu Jésus. Mais ils ne savent pas encore qui est Jésus. Il n'a pas été annoncé. Nous allons le dire ensemble encore, tout le monde ensemble. Comment donc feront-ils appel à celui en qui ils n'ont pas cru? Et comment croiront-ils en celui dont ils n'ont pas entendu parler? Et comment entendront-ils parler de lui si personne ne l'annonce? Continuons. Et comment l'annoncera-t-on si personne n'est envoyé? Comme il est écrit, qui sont beaux les pieds de ceux qui annoncent la paix, de ceux qui annoncent les bons. Alléluia. Je ne sais pas si vous avez de beaux pieds, mais moi j'ai décidé que je vais avoir de beaux pieds. Et pas à cause de mes chaussures, même si elles sont très belles. Mais je vais annoncer l'évangile. La parole qui est en train de nous être, qui nous est donnée ici, c'est que la destinée éternelle des gens dépend de notre choix, notre décision d'annoncer l'évangile. La destinée éternelle de beaucoup de personnes, et nous avons médité longuement sur le jugement, sur l'enfer, sur la séparation définitive avec Dieu. Ces choses sont une réalité. Et c'est notre intervention qui fera la différence pour beaucoup de personnes. La question est de savoir qui est sauvé aujourd'hui grâce à votre annonce. Qui n'est pas sauvé aujourd'hui parce que nous n'avons pas annoncé. Nous avons décidé que nous allons rectifier le tir. Toute personne qui fera appel sera sauvée. Sa promesse est universelle. Mais pour l'invoquer, il faut qu'il croie. Pour qu'il croie, il faut qu'ils entendent. Pour entendre, il faut qu'il y ait une annonce. Pour annoncer, il faut être envoyé. Et nous sommes envoyés. Dites à quelqu'un, je suis envoyé. Tu es envoyé. Nous sommes envoyés. Et l'enjeu est de taille. L'enjeu est de taille. Quand nous méditons sur ces choses, parfois, ça fait pleurer. Pour dire merci de nous avoir sauvés. Mais nous voulons aussi être conscients de notre responsabilité. Tout pouvoir lui a été donné, donc nous fonctionnons sous la seule autorité qui vaille. La puissance du Saint-Esprit nous a été donnée, donc nous ne sommes pas démunis. La présence de Jésus est avec nous, donc nous sommes entourés. Et la parole nous a été donnée. Il nous a donné, nous dit 2 Corinthiens 5, le ministère, 5 ou 15, le ministère de la réconciliation.
1: Que ce message du pasteur Bola vous accompagne dans votre semaine. 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Que l'Éternel vous bénisse et vous garde.
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Ceci est un évangile de Luc. Je l'ai acheté dans une librairie chrétienne en France tout à fait librement. Et un jour, je le donnerai peut-être à quelqu'un de façon tout aussi libre, sans que la police ne vienne m'embêter. Mais si j'étais une citoyenne algérienne, chrétienne, et donc d'arrière-plan musulman, et que je souhaitais donner cet évangile à un musulman en Algérie, eh bien, ce serait un délit juridique.

0: Effectivement, un citoyen algérien qui décide d'offrir par exemple un évangile à un musulman en Algérie s'expose à de sérieux risques, une peine d'emprisonnement, mais il peut aussi recevoir une amende qui peut aller jusqu'à 1 million de dinars, soit l'équivalent de 4 années de salaire minimum en Algérie. Pourtant, l'article 42 de la Constitution algérienne déclare « La liberté de conscience et la liberté d'opinion sont inviolables, la liberté d'exercice de culte est garantie dans le respect de la loi ». Alors, d'où vient le problème? Eh bien, le problème vient d'un texte juridique, d'une ordonnance qui a été adoptée par l'Algérie en février 2006 et qui interdit, entre autres, la distribution de documents qui visent à ébranler la foi d'un musulman. Donc, donner un évangile serait considéré comme le fait de vouloir ébranler la foi d'un musulman. Cela est interdit. Mais ce texte juridique est aussi utilisé de façon absolument abusive pour restreindre la liberté de culte. Par exemple, en 2018, des églises ont été fermées. Ce qui pose sans doute problème, c'est la croissance de l'église en Algérie, et particulièrement en Kabylie. On estime qu'il y a entre 30 000 à 40 000 chrétiens convertis. Voilà, effectivement, des musulmans deviennent chrétiens en Algérie. Pourquoi font-ils ce choix? Eh bien, je vous propose d'écouter l'histoire de Nabil. Il nous explique.
1: J'avais une chaise à côté de mon lit et plein de petits livres, de journaux, de feuilles comme ça. Mais il y avait un petit livre qui brillait, qui a attiré mon attention. Alors je l'ai pris, j'ai vu Évangile selon Luc, c'était en français. Bon, Évangile, j'ai pas bien compris, mais Luc, je savais qu'il y a. C'était un nom propre, Jean-Luc et Jean. Voilà. Et quand j'ai ouvert Histoire de Jésus-Christ, je me suis dit, ah tiens, Jésus-Christ, c'est l'islam a parlé de Jésus et ça. J'étais bien dans ma famille. J'avais de l'amour dans ma famille. Mes parents m'aimaient, mes frères m'aimaient. Mais l'amour que j'ai découvert à travers l'Évangile, c'était spécial. À cette époque, mon père était mort, donc il y avait beaucoup de. Bon, il était mort. Mais j'ai découvert un père dans la Bible, mais. J'étais ressuscité à ce moment-là. À ce moment-là, j'étais né de nouveau. Et je disais à Dieu, avec des pleurs, avec des larmes de joie, des larmes de tristesse en même temps, mais pourquoi tu as attendu jusqu'à l'âge de 20 ans? C'était pas avant.
0: Si Nabil a découvert la foi en lisant l'Évangile, d'après Youssef, un responsable d'église, ce mouvement de conversion en Algérie peut s'expliquer de différentes façons.
2: Oui, il y a plusieurs façons vraiment que Dieu agit. Moi, je pense que le média il fait un grand travail en Algérie. Mais aussi, il y a beaucoup de chrétiens algériens qui ont une expérience divine avec Dieu, à travers vraiment des guérisons incroyables, des rêves incroyables. Et à travers ces choses qu'il vit, et quand ils sont touchés, personne ne peut l'arrêter à ne pas témoigner. Il témoigne les gens, et les gens vraiment, ils sont curieux, ils veulent venir à l'église pour voir ce Dieu, ce Jésus, vraiment, qui se manifeste. Mais aussi, il y a une chose importante, surtout en Kabylie, parce que à l'islam, ils ont été obligés à prier en arabe, mémoriser évidemment des versets coraniques en arabe. Et souvent, ils ne comprennent pas vraiment ce qu'ils disent. Alors, il y a l'église, ils trouvent toutes en Kabyle. Et ça a touché beaucoup de gens. Les chrétiens, plutôt les gens en Algérie, surtout les chrétiens, ils réalisent que ce Jésus, ils comprennent toutes les langues, pas uniquement l'arabe.
0: C'est vrai que les chrétiens algériens font preuve de beaucoup de courage. Par exemple, même si les portes de leur église sont fermées, eh bien certains d'entre eux continuent à se rassembler à l'extérieur, parfois même sous la pluie, pour continuer à louer Dieu. Et puis de façon générale, les chrétiens algériens sont remplis d'un zèle pour annoncer l'évangile. Ils me font penser à ce verset dans la Bible qui dit « J'ai cru, c'est pourquoi j'ai parlé ». Mais alors, en quoi est-ce qu'ils croient au juste? Eh bien, ils croient que Jésus-Christ est mort et ressuscité et que le seul moyen de ne pas aller en enfer, donc d'aller au paradis et d'être délivré du péché, eh bien, c'est de placer sa foi en la crucifixion et la résurrection de Jésus-Christ. Voilà pourquoi ils parlent. Prions pour que la liberté de penser, pour que la liberté d'expression soit respectée en Algérie.
3: Voilà. Bonjour.

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nous l'avons souvent dit, de nos jours, tout concourt à une surveillance technologique des populations. Les moyens de cette surveillance dans les sociétés développées sont nombreux. Le premier, les smartphones, qui sont tous reliés à des bases de données où tout est enregistré et stocké. Puis Google et ses applications comme celles qui tracent les virus et enregistrent l'historique des déplacements des gens au nom de la santé de chacun. Il y a aussi les micros des téléphones qui sont en permanence actifs. Pour qu'ils ne le soient plus, il faudrait démonter la batterie du téléphone qui aujourd'hui n'est plus accessible. La reconnaissance faciale via les millions de caméras placées à tous les coins de rue et dans tous les magasins au nom de la sécurité. Les caméras sont capables de reconnaître précisément une personne et par recoupement des données retracer précisément le trajet qu'elle a suivi dans la journée. Et surtout, n'oublions pas que sur Internet, rien n'est jamais définitivement effacé. Tout est enregistré et peut être retrouvé. Ainsi, tous les messages sont compilés dans des fermes à data gigantesques dont la consommation électrique est hallucinante. Les fichiers informatiques des administrations sont connectés entre eux au nom de la lutte contre la fraude. Et que dire des cookies sans lesquels peu de choses sur Internet sont accessibles et qui nous pistent jusque dans nos maisons. De fait, aujourd'hui, la vie privée est exposée en permanence à l'indiscrétion numérique avec l'explosion des objets connectés. Enceintes acoustiques soi-disant bienveillantes, montres connectées qui écoutent et enregistrent en permanence les conversations à la recherche de mots-clés analysables par des algorithmes. Étrangement, cette surveillance technologique est acceptée par les populations pour qui l'utilisation principale des objets numériques concerne le domaine des loisirs, comme les jeux, les films, les séries, ainsi que les gadgets divers qui sont soumis à l'indiscrétion numérique sans éveiller la méfiance, ce que confirment toutes les enquêtes statistiques réalisées. Et que dire des connexions entre la télévision et Internet? Désormais, il n'y a plus que les connexions hertziennes qui sont susceptibles d'échapper à Big Brother. Mais pour combien de temps encore? Tout cela pourrait prêter à sourire. Malheureusement, nous ne pouvons pas nous empêcher de discerner derrière toute cette débauche de technologie un risque pour la foi des et les croyants. Les hommes sont de plus en plus occupés, surchargés et finalement anesthésiés. Dans un contexte incertain, il y a une sorte de démission et d'acceptation passive de cette surveillance omniprésente. Le chemin des cœurs se ferme petit à petit, chacun préférant se replier sur soi en écoutant des fables bien construites par des gourous manipulateurs qui s'activent à tous les échelons de la société. Heureusement, les chrétiens mettent leur foi en Jésus, le Seigneur Tout-Puissant, qui les garde et les conduit. En lui seul, ils ont l'espérance et l'assurance qu'il va revenir bientôt pour prendre avec lui ceux qui confessent son nom et garde sa parole, afin qu'il demeure en sa glorieuse présence. Cette chronique vous a été proposée par Bruno Oldani et Jacques Cudeville.

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Première Chronique 12. Une armée se rassemble autour de David. Pendant que David fuyait Saül et qu'il vivait à Tsiklag, un certain nombre d'hommes courageux vinrent le rejoindre. Ces hommes étaient prêts à se battre, à tirer des flèches ou à lancer des pierres, aussi bien de la main droite que de la gauche. Ils étaient de la tribu de Benjamin, la même que celle de Saül. Mais ils choisirent David. Parmi eux, il y avait Achiézer, Joas, Jéhu, Jishmaéja et bien d'autres, des hommes vaillants et fidèles. Certains venaient même de Gad. Ces hommes-là étaient impressionnants, des soldats de montagne rapides comme des gazelles, forts et redoutables comme des lions. Ils traversèrent le Jourdain au moment où il débordait, et ils effrayèrent les habitants des vallées, de l'est à l'ouest. Quand d'autres hommes de Juda et de Benjamin vinrent dans la forteresse, David alla à leur rencontre et leur dit « Si vous venez en paix pour m'aider, je vous accueille avec joie. Mais si vous êtes ici pour me trahir, Dieu le verra. » À ce moment-là, un homme nommé Amasai fut saisi par l'esprit et déclara « Nous sommes avec toi, David. Que la paix soit sur toi et sur tous ceux qui te soutiennent, car ton Dieu t'aide. » Alors David les accueillit et les intégra dans ses troupes. Plus tard, même des hommes de la tribu de Manassé se joignirent à lui alors qu'il avait été renvoyé par les Philistins, qui craignaient qu'il ne se retourne contre eux. Ces hommes furent d'un grand secours à David pour repousser les pillards amalécites. Et chaque jour, d'autres encore arrivaient, jusqu'à ce que David ait une grande armée, puissante comme celle de Dieu. Une armée unie pour faire de David le roi. Un peu plus tard, tout Israël se rassembla à Hébron avec un seul objectif, établir David comme roi à la place de Saül, conformément à ce que Dieu avait dit. Des milliers d'hommes vinrent, bien armés, organisés par tribus. De Juda, 6800 soldats équipés pour la guerre. De Siméon, 7100 guerriers. De Lévi, 4600 hommes, sans compter les prêtres. De Benjamin, la tribu de Saül, 3000 hommes, encore hésitants, mais présents. D'Éphraïm, 20800 vaillants hommes, connus et respectés. De Manassé, 18000, désignés spécialement pour soutenir David. D'Issacar, 200 chefs très avisés, capables de comprendre les temps et de conseiller Israël. De Zabulon, 50000 guerriers loyaux, prêts au combat. De Nephtali, Dan, Aser, des dizaines de milliers d'hommes équipés pour la guerre. De l'autre côté du Jourdain, Rubénite, Gadite, Manasséens, 121000 soldats. Tous ces hommes vinrent à Hébron avec un cœur sincère, unis pour faire de David le roi. Ils restèrent 3 jours, partageant les repas et les provisions que leurs frères leur avaient apportées. La joie était immense, les vivres abondaient, et tout Israël était dans l'allégresse.

La météo pour ce mercredi 10 juin, le ciel est variable sur l'ensemble du pays, sous la fraîcheur en raison du vent du nord. De nombreuses averses circulent sur un large quart nord-est du pays. Le soleil, lui, résiste dans le sud-est, mais avec un mistral qui se renforce. Les températures pour ce mercredi matin, 11 degrés sur Brest et Cherbourg, 11 également pour Lille et Orléans, 12 à Strasbourg et Paris, 13 degrés pour Toulouse et Lyon, 13 également à Bordeaux, 14 à Biarritz, 17 pour Perpignan, 18 à Marseille et Nice et 19 à Ajaccio. Et pour ce mercredi après-midi, entre 16 et 18 degrés sur une moitié nord, il fera 16 en Bretagne et en Normandie, 17 sur le Grand Est et sur les Hauts-de-France, 18 sur l'Île-de-France. Dans la moitié sud, entre 19 et 30 degrés, il fera 19 à 20 sur la Nouvelle-Aquitaine, 21 degrés en vallée du Rhône et sur l'Occitanie, 27 sur la Corse et 24 à 27 sur le golfe du Lion et jusqu'à 30 degrés sur la Côte d'Azur.

0: selon un mode opératoire à ses samedis soirs. Scaritas nous commanda, en pleine veillée de prière, massacrée.
1: Au moins 5 personnes, dont 2 pasteurs, sont mortes suite à l'attaque d'une église protestante.
0: Dans cette même zone, un pasteur et un agent de sa famille avaient été kidnappés. Leur corps s'enfuit.
2: La capitale de Mayanga, dans le centre du Nigeria, ont organisé des funérailles.
3: Chrétien irakien handicapé qui avait, souvenez-vous, été mortellement poignardé.

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0: Les conflits sont inévitables dans les relations. Il est difficile de maintenir la paix, même entre amis et en famille.
1: Et il est encore plus difficile de le faire avec nos ennemis, ceux qui veulent notre peau.
0: Oui, cette vérité se confirme en tout temps et en tout lieu dans l'histoire de l'humanité. Là où il y a des gens, il y a aussi des conflits et de la violence.
1: Et c'était clairement le cas au temps de Jésus, où les forces romaines occupaient les terres d'Israël. Dans ses enseignements, Jésus donne donc une vision radicale de la façon dont ses disciples peuvent rechercher la paix au milieu des conflits et s'efforcer de restaurer même les relations les plus difficiles.
0: Jésus est un Israélite qui a la conviction que la sagesse de Dieu applicable aux relations est contenue dans les lois de l'Alliance donnée à l'ancien Israël.
1: Alors, dans ses enseignements, Jésus cite l'une de ces lois et montre ensuite le principe de sagesse sous-jacent.
0: Ainsi, Jésus dit « Vous avez appris qu'il a été dit aux anciens « Tu ne te parjureras pas, mais tu t'acquitteras de tes serments envers le Seigneur. »
1: Or, en Israël, un serment est une sorte de promesse où on jure sur Dieu de faire ce qu'on dit.
0: Par exemple, si tu veux m'emprunter de l'argent, tu peux jurer sur Dieu de me rembourser.
1: Exact. Et tu peux compter sur moi, car dans les lois de l'Alliance d'Israël, Dieu me demande d'honorer mes serments.
0: Les serments sont donc un excellent moyen d'éviter les litiges.
1: On pourrait le croire, mais même les serments peuvent être détournés pour abuser les gens. Par exemple, et si je jure sur le temple de Dieu que je te rembourserai?
0: Eh bien, je sais que la loi t'oblige à honorer ton serment, donc on a un accord.
1: Ah, mais je n'ai pas vraiment juré sur Dieu, mais sur son temple. Je ne suis donc pas vraiment tenu par ce serment.
0: Donc tu ruses pour me mettre en confiance.
1: Exact. C'est pourquoi Jésus coupe court en disant « Ne prêtez aucun serment, ne jurez ni sur Dieu, ni sur quoi que ce soit d'autre dans le monde de Dieu. »
0: Il ne faut jamais faire de promesses à personne?
1: Pas vraiment. Ce qu'il veut dire, c'est que lorsque tu fais une promesse, n'utilise pas la réputation de Dieu comme un sceau pour manipuler les gens.
0: Exact. Jésus dit que votre oui soit oui et que votre non soit non.
1: Pour être un artisan de paix, on commence par s'engager radicalement en faveur de l'honnêteté et de l'intégrité.
0: Ok, je comprends la démarche si c'est moi la source du conflit. Mais que faire si quelqu'un d'autre déclenche un conflit avec moi?
1: Eh bien, c'est précisément le sujet de la prochaine étude de cas.
0: Jésus cite la Torah. Vous avez entendu qu'il a été dit « œil pour œil, dent pour dent ».
1: C'est la fameuse expression connue sous le nom de loi du talion.
0: Ouais, tu me fais du mal, donc je peux te faire du mal. On aurait dit un droit à la vengeance qui peut très vite dégénérer.
1: Eh bien, le but de cette loi est de limiter le degré de représailles qu'on est en droit d'exiger. Il devrait être proportionnel au degré du préjudice subi et pas plus.
0: Oh, donc cette loi maintient la paix en restreignant notre envie de faire du mal à ceux qui nous ont fait du mal.
1: Oui, et Jésus élève la sagesse de cette loi à un niveau supérieur en disant à ses disciples « Ne ripostez pas vis-à-vis du méchant. »
0: Ne pas riposter du tout?
1: Non. Soyez des personnes qui valorisent plus la paix que la vengeance.
0: Mais ce n'est pas en laissant les gens s'en tirer après le mal commis qu'on parviendra à la paix. On ne peut pas rester les bras croisés à ne rien faire.
1: Attends, Jésus ne dit pas de ne rien faire. Face au mal, il prône plutôt une réaction audacieuse, inventive et non violente afin d'ouvrir la voie à la paix.
0: Et comment ça se traduit?
1: Eh bien, Jésus donne trois exemples tirés du contexte social de son époque.
0: Tout d'abord, il dit « Si quelqu'un te gifle sur la joue droite, tends-lui encore l'autre joue. »
1: Dans le monde romain antique, une gifle sur la joue droite faite avec le dos de la main droite était une façon symbolique de dominer quelqu'un.
0: Et d'humilier la personne.
1: Mais Jésus dit « Ne riposte pas. Tiens plutôt bon et tends-lui la joue gauche. » Cela obligera ton agresseur à te frapper avec la paume de la main droite, en d'autres termes, à te frapper comme son égal.
0: Ah, et ça l'oblige à te traiter comme son semblable, un être humain.
1: Oui, même s'il t'en coûte.
0: Jésus dit ensuite, « Si quelqu'un te poursuit en justice pour prendre ta tunique, laisse-lui aussi ton manteau. »
1: Oui, dans l'ancien Israël, la loi interdisait de prendre le manteau d'un pauvre, car il lui servait aussi de couverture pour se réchauffer la nuit.
0: Ah, mais toute personne insensible arrivait à contourner cette loi en exigeant sa chemise en guise de paiement.
1: Exact. Jésus suggère donc une réaction novatrice. « Donne-lui ta chemise et laisse-lui aussi ton manteau. »
0: Pourquoi aller jusque-là? Ne serait-ce pas s'exposer inutilement?
1: Exact. Jésus se montre provocateur. Le but est de choquer tout le monde pour dévoiler cette injustice en lui opposant une générosité par abnégation.
0: Le troisième exemple est le suivant. Si quelqu'un t'oblige à faire un kilomètre, fais-en deux avec lui.
1: À l'époque de Jésus, un soldat romain pouvait obliger ses sujets à porter ses sacs pour lui sur une distance d'environ 1 km.
0: Ça devait être humiliant et dangereux.
1: C'est pourquoi Jésus dit de ne pas porter ce fardeau sur un seul kilomètre, mais sur deux. Sur le premier kilomètre, il pourrait te traiter comme une bête de somme. Mais en faisant ce deuxième kilomètre, Tu affirmes ton humanité en choisissant de le traiter comme un ami.
0: Attends, traiter un ennemi oppresseur comme un ami ?
1: Ouais, ça a l'air dingue. Mais Jésus soutient que l'audace de la générosité peut ébranler les jeux de pouvoir de notre monde, et même transformer les ennemis en amis. Ce qui nous amène à la dernière loi que Jésus cite.
0: Vous avez entendu dire « Tu aimeras ton prochain et tu haïras ton ennemi ».
1: Jésus cite une ancienne loi biblique lorsqu'il dit « Aime ton prochain ». Mais il cite ensuite une expression populaire que plusieurs Israélites ont ajoutée à la loi. « Mais tu peux haïr ton ennemi ». Jésus réplique à cela en disant à ses disciples « Aimez vos ennemis et priez pour ceux qui vous maltraitent ».
0: N'est-ce pas un peu exagéré ? Faire la paix avec mes ennemis est une chose, mais de là à les aimer ?
1: Oui, Jésus semble penser que la paix véritable n'est possible que si nous traitons chaque humain selon sa valeur inestimable, ce qui implique que même mon ennemi est mon semblable, créé à l'image de Dieu.
0: Mais comment suis-je censé aimer quelqu'un qui me hait ? C'est déjà difficile d'aimer les personnes qui m'aiment.
1: Et notre amour pour nos amis et notre famille est une bonne chose. Mais pour Jésus, ce n'est que le point de départ. Il incite ses disciples à partager ce même amour en dehors de leur cercle habituel. Et il prend pour modèle le caractère généreux et sans distinction de l'amour de Dieu.
0: Jésus précise, « Dieu fait lever son soleil sur les méchants et les bons, et fait pleuvoir sur les justes et sur les injustes. »
1: Nous sommes appelés à devenir des artisans de paix qui invitent d'autres personnes à intégrer leur mouvement en œuvrant à réparer les relations rompues à tous les niveaux de nos communautés.
0: C'est vraiment radical comme façon de vivre.
1: Oui, Jésus appelle ça devenir parfait, lorsqu'il dit « Soyez parfait comme votre Père Céleste est parfait ». Ça veut dire d'imiter la générosité de Dieu autant envers les amis que les ennemis. Car pour Jésus, l'amour novateur est la seule voie vers une paix véritable.

0: Nous venons de terminer les enseignements de Jésus quant à la façon d'être juste avec les autres dans nos relations les plus difficiles.
1: Prochainement, Jésus abordera le problème de l'hypocrisie religieuse et comment elle peut gâcher même nos meilleures intentions visant à honorer Dieu.
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1: 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Que je m'approche de toi, Seigneur. Je viens le cœur assoiffé de toi. Oui, j'ai besoin de toi. Car sans toi, je ne peux vivre.
2: J'ai besoin de toi.
1: Toutes mes sources sont en toi, Jésus.

Bonjour, après la colère de milliers de manifestants hier soir contre le rôle des autorités dans l'affaire Liana, Sébastien Lecornu reçoit depuis 11h30 à Matignon les membres de son gouvernement concernés par le sujet, intérieur, justice, santé, éducation nationale et égalité, pour décider de nouvelles mesures pour la protection des enfants et contre les violences sexuelles. Par ailleurs, la mère de Rosa, 11 ans, qui avait déposé plainte en 2025 pour viol sur mineur contre Jérôme Barella, va déposer plainte contre l'État pour faute lourde. Elle reproche à la justice sa lenteur dans le traitement de sa plainte. La garde à vue de Patrick Bruel a été prolongée. Par ailleurs, de nouvelles plaintes pour viol vont être déposées contre le chanteur la semaine prochaine. Dans le cadre d'une conférence à Paris hier, le gouvernement a annoncé la création de nouvelles zones de protection marine ainsi qu'un plan d'action contre les déchets plastiques en mer. Ces trois zones dites de protection forte seront situées dans le Finistère, dans les terres australes et antarctiques françaises ainsi qu'en Guadeloupe. Ce label interdit ou limite strictement les activités humaines comme la pêche, l'extraction minière ou le tourisme. Depuis New York ce matin, le président Donald Trump a assuré être dans les derniers efforts pour conclure un accord de paix avec l'Iran. Il a évoqué un délai de 2 à 3 jours. Enfin, 4 pays d'Amérique centrale sont en état d'alerte à l'approche de la tempête tropicale Christina, formée hier dans l'océan Pacifique. Le Salvador et le Guatemala ont déclenché l'alerte orange. Le ministère de l'Éducation salvadorien a annoncé la fermeture des écoles aujourd'hui et demain. C'est la fin de ce flash. Une très bonne journée à notre écoute. Bonjour, football, l'équipe de France disputait son deuxième et dernier match de préparation à la Coupe de France face à l'Irlande du Nord lundi soir à Lille. Les hommes de Didier Deschamps ont rapidement pris le contrôle du ballon et se sont finalement imposés 3 buts à 1. Solides collectivement et inspirés offensivement, les Bleus bouclent ainsi leur préparation par un succès convaincant à 8 jours de leur entrée en lice dans la Coupe du Monde. Foot toujours, Olivier Giroud repousse sa retraite à 39 ans. Le meilleur buteur de l'histoire des Bleus a décidé de prolonger d'un an à Lille alors que le club nordiste disputera la Ligue des Nations. Par ailleurs, Michel Platini a déposé plainte avec constitution de partie civile contre le patron de la FIFA, Gianni Infantino, pour dénonciation calomnieuse et trafic d'influence. Il avait déposé une plainte simple en novembre 2021 dans le même dossier qui a brisé son ascension vers le sommet du football mondial, mais elle avait été classée sans suite. Un record historique battu dimanche en Betfred Championship, la deuxième division anglaise de rugby à 13, les London Broncos ont dynamité les North Wales Crusaders sur la marque invraisemblable de 134-0. Il s'agit tout bonnement de la victoire la plus écrasante de l'histoire du rugby professionnel anglais sur les deux niveaux de l'élite confondue. Les londoniens ont signé un autre record, celui du plus grand nombre d'essais aplatis dans un match, soit 25. Un essai planté quasiment toutes les 3 minutes. Tennis comme à Roland-Garros, Pierre-Hugues Herbert est parvenu à franchir le cap des qualifications à Stuttgart pour ses débuts sur gazon, mais il est ensuite tombé au premier tour. Le français 232e mondial défiait l'espagnol Martin Landalus, 58e hier pour son entrée en lice dans le tournoi allemand. Il a été éliminé sur le score de 5-7, 6-3, 6-4 après 2h18 de jeu. Cyclisme, membre de l'échappée du jour, Anton Charmig est allé décrocher la deuxième victoire de sa carrière hier au Puy-en-Velay lors de la deuxième étape du Tour Auvergne-Rhône-Alpes. Alex Baudin conserve le maillot jaune. C'est la fin de ce Flash Sport, une très bonne journée à toutes et à tous.

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1: Bonjour, merci de vous joindre à moi. Nous avons entamé une série d'études de l'Épître aux Philippiens. Nous en sommes encore au chapitre 1. L'apôtre Paul dit des choses extraordinaires. Il est dans une prison romaine, mais il dit que cela a contribué au progrès de l'Évangile. Toute la garde prétorienne a entendu parler de Jésus, et des gens qui auparavant avaient peur ont trouvé le courage de prêcher l'Évangile. Il dit ensuite des choses qui pourraient nous faire penser que Paul est un homme vraiment présomptueux. Mais, cher ami, l'apôtre Paul était un homme de foi. Et il comprenait certaines choses que nous devons comprendre. Il écrit aux croyants de Philippe, et il dit au verset 19, « Car je sais que cela aboutira à mon salut. » D'autres traductions disent « Cela va aboutir à ma libération ou à ma liberté, grâce à vos prières et à l'assistance de l'Esprit de Jésus-Christ. » Ce n'est pas tout. Au verset 20, il dit « Conformément à ma ferme attente et à mon espérance, je n'aurai honte de rien. » Paul dit « Vous priez pour moi » et il s'agissait d'une prière spécifique pour sa libération. Comme je l'ai déjà expliqué, ce n'était pas une prière générale du type « Seigneur, bénis l'apôtre Paul, sois avec lui en prison », ce n'était pas du tout cela. C'est un type de prière spécifique qui est offerte pour un besoin spécifique. Paul a dit « conformément à ma ferme attente ». Ce mot signifie littéralement « lever la tête et regarder attentivement l'horizon » pour voir quelque chose qui arrive. Paul attend la délivrance lorsqu'il dit « vous priez pour cela, le Saint-Esprit a été donné ». J'ai une ferme attente, je veux glorifier Dieu par la vie ou par la mort. Si tel est le cas. Mais pour paraphraser quelque peu ces versets, il dit « Je ne suis pas encore prêt à partir. Ma course n'est pas terminée. Dieu n'en a pas encore fini avec moi. » Il a dit « Je veux aller au ciel. Je veux voir Jésus. Je veux entendre les anges chanter. Je veux voir cet endroit. Mais il est plus nécessaire que je continue à vivre ici-bas. » J'ai le désir de m'en aller et d'être avec Christ, ce qui est de beaucoup le meilleur. Le mot « s'en aller » est un mot grec qui signifie « lever l'ancre et mettre les voiles ». La mort n'est qu'un changement de lieu pour le chrétien. Nous levons l'ancre et nous mettons les voiles pour le ciel. Vous fermez les yeux dans la mort, vous les ouvrez au ciel. Vous ne cessez pas d'exister. Vous n'entrez pas dans un état d'inconscience sous terre. Quitter ce corps, c'est aller vivre auprès du Seigneur, dit la Bible, et Jésus est à la droite du Père dans les cieux. Paul dit, j'ai le désir de m'en aller, c'est difficile pour moi de me décider. Cette formulation elle-même est insensée si vous ne comprenez pas les principes de la foi. Paul dit, j'ai le désir de m'en aller, cela ne me dérangerait pas de mourir et d'être avec Jésus, j'ai du mal à choisir. Il est enchaîné. Un garde romain dans une cellule de prison romaine. Et il agit comme s'il avait le choix. Mais il a effectivement le choix. Il ne s'est jamais désigné comme le prisonnier de Rome, mais comme le prisonnier de Jésus-Christ. Il savait qui était aux commandes, et ce n'était pas Rome. Il dit ceci en Philippiens 1, 24. « Mais à cause de vous, il est plus nécessaire que je continue à vivre ici-bas. » Persuadé de cela, le mot « persuadé » est le mot grec qui est à l'origine du mot « foi ». Il est également traduit par « confiance » et « croire » dans tout le Nouveau Testament. Avec cette foi, cette confiance en Dieu, je sais que je resterai et demeurerai avec vous tous pour votre progrès et votre joie dans la foi. Grâce à mon retour auprès de vous, vous aurez alors dans ma personne une raison d'éprouver encore plus de fierté en Jésus-Christ. Paul leur dit littéralement, « Nous nous reverrons, Rome n'est pas aux commandes. » C'est Dieu qui est aux commandes, et je suis convaincu que ma course n'est pas terminée. J'ai encore des fruits à porter, nous allons nous revoir. Certaines personnes trouvent cela présomptueux. Comment peux-tu dire cela? Il suffit de prier pour que la volonté du Seigneur soit faite. Avant son arrestation, Jésus a dit, Père, que ce ne soit pas ma volonté qui se fasse, mais la tienne. C'était une prière de dévouement et de consécration à la volonté de Dieu. Et il savait qu'elle allait le mener à la croix. Mais Jésus n'a pas fait cette prière partout et dans toutes les situations. Il ne l'a jamais faite pour une personne malade. Il n'a jamais prié pour que la volonté du Seigneur soit faite. On ne nous dit jamais de faire cette prière pour un malade. Dans l'épître de Jacques, où il nous enseigne à prier la prière de consécration à la volonté de Dieu, peu importe où cela nous mène, la prière qu'il nous enseigne à prier pour les malades est la prière de la foi. Il dit « La prière de la foi sauvera le malade et le Seigneur le relèvera. S'il a commis des péchés, le pardon lui sera accordé. » Deux types de prières différents. Paul ne prie pas pour que la volonté du Seigneur soit faite. Il dit « J'ai confiance, je suis sûr que je vais être libéré, je vais vous revoir, Rome n'est pas aux commandes. » Comment pouvait-il faire une telle prière? Pourquoi n'était-ce pas présomptueux de faire une telle prière? Quatre raisons. Premièrement, sa vie appartenait à Jésus. Il était entièrement dévoué au Seigneur. En Philippiens 1:1, il se désigne lui-même comme « serviteur de Jésus-Christ ». Ce terme désigne littéralement un galérien sur une galère, une personne enchaînée à une rame, qui n'avait aucune volonté propre. C'était une personne dont la volonté avait été absorbée par celle d'un autre. Lorsque vous vous consacrez entièrement à Jésus et que vous dites « Seigneur, ma vie t'appartient », ou que tu veuilles m'envoyer, quoi que tu veuilles que je donne, que je dise ou que je fasse, je m'engage entièrement, je suis ton serviteur. C'est la première chose, vous devez vous consacrer entièrement au Seigneur. Vous ne pouvez pas avoir un pied dans la barque et l'autre sur le quai et croire efficacement en votre délivrance. Deuxièmement, il était dans la volonté de Dieu. Troisièmement, il pouvait avoir confiance parce que Dieu n'en avait pas fini avec lui. Il savait que sa course n'était pas terminée, il devait encore porter des fruits. Vous pouvez savoir cela si vous marchez en communion avec Dieu. Je suis assis ici en ce moment et je ne dis pas cela avec présomption. Je ne le dis pas avec orgueil. Mais je sais que ma course n'est pas encore terminée. J'ai encore des fruits à porter, j'ai encore de la route à parcourir. Je dois encore faire des choses pour le Seigneur. Paul savait que sa course n'était pas encore terminée. Quatrièmement, il pouvait dire cela parce qu'il avait la

Vous devez également avoir une foi active. Je sais que certaines personnes ont consacré leur vie au Seigneur, mais sont mortes avant l'heure. Beaucoup sont décédés avant que leur saison de fécondité ne soit terminée parce qu'ils ont fait des choses stupides ou présomptueuses. Vous ne pouvez pas faire des choses stupides, tenter le Seigneur et vous attendre à être délivré. Dieu est miséricordieux, mais vous ne pouvez pas vivre ainsi. Je sais que certains aiment vraiment le Seigneur, mais nourrissent leur corps de déchets tout le temps. Mon ami, la sagesse est essentielle. Quoi qu'il m'arrive, je vais le bénir et rendre grâce, mais je vais aussi faire preuve de sagesse. Je ne vais pas manger n'importe quoi et me gaver de sucre, d'aliments malsains et de produits remplis de produits chimiques. Si c'est tout ce que j'ai à manger, je vais faire confiance à Dieu, mais je vais faire preuve de sagesse dans mon alimentation. Je sais que certaines personnes ont creusé leur tombe avec leurs propres dents. Elles mangent de manière malsaine, elles mangent trop, elles mangent au mauvais moment, et elles disent « Dieu va me délivrer et me donner une longue vie ». Pas si vous enfreignez les principes de la sagesse. Vous devez être une personne de foi et vous appuyer sur la parole. Vous devez lui appartenir, mais vous devez également faire preuve de sagesse. Aussi triste que cela puisse paraître, certains sont morts avant l'heure et n'ont pas accompli ce que Dieu leur avait demandé de faire, parce qu'ils ont été présomptueux, parce qu'ils ont tenté le Seigneur, parce qu'ils ont enfreint les principes de la sagesse, ou parce qu'ils ont négligé le temps qui leur était imparti dans le livre de Dieu. Après avoir entendu cela, quelqu'un pourrait demander, « Êtes-vous en train de dire que nous pouvons faire confiance à Dieu pour une vie longue et fructueuse ?» Oui, c'est ce que je dis. Pas indépendamment des facteurs que je viens de partager, selon lesquels vous devez lui appartenir pleinement. Oui, vous devez faire de votre mieux pour être dans sa volonté. Vous devez lui faire confiance. Ces facteurs doivent faire partie de l'équation. Mais oui, je dis que vous pouvez avoir une vie longue et fructueuse. Je ne pense pas que vous puissiez croire que Dieu vous accordera cela si vous vivez selon vos propres désirs, si vous ne vous souciez pas de la volonté de Dieu pour votre vie. Je me souviens qu'un jour, j'étais à un repas avec des gens que je connaissais assez bien. Nous avons commencé à parler de mission et de voyages missionnaires. Une dame assise là a dit, d'un ton désinvolte, « Quand j'étais petite, Dieu m'a appelé à être missionnaire, mais je ne voulais pas le faire et je ne l'ai jamais fait. » J'étais horrifié. C'était une dame chrétienne. Elle croit en Jésus-Christ, mais elle a totalement ignoré la volonté de Dieu et son plan pour sa vie. On ne peut pas être en dehors de la volonté de Dieu. Je suis appelé à être pasteur, je pense que je pourrais être un très bon avocat. Je le sais grâce à ma façon de penser, ma façon d'aborder les problèmes et ma façon d'analyser les choses. Aux États-Unis, nous avons ce que nous appelons un jury pendant les procès. Vous n'avez peut-être pas cela là où vous vivez, mais en tant que citoyen, nous sommes appelés à siéger. Nous pouvons être amenés à siéger dans un jury. J'ai été appelé à plusieurs reprises pour faire partie d'un jury. Je me souviens d'être assis là, d'écouter l'avocat défendre une affaire et de me dire « Vous faites un travail épouvantable pour votre client, mais pourquoi donc ? Pourquoi ne soulevez-vous pas tel point ? Pourquoi ne soulevez-vous pas tel autre ? Pourquoi n'avez-vous pas posé telle question ?» Je les ai vus perdre une affaire simplement parce qu'ils n'avaient pas réfléchi suffisamment. Un jour, tous les jurés ont été invités à rejoindre les avocats dans le bureau du juge après le verdict. Et l'avocat de la personne qui avait perdu le procès a demandé si nous avions des questions à lui poser. Je lui ai demandé « Pourquoi n'avez-vous pas soulevé tel ou tel point ?» Il s'est mis à bégayer, à balbutier et a répondu « Eh bien, il n'y avait même pas pensé. Je pense que je pourrais être un bon avocat. J'aimerais beaucoup être garde forestier. Cela ne me dérangerait pas de vivre dans une cabane dans les bois et de faire ce métier.
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0: 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Mais Dieu ne m'a pas appelé à vivre dans une cabane dans les bois et à gérer des ressources forestières. Il ne m'a pas appelé à être avocat. Si je faisais ces choses, je serais en dehors de la volonté de Dieu, même si elle pouvait m'apporter de la joie et même si j'étais doué pour cela. Il m'a appelé à être prédicateur. Si je veux vivre une vie longue et fructueuse, je dois être dans sa volonté. Je dois faire ce qu'il veut que je fasse. Dans le livre des psaumes, au psaume 91:16, il est écrit « Je le comblerai de longs jours et je lui ferai voir mon salut ». Dieu vous promet de vous combler de longs jours. Je vous encourage à lire tout le psaume 91. Vous ne pouvez pas séparer cette dernière promesse du psaume de l'endroit où il est dit que nous devons lui faire confiance en utilisant sa vérité comme bouclier et cuirasse et où il est question d'habiter sous l'abri du Très-Haut et d'avoir une relation intime avec le Seigneur. Il y a certains critères à remplir, mais il y a la promesse d'être comblé de longs jours. Paul n'est donc pas mort pendant son emprisonnement à Rome. Il a dit « Nous nous reverrons. Je suis persuadé que cela va arriver. J'ai encore des fruits à porter parmi vous. » Il a été libéré de son emprisonnement à Rome. Quelqu'un se demande « N'a-t-il pas été décapité plus tard ?» Selon la tradition, oui, il a été martyrisé. Mais je vais vous montrer quelque chose. Je voudrais vous lire 2 Timothée 4:6. 2 Timothée 4:6. Paul écrit ici environ 7 ans après avoir écrit cette lettre aux Philippiens alors qu'il était prisonnier à Rome. Sept ans plus tard, au verset 6 de 2 Timothée 4, Paul dit « Pour ma part, en effet, je suis déjà comme sacrifié et le moment de mon départ approche. » C'est le même mot grec que Paul a utilisé en Philippiens lorsqu'il a dit « J'ai le désir de m'en aller et d'être avec Christ, ce qui est de beaucoup le meilleur. Cela signifie lever l'ancre et mettre les voiles vers une autre destination. » Paul a dit qu'il avait déjà ce désir 7 ans auparavant, mais il a dit « Je dois rester ici parce que Dieu veut que je porte plus de fruits. Je n'ai pas encore terminé ma course. » À présent, il dit « Le moment de mon départ approche. » Vous pouvez connaître le moment de votre départ. L'apôtre Pierre a dit « Je sais que je quitterai bientôt ce corps comme notre Seigneur me l'a fait connaître. » Dieu lui a montré le moment de son départ. Paul a dit « Je suis prêt à lever l'ancre maintenant et à mettre les voiles pour le ciel. » Au verset 7 et 8, il a dit « J'ai combattu le bon combat, j'ai terminé la course, j'ai gardé la foi. » Désormais, la couronne de justice m'est réservée. Le Seigneur, le juste juge, me la remettra ce jour-là, et non seulement à moi, mais aussi à tous ceux qui auront attendu avec amour sa venue. Paul a dit « J'ai combattu le bon combat. » Le combat que nous devons mener est le combat de la foi. Il a dit, « J'ai terminé la course, j'ai gardé la foi. » Il faut effectivement avoir la foi pour terminer la course. Mais Paul dit, « J'ai terminé, je suis prêt à mettre les voiles. J'ai terminé ma course, j'ai fait tout ce que Dieu voulait que je fasse. Maintenant, je suis prêt à lever le camp et à partir vers un nouvel endroit, ma demeure céleste. » Je suis prêt à lever l'ancre et à mettre les voiles vers le ciel. J'ai terminé, je suis prêt à recevoir ma récompense. Quand vous avez terminé, qu'importe que Dieu vous enlève votre souffle ou qu'on vous coupe la tête en martyr quand vous avez terminé, qu'importe. Si vous lisez le livre de l'Apocalypse, il semble que les martyrs aient une place spéciale au paradis et une récompense spéciale au paradis. Peut-être lui ont-ils coupé la tête, comme le veut la tradition, mais ils ne l'ont fait qu'une fois qu'il avait terminé. Plutôt, lorsqu'il était dans la prison romaine et qu'ils affûtaient la hache, Paul a dit « Je vais rester ». Jésus est aux commandes. Dieu n'en a pas encore fini avec moi. Paul n'est pas parti avant que le Seigneur en ait fini avec lui. Il est parti comme un arbre chargé de fruits et comme un coureur qui avait terminé sa course. Il poursuit au verset 27 de Philippiens 1 et dit, Seulement conduisez-vous d'une manière digne de l'évangile du Christ. Ainsi que je vienne vous voir ou que je sois absent, j'entendrai dire de vous que vous tenez ferme dans un même esprit, combattant d'un même cœur pour la foi de l'évangile. Paul a dit que je vienne ou non, vous devez mener une vie droite. Certaines personnes, lorsqu'elles savent que le pasteur vient dîner chez elles, nettoie leur maison, cache certains magazines, règle la radio sur une station chrétienne et donne l'impression qu'elles écoutent tout le temps de la musique chrétienne et ne regardent pas ces magazines. Juste parce que le pasteur vient chez elles. Mais Jésus est avec vous tout le temps. Donc que l'apôtre Paul vienne chez vous ou non, Jésus est toujours présent dans votre maison. Vous devez comprendre que son regard est sur vous et vous devez vivre parce que le Seigneur vous observe. Paul a dit que je sois là ou que je ne sois pas là, tenez ferme dans un même esprit, combattant d'un même cœur pour amener les autres à la foi et renforcer votre propre foi. Afin d'apporter l'Évangile aux autres et d'encourager les croyants dans la vérité de l'Évangile, tenez ferme dans un même esprit, combattant d'un même cœur. L'esprit fait référence à votre motivation. La traduction du XXe siècle dit « Soyez animés par un seul esprit ». Quand il parle d'un seul esprit, il parle de votre objectif. La traduction de Williams dit « Afin qu'avec un seul objectif, vous puissiez continuer à coopérer, animés par un seul esprit, et avec un seul objectif, vous continuez à coopérer. » Les gens peuvent avoir le même objectif, mais leurs motivations pour poursuivre cet objectif peuvent être différentes, même lorsqu'il s'agit de répandre l'Évangile. Nous avons découvert plus tôt en Philippiens 1 que Paul dit « Les gens ont pris de l'assurance parce que je ne me suis pas laissé intimider. Je suis en prison, alors les gens ont pris de l'assurance pour prêcher l'Évangile, certains par amour, mais d'autres par rivalité. » Certains veulent augmenter les souffrances de ma détention. La version en grec dit « Certaines personnes agissent comme si elles faisaient campagne pour un poste. Elles veulent obtenir des votes, être sous les feux de la rampe, gagner des adeptes et gagner de l'argent. Elles prêchent le bon message, mais elles le font pour de mauvaises raisons. » Paul a dit que notre objectif soit le même, à savoir proclamer l'Évangile, mais que notre motivation soit également la même. Alors que nous travaillons ensemble et puisque vous soutenez ce que nous faisons, je sais que certains me regardent et prient pour ce que nous faisons. Cette émission est diffusée dans le monde entier. Je viens de lire aujourd'hui que nous sommes présents dans plus de 100 pays, mais que nous sommes présents dans 22 pays hispanophones. Il y a plus de 500 millions de locuteurs espagnols dans le monde. Nous faisons tout notre possible pour établir des partenariats avec eux et leur apporter l'Évangile. Il en va de même pour le monde germanophone, russophone, arabophone, persan, francophone, anglophone et pour un grand nombre d'autres langues. Ceux d'entre vous qui prient pour ce que nous faisons y contribuent également. Nous sommes partenaires. Ceux d'entre vous qui donnent, nous sommes partenaires et je vous en remercie. Ce que vous donnez finit dans les registres du ciel comme un fruit qui s'ajoute à votre compte. La multitude de locuteurs hispanophones, germanophones, russophones, francophones, népalophones et arabophones qui sont touchés par ces messages, tout cela est un fruit qui s'ajoute à votre compte. Alors un tout grand merci de votre participation. Nous comprenons que, même si nous sommes unis par un même objectif et une même motivation, d'autres agissent pour obtenir de la reconnaissance, une promotion ou un salaire. Mais ce n'est pas pour cela que nous le faisons. Ce n'est pas pour la reconnaissance, ce n'est pas pour la promotion, ce n'est pas pour le salaire, c'est par amour pour notre Seigneur qui nous a sauvés et purifiés. Par amour et par souci pour les autres qui passeront l'éternité quelque part. Ils passeront l'éternité au paradis ou ils passeront l'éternité en enfer. C'est l'une des façons dont Dieu les atteint à travers toutes les plateformes de réseaux sociaux sur lesquelles nous sommes présents lorsque je vais prêcher dans différents pays, à la télévision, en transmettant ces messages aux gens. Encore une fois, je tiens simplement à vous remercier.
1: Thank you.
0: Pour en revenir à notre sujet, Paul vient de leur dire « Mourir représente un gain. M'en aller et être avec Christ est de beaucoup le meilleur. Si nous perdons notre peur de la mort, qu'est-ce qui peut encore nous intimider ? En continuant à défendre sans faiblir ce en quoi nous croyons, nous montrons à nos adversaires leur destruction et notre salut. » Comme le disent les derniers versets de ce chapitre au verset 28, sans vous laisser effrayer en rien par les adversaires, pour eux c'est une épreuve de perdition, mais pour vous de salut, et cela vient de Dieu. Nous tenons ferme malgré les menaces, malgré les persécutions. En effet, il vous a été fait la grâce non seulement de croire en Christ, mais encore de souffrir pour lui en menant le même combat que celui que vous m'avez vu mener et que, vous l'apprenez maintenant, je mène encore. La foi exige l'action. L'action, en plus d'apporter des résultats, entraîne la persécution. Les chrétiens militants, les chrétiens actifs, attirent les foudres du diable. C'est ce qu'a vécu Paul à Philippe. Il a été persécuté lorsqu'il a prêché l'évangile à Philippe, et c'est ce qui lui arrive également à Rome. Mes frères et sœurs, vous risquez de subir la persécution. Je risque de subir la persécution, et peut-être encore plus dans la région où vous vous trouvez, dans la ville où vous vivez, dans votre environnement, dans le contexte religieux et l'atmosphère dans lesquelles vous vivez. Mais je veux vous encourager et vous fortifier. Même si vous êtes persécutés, n'abandonnez pas. Vous finirez par triompher. Le Seigneur est avec vous, il est avec vous ici, et vous serez récompensés au ciel. L'apôtre Paul a dit, « Le Seigneur me récompensera, et non seulement moi, mais aussi tous ceux qui auront attendu avec amour sa venue. » Ce jour n'est pas encore arrivé. Mais un jour viendra où vous, moi, ceux qui ont aimé le Seigneur, ceux qui l'ont servi, ceux qui ont fait des sacrifices, prié, prêché, et ceux qui ont fait la volonté de Dieu dans leur vie, nous nous tiendrons devant le Seigneur ce jour-là. Cela n'est pas encore arrivé. Le Seigneur distribuera les récompenses, il dira « C'est bien, bon et fidèle serviteur » à ceux qui ont été bons et fidèles. Mon ami, je vous encourage, gardez la foi. Terminez votre course. N'abandonnez pas. Une récompense vous attend au ciel. Je vous aime, Dieu vous aime, que le Seigneur vous bénisse puissamment, au nom de Jésus. Amen.
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1 Jean 4, mettre à l'épreuve les esprits et discerner la vérité. Bien-aimés, ne croyez pas tout esprit, mais mettez-les à l'épreuve pour savoir s'ils sont de Dieu. Car de nombreux faux prophètes sont venus dans le monde. Voici comment vous reconnaîtrez l'Esprit de Dieu. Tout esprit qui confesse que Jésus-Christ est venu en chair est de Dieu. Tout esprit qui ne confesse pas Jésus n'est pas de Dieu. C'est l'esprit de l'Antéchrist dont vous avez entendu parler et qui est déjà à l'œuvre dans le monde. Vous, petits enfants, vous êtes de Dieu et vous avez vaincu ces esprits, car celui qui est en vous est plus grand que celui qui est dans le monde. Eux, ils sont du monde, c'est pourquoi ils parlent selon le monde, et le monde les écoute. Nous, nous sommes de Dieu. Celui qui connaît Dieu nous écoute. Celui qui n'est pas de Dieu ne nous écoute pas. C'est ainsi que nous discernons l'esprit de vérité et l'esprit de l'erreur. Dieu est amour, aimez Dieu et aimez nos frères. Bien-aimés, aimons-nous les uns les autres, car l'amour vient de Dieu. Celui qui aime est né de Dieu et connaît Dieu. Celui qui n'aime pas n'a pas connu Dieu, car Dieu est amour. L'amour de Dieu a été manifesté en ce que Dieu a envoyé son Fils unique dans le monde, afin que nous vivions par lui. Cet amour ne consiste pas en ce que nous avons aimé Dieu, mais en ce que lui nous a aimés et a envoyé son Fils comme victime expiatoire pour nos péchés. Bien-aimés, si Dieu nous a ainsi aimés, nous devons aussi nous aimer les uns les autres. Personne n'a jamais vu Dieu, mais si nous nous aimons les uns les autres, Dieu demeure en nous et son amour est parfait en nous. L'assurance dans l'amour de Dieu. Nous savons que nous demeurons en lui et qu'il demeure en nous, car il nous a donné de son esprit. Nous avons vu et nous attestons que le Père a envoyé le Fils comme sauveur du monde. Celui qui confesse que Jésus est le Fils de Dieu, Dieu demeure en lui et lui en Dieu. Nous avons connu l'amour que Dieu a pour nous et nous y avons cru. Dieu est amour et celui qui demeure dans l'amour demeure en Dieu et Dieu demeure en lui. Ainsi, son amour est parfait en nous afin que nous ayons de l'assurance au jour du jugement. Il n'y a pas de crainte dans l'amour, mais l'amour parfait chasse la crainte. Car la crainte suppose un châtiment, et celui qui craint n'est pas parfait dans l'amour. Aimer Dieu, c'est aimer son frère. Nous aimons Dieu parce qu'il nous a aimés le premier. Si quelqu'un dit « j'aime Dieu », mais hait son frère, c'est un menteur. Car comment peut-on aimer Dieu que l'on ne voit pas, si on n'aime pas son frère que l'on voit ? Et voici le commandement que nous avons reçu de lui, que celui qui aime Dieu aime aussi son frère.

La météo pour ce mercredi 10 juin, le ciel est variable sur l'ensemble du pays, sous la fraîcheur en raison du vent du nord. De nombreuses averses circulent sur un large quart nord-est du pays. Le soleil, lui, résiste dans le sud-est, mais avec un mistral qui se renforce. Les températures pour ce mercredi matin, 11 degrés sur Brest et Cherbourg, 11 également pour Lille et Orléans, 12 à Strasbourg et Paris, 13 degrés pour Toulouse et Lyon, 13 également à Bordeaux, 14 à Biarritz, 17 pour Perpignan, 18 à Marseille et Nice et 19 à Ajaccio. Et pour ce mercredi après-midi, entre 16 et 18 degrés sur une moitié nord. Il fera 16 en Bretagne et en Normandie, 17 sur le Grand Est et sur les Hauts-de-France, 18 sur l'Île-de-France. Dans la moitié sud, entre 19 et 30 degrés. Il fera 19 à 20 sur la Nouvelle-Aquitaine, 21 degrés en vallée du Rhône et sur l'Occitanie, 27 sur la Corse et 24 à 27 sur le golfe du Lion et jusqu'à 30 degrés sur la Côte d'Azur.

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2: Avant-propos. L'homme ne peut vivre sans foi. Je suis heureuse de consacrer ce livre à ceux qui débutent leur cheminement avec le Christ, c'est-à-dire à ceux qui, attachés à Dieu par leur foi, s'aventurent dans l'inconnu de la vie, et à tous ceux qui s'interrogent sur elle. Cette assurance signale une attitude intérieure, et comme le dit Bossuet, elle est une adhésion du cœur à la vérité éternelle. Découvrons ici quelques-uns de ces synonymes. Église, assurance, évangile, catéchisme, croyance, credo, conviction, espérance, promesse, parole, spiritualité, profession de foi, vérité, religion, mais aussi droiture, probité, zèle, fidélité, fiabilité. Que dit le dictionnaire Larousse ? La foi, c'est l'adhésion ferme et fervente de l'esprit à quelque chose. La foi politique, foi dans une idéologie. Cela implique également la confiance que l'on accorde à quelqu'un ou en quelque chose. J'ai une foi totale en lui, en ses capacités. D'un côté, la personne qui est d'accord souscrit fermement et totalement à l'objet qu'elle estime vrai, afin qu'il réponde à ses besoins profonds. Sens de la vie, amour, bienveillance, protection. En d'autres termes, la foi nécessite que l'objet de la foi, tel un fétiche, une idéologie, une croyance religieuse, l'homme ou Dieu, s'engage à les combler. Par conséquent, une relation existe entre la personne et la cause de sa confiance, et cette relation sera toujours confrontée aux événements de la vie. Cet objet dans lequel je place mon espoir est-il fiable? Si c'est le cas, satisfaction. Autrement, déception, désillusion et recherche d'une autre source d'abandon. La parole de Dieu nous donne un bel exemple où la question est posée directement par Rabshakeh, l'envoyé du roi d'Assyrie, aux envoyés d'Ézéchias, roi de Juda, au 8e siècle avant Jésus-Christ. Quelle est cette confiance sur laquelle tu t'appuies? Autrement dit, crois-tu que le Dieu que tu professes est capable de te secourir? Effectivement, les Assyriens assiègent Jérusalem et le roi est mis au défi de croire en la protection du Dieu de la Bible. Des questions similaires ont traversé les siècles et se sont posées à des générations de croyants et d'incroyants. Allons-nous laisser ce Dieu nous guider? Si oui, où cela nous mène-t-il exactement? La foi en ce Dieu peut-elle durer? Se laisse-t-il connaître? Est-il possible de le mettre à l'épreuve ou est-ce lui qui nous met à l'épreuve? Les Saintes Écritures foisonnent d'exemples d'hommes et de femmes qui ont marché avec Dieu par la foi et qui en sont devenus des témoins. D'Abel aux apôtres Paul et Jean, en passant par Noé, Abraham, Moïse. Et que dire des croyants anonymes de toute époque qui ont donné l'exemple d'une vie vécue pour Dieu? En écoutant, par exemple, les expériences de foi des auteurs des psaumes, nous consolidons la nôtre. Quand nous voyons comment Dieu les a libérés de leurs malheurs et de leurs craintes, notre confiance en Dieu est renouvelée et progresse. Le projet semble prétentieux. Qui suis-je pour m'adresser à vous, chère Yennifer, chère auditrice, chère auditeur? Quoi de plus personnel, de plus intime que le mouvement de l'âme en quête de Dieu? Et qui cherche à se confier en lui? En même temps, il s'agit d'un commandement de Jésus qui a déclaré « Vous serez mes témoins ». Quant à Rick Warren, il écrit « Il veut que vous racontiez votre histoire aux autres. Votre témoignage fait partie de votre mission sur terre parce qu'il est unique. Vous êtes le seul à pouvoir le raconter. » D'ailleurs, rien ne me prédisposait à entrer dans la foi chrétienne. Née dans une famille musulmane, mes parents observaient le ramadan et mon beau-père priait avant les repas. En fait, je ne savais rien du Dieu créateur et sauveur que j'ai rencontré dans ma jeunesse. Mais 60 ans plus tard, lors de mes rencontres quotidiennes avec lui, que ce soit dans les lectures bibliques, dans la prière ou dans les apprentissages de la vie, je considère mes découvertes sur celui qui est devenu l'objet de ma foi comme une grâce à communiquer. Je dirais même comme un devoir à accomplir. Cependant, j'ai eu du mal à me lancer jusqu'au moment où j'ai décidé de choisir Yennifer, une sœur de mon église, destinataire de mon propos. Dès lors, il m'a semblé plus aisé de lui partager mon cheminement intérieur, nourri de mes interrogations, de mes émotions, de mes épreuves et de mes combats, sans oublier de lui confier les nombreuses consolations reçues. Enfin, si la foi chrétienne se vit personnellement, elle a aussi une dimension publique. À ce point, Virginia Woolf a dit « Nulle passion n'est plus forte dans le cœur de l'homme que le désir de partager sa foi. » Pour cette raison, je retiens le genre épistolaire. En effet, la lettre informe, témoigne, se souvient, cache, avoue, confie, dévoile, confesse, espère, déclare, forme, édifie, transmet, regrette, supplie, etc. L'objectif de cette correspondance est de vous inviter, chère Yennifer et vous, chers auditeurs, à suivre les diverses expériences que Dieu a choisies pour moi. Vous découvrirez ainsi comment j'ai cherché à intégrer la foi dans ma vie et qui est celui en qui j'ai cru.
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1: 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L'anxiété ne contrôlera pas vos pensées. La peur ne prendra pas le dessus, parce que la parole de Dieu est vivante. Et lorsqu'elle est proclamée, elle produit la paix. Dans cette vidéo, je vais déclarer 100 versets bibliques sur votre vie. Chacune de ces paroles est une vérité qui est plus forte que vos inquiétudes. Chaque promesse est plus réelle que vos peurs. Vous n'allez pas lutter pour dormir. Vous allez entrer dans le repos, car la paix de Dieu va garder votre cœur. La présence du Seigneur va remplir votre chambre et votre esprit va s'apaiser. Restez jusqu'à la fin. Laissez chaque déclaration renouveler votre pensée. Ce soir, vous dormirez en paix. Avant de commencer à vous déclarer ces versets, je voudrais vous partager quelque chose de très simple. Si vous désirez apprendre à reconnaître la voix de Dieu dans votre esprit, si vous souhaitez entrer plus profondément dans cette paix intérieure que seul un cœur à cœur avec Dieu peut donner, j'ai écrit un guide pratique et biblique pour vous accompagner, le livre « À l'écoute de Dieu ». Pour apprendre à discerner sa voix, à marcher dans l'intimité avec lui et vivre dans le repos de sa présence. La voix de Dieu n'est pas bruyante, elle est paisible. Elle éclaire notre chemin, elle nous rassure. Alors si cela résonne avec votre cœur, vous trouverez le lien dans la description de cette vidéo pour télécharger gratuitement les 3 premiers chapitres ou pour vous procurer le livre. Et maintenant, entrons dans ces versets bibliques qui apaisent l'âme. Commençons. Psaume 4, 9. Je me couche et je m'endors en paix. Car toi seul, ô Éternel, tu me donnes la sécurité dans ma demeure. Psaume 3, 6. Je me couche et je m'endors. Je me réveille car l'Éternel est mon soutien. Psaume 23, versets 1 à 3. L'Éternel est mon berger. Je ne manquerai de rien. Il me fait reposer dans de verts pâturages. Il me dirige près des eaux paisibles. Il restaure mon âme. Il me conduit dans les sentiers de la justice à cause de son nom. Psaume 23, verset 4. Quand je marche dans la vallée de l'ombre de la mort, je ne crains aucun mal, car tu es avec moi. Ta houlette et ton bâton me rassurent. Psaume 23, verset 6. Oui, le bonheur et la grâce m'accompagneront tous les jours de ma vie et j'habiterai dans la maison de l'Éternel jusqu'à la fin de mes jours. Psaume 29, verset 11. L'Éternel donne la force à son peuple. L'Éternel bénit son peuple et il le rend heureux. Psaume 34, verset 5. Quand on tourne vers lui les regards, on est rayonnant de joie. Et le visage ne se couvre pas de honte. Psaume 46, verset 2. Dieu est pour nous un refuge et un appui, un secours qui ne manque jamais dans la détresse. C'est pourquoi nous sommes sans crainte quand la terre est bouleversée et que les montagnes chancellent au cœur des mers. Psaume 46, verset 11. L'Éternel des armées est avec nous. Le Dieu de Jacob est pour nous une haute retraite. Psaume 55, verset 23. Remets ton sort à l'Éternel et il te soutiendra. Il ne laissera jamais chanceler le juste. Psaume 62, verset 2. Oui, c'est en Dieu que mon âme se confie. De lui vient mon salut. Psaume 62, verset 6 à 9. Oui, c'est en Dieu que mon âme se confie. De lui vient mon salut. Oui, c'est lui qui est mon rocher et mon salut, ma haute retraite. Je ne chancellerai pas. Sur Dieu repose mon salut et ma gloire. Le rocher de ma force, mon refuge, est en Dieu. En tout temps, peuple, confiez-vous en lui. Répandez vos cœurs en sa présence. car Dieu est notre refuge. Psaume 91, versets 1 et 2. Celui qui demeure sous l'abri du Très-Haut repose à l'ombre du Tout-Puissant. Je dis à l'Éternel mon refuge et ma forteresse, mon Dieu en qui je me confie. Psaume 91, versets 4 à 6. Il te couvrira de ses plumes, et tu trouveras un refuge sous ses ailes. Sa fidélité est un bouclier et une cuirasse. Tu ne craindras ni les terreurs de la nuit, ni la flèche qui vole de jour, ni la peste qui marche dans les ténèbres, ni la contagion qui frappe en plein midi. Psaume 91, verset 11. Car il ordonnera à ses anges de te garder dans toutes tes voies. Psaume 94, verset 19. Quand les pensées s'agitent en foule au-dedans de moi, tes consolations réjouissent mon âme. Psaume 112, verset 1 à 7. Heureux l'homme qui craint le Seigneur et qui trouve plaisir dans ses commandements. Il ne craint point les mauvaises nouvelles. Son cœur est ferme, confiant en l'Éternel. Psaume 116, verset 7. Mon âme, retourne à ton repos, car l'Éternel t'a fait du bien. Psaume 119, verset 165. Il y a beaucoup de paix pour ceux qui aiment ta loi, et il ne leur arrive aucun malheur. Psaume 121, verset 3 à 5. Il ne permettra point que ton pied chancelle. Celui qui te garde ne sommeillera point. Voici, il ne sommeille ni ne dort celui qui garde Israël. L'Éternel est celui qui te garde. L'Éternel est ton ombre à ta main droite. Psaume 121, versets 7 et 8. L'Éternel te gardera de tout mal. Il gardera ton âme. L'Éternel gardera ton départ et ton arrivée, dès maintenant et à jamais. Psaume 125, versets 1 et 2. Ceux qui se confient en l'Éternel sont comme la montagne de Sion. Elle ne chancelle point, elle est affermie pour toujours. Des montagnes entourent Jérusalem. Ainsi l'Éternel entoure son peuple, dès maintenant et à jamais. Psaume 127, verset 2. En vain vous levez-vous le matin, vous couchez-vous tard et mangez-vous le pain de douleur. Il en donne autant à ses bien-aimés pendant leur sommeil. Psaume 139, verset 5. Tu m'entoures par derrière et par devant, et tu mets ta main sur moi. Psaume 139, verset 9 et 10. Si je prends les ailes de l'aurore et que j'aille habiter à l'extrémité de la mer, là aussi ta main me conduira et ta droite me saisira. Proverbe chapitre 3 verset 24. Si tu te couches, tu seras sans crainte. Et quand tu seras couché, ton sommeil sera doux. Proverbe 18 verset 10. Le nom de l'Éternel est une tour forte. Les justes s'y réfugient et se trouvent en sûreté. Ésaïe 26, verset 3. À celui qui est ferme dans ses sentiments, tu assures la paix. La paix parce qu'il se confie en toi. Je prie maintenant pour vous, afin que l'Éternel vous accorde sa paix, sa grâce. Je prie que ces versets maintenant de la parole s'appliquent à votre vie, et que vous expérimentiez une profonde sécurité intérieure. Je prie pour la manifestation de l'Esprit de Dieu, que vous soyez enveloppés de son réconfort, de sa consolation, et que votre âme soit dans la paix maintenant. Shalom. Ésaïe chapitre 30, verset 15. Car ainsi a parlé le Seigneur, l'Éternel, le Saint d'Israël. C'est dans la tranquillité et le repos que sera votre salut. C'est dans le calme et la confiance que sera votre force. Mais vous ne l'avez pas voulu. Je prie maintenant que votre âme soit dans le calme et la paix, la tranquillité et le repos. Ésaïe 32, versets 17 et 18. L'œuvre de la justice sera la paix, et le fruit de la justice, le repos et la sécurité pour toujours. Mon peuple habitera dans le séjour de la paix, dans des demeures sûres, dans des asiles tranquilles. Je vous invite maintenant à respirer profondément. Si vous ressentez déjà plus de calme, c'est la puissance de la parole de Dieu en action. Mais ne quittez pas maintenant. Dans les prochaines déclarations, nous allons proclamer des vérités qui brisent l'anxiété à la racine et installent une paix durable dans votre esprit. Ces versets que je vais déclarer changent l'atmosphère. Alors restez jusqu'à cette prochaine section. La paix va encore s'approfondir. Ésaïe 40, verset 29. Il donne de la force à celui qui est fatigué et il augmente la vigueur de celui qui tombe en défaillance. Ésaïe 40, 31. Mais ceux qui se confient en l'Éternel renouvellent leur force. Ils prennent le vol comme les aigles. Ils courent et ne se lassent point. Ils marchent et ne se fatiguent point. Ésaïe 41, verset 10. Ne crains rien, car je suis avec toi. Ne promène pas des regards inquiets, car je suis ton Dieu. Je te fortifie, je viens à ton secours, je te soutiens de ma droite triomphante. Ésaïe 41, verset 13. Car je suis l'Éternel, ton Dieu, qui fortifie ta droite, qui te dit « Ne crains rien, je viens à ton secours ». Ésaïe 43, verset 1er. Ainsi parle maintenant l'Éternel qui t'a créé, ô Jacob, celui qui t'a formé, ô Israël. Ne crains rien, car je te rachète. Je t'appelle par ton nom, tu es à moi. Si tu traverses les eaux, je serai avec toi. Et les fleuves, ils ne te submergeront point. Si tu marches dans le feu, tu ne te brûleras pas. Et la flamme ne t'embrasera pas. Ésaïe 54, verset 10. Quand les montagnes s'éloigneraient, quand les collines chancelleraient, mon amour ne s'éloignera pas de toi, et mon alliance de paix ne chancellera pas, dit l'Éternel qui a compassion de toi. Jérémie 29, verset 11. Car je connais les projets que j'ai formés sur vous, dit l'Éternel, projets de paix et non de malheur, afin de vous donner un avenir et de l'espérance. Jérémie 31, verset 25. Car je rafraîchirai l'âme altérée, et je rassasirai toute âme languissante. Je prie maintenant pour que la pluie bienfaisante de Dieu coule sur vous. Je prie que votre âme maintenant soit rafraîchie, vivifié par l'amour de Dieu. Esprit de Dieu, viens, souffle sur celui qui regarde, sur celle qui regarde cette vidéo et donne-leur maintenant un temps de rafraîchissement, de paix, de réconfort, que leur âme soit nourrie et rassasiée par ta présence. Amen. Lamentation de Jérémie, chapitre 3, verset 22. Les bontés de l'Éternel ne sont pas épuisées. Ses compassions ne sont pas à leur terme. Elles se renouvellent chaque matin. Ô Seigneur, que ta fidélité est grande. Nahum, chapitre 1er, verset 7. L'Éternel est bon. Il est un refuge au jour de la détresse. Il connaît ceux qui se confient en lui. Psaume 9, verset 11. Ceux qui connaissent ton nom se confient en toi. Car tu n'abandonnes pas ceux qui te cherchent, ô Éternel. Psaume 16, verset 8. Je mets toujours l'Éternel devant moi. Parce qu'il est à ma droite, je ne chancelle pas. Psaume 18, verset 3. Je m'écris, loué soit l'Éternel, et je suis délivré de mes ennemis. Psaume 27, verset 1er. L'Éternel est ma lumière et mon salut. De qui aurais-je crainte? L'Éternel est le soutien de ma vie. De qui aurais-je peur? Psaume 27, verset 13. Oh, si je n'étais pas sûr de voir la bonté de l'Éternel sur la terre des vivants. Espère en l'Éternel. Fortifie-toi et que ton cœur s'affermisse. Espère en l'Éternel. Psaume 31, verset 25. Fortifiez-vous et que votre cœur s'affermisse, vous tous qui espérez en l'Éternel. Psaume 34, verset 19. Le malheur atteint souvent le juste, mais l'Éternel l'en délivre toujours. Psaume 37, verset 5. Recommande ton sort à l'Éternel, mets en lui ta confiance et il agira. Psaume 37, verset 7. Garde le silence devant l'Éternel et espère en lui. Ne t'irrite pas contre celui qui réussit dans ses voies. Psaume 42, verset 6. Pourquoi t'abattu mon âme et gémis-tu au-dedans de moi? Espère en Dieu, car je le louerai encore. Il est mon salut et mon Dieu. Je vous invite à parler à votre âme, à prendre soin de vous-même, à vous rassurer. Peut-être que votre cœur est dans la peur, dans l'anxiété, dans l'inquiétude. Parlez-vous à vous-même, utilisez votre propre prénom, comme je vais le faire maintenant. David, Dieu est là. Tu peux lui faire confiance. Ça va aller. Tu peux lâcher prise. Confie-toi en lui. Parlez à votre âme afin de la rassurer et surtout d'espérer en Dieu. Psaume 56, verset 4. En Dieu, je me confie. Je ne crains rien. Que peuvent me faire des hommes? Psaume 61, verset 3. Car tu es pour moi un refuge, une tour forte contre l'ennemi. Psaume 73, verset 26. Ma chair et mon cœur peuvent se consumer, mais Dieu sera toujours le rocher de mon cœur et mon partage. Psaume 84, verset 12. L'Éternel Dieu est un soleil et un bouclier. L'Éternel donne la grâce et la gloire. Il ne refuse aucun bien à ceux qui marchent dans l'intégrité. Psaume 86, verset 7. Au jour de ma détresse, je t'invoque, car tu m'exauces. Psaume 112, verset 6. Car il ne chancelle jamais. La mémoire du juste dure toujours. Il ne craint point les mauvaises nouvelles. Son cœur est ferme, confiant en l'Éternel. Proverbe 3, verset 5. Confie-toi en l'Éternel de tout ton cœur et ne t'appuie pas sur ta sagesse. Reconnais-le dans toutes tes voies et il aplanira tes sentiers. Je prie maintenant pour que votre sentier, les obstacles qui sont devant vous soient aplanis et que vous vous réveillez en apprenant de bonnes nouvelles. Je prie que Dieu vous donne la confiance et la stratégie nécessaire, au-delà de votre propre sagesse, que vous puissiez reconnaître le Seigneur dans vos voies, dans vos chemins, et que vous puissiez marcher à sa suite. Je vous bénis maintenant, au nom de Jésus. Ecclésias, chapitre 3, verset 1er. Il y a un temps pour tout, un temps pour toute chose sous les cieux. Et je déclare maintenant que c'est le temps du repos. C'est le temps de vous confier en Dieu. C'est le temps de voir sa gloire. Ésaïe, chapitre 12, verset 2. Voici, Dieu est ma délivrance. Je serai plein de confiance et je ne craindrai rien. Car l'Éternel est ma force et le sujet de mes louanges. C'est lui qui m'a sauvé. Ésaïe, 55, verset 12. Oui, vous sortirez avec joie et vous serez conduits en paix. Les montagnes et les collines éclateront d'allégresse devant vous, et tous les arbres de la campagne battront des mains. Matthieu, chapitre 6, verset 25. C'est pourquoi Jésus dit, « Ne vous inquiétez pas pour votre vie de ce que vous mangerez, ni pour votre corps de quoi vous serez vêtus. La vie n'est-elle pas plus que la nourriture, et le corps plus que le vêtement ? Regardez les oiseaux du ciel. Ils ne sèment ni ne moissonnent, et ils n'amassent rien dans des greniers. Et votre Père Céleste les nourrit. Ne valez-vous pas beaucoup plus qu'eux ? Qui de vous, par ses inquiétudes, peut ajouter une coudée à la durée de sa vie. Je prie maintenant, alors que ce sont peut-être vos inquiétudes, que Dieu pourvoie à vos besoins, à votre nourriture, à votre vêtement et à tout ce dont vous avez besoin. Je vous bénis. Je prie, Seigneur, que tu entendes les cris et les souffrances et les larmes de tes enfants. Et comme tu le dis dans ta parole, dans le Notre Père, donne-leur leur pain quotidien. Donne-leur ce dont ils ont besoin. Nous nous tournons vers toi. Je vous bénis maintenant et j'appelle la provision de Dieu dans votre vie. Amen. Matthieu, chapitre 6, verset 33. Cherchez premièrement le royaume et la justice de Dieu, et toutes ces choses vous seront données par-dessus. Ne vous inquiétez donc pas du lendemain, car le lendemain aura soin de lui-même. À chaque jour suffit sa peine. Je vous invite maintenant à confier votre lendemain à Dieu. Déchargez-vous sur lui. Matthieu 11, 28. Venez à moi, vous tous qui êtes fatigués et chargés, et je vous donnerai du repos. Prenez mon joug sur vous et recevez mes instructions, car je suis doux et humble de cœur. Et vous trouverez du repos pour vos âmes, car mon joug est doux et mon fardeau léger. Marc, chapitre 4, verset 39. S'étant réveillé, Jésus menaça le vent et dit à la mer, « Silence, tais-toi !» Et il eut un grand calme. Au nom de Jésus, je prie maintenant pour que la tempête dans votre vie se calme. J'ordonne la paix à vos circonstances et que tout ce qui s'est levé contre vous maintenant soit apaisé, que vous soyez mis au large. Je prie maintenant pour la quiétude, la sérénité, la paix et le repos. Je vous bénis au nom de Jésus. Jean, chapitre 14, verset 1er. Jésus dit, « Que votre cœur ne se trouble point. Croyez en Dieu et croyez en moi. » Jean, chapitre 14, verset 27. Jésus dit, « Je vous laisse la paix. Je vous donne ma paix. Je ne vous donne pas comme le monde donne. Que votre cœur ne se trouble point et ne s'alarme point. » Je prie que vous expérimentiez maintenant la paix, le shalom de Dieu. Que cette paix qui est sur moi vienne sur vous maintenant, au nom de Jésus, Esprit de Dieu. Je prie que les cœurs qui étaient troublés, agités, alarmés, soient apaisés maintenant par ta paix qui surpasse toute intelligence. Au nom de Jésus, amen. Jean, chapitre 16, verset 33. Je vous ai dit ces choses afin que vous ayez la paix en moi. Vous aurez des tribulations dans le monde, mais prenez courage, j'ai vaincu le monde. Actes, chapitre 17, verset 8. Car en lui nous avons la vie, le mouvement et l'être. Dieu est votre source. Puisez en lui tout ce dont vous avez besoin. Romains, chapitre 5, verset 1er. Étant donc justifiés par la foi, nous avons la paix avec Dieu par notre Seigneur Jésus-Christ. Romains, chapitre 8, verset 1er. Il n'y a donc maintenant aucune condamnation pour ceux qui sont en Jésus-Christ. Si actuellement vous vivez dans la culpabilité ou vous êtes accusé dans vos pensées, je déclare maintenant que le sang de Jésus vous purifie et vous lave. Je fais taire l'accusateur et je déclare la paix dans vos pensées et la fin de cette culpabilité maintenant. Au nom de Jésus. Amen. Romains, chapitre 8, verset 6. Et l'affection de la chair, c'est la mort, tandis que l'affection de l'esprit, c'est la vie et la paix. Romains, chapitre 8, verset 11. Et si l'esprit de celui qui a ressuscité Jésus d'entre les morts habite en vous, celui qui a ressuscité Christ d'entre les morts rendra aussi la vie à vos corps mortels par son esprit qui habite en vous. C'est l'Esprit de Jésus, l'Esprit de paix, l'Esprit de Dieu qui habite en vous. Amen. Romains, chapitre 8, verset 15. Et vous n'avez pas reçu un esprit de servitude pour être encore dans la crainte, mais vous avez reçu un esprit d'adoption par lequel nous crions « Abba, Père ». Je déclare maintenant que l'Esprit de Dieu vous communique cet esprit d'adoption. Je déclare la fin de la solitude et je prie que vous ayez maintenant la capacité de vous reposer sur Dieu, de vous décharger sur lui, parce que vous êtes revenu dans sa maison. Je vous bénis. Amen. Romains chapitre 8, verset 28. Nous savons du reste que toutes choses concourent au bien de ceux qui aiment Dieu, de ceux qui sont appelés selon son dessein. Romains chapitre 8, verset 38 à 39. Car j'ai l'assurance que ni la mort, ni la vie, ni les anges, ni les dominations, ni les choses présentes, ni les choses à venir, ni les puissances, ni la hauteur, ni la profondeur, ni aucune autre créature ne pourra nous séparer de l'amour de Dieu manifesté en Jésus-Christ notre Seigneur. 1 Corinthiens chapitre 14, verset 33. Car Dieu n'est pas un Dieu de désordre, mais de paix. 2 Corinthiens chapitre 4, verset 16. C'est pourquoi nous ne perdons pas courage. Et lors même que notre homme extérieur se détruit, notre homme intérieur se renouvelle de jour en jour. Car nos légères afflictions du moment présent produisent pour nous, au-delà de toute mesure, un poids éternel de gloire, parce que nous regardons non point aux choses visibles, mais à celles qui sont invisibles. Car les choses visibles sont passagères, et les choses invisibles sont éternelles. Je vous invite à vous fixer vos yeux, à contempler Jésus, à réaliser ce qu'il vous a acquis à la croix. 2 Corinthiens chapitre 12, verset 9. Ma grâce te suffit, car ma puissance s'accomplit dans la faiblesse. Je me glorifierai donc bien plus volontiers de mes faiblesses, afin que la puissance de Christ repose sur moi. Peut-être que l'ennemi vous dit actuellement, regarde ta vie, tu es faible, Dieu ne peut pas t'utiliser, mais c'est exactement le contraire. La puissance de Dieu veut se manifester au travers de vous. Ne considérez donc pas juste vos circonstances, mais acceptez que Dieu peut agir au travers de vous pour bénir ceux qui vous entourent. Galates chapitre 5, verset 22. Mais le fruit de l'esprit, c'est l'amour, la joie, la paix, la patience, la bonté, la bienveillance et la foi. Je prie maintenant que le fruit de l'esprit, que la paix, se développe et pousse abondamment dans votre vie. Éphésiens chapitre 2, verset 14. Car il est notre paix, lui qui des deux n'en a fait qu'un et qui a renversé le mur de séparation. Philippiens chapitre 4, verset 6. Ne vous inquiétez de rien, mais en toute chose faites connaître vos besoins à Dieu par des prières et des supplications avec des actions de grâce. Et la paix de Dieu qui surpasse toute intelligence gardera vos cœurs et vos pensées en Jésus-Christ. Philippiens chapitre 4, verset 8. Au reste, frères, que tout ce qui est vrai, que tout ce qui est aimable, que tout ce qui est juste, que tout ce qui est pur, que tout ce qui mérite l'approbation, ce qui est vertueux et digne de louange soit l'objet de vos pensées. Peut-être qu'actuellement vous êtes dans l'anxiété ou vous manquez de paix, mais prenez un instant pour considérer vos pensées. À quoi pensez-vous? Qu'est-ce qui tourne dans votre tête? Décidez de fixer vos yeux sur Jésus, sur sa parole. Arrêtez de ruminer, de ressasser dans votre cœur. Peut-être que vous avez besoin de pardonner. Peut-être que vous avez besoin de lâcher prise. Mais l'état de votre âme dépend fortement de ce qu'il y a dans votre tête, de vos pensées. Choisissez de bonnes pensées et votre âme n'en se sentira que mieux. Philippiens chapitre 4, verset 13. Je puis tout par celui qui me fortifie. Peut-être que vous ne sentez pas à la hauteur, mais Jésus est avec vous. Prenez courage. Colossiens chapitre 3, verset 15. Et la paix de Christ, à laquelle vous avez été appelés pour former un seul corps, règne dans vos cœurs. Soyez reconnaissants. Peut-être que vous êtes en train de prendre une décision et vous n'êtes pas en paix. Si vous n'êtes pas en paix, vous pouvez retarder votre décision ou vous pouvez changer d'avis. La paix de Dieu arbitre les choses dans nos cœurs. L'état normal du chrétien, c'est la paix. Mais si vous n'êtes pas en paix, il y a peut-être un problème. Peut-être que tout semble logique, rationnel, on vous a convaincu, mais vous n'êtes pas en paix. Peut-être que c'est le Saint-Esprit qui vous avertit d'un danger, d'un problème. Prenez le temps de réfléchir, priez, lisez la parole de Dieu, laissez le Seigneur parler à votre cœur, demandez des conseils à des conseillers spirituels qui sauront vous aider à prendre de bonnes décisions et vous retrouverez la paix. 1 Thessaloniciens chapitre 5 verset 23. Que le Dieu de paix vous sanctifie lui-même tout entier et que tout votre être, l'esprit, l'âme et le corps, soit conservé irrépréhensible lors de l'avènement de notre Seigneur Jésus-Christ. 2 Thessaloniciens chapitre 3 verset 16. Que le Seigneur de la paix vous donne lui-même la paix en tout temps et de toute manière. 2 Timothée chapitre 1 verset 7. Car ce n'est pas un esprit de timidité que Dieu nous a donné, mais un esprit de force, d'amour et de sagesse. Hébreux chapitre 4 verset 9. Il y a donc un repos de sabbat réservé au peuple de Dieu. Car celui qui entre dans le repos de Dieu se repose de ses œuvres, tout comme Dieu s'est reposé des siennes. Et forçons-nous donc d'entrer dans ce repos, afin que personne ne tombe en donnant le même exemple de désobéissance. Il y a une paix, un repos à obéir à Dieu. Peut-être qu'actuellement vous avez désobéi au Seigneur ou à sa parole et vous n'êtes pas en paix. La Bible nous dit dans Ésaïe qu'il n'y a pas de paix pour le méchant. Vous pouvez vous repentir, faites demi-tour, demandez pardon à Dieu. Repentez-vous et vous retrouverez la paix. Peut-être que vos os se consument à l'intérieur de vous parce qu'il y a une faute que vous n'avez pas confessée au Seigneur. Si vous vous approchez de lui sincèrement et que vous lui demandez pardon, il est fidèle et juste pour vous pardonner. Et vous aurez à nouveau accès à son repos. Hébreux chapitre 13 verset 5. Ne vous livrez pas à l'amour de l'argent. Contentez-vous de ce que vous avez. Car Dieu lui-même a dit, « Je ne te délaisserai point et je ne t'abandonnerai point. » C'est donc avec assurance que nous pouvons dire, « Le Seigneur est mon aide, je ne craindrai rien. » Que peut me faire un homme? Peut-être que vous avez laissé la cupidité s'installer dans votre cœur et cela vous a volé votre paix. Vous pouvez tout à nouveau faire confiance à Jésus, vous souvenir qu'il est celui qui pourvoit à vos besoins. Travaillez honnêtement et laissez le Seigneur prendre soin de vous et vous retrouverez la paix. Je vous invite maintenant à respirer profondément. Certainement, la paix est déjà en train de s'installer dans votre cœur. Mais maintenant, nous allons entrer dans des déclarations les plus profondes qui vont ancrer la sécurité dans votre esprit et fermer la porte à la peur pour la nuit et les jours suivants. Restez encore quelques instants. Les prochains versets vont sceller cette paix dans votre cœur et vous conduire dans un repos encore plus profond. Continuons. Jacques chapitre 1 verset 5. Si quelqu'un d'entre vous manque de sagesse, qu'il la demande à Dieu, qu'il en a tous simplement et sans reproche, et elle lui sera donnée. Peut-être que vous vous posez des questions, vous avez un projet, il y a des choses qui sont là devant vous, des obstacles, des situations, et vous ne savez pas quoi faire. Vous vous sentez seul, vous tournez à gauche et à droite. Mais vous pouvez demander à Dieu la sagesse pour prendre des bonnes décisions. Et il va vous la donner sans reproche. 1 Pierre chapitre 5 verset 7. Déchargez-vous sur lui de tous vos soucis, car lui-même prend soin de vous. 1 Pierre chapitre 5 verset 10. Le Dieu de toute grâce qui vous a appelé en Jésus-Christ à sa gloire éternelle, après que vous aurez souffert un peu de temps, vous perfectionnera lui-même, vous affermira, vous fortifiera et vous rendra inébranlable. 2 Pierre chapitre 1 verset 2. Que la grâce et la paix vous soient multipliées par la connaissance de Dieu et de Jésus notre Seigneur. Si vous cherchez la paix, cherchez Dieu. Approchez-vous de Jésus. Et plus vous aurez cette révélation de qui il est, plus la paix et la grâce vont se multiplier dans votre vie. 1 Jean chapitre 4, verset 4. Vous, petits enfants, vous êtes de Dieu, et vous les avez vaincus, parce que celui qui est en vous est plus grand que celui qui est dans le monde. 1 Jean chapitre 4, verset 18. Il n'y a point de crainte dans l'amour, mais l'amour parfait bannit la crainte. Car la crainte suppose un châtiment, et celui qui craint n'est pas parfait dans l'amour. Je prie maintenant que l'amour de Dieu soit répandu dans votre cœur, et que votre âme en soit saturée, et que la paix s'installe, et qu'il n'y ait plus de place pour la crainte. Au nom de Jésus. Amen. Troisième épître de Jean, verset 2. Bien-aimé, je souhaite que tu prospères à tous égards et sois en bonne santé, comme prospère l'état de ton âme. Et je prie maintenant pour vous cette prière, afin que vous puissiez prospérer, vous multiplier à tous égards, corps, âme et esprit. Apocalypse, verset 21, chapitre 21, verset 4. Il essuiera toute larme de leurs yeux, et la mort ne sera plus. Il n'y aura plus ni deuil, ni cri, ni douleur, car les premières choses ont disparu. Soyez encouragés et fortifiés, que votre espoir soit renouvelé dans le fait qu'un jour, toutes ces choses auront disparu. Jésus vous a promis la vie éternelle. Apocalypse, chapitre 22, verset 5. Il n'y aura plus de nuit, et ils n'auront besoin ni de lampe, ni de lumière, parce que le Seigneur Dieu les éclairera, et ils régneront au siècle des siècles. Sophonie, chapitre 3, verset 17. L'Éternel, ton Dieu, est au milieu de toi comme un héros qui sauve. Il fait de toi sa plus grande joie. Il garde le silence dans son amour. Il a pour toi des transports d'allégresse. J'aimerais terminer maintenant en priant cette prière de Nombre, chapitre 6, verset 24. Que l'Éternel te bénisse et qu'il te garde. Que l'Éternel fasse luire sa face sur toi et qu'il t'accorde sa grâce. Que l'Éternel tourne sa face vers toi et qu'il te donne la paix. Au nom de Jésus. Amen. Si vous avez ressenti cette paix, si votre cœur s'est apaisé en entendant la parole de Dieu, sachez que cette paix se cultive dans l'intimité quotidienne avec Dieu. Apprendre à écouter la voix de Dieu dans votre esprit va transformer profondément votre vie intérieure. La voix de Dieu va vous guider, vous rassurer et maintenir la paix dans votre cœur. 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Vous trouverez dans la description de cette vidéo le lien pour télécharger gratuitement les 3 premiers chapitres. Et maintenant, que la paix de Dieu vous accompagne dans votre journée, dans votre sommeil. Que Dieu vous bénisse. Partagez cette vidéo à quelqu'un qui en a besoin. Je vous dis à très bientôt.
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3: Bonjour, après la colère de milliers de manifestants hier soir contre le rôle des autorités dans l'affaire Liana, Sébastien Lecornu reçoit depuis 11h30 à Matignon les membres de son gouvernement concernés par le sujet, intérieur, justice, santé, éducation nationale et égalité, pour décider de nouvelles mesures pour la protection des enfants et contre les violences sexuelles. Par ailleurs, la mère de Rosa, 11 ans, qui avait déposé plainte en 2025 pour viol sur mineur, contre Jérôme Barella va déposer plainte contre l'État pour faute lourde. Elle reproche à la justice sa lenteur dans le traitement de sa plainte. La garde à vue de Patrick Bruel a été prolongée. Par ailleurs, deux nouvelles plaintes pour viol vont être déposées contre le chanteur la semaine prochaine. Dans le cadre d'une conférence à Paris hier, le gouvernement a annoncé la création de nouvelles zones de protection marine ainsi qu'un plan d'action contre les déchets plastiques en mer. Ces trois zones dites de protection forte seront situées dans le Finistère, dans les terres australes et antarctiques françaises ainsi qu'en Guadeloupe. Ce label interdit ou limite strictement les activités humaines comme la pêche, l'extraction minière ou le tourisme. Depuis New York ce matin, le président Donald Trump a assuré être dans les derniers efforts pour conclure un accord de paix avec l'Iran. Il a évoqué un délai de 2 à 3 jours. Enfin, 4 pays d'Amérique centrale sont en état d'alerte à l'approche de la tempête tropicale Christina, formée hier dans l'océan Pacifique. Le Salvador et le Guatemala ont déclenché l'alerte orange. Le ministère de l'Éducation salvadorien a annoncé la fermeture des écoles aujourd'hui et demain. C'est la fin de ce flash. Une très bonne journée à notre écoute. Bonjour, football, l'équipe de France disputait son deuxième et dernier match de préparation à la Coupe de France face à l'Irlande du Nord lundi soir à Lille. Les hommes de Didier Deschamps ont rapidement pris le contrôle du ballon et se sont finalement imposés 3 buts à 1. Solides collectivement et inspirés offensivement, les Bleus bouclent ainsi leur préparation par un succès convaincant à 8 jours de leur entrée en lice dans la Coupe du Monde. Foot toujours, Olivier Giroud repousse sa retraite à 39 ans. Le meilleur buteur de l'histoire des Bleus a décidé de prolonger d'un an à Lille, alors que le club nordiste disputera la Ligue des Nations. Par ailleurs, Michel Platini a déposé plainte avec constitution de partie civile contre le patron de la FIFA, Gianni Infantino, pour dénonciation calomnieuse et trafic d'influence. Il avait déposé une plainte simple en novembre 2021 dans le même dossier qui a brisé son ascension vers le sommet du football mondial, mais elle avait été classée sans suite. Un record historique battu dimanche en Betfred Championship, la deuxième division anglaise de rugby à 13, les London Broncos ont dynamité les North Wales Crusaders sur la marque invraisemblable de 134-0. Il s'agit tout bonnement de la victoire la plus écrasante de l'histoire du rugby professionnel anglais sur les deux niveaux de l'élite.

0: jeu. Cyclisme, membre de l'échappée du jour, Anton Charmig est allé décrocher la deuxième victoire de sa carrière hier au Puy-en-Velay lors de la deuxième étape du Tour Auvergne-Rhône-Alpes. Alex Baudin conserve le maillot jaune. C'est la fin de ce Flash Sport, une très bonne journée à toutes et à tous.
1: Bonjour à tous, je suis Dina Biominil et vous êtes sur la radio RFE dans la rubrique Dina Care à travers ces podcasts. Je souhaite m'adresser à vous, parents et à vos enfants, pour vous encourager, vous conseiller, vous accompagner dans le domaine de la famille. Pendant 25 ans, j'ai servi en tant que responsable des enfants avec une belle équipe de moniteurs. Maintenant, je donne une formation pour les moniteurs d'école du dimanche dans leur églises. Bien sûr, afin de leur transmettre les outils et les compétences nécessaires à l'épanouissement des enfants et des jeunes. Vous pouvez me contacter si vous en avez besoin, si vous avez besoin de mes services. Eh bien, aujourd'hui, j'aimerais parler aux hommes, aux papas, car je ne parle pas souvent aux hommes, aux papas dans mon podcast et je tiens à m'excuser en même temps. Alors, le titre de mon podcast est « Des hommes imparfaits mais capables ». D'aimer. Même si ce podcast est pour les hommes, c'est aussi un sujet que les femmes aimeraient entendre, je pense. Dans la Bible, on peut lire des histoires d'hommes imparfaits, de par leur attitude, de par leur cœur aussi, mais ces hommes sont capables d'aimer. Ils sont capables aussi de protéger et d'honorer, bien sûr, leurs épouses. J'aimerais vous donner des exemples bibliques sur certains hommes que Dieu a bénis, même dans leur imperfection. Mais autant, on entend souvent dire, les hommes ne sont pas sérieux. Ils ne prennent pas soin de leur femme. Ils font n'importe quoi ou ils font beaucoup d'erreurs. Il y a de longues années de cela, j'avais une collègue qui, après son divorce, déclarait souvent « Tous les hommes sont mauvais, ils sont tous les mêmes ». Je me souviens que je lui répétais souvent que non, il y a encore des hommes bons, des hommes bien sur cette terre. Oui, les hommes ne sont pas parfaits, hein, tout comme les femmes. Certains sont buveurs, d'autres sont trompeurs, etc. Mais il existe de très bons hommes chrétiens ou non chrétiens. Et puis les hommes, tout comme les femmes, changent par la grâce de Dieu. Il y a des hommes qui aiment, qui apprennent de leurs leçons, qui tombent et se relèvent dans leur situation et qui choisissent bien sûr de prendre soin de leur femme et de leur famille. Dans la Bible, Dieu ne nous montre pas des hommes parfaits, mais il nous montre des hommes réels, des hommes avec des faiblesses, mais aussi avec un cœur tourné vers lui. Regardons par exemple à Joseph dans Matthieu 1, 19. Joseph, quand il a appris que Marie, sa fiancée, était enceinte alors qu'ils n'avaient jamais passé la nuit ensemble, il aurait pu l'exposer comme il était coutume de le faire, malheureusement, à cette époque et encore maintenant dans certains pays. Il aurait pu l'humilier sa femme, Marie, sa fiancée, pardon, Marie, et sa famille aussi. Mais le cœur de Joseph a sûrement été troublé et même dégoûté à cette situation. Malgré cela, comme dit la Bible, il était quand même un homme juste. Dans l'Évangile, selon Matthieu, il est écrit qu'il ne voulait pas la diffamer, l'humilier, eh bien, qu'est-ce qu'il a fait? Il a protégé Marie en fuyant d'Égypte. Joseph a été un homme qui protège, même quand c'est difficile. Il n'a pas pris la fuite loin de sa fiancée enceinte. Il a fui ce qui pourrait nuire à la vie de sa fiancée, sa future femme. Un homme de Dieu protège la réputation et la sécurité de sa femme, même dans l'incompréhension. On peut aussi parler de Elkanah dans 1 Samuel 1:8. Anne souffrait profondément de ne pas avoir d'enfant. Pour une femme, cette situation est triste et dure à vivre. Non seulement elle pleurait, mais elle était aussi brisée. Dans 1 Samuel, Elkanah dit « Pourquoi pleures-tu? Est-ce que je ne vaux pas pour toi 1000 mieux que 10 fils ?» En clair, il est en train, il voulait dire que son amour pour elle était bien plus important que sa tristesse de ne pas avoir d'enfant. C'est comme s'il lui disait « Anne, nous n'avons pas d'enfant, mais je t'aime quand même. » Il aurait pu la quitter et même ou rester avec elle sans enfant et puis se plaindre. Mais Elkanah, malgré ses propos un peu durs quand même, quand on lit la Bible, il ne l'a pas ignoré. C'est un homme qui a su

parler, consoler, qui est présent émotionnellement. Cette action a poussé Anne à faire confiance à Dieu dans la prière pour avoir son enfant. Puis il y a Abraham, hein, dans Genèse 20, connaissons tous l'attitude d'Abraham, cet homme qui a fait aussi des erreurs, hein, il a dû prendre, disons, des décisions basées sur la peur, malheureusement, peur de perdre sa femme Sarah. Il a prétendu qu'elle était sa sœur. Mais chacune de ces expériences a contribué à sa croissance spirituelle et à sa relation avec Dieu. Malgré cela, Dieu l'a utilisé. Il est resté un homme engagé dans son appel et dans sa famille. Cela nous montre que tout homme peut faire des erreurs et pourtant être un bon époux, bon mari. La vérité, c'est que Dieu ne cherche pas des hommes parfaits. Cette expression qui dit que nul n'est parfait dans ce monde, eh bien, cette expression est tout à fait vraie. Aucun homme, aucun être humain ne peut prétendre être parfait. Mais Dieu cherche des hommes qui ont un cœur pour aimer, un cœur selon Dieu. Tout comme David, qui lui a fait des erreurs, mais il a reconnu ses erreurs et Dieu a regardé à son cœur et l'a honoré. Lorsque la Bible dit « Marie, aimez vos femmes comme Christ a aimé l'Église », Dieu ne recherche pas un amour parfait, hein, il demande un cœur repentant malgré les erreurs. C'est un amour qui se construit au fur et à mesure des épreuves, un cœur qui se sacrifie et bien sûr un cœur qui grandit. J'aimerais donner un encouragement pour les femmes, pour la femme et l'homme bien sûr, bien pour la femme, ne laisse pas les blessures et les mauvaises expériences te faire croire qu'il n'existe pas d'homme bien. Femme, maman, encouragez et honorez ces hommes qui font des efforts et cela est très important aussi pour eux. Pour les hommes, même si tu as fait des erreurs, hein, tu peux être cet homme selon Dieu même si tu es imparfait. C'est-à-dire un homme qui apprend à aimer mieux. Un homme qui protège, un homme qui sait honorer hein, et qui reste auprès de son épouse. Vous savez, un homme peut échouer, mais cela ne l'empêche pas de grandir et d'aimer mieux. Hein, parce qu'en final, un homme selon le cœur de Dieu, ce n'est pas un homme parfait. Mais un homme qui protège son amour en choisissant chaque jour d'aimer, comme le dit 1 Pierre 3,7, « Marie, montrez à votre tour de la sagesse dans vos rapports avec vos femmes ». Messieurs, merci de m'avoir écouté, j'espère que vous êtes nombreux. Et si ce message vous a parlé, n'hésitez pas à le partager autour de vous et de continuer d'écouter la radio RFE. C'était Dina Vieux-Ménil sur la radio RFE dans la rubrique Dina Care SOS Parents. Des podcasts pour vous conseiller, vous encourager et vous bénir dans le domaine de la famille et des enfants. Je vous dis au revoir et à la prochaine.

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Philippiens chapitre 2. Le Christ s'est fait serviteur. Le Christ vous rend plus fort. Son amour vous donne du courage et son esprit vous unit. Vous êtes plein de tendresse et de pitié les uns pour les autres. C'est vrai. Eh bien, remplissez-moi de joie en vous mettant d'accord. Ayez un même amour, un même cœur, une même pensée. Ne faites rien pour passer devant les autres ou pour que les autres vous admirent. Cela ne vaut rien. Au contraire, soyez simple et pensez que les autres sont meilleurs que vous. Ne cherchez pas votre intérêt à vous, mais cherchez l'intérêt des autres. Entre vous, conduisez-vous comme des gens unis au Christ Jésus. Lui, il est l'égal de Dieu, parce qu'il est Dieu depuis toujours. Pourtant, cette égalité, il n'a pas cherché à la garder à tout prix pour lui. Mais tout ce qu'il avait, il l'a laissé. Il s'est fait serviteur. Il est devenu comme les hommes. Et tous voyaient que c'était bien un homme. Il s'est fait plus petit encore. Il a obéi jusqu'à la mort, et il est mort sur une croix. C'est pourquoi Dieu l'a placé très haut, et il lui a donné le nom qui est au-dessus de tous les autres noms. Alors, tous ceux qui sont dans le ciel, sur la terre et chez les morts, tomberont à genoux quand ils entendront le nom de Jésus. Et tous reconnaîtront ceci, Jésus-Christ est le Seigneur, pour la gloire de Dieu le Père, la responsabilité des chrétiens dans le monde. C'est pourquoi, amis très chers, obéissez à Dieu comme vous l'avez toujours fait. Obéissez-lui, non seulement quand je suis là, mais encore plus maintenant que je suis absent. Avec un grand respect pour Dieu, et en tremblant, travaillez pour être sauvés. Dieu travaille en vous, et il vous rend capable de vouloir et de faire les actions qui lui plaisent. Faites tout sans vous plaindre et sans discuter. Ainsi vous serez innocents, on n'aura rien à vous reprocher. Vous serez des enfants de Dieu sans défaut, au milieu de gens malhonnêtes et mauvais. Parmi ces gens-là, vous brillez comme des lumières dans le monde, parce que vous apportez la parole de vie. Le jour où le Christ viendra, je pourrai être fier de vous. Et on le verra bien. Je n'aurai pas travaillé pour rien. Je ne me serai pas fatigué pour rien. Mon sang, c'est-à-dire ma vie, sera peut-être ajouté comme une offrande au sacrifice que votre foi présente à Dieu. Pourtant, cela me rend heureux. Et je me réjouis avec vous tous. Vous aussi, soyez heureux et réjouissez-vous avec moi. Paul envoie Timothée et Épaphrodite aux chrétiens de Philippe. Le Seigneur Jésus me fait espérer que je pourrai bientôt vous envoyer Timothée. Ainsi, j'aurai des nouvelles de vous et elles me donneront du courage. En effet, à part Timothée, personne ne porte les mêmes soucis que moi. Personne ne s'occupe vraiment de vous. Tous cherchent leur intérêt et non celui de Jésus-Christ. Mais vous le savez, Timothée a montré ce qu'il valait. Il a travaillé avec moi au service de la bonne nouvelle, comme un fils auprès de son père. Donc, c'est lui que j'espère vous envoyer dès que je verrai clair dans ma situation. Et le Seigneur me rend sûr d'une chose. Je vais bientôt venir chez vous, moi aussi. Pourtant, je pense qu'il faut vous renvoyer Épaphrodite. C'est mon frère. Il travaille et combat avec moi. Et vous l'avez envoyé pour me servir quand j'en avais besoin. Il désire beaucoup vous revoir tous et il est inquiet parce que vous avez appris sa maladie. Oui, il a été malade et bien près de mourir. Mais Dieu a eu pitié de lui, et pas seulement de lui, mais de moi aussi. Alors, il m'a évité une tristesse encore plus grande. C'est pourquoi je me dépêche de vous le renvoyer. Ainsi, quand vous le verrez, vous serez de nouveau dans la joie. Et moi, je serai moins triste. Recevez-le avec grande joie comme un frère chrétien. Respectez beaucoup les gens comme lui, parce qu'il a vu la mort de près en travaillant pour le Christ. Il a risqué sa vie pour me rendre service quand vous ne pouviez pas le faire vous-même.

0: La météo pour ce mercredi 10 juin, le ciel est variable sur l'ensemble du pays, sous la fraîcheur en raison du vent du nord. De nombreuses averses circulent sur un large quart nord-est du pays. Le soleil, lui, résiste dans le sud-est, mais avec un mistral qui se renforce. Les températures pour ce mercredi matin, 11 degrés sur Brest et Cherbourg, 11 également pour Lille et Orléans, 12 à Strasbourg et Paris, 13 degrés pour Toulouse et Lyon, 13 également à Bordeaux, 14 à Biarritz, 17 pour Perpignan, 18 à Marseille et Nice et 19 à Ajaccio. Et pour ce mercredi après-midi, entre 16 et 18 degrés sur une moitié nord. Il fera 16 en Bretagne et en Normandie, 17 sur le Grand Est et sur les Hauts-de-France, 18 sur l'Île-de-France. Dans la moitié sud, entre 19 et 30 degrés. Il fera 19 à 20 sur la Nouvelle-Aquitaine, 21 degrés en vallée du Rhône et sur l'Occitanie, 27 sur la Corse et 24 à 27 sur le Golfe du Lion et jusqu'à 30 degrés sur la Côte d'Azur.
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Ceci est un évangile de Luc. Je l'ai acheté dans une librairie chrétienne en France tout à fait librement. Et un jour, je le donnerai peut-être à quelqu'un de façon tout aussi libre, sans que la police ne vienne m'embêter. Mais si j'étais une citoyenne algérienne, chrétienne, et donc d'arrière-plan musulman, et que je souhaitais donner cet évangile à un musulman en Algérie, eh bien, ce serait un délit juridique.

0: effectivement, un citoyen algérien qui décide d'offrir par exemple un évangile à un musulman en Algérie s'expose à de sérieux risques, une peine d'emprisonnement, mais il peut aussi recevoir une amende qui peut aller jusqu'à 1 million de dinars, soit l'équivalent de 4 années de salaire minimum en Algérie. Pourtant, l'article 42 de la Constitution algérienne déclare « La liberté de conscience et la liberté d'opinion sont inviolables, la liberté d'exercice de culte est garantie dans le respect de la loi ». Alors, d'où vient le problème? Eh bien, le problème vient d'un texte juridique, d'une ordonnance qui a été adoptée par l'Algérie en février 2006 et qui interdit, entre autres, la distribution de documents qui visent à ébranler la foi d'un musulman. Donc, donner un évangile serait considéré comme le fait de vouloir ébranler la foi d'un musulman. Cela est interdit. Mais ce texte juridique est aussi utilisé de façon absolument abusive pour restreindre la liberté de culte. Par exemple, en 2018, des églises ont été fermées. Ce qui pose sans doute problème, c'est la croissance de l'église en Algérie, et particulièrement en Kabylie. On estime qu'il y a entre 30 000 à 40 000 chrétiens convertis. Voilà, effectivement, des musulmans deviennent chrétiens en Algérie. Pourquoi font-ils ce choix? Eh bien, je vous propose d'écouter l'histoire de Nabil. Il nous explique.
1: J'avais une chaise à côté de mon lit et plein de petits livres, de journaux, de feuilles comme ça. Mais il y avait un petit livre qui brillait, qui a attiré mon attention. Alors je l'ai pris, j'ai vu Évangile selon Luc, c'était en français. Bon, Évangile, j'ai pas bien compris, mais Luc, je savais qu'il y a. C'était un nom propre, Jean-Luc et Jean. Voilà. Et quand j'ai ouvert Histoire de Jésus-Christ, je me suis dit, ah tiens, Jésus-Christ, c'est l'islam a parlé de Jésus et ça. J'étais bien dans ma famille. J'avais de l'amour dans ma famille. Mes parents m'aimaient, mes frères m'aimaient. Mais l'amour que j'ai découvert à travers l'Évangile, c'était spécial. À cette époque, mon père était mort, donc il y avait beaucoup de. Il était mort. Mais j'ai découvert un père dans la Bible, mais. J'étais ressuscité à ce moment-là. À ce moment-là, j'étais né de nouveau. Et je disais à Dieu, avec des pleurs, avec des larmes de joie, des larmes de tristesse en même temps, mais pourquoi tu as attendu jusqu'à l'âge de 20 ans? C'était pas avant.
0: Si Nabil a découvert la foi en lisant l'Évangile, d'après Youssef, un responsable d'église, ce mouvement de conversion en Algérie peut s'expliquer de différentes façons.
2: Oui, il y a plusieurs façons vraiment que Dieu agit. Moi, je pense que le média il fait un grand travail en Algérie. Mais aussi, il y a beaucoup de chrétiens algériens qui ont une expérience divine avec Dieu, à travers vraiment des guérisons incroyables, des rêves incroyables. Et à travers ces choses qu'il vit, et quand ils sont touchés, personne ne peut l'arrêter à ne pas témoigner. Il témoigne les gens, et les gens vraiment, ils sont curieux, ils veulent venir à l'église pour voir ce Dieu, ce Jésus, vraiment, qui se manifeste. Mais aussi, il y a une chose importante, surtout en Kabylie, parce que à l'islam, ils ont été obligés à prier en arabe, mémoriser évidemment des versets coraniques en arabe. Et souvent, ils ne comprennent pas vraiment ce qu'ils disent. Alors il y a l'église, ils trouvent toutes en Kabyle. Et ça a touché beaucoup de gens. Les chrétiens, plutôt les gens en Algérie, surtout les chrétiens, ils réalisent que ce Jésus, ils comprennent toutes les langues, pas uniquement l'arabe.
0: C'est vrai que les chrétiens algériens font preuve de beaucoup de courage. Par exemple, même si les portes de leur église sont fermées, eh bien certains d'entre eux continuent à se rassembler à l'extérieur, parfois même sous la pluie, pour continuer à louer Dieu. Et puis de façon générale, les chrétiens algériens sont remplis d'un zèle pour annoncer l'évangile. Ils me font penser à ce verset dans la Bible qui dit « J'ai cru, c'est pourquoi j'ai parlé ». Mais alors, en quoi est-ce qu'ils croient au juste? Eh bien, ils croient que Jésus-Christ est mort et ressuscité et que le seul moyen de ne pas aller en enfer, donc d'aller au paradis et d'être délivré du péché, eh bien, c'est de placer sa foi en la crucifixion et la résurrection de Jésus-Christ. Voilà pourquoi ils parlent. Prions pour que la liberté de penser, pour que la liberté d'expression soit respectée en Algérie.

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0: On est parti à l'hôpital et tout. Et le médecin nous annonce. Il nous annonce que mère, elle pourra plus vivre. Elle pourra pas survivre. Le traitement, il est très très fort pour elle. Et en fait, le traitement, il était trop fort pour son corps, tout simplement. Ça a tué l'intérieur au lieu de la guérir. Je suis là, je suis choqué. Je me suis levé, j'ai dit comment ça, genre, en mettant un coup de pression au médecin, comment ça, comme si c'était de sa faute à lui. Et j'étais très très triste. Et à ce moment-là, du coup, ma mère a été genre, elle avait totalement maigri. Au moment, je l'ai même pas, reconnu moi, en rentrant dans la chambre d'hôpital et tout. Et du coup, le médecin il nous annonce que elle pourra pas survivre, etc. Que le médicament est trop fort pour son corps et tout. Ce qui fait que moi, je sors totalement de la salle d'hôpital en pleurs. Bonjour à tous, je m'appelle Chris Van Bey et aujourd'hui je vais vous partager mon histoire. Alors, je suis né prématuré dans un hôpital à Paris 10e le 24 juillet 2007. Du coup, je suis resté longtemps dans une couveuse. Ma mère, elle venait souvent me voir à l'hôpital parce que forcément elle s'inquiétait pour son fils. Et il faut savoir qu'à cette période-là, du coup en grandissant, ma mère elle m'a raconté qu'elle priait beaucoup. Elle me parlait en gros de la foi qu'elle avait envers Dieu, du coup pour ma survie, entre guillemets. Ok. Du coup, les mois ils passèrent, je suis rentré à la maison, etc. Du coup, les années elles passent, je suis ma primaire, CM1, CM2, tout se passe bien. C'est vrai qu'au début j'étais un peu introverti, du coup, il y a des moments où je restais très seul. Je restais seul quand même. Je sais que quand je suis arrivé dans mon école primaire en CM1, CM2, les classes de CM1, CM2, du coup, ça se passait bien avec les autres, mais je restais quand même seul. Et du coup, entre-temps, j'ai pu faire du basket en club, etc. Ça m'a permis de connaître des personnes dans la ville. Ça m'a permis de voir que les personnes autour, elles peuvent te donner aussi de l'amour. Du coup, je fais du basket en club, etc. J'arrive au collège. Du coup, après la CM2, j'arrive au collège en 6e. C'est un tout autre univers. Je vois des grands. Je vois des personnes de mon âge, mais qui sont déjà grands, etc. Du coup, moi, j'étais très petit. Du coup, tout se passait bien. J'arrive en 6e et tout se passe bien. J'arrive en 5e et tout se passait bien aussi dans la maison. Il faut savoir que, du coup, chez moi, je vis avec ma mère, mon père et ma petite sœur. Tout se passait bien. Ma petite sœur, elle était, du coup, quand j'étais en 6e, elle était peut-être en grande section, etc. Tout se passait bien. Il faut savoir que, à partir du moment où je passe la 5e, je commence à rentrer dans une mentalité de prouveur. Ce qui fait que j'ai commencé à traîner dehors, j'ai commencé à voler. Je volais beaucoup de téléphones, moi. Je me souviens, je volais des téléphones dans un parc. Ceux qui viennent de Nancy-le-Grand, ils vont connaître les parcs internationaux. Je volais des téléphones là-bas, etc. Je croisais même souvent des amis. Genre, un jour, une anecdote. Un jour, je volais un téléphone et je cours dans la ruelle. Et du coup, je passe par le parc international et je vois mon groupe de potes habituels. Parce qu'en gros, je suis parti voler avec un ami à moi, mais bref. Avec mon groupe de potes habituels, je les vois et tout, et pris dans le fait d'action, ils courent tous après nous. Ils courent après moi et mon pote, du coup. Ce qui fait que vas-y, on descend, etc. Enfin bref, ça c'est une petite anecdote comme ça. Du coup, je volais des téléphones, je parlais mal, je continuais le basket en club. Ce qui fait que, je sais pas, après les entraînements, j'allais traîner ou je sais pas, je menais une vie sans sens, sans but en fait, en 5e, voilà. Ce qui fait que j'ai continué à me chercher, je passe en 4e. 4e, les notes, elles commencent à chuter. Je passe en 3e, mais ça se voit que c'était vraiment le forcing. Genre, j'ai dû avoir 10 de moyenne pour passer en 3e. Du coup, je passe en 3e, etc. Et mon année 3e, du coup, elle était bof parce que ma mère, elle commençait vraiment à me crier dessus par rapport au cours et tout. Elle commençait à me parler, du coup, en tant que grand, elle commençait à me parler des femmes, elle commençait à me parler de la drogue, parce qu'à Nancy-le-Grand, il y a beaucoup de points de deal. Elle commençait à me parler de fréquentation, de chérir bien ses amis, etc. Elle commençait vraiment à rentrer dans le dur de l'éducation. Voilà. Ce qui fait que l'année de 3e, elle passe tranquillement. Début d'année, les notes, je pense que je suis à 10 de moyenne. Ça va, elle ne crie pas trop dessus. Deuxième semestre, j'arrive, je crois j'ai 12. Ça va, elle est un peu plus contente. Et troisième semestre, du coup, à partir du brevet, je commence à rentrer dans une période dure parce que le basket, ça commençait à plus trop aller. Ça allait plus, je me disais que l'année d'après, je voulais intégrer un centre de formation. Mais la plupart des coachs, ils me disaient que ça allait être short, ça allait être dur parce que T'es petit en taille, t'as peut-être les niveaux, mais t'es petit en taille, etc. Ce qui fait que j'avais pas vraiment de vision sur mon avenir parce que moi je voyais que le basket. Je voyais que le basket avant. Du coup, j'avais pas totalement de vision sur mon avenir, etc. Ce qui fait que, vas-y, là, les troisièmes elles passent, j'ai mon brevet, etc. Ma mère, elle est contente et tout. Entrée de seconde, je vais dans un lycée qui s'appelle Jean Moulin, il est à Vincennes. Et c'est un autre univers. C'est un autre univers, il commence à avoir un tas de filles, il commence à avoir plein de garçons, mais. Enfin, il y avait des garçons que tu voyais qu'ils étaient beaucoup plus stylés que les autres. Et moi, malheureusement, à ce moment-là, je faisais partie des garçons un peu moins stylés, etc. Du coup, j'ai commencé à avoir de la convoitise envers tout ce qui est vêtements, tout ce qui est luxe, tout ce qui est argent, tout simplement. Là où mon témoignage, il va commencer réellement, c'est que à partir de la rentrée seconde, quelques mois y passèrent, genre 2, 3 mois, et je continuais à voler, je continuais à voler, j'allais vendre mes téléphones, des fois sur Paris, etc. Je continuais à rester dans cette mentalité-là de il faut de l'argent, etc. L'argent, c'est vraiment. À ce moment-là, l'argent, c'était mon Dieu, en fait, tout simplement. L'argent, c'était mon Dieu, je voyais que par l'argent. C'était vraiment ma vision. L'argent, l'argent, l'argent, l'argent, l'argent. Et quitte à faire du mal à quelqu'un, quitte à aller voler le riche qui habite à de la rue à côté, j'allais le faire, tout simplement pour l'argent, parce que je voyais, j'étais obnubilé par ça, tout simplement. Et du coup, en plus de l'argent, du coup, tu commences à avoir l'argent, du coup, forcément que t'attires. T'attires en changeant ton style, t'attires parce que par ton. Tout simplement parce que en fait, tu dégages l'identité de quelqu'un qui a peut-être les pouvoirs d'achat, etc. Du coup, je commençais à attirer les filles. À ce moment-là, j'avais créé une page Insta, ce qui fait que je commençais à poster des photos, etc. Et au début de ma page Insta, c'était vraiment pour plaire. C'était pour plaire à l'être humain parce que. En fait, à la maison, l'ambiance, elle était bien. Je me sentais aimé, mais en fait, je ressentais le besoin d'avoir l'approbation, d'avoir la validité des autres, des gens qui m'entouraient, etc. Du coup, je commençais à poster sur Insta, je commençais à DM des filles sur Insta. Je commençais vraiment à rentrer dans un aspect impudique. Du coup, bon, les mois y passèrent, etc. Et on arrive en janvier. En janvier, je pense que à ce moment-là, j'avais 13 de moyenne à l'école, ça se passait plutôt bien, etc. C'était vraiment ce qui était autour. Et j'arrive à un moment où je rentre chez moi, je finissais l'entraînement, je rentre chez moi, parce que je continuais toujours le basket. Et ma mère, elle vient me prendre à la cuisine, et elle me dit qu'elle attend un cancer, bah cancer, cancer du foie, etc. Et à ce moment-là, je commence vraiment à être triste, vraiment, je m'effondre, genre mon cœur, il était vraiment, je le sentais vraiment fragilisé à ce moment-là. Du coup, c'était très dur pour moi. Et il faut savoir que je priais pas beaucoup, j'étais pas du tout dans. Franchement, je savais que Dieu était là. Les dimanches, ma mère me disait d'aller à l'église, etc. Mais j'étais vraiment genre, non, je préfère dormir qu'aller à l'église. Je préfère prier à la maison. Excuse-moi, je préfère prier à la maison qu'aller à l'église. C'était vraiment moi, à ce moment-là. Du coup, j'avais pas trop de foi. Ce qui fait que, le fait qu'elle me dise ça, je me suis dit, non, genre, comment je vais m'en sortir? Parce que j'avais pas Dieu. Comment je vais m'en sortir et tout? J'étais vraiment au plus bas quand elle m'a annoncé ça. Du coup, bon, je me devais d'être dur, de rester fort pour ma petite sœur, etc. Et pas montrer aux gens, parce que ma mère, elle voulait pas montrer aux gens, du coup aux personnes de la famille et à l'extérieur, qu'elle était malade. Elle voulait vraiment la garder pour elle, ça. Et ses enfants, du coup. Ce qui fait que les mois y passèrent, tout se passait bien, tout se passait bien au début, genre, elle avait peut-être les traitements, je crois, la chimiothérapie, je crois. Mais du coup, elle avait des traitements, etc. Elle commençait à perdre ses cheveux, vraiment, ça commençait. Au début, en fait, ça allait bien, parce que sa santé, elle allait, genre, elle avait toujours de l'énergie, etc. Mais ce que nous, ses enfants, on voyait, ça commençait à vraiment nous attrister au plus profond de nous. Ça commençait vraiment à nous toucher le cœur, tout simplement. Ce qui fait que les mois y passaient, etc. Et on arrive du coup au milieu de l'année scolaire, genre on arrive vers quoi? Vers mars. Du coup, j'avais un stage, etc. Je crois de 1 ou 2 mois. Et du coup, le stage s'est fini et l'année scolaire a été finie. Ok. Et du coup, ma mère, en gros, elle part à l'hôpital pendant 2 semaines. Elle part à l'hôpital pendant 2 semaines. Auparavant, elle allait bien, elle était même partie à une fête. Vous connaissez, je viens d'une famille congolaise, du coup, les fêtes, c'est très fréquent chez nous. Elle est partie à une fête et tout. Elle m'a invité. Elle m'a invité, en plus, elle m'a dit, il m'appelle Chrisvan, elle m'a dit, Chrisvan, viens, etc. Mais moi, en fait, j'étais trop introverti. Je préférais rester dans ma chambre que des fois aller parler à ma mère. Il faut vraiment comprendre cela. Du coup, aller à une fête et tout, c'était vraiment. Non, maman, vas-y. Tu connais, tu me ramènes une boisson, tu me ramènes du poulet, moi ça me va, moi. Du coup, je suis resté dans ma chambre, etc. Et il faut savoir que cette fête-là, c'était la dernière. C'est la dernière des fêtes que j'aurais pu faire avec ma mère. Et avec du recul, j'aurais dû y aller. Franchement, j'aurais dû y aller, j'aurais peut-être moins dû avoir le cœur refermé. Du coup, elle porta du coup pendant 2 semaines à l'hôpital. Pendant 2 semaines, elle est partie à l'hôpital et tout. Et les médecins, on n'avait pas, enfin, on avait des nouvelles parce que tous les matins, elle nous appelait. Elle nous appelait sur du coup, mon téléphone, elle m'appelait, elle me réveillait, etc. Et un jour, elle m'appelle pas. Elle m'appelle pas et je me dis, mais qu'est-ce qui se passe, etc. Et le médecin, il nous appelle. Il appelle mon père. Du coup, on est parti à l'hôpital, etc. Avec ma soeur, ma tante, la soeur de ma mère et mon père, mon beau-père. Du coup, on est parti à l'hôpital et tout. Et le médecin, il nous annonce, elle pourra pas survivre. Le traitement, il est très très fort pour elle. Et en fait, le traitement, il était trop fort pour son corps, tout simplement. Pour son, je crois, métabolisme. Du coup, en fait, ça l'a tué de l'intérieur, tout simplement. Le traitement, ça l'a tué de l'intérieur au lieu de la guérir. Du coup, ok, moi, je suis là, je suis choqué, tout simplement. Genre, je m'en souviens à ce moment-là, je me suis levé, j'ai dit comment ça, genre? En mettant un coup de pression au médecin, comment ça, comme si c'était de sa faute à lui. Et j'étais très très triste. Et à ce moment-là, du coup, ma mère a été genre, elle avait totalement maigri. Je l'ai même pas reconnu, moi, en rentrant dans la chambre d'hôpital et tout. Et du coup, le médecin, il nous annonce qu'elle ne pourra pas survivre, etc. Que le médicament est trop fort pour son corps et tout. Ce qui fait que moi, je sors totalement de la salle d'hôpital, en pleurs, etc. Et je rentre, après m'être calmé, je rentre. Et dans ma tête, je commençais déjà à me dire, Dieu, s'il te plaît, fais en sorte qu'elle survive, s'il te plaît, fais en sorte qu'elle puisse vivre, tout simplement. Avec un tout petit peu de foi, parce qu'en réalité, je pense que je disais ces mots-là, je les disais, mais au plus profond de mon cœur, il y avait un truc qui me faisait douter encore des paroles que je disais. Du coup, je pense que j'avais pas compris les sacrifices à la croix de Jésus, etc. Vraiment, à ce moment-là, j'étais loin de tout ça. Du coup, je rentre dans la chambre et tout d'hôpital et ils me disent d'aller à l'entraînement. Ça va me faire du bien, etc. Du coup, j'irai avoir un verre et je vais à l'entraînement. Et dans le train et tout, je m'en souviens, franchement, anecdote de ouf. Je pleurais dans le train, tout ça. Genre, les gens, ils comprenaient pas, du coup. Je pleurais dans le train, etc. Et en arrivant, du coup, je crois 2 arrêts avant de descendre, il y a un homme comme ça, il vient me voir et tout, il me demande qu'est-ce que t'as mon frère et tout. Et je lui dis et je pense que cet homme-là, c'est vraiment le seul truc qu'il a envoyé vers moi pour m'adoucir. Genre, il est venu et tout, il m'a fait un câlin, et il m'a dit en gros d'avoir la foi en Dieu, d'espérer en l'éternel, d'avoir confiance en Jésus, et tout ira bien dans ma vie en fait, tout ira bien pour elle, etc. Et dans tous les cas, cette vie-là, en fait, cette vie-là, c'est pas la vraie vie, c'est pas la vie qui nous attend. C'est vraiment la vie qui est après du coup la mort qui nous attend et elle est faite pour nous, cette vie-là. Du coup, j'étais un peu plus content, un peu plus moins triste. Du coup, je descends, je vais à l'entraînement, je m'entraîne, etc. Et tout se passe bien. Je m'entraîne et tout, en gardant les paroles d'espoir que le monsieur m'avait dit dans le train, en espérant en Jésus, en n'ayant pas crainte du mal. Et vraiment, en continuant à persévérer dans la foi et tout. Et à ce moment-là, je croyais en Jésus, mais j'avais pas encore cette conviction-là dans mon cœur que Jésus était vraiment mon Dieu. Du coup, ma mère, elle rentre à la maison et tout, elle garde la foi. Vraiment, elle me dit de prier et tout. Du coup, je commence vraiment à rentrer dans cette intimité-là avec Dieu. Je commence à prier dans ma chambre, comme il nous dit de prier dans son lieu secret. Je commence vraiment à rentrer dans cette intimité-là. Et je commence à le ressentir dans mon cœur et tout. Et le 4 avril, à 6h22, ma mère, elle décède. Elle décède et tout d'un cancer du foie. Et à ce moment-là, du coup, c'était un arrêt cardiaque. Elle décède d'un arrêt cardiaque et tout. Du coup, on me réveille, on voit les pompiers du coup, à la maison, etc. On voit le corps de notre mère sous un drap, genre, je crois, les draps de coupe-feu, genre, les draps dorés qu'on donne aux gens pour. Je crois éviter les flammes, etc. quand il y a des incendies. Du coup, il y avait ça et tout. Elle avait ça. Et voilà, du coup, je commence à être vraiment. Enfin, je commence à crier, tout simplement, à crier, à trembler. En fait, je criais ma colère envers Dieu, envers le ciel, tout simplement. Je criais à Dieu, je lui disais, mais pourquoi tu nous as fait ça et tout? Pourquoi tu m'as donné cette difficulté-là? Pourquoi toi tu m'as fait ça? Tu es Dieu, etc. C'est toi qui donnes la vie, mais tu. Enfin, bref, t'as donné la mort à ma mère, etc. Et à ce moment-là, en fait, j'avais pas compris que c'était pas. Enfin, c'était pas Dieu le problème, mais certains problèmes dont c'est la vie, en fait, tout simplement. C'est la vie et derrière cette épreuve-là, Dieu m'a fait comprendre que, poto, il y a une destinée qui t'attend. Tu as vraiment un message à partager aux gens. Et en fait, derrière tout ça, après ça, il m'a relevé. Vous allez comprendre après, mais il m'a totalement relevé. Et du coup, ma vie, elle continue. Je vais habiter chez ma tante à Sergi-Léo. J'habite chez ma tante, etc. Ça se passe bien. Je me sens aimé, mais intérieurement, je suis seul de ouf. Je suis vraiment seul. Genre, je me sens vraiment solo. Solo, etc. Et je commence. Je me rappelle, du coup, je me rappelle que ma mère me disait de prier sans cesse, de vraiment avoir foi en Dieu, etc. Du coup, je commence à aller à l'église avec un ami à moi qui s'appelle Nolan. Il m'a amené à l'église et tout. Et vraiment, mon cœur a commencé à devenir de plus en plus léger. De plus en plus léger. Je m'inscris dans un lycée qui est à 1h30 de chez moi. Ça aussi, ça a été un combat. C'était un combat parce que le trajet était vraiment long. Genre, des fois, je pétais les plombs comme ça. Genre, il y avait un esprit de colère qui me touchait comme ça. Un peu un trajet, et ça y est, je sortais du bus et je rentrais chez moi. Et du coup, et à un moment, j'ai craqué. J'ai craqué, je rentre chez moi en pleurs et tout. Mais c'était pas des pleurs de tristesse, c'était des pleurs de colère, d'énervement. Parce que, du coup, à ce moment-là, je commençais à rencontrer Jésus, mais pas totalement. Genre, il n'y avait pas cet événement-là qui m'avait fait un tic et qui m'avait vraiment, genre, bouleversé, qui allait changer ma vie. En fait, il n'y avait pas encore ce truc-là à ce moment-là. Et du coup, je suis sorti du bus et tout, je suis rentré chez moi en colère. C'était pas des pleurs de tristesse, mais des pleurs d'énervement contre la vie, en fait, simplement. Genre, j'étais vraiment très énervé contre la vie et tout, contre le ciel, encore une fois. Ce qui fait que je vais au salon, il y a ma tante et mon grand cousin, et je leur dis, en fait, ça y est, je vais plus à l'école, j'en ai marre et tout, je vais plus en cours et tout. Et à ce moment-là, j'étais en première, j'ai plus en cours et tout. Et du coup, j'arrête. J'arrête totalement l'école et tout pendant un long moment. J'arrête l'école pendant 2 mois. Et genre, j'étais vraiment en dépression. Je sais que mon père, il m'appelait, je répondais pas au téléphone. Les gens, ils venaient vers moi, je les rejetais, je les repoussais. Genre, j'étais vraiment dans un état de profonde tristesse. Ça. J'en voulais vraiment. En fait, j'en voulais à Dieu. J'en voulais à Dieu. Pourquoi tu m'as fait ça? Pourquoi t'as enlevé ma mère et tout? Mais c'était vraiment pas lui le problème, en fait. Mais ça, j'ai compris plus tard. Ma tante, elle fouille les anciens documents de ma mère, etc. Et dedans, y a beaucoup de livres. Il y a un tas de livres et tout. Et comme par hasard, même si, du coup, dans le spirituel, etc., rien n'arrive au hasard, je tombe sur ces livres-là, de Jean Piat. À la caméra, je sais pas si vous allez bien le voir, mais le titre, c'est Prier comme un enfant de roi. Je tombe sur ces livres-là et tout. Et du coup, je commençais à m'intéresser à tout ce qui est art, tout ce qui est lecture, tout ce qui est mode et tout. Et du coup, pour moi, c'était normal de lire un livre et tout. Alors qu'avant, j'aimais pas ça du tout. Du coup, j'ai commencé à lire le livre. Et j'ai vraiment été touché par la personne de Jésus. J'ai vraiment été touché, genre, j'ai vraiment compris que Jésus était Dieu et qu'il y a des mystères qui sont, du coup, dans la Bible. Et qu'aussi, du coup, voilà, ma motivation, c'était vraiment de connaître les mystères de la Bible, vraiment de rechercher Dieu. Et du coup, mon ami Nolan, il m'emmenait, du coup, à l'église, il continuait à m'emmener et tout. Et j'ai vraiment, cette profonde conviction dans mon cœur que Jésus était Dieu et c'était le chemin que je voulais vivre. Parce que comme il dit dans sa parole, c'est sans, on peut pas voir le Père, ni peut voir le Père sans passer par Jésus. Jésus, c'est vraiment le chemin, la vie et la vérité. C'est vraiment, c'est l'accomplissement, tout simplement. Du coup, j'ai compris que vas-y, il avait sauvé l'humanité et il avait racheté, en fait, il m'avait racheté. J'ai péché, le Déum à pécher. Son sacrifice, c'est vraiment en fait, c'est l'amour de Dieu envers nous, tout simplement. Et du coup, cet amour-là, du coup, je le cherchais. Après avoir perdu ma mère, je le cherchais. J'allais le trouver chez les filles, etc. Mais c'était vraiment éphémère. C'était un amour éphémère. Et du coup, je l'ai vraiment trouvé en Dieu, en lisant la Bible, en rencontrant des amis chrétiens, en rencontrant même des personnes inconnues qui me donnaient du love comme ça quand je leur parlais de ma vie, etc. Vraiment, j'ai vraiment trouvé Dieu. Voilà, du coup, quelques temps après, j'ai songé à me baptiser. Du coup, je me suis baptisé les 20 avril 2025 et j'ai suivi un cheminement à l'église Saint-Paul-des-Nations à Nogent-le-Grand. Et vraiment, les personnes que j'ai pu trouver là-bas, c'est vraiment Dieu qui les a mises dans ma vie pour que je puisse témoigner un jour dans ma vie, pour que je puisse vraiment accomplir enfin sa volonté et non la mienne. Genre vraiment, avant je savais même pas ce que ça voulait dire, genre crucifier la chair. Et là, mon seul besoin, c'est vraiment de crucifier la chair qu'il y a en moi pour vraiment mener une vie de sainteté, mener une vie où ma personne même représenterait la personne de Jésus, simplement. Du coup, c'est vraiment ça ma motivation et même mon but de vie, tout simplement, c'est de lui ressembler, vraiment être un imitateur du Christ. Et si moi j'ai pu être changé, j'ai pu être renouvelé en aimant Dieu, en comprenant son message, en lisant des livres qui parlent de Dieu, tout simplement, qui parlent de la personne de Jésus, toi aussi qui regardes cette vidéo-là, tu peux être changé, tu peux vraiment. En fait, Jésus, il va t'emmener à d'autres dimensions. Aujourd'hui, mes yeux, ils sont ouverts, mes yeux spirituels, ils sont ouverts. Mais auparavant, je ne savais même pas ce que ça voulait dire, des yeux ouverts spirituellement. Du coup, vraiment, Dieu, il va t'emmener dans un niveau spirituel. Et même, en fait, en lisant la Bible, tu vas comprendre que aimer son prochain, c'est pas aimer ton pote que tu aimes tous les jours, c'est vraiment aimer cette personne-là qui est assise au coin de la rue, qui a besoin d'argent. C'est vraiment ça, aimer son prochain, tu vois. Et du coup, j'ai vraiment compris ce message-là. Et Dieu, il a. En fait, il se manifeste. Actuellement, Dieu, il se manifeste en moi. Et cet esprit, en fait, tout ce que je lui demande, c'est de prendre le contrôle de moi à chaque fois, à chaque instant de ma vie. Et du coup, en repensant du coup à la parole que ma mère me disait, de pas accuser le Saint-Esprit, bah j'essaie vraiment de lire la parole de Dieu. Vraiment, j'essaie vraiment par mes œuvres et mes actions de montrer ma foi simplement envers lui, parce que c'est lui qui m'a donné la vie. Franchement, dans le monde j'étais mort, dans le monde on était mort spirituellement. Vous êtes mort dans le monde simplement. Et en se baptisant, on devient une nouvelle version de nous, on devient une nouvelle version de nous en Christ, tout simplement. Du coup, mon ami, vraiment, baptise-toi, cherche Dieu, cherche son message et avance vers lui parce que c'est lui qui donne la vie, tout simplement.
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1: Servir Dieu en servant l'homme. Cher Yennifer, 1990. Mon mari travaille dans le bâtiment en tant qu'ouvrier hautement qualifié. Nous vivons dans la maison construite par lui. Quant à moi, je m'occupe de nos 3 enfants et nous sommes rattachés à une église Action Biblique de Bordeaux. À travers la souffrance engendrée par le décès de Lydia, Dieu va nous révéler ses desseins et les mener à bien. Comment ? Par de multiples canaux. Une lettre, reçue d'un couple inconnu, nous exhortant à nous consacrer aux enfants. De courtes formations suivies avec l'association Évangile et Enfance. Ou encore, ce texte écrit par Septi. Vous pourrez dire à vos lecteurs que nous aimerons toujours les enfants. Notre foyer leur sera toujours ouvert, comme l'a été pour nous le foyer de ceux qui nous ont fait connaître l'Évangile. Notre plus grand désir est que beaucoup connaissent aussi le bon berger. Je dis souvent à ceux de notre club, toujours joyeux, qu'il vaut vraiment la peine de suivre le Seigneur Jésus. Et cela, je le répéterai toute ma vie. Tous ces encouragements, mis bout à bout, deviennent presque une lettre adressée par Dieu lui-même. De plus, depuis notre jeunesse, nous sommes engagés en tant que moniteurs dans des camps, comme animateurs dans l'école du dimanche de notre église locale, et bien sûr, au club, toujours joyeux, dans un quartier populaire. Finalement, nous comprenons que Dieu nous appelle à leur partager la plus belle de toutes les nouvelles. Jésus mort et ressuscité pour sauver tous ceux qui s'adressent à lui. Tu sais, Yennifer, cette conviction intérieure s'est forgée au fur et à mesure de nos implications au sein de notre vie professionnelle, familiale ou ecclésiale. L'appel est souvent lié à nos dons, notre caractère, nos rêves. En même temps, les invitations au ministère prennent des formes différentes. Considère ceux des patriarches Noé et Abraham, ceux des prophètes Ésaïe et Jérémie, ceux des missionnaires tels que John Fraser ou Nicolas Kesselly, Hélène et Samuel Grandjean, mais aussi des fondateurs d'œuvres comme George Muller ou William Booth. Quoi qu'il en soit, tout croyant est appelé à servir Dieu dès sa conversion. Par son attitude, sa façon de parler, de travailler, sa faculté à annoncer l'Évangile, sa pratique de la prière, sa capacité à aider son prochain. C'est surtout l'occasion d'adorer Dieu, qui est son premier commandement. Il nous prépare, par toutes sortes de détours et de déboires, à accomplir son œuvre, le temps d'acquérir une maturité spirituelle, de forger nos caractères, de tester nos motivations, comme il l'a fait dans le désert avec Israël. La question qu'il nous pose reste la même. Veux-tu continuer à me suivre ? À cette étape, Septi et moi avons réalisé que rejoindre un ministère signifiait également renoncer à un emploi stable, suivre une formation biblique en famille, accepter d'être dépendant de Dieu. En outre, un obstacle important s'était déclenché. Le scepticisme, non exprimé, de notre pasteur, qui avait des doutes quant à notre appel. Je me souviens d'un moment précis, quand l'histoire de Jéricho m'est venue à l'esprit. Les habitants de la ville commencent à avoir peur des Israélites qui s'approchent. Dieu explique à Josué, chef de l'armée, comment la prendre. Marcher autour en silence, pendant 6 jours avec, à sa tête, les prêtres portant l'arche de l'Alliance. Le 7e jour, faire 7 fois le tour en sonnant de leur trompette. Au signal, les prêtres exécuteront une grande salve et tous crieront. À ce moment-là, les remparts de la ville tomberont. Josué et le peuple obéissent au plan de Dieu et les murailles se sont écroulées. En effet, pour Dieu, rien n'est impossible. De la même manière qu'à Jéricho, Dieu va renverser toutes les barrières qui s'opposent au démarrage de notre mission. La somme exacte pour payer le stage de formation de 3 mois en Suisse est débloquée grâce au mécanisme de participation autorisant l'entreprise de Septi à redistribuer aux salariés une partie des bénéfices. Nos 3 enfants qui nous ont accompagnés feront leur rentrée scolaire normalement grâce à la disponibilité de ma maman et de ma sœur. Veux-tu savoir combien d'années vont s'écouler depuis notre appel en 1990 jusqu'à notre engagement ? Au moins 5 ans. Chère Yennifer, le Seigneur t'accompagnera aussi tout au long de ta vocation. Cependant, sois certaine de son appel. Demande-toi, est-ce pour la gloire de Dieu et le bien de mon prochain ? Peut-être devras-tu abandonner une manière de vivre contraire aux instructions de la parole de Dieu ? Ou renoncer à des ambitions personnelles ? Si Dieu t'appelle, il te fournira les moyens nécessaires pour lui obéir. L'exemple parfait se trouve dans la personne de Jésus qui a dit aux disciples « Ma nourriture est de faire la volonté de celui qui m'a envoyé et d'accomplir son œuvre. » Jean chapitre 4, verset 34. Par ailleurs, j'aime bien la citation de William Perkins. Le véritable but de notre vie est de servir Dieu en servant l'homme. En attendant, ce qui compte pour Dieu et ce qui l'honore, c'est la disposition de notre cœur et les pas de foi qu'on aura fait pour lui. Ma chère sœur, la vie chrétienne est une vie d'union à Jésus, faite de renoncement, de simplicité et en même temps d'espérance, de joie et de paix intérieure promise par lui. Je vous laisse ma paix. Je vous donne ma paix. Je ne vous donne pas comme le monde donne. Que votre cœur ne se trouble pas et ne s'alarme pas. Jean chapitre 14, verset 27. Pour terminer, je te laisse méditer ce passage. Quand vous saurez combien Jésus vous aime, quand vous saurez combien son joug est doux, ne gardez pas ce trésor pour vous-même, mais proclamez ce qu'il a fait pour vous. Mon Sauveur vous aime. Ah ! Cherchez en lui votre ami suprême, votre seul appui.

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Proverbe 31. Conseil d'une mère à son fils, le roi. Parole du roi Lemuel. Enseignement que lui donna sa mère. Que te dirai-je, mon fils? Que te dirai-je, fils de mes entrailles? Que te dirai-je, mon fils, fruit de mes vœux? Ne livre pas ta force aux femmes, ni ta vigueur à celles qui perdent les rois. Il ne convient pas au roi Lemuel. Il ne convient pas au roi de boire du vin, ni au prince de rechercher des boissons fortes, de peur qu'en buvant, il n'oublie la loi et qu'il ne méprise les droits des opprimés. Offrez des liqueurs fortes à celui qui périt et du vin à celui qui a l'amertume dans l'âme, qu'il boive et oublie sa misère et qu'il ne se souvienne plus de ses peines. Ouvre ta bouche pour ceux qui ne peuvent parler, prends la défense des délaissés. Ouvre ta bouche, rends la justice, protège le faible et le pauvre. Portrait de la femme vertueuse. Qui peut trouver une femme vertueuse? Elle a bien plus de valeur que les perles. Le cœur de son mari a confiance en elle, et il ne manquera de rien. Elle lui fait du bien et non du mal, tous les jours de sa vie. Elle choisit la laine et le lin et travaille avec des mains joyeuses. Elle est comme un navire marchand. Elle apporte sa nourriture de loin. Elle se lève quand il fait encore nuit. Elle prépare la nourriture pour sa maison et distribue les tâches à ses servantes. Elle réfléchit à un champ et l'acquiert. Du fruit de son travail, elle plante une vigne. Elle se ceint de force et affermit ses bras. Elle sait que son travail est profitable. Sa lampe ne s'éteint pas pendant la nuit. Elle met la main à la quenouille. Ses doigts tiennent le fuseau. Elle tend la main aux pauvres. Elle ouvre ses bras aux démunis. Elle ne craint pas la neige pour sa maison, car tous ceux qui l'habitent sont vêtus chaudement. Elle se fait des couvertures. Elle porte des vêtements de lin fin et de pourpre. Son mari est respecté aux portes de la ville lorsqu'il siège avec les anciens du pays. Elle confectionne des vêtements et les vend. Elle fournit des ceintures aux marchands. Elle est revêtue de force et de dignité. Elle se rit de l'avenir. Elle ouvre la bouche avec sagesse et ses paroles sont empreintes de bienveillance. Elle veille sur la bonne marche de sa maison et ne se laisse pas aller à l'oisiveté. Ses enfants se lèvent et la bénissent. Son mari aussi lui rend hommage. Beaucoup de femmes ont une conduite exemplaire, mais toi, tu les surpasses toutes. La grâce est trompeuse et la beauté passagère, mais la femme qui craint l'Éternel est digne de louange. Récompensez-la pour ce qu'elle a accompli et que ses œuvres soient reconnues aux portes de la ville.

La météo pour ce mercredi 10 juin, le ciel est variable sur l'ensemble du pays, sous la fraîcheur en raison du vent du nord. De nombreuses averses circulent sur un large quart nord-est du pays. Le soleil, lui, résiste dans le sud-est, mais avec un mistral qui se renforce. Les températures pour ce mercredi matin, 11 degrés sur Brest et Cherbourg, 11 également pour Lille et Orléans, 12 à Strasbourg et Paris, 13 degrés pour Toulouse et Lyon, 13 également à Bordeaux, 14 à Biarritz, 17 pour Perpignan, 18 à Marseille et Nice et 19 à Ajaccio. Et pour ce mercredi après-midi, entre 16 et 18 degrés sur une moitié nord, il fera 16 en Bretagne et en Normandie, 17 sur le Grand Est et sur les Hauts-de-France, 18 sur l'Île-de-France. Dans la moitié sud, entre 19 et 30 degrés, il fera 19 à 20 sur la Nouvelle-Aquitaine, 21 degrés en vallée du Rhône et sur l'Occitanie, 27 sur la Corse et 24 à 27 sur le golfe du Lion et jusqu'à 30 degrés sur la Côte d'Azur.

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1 Corinthiens 13, 1 à 13. 1. Quand je parlerai les langues des hommes et des anges, si je n'ai pas la charité, je suis un airain qui résonne ou une cymbale qui retentit. 2. Et quand j'aurai le don de prophétie, la science de tous les mystères et toute la connaissance, quand j'aurai même toute la foi jusqu'à transporter des montagnes, si je n'ai pas la charité, je ne suis rien. 3. Et quand je distribuerai tous mes biens pour la nourriture des pauvres, quand je livrerai même mon corps pour être brûlé, si je n'ai pas la charité, cela ne me sert de rien. 4. La charité est patiente, elle est pleine de bonté. La charité n'est point envieuse, la charité ne se vante point, elle ne s'enfle point d'orgueil. 5. Elle ne fait rien de malhonnête, elle ne cherche point son intérêt, elle ne s'irrite point, elle ne soupçonne point le mal. 6. Elle ne se réjouit point de l'injustice, mais elle se réjouit de la vérité. 7. Elle excuse tout, elle croit tout, elle espère tout, elle supporte tout. 8. La charité ne périt jamais, les prophéties prendront fin, les langues cesseront, la connaissance disparaîtra. 9. Car nous connaissons en partie, et nous prophétisons en partie. 10. Mais quand ce qui est parfait sera venu, ce qui est partiel disparaîtra. 11. Lorsque j'étais enfant, je parlais comme un enfant, je pensais comme un enfant, je raisonnais comme un enfant. Lorsque je suis devenu homme, j'ai fait disparaître ce qui était de l'enfant. 12. Aujourd'hui, nous voyons au moyen d'un miroir, d'une manière obscure, mais alors, nous verrons face à face. Aujourd'hui, je connais en partie, mais alors, je connaîtrai comme j'ai été connu. 13. Maintenant donc, ces trois choses demeurent, la foi, l'espérance, la charité. Mais la plus grande de ces choses, c'est la charité. Vous venez d'écouter Verset biblique à déclarer. Que la parole de Dieu vous accompagne aujourd'hui. À très bientôt sur RFE.

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Proverbe 7. Une femme adultère séduit un jeune homme. Mon fils, n'oublie pas mes paroles, garde précieusement mes instructions. Suis mes recommandations et tu vivras. Garde mon enseignement comme la prunelle de tes yeux. Ne le laisse pas s'éloigner de toi, grave-le dans ton esprit. Considère la sagesse comme ta propre sœur et l'intelligence comme ton amie. Elles te protégeront de la femme étrangère, de celle qui séduit par des paroles trompeuses. Un jour, alors que j'étais à la fenêtre de ma maison, j'observais ce qui se passait dehors. J'ai vu des jeunes gens sans expérience, et parmi eux, un garçon naïf, sans discernement. Il marchait dans une ruelle, près de la maison d'une femme, et il s'avançait sur le chemin de sa demeure. C'était au crépuscule, lorsque la nuit s'installe et que l'obscurité descend. Soudain, cette femme vint à sa rencontre, habillée comme une prostituée, le cœur rempli de ruses. Bruyante et agitée, elle ne restait jamais chez elle. Dans les rues, sur les places publiques, partout elle cherchait une proie. Elle s'approcha du jeune homme, l'embrassa et lui dit avec audace « Aujourd'hui, j'ai accompli mes sacrifices, j'ai offert mes vœux à Dieu. C'est pourquoi je suis sorti à ta rencontre. Je voulais te trouver. Et je t'ai trouvé. J'ai préparé mon lit avec des draps somptueux, des étoffes en lin d'Égypte aux couleurs éclatantes. Je l'ai parfumé avec de la myrrhe, de l'aloès et de la cannelle. Viens, enivrons-nous d'amour jusqu'au matin. Livrons-nous au plaisir sans retenue. Mon mari est absent. Il est parti pour un long voyage. Il a emporté une bourse pleine d'argent et il ne reviendra qu'à la pleine lune. Par ses paroles habiles, elle le persuade. Par son langage envoûtant, elle l'attire. Et voilà qu'il la suit, comme un bœuf qui marche vers l'abattoir, comme un insensé qui court à sa propre perte, sans savoir qu'il va droit à sa ruine. Il est semblable à un oiseau qui se précipite dans un piège, sans comprendre que c'est sa vie qui est en jeu. Mise en garde contre la séduction. Écoutez-moi donc, mes fils, et prêtez attention à mes avertissements. Que votre cœur ne se laisse pas séduire par une femme de ce genre. Ne vous engagez pas sur les chemins qu'elle emprunte, car elle a déjà causé la chute de nombreux hommes. Même les plus forts n'ont pas résisté à son piège. Aller chez elle, c'est s'avancer vers la mort, c'est descendre la pente qui mène à la tombe.

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0: La météo pour ce mardi 9 juin, ciel changeant qui domine sur la plus grande partie du pays avec nuages et éclaircies. Un risque d'averse persiste près de la Belgique et en Alsace. Les températures pour ce mardi matin, 10 degrés sur Brest, 11 degrés à Lille et Cherbourg, 12 à Paris, 16 degrés pour Toulouse et Strasbourg, 16 également pour Biarritz et Bordeaux, 19 à Nice et Ajaccio, 19 également pour Marseille et 20 à Perpignan. Et dans l'après-midi, entre 16 et 20 degrés sur la moitié nord, 16 degrés en Bretagne et en Normandie, 17 sur les Hauts-de-France, 18 en Ile-de-France, 19 degrés sur le centre-val de Loire, 20 en Bourgogne et sur le Grand Est, et dans la moitié sud, comptez entre 20 et 29 degrés. Il fera 20 à 21 en Nouvelle-Aquitaine, 21 sur l'Occitanie, 22 en vallée du Rhône, 26 sur la Corse et de 27 à 29 degrés le long de la Méditerranée.
1: Bonjour, après la colère de milliers de manifestants hier soir contre le rôle des autorités dans l'affaire Liana, Sébastien Lecornu reçoit depuis 11h30 à Matignon les membres de son gouvernement concernés par le sujet, intérieur, justice, santé, éducation nationale et égalité, pour décider de nouvelles mesures pour la protection des enfants et contre les violences sexuelles. Par ailleurs, la mère de Rosa, 11 ans, qui avait déposé plainte en 2025 pour viol sur mineur contre Jérôme Barella, va déposer plainte contre l'État pour faute lourde. Elle reproche à la justice sa lenteur dans le traitement de sa plainte. La garde à vue de Patrick Bruel a été prolongée. Par ailleurs, de nouvelles plaintes pour viol vont être déposées contre le chanteur la semaine prochaine. Dans le cadre d'une conférence à Paris hier, le gouvernement a annoncé la création de nouvelles zones de protection marine ainsi qu'un plan d'action contre les déchets plastiques en mer. Ces trois zones dites de protection forte seront situées dans le Finistère, dans les terres australes et antarctiques françaises ainsi qu'en Guadeloupe. Ce label interdit ou limite strictement les activités humaines comme la pêche, l'extraction minière ou le tourisme. Depuis New York ce matin, le président Donald Trump a assuré être dans les derniers efforts pour conclure un accord de paix avec l'Iran. Il a évoqué un délai de 2 à 3 jours. Enfin, 4 pays d'Amérique centrale sont en état d'alerte à l'approche de la tempête tropicale Christina, formée hier dans l'océan Pacifique. Le Salvador et le Guatemala ont déclenché l'alerte orange. Le ministère de l'Éducation salvadorien a annoncé la fermeture des écoles aujourd'hui et demain. C'est la fin de ce flash. Une très bonne journée à notre écoute. Bonjour, football, l'équipe de France disputait son deuxième et dernier match de préparation à la Coupe de France face à l'Irlande du Nord lundi soir à Lille. Les hommes de Didier Deschamps ont rapidement pris le contrôle du ballon et se sont finalement imposés 3 buts à 1, solides collectivement et inspirés offensivement. Les Bleus bouclent ainsi leur préparation par un succès convaincant à 8 jours de leur entrée en lice dans la Coupe du Monde. Foot toujours, Olivier Giroud repousse sa retraite à 39 ans. Le meilleur buteur de l'histoire des Bleus a décidé de prolonger d'un an à Lille alors que le club nordiste disputera la Ligue des Nations. Par ailleurs, Michel Platini a déposé plainte avec constitution de partie civile contre le patron de la FIFA, Gianni Infantino, pour dénonciation calomnieuse et trafic d'influence. Il avait déposé une plainte simple en novembre 2021 dans le même dossier qui a brisé son ascension vers le sommet du football mondial, mais elle avait été classée sans suite. Un record historique battu dimanche en Betfred Championship, la deuxième division anglaise de rugby à 13, les London Broncos ont dynamité les North Wales Crusaders sur la marque invraisemblable de 134 à 0. Il s'agit tout bonnement de la victoire la plus écrasante de l'histoire du rugby professionnel anglais sur les deux niveaux de l'élite confondue. Les londoniens ont signé un autre record, celui du plus grand nombre d'essais aplatis dans un match, soit 25. Un essai planté quasiment toutes les 3 minutes. Tennis comme à Roland-Garros, Pierre-Hugues Herbert est parvenu à franchir le cap des qualifications à Stuttgart pour ses débuts sur gazon, mais il est ensuite tombé au premier tour. Le français 232e mondial défiait l'espagnol Martin Landalus 58e hier pour son entrée en lice dans le tournoi allemand. Il a été éliminé sur le score de 5-7, 6-3, 6-4 après 2h18 de jeu. Cyclisme, membre de l'échappée du jour, Anton Charmig est allé décrocher la deuxième victoire de sa carrière hier au Puy-en-Velay lors de la deuxième étape du Tour Auvergne-Rhône-Alpes. Alex Baudin conserve le maillot jaune. C'est la fin de ce Flash Sport, une très bonne journée à toutes et à tous.
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Bonjour à tous, je suis Dina Pioménil et vous êtes sur la radio RFE dans la rubrique Dina Care à travers ces podcasts. Je souhaite m'adresser à vos parents et à vos enfants pour vous encourager, vous conseiller, vous accompagner dans le domaine de la famille. Pendant 25 ans, j'ai servi en tant que responsable des enfants avec une belle équipe de moniteurs. Maintenant, je donne une formation pour les moniteurs d'école du dimanche dans leur églises. Bien sûr, afin de leur transmettre les outils et les compétences nécessaires à l'épanouissement des enfants et des jeunes. Vous pouvez me contacter si vous en avez besoin, si vous avez besoin de mes services. Eh bien, aujourd'hui, j'aimerais parler aux hommes, aux papas, car je ne parle pas souvent aux hommes, aux papas dans mon podcast et je tiens à m'excuser en même temps. Alors, le titre de mon podcast est « Des hommes imparfaits mais capables ». D'aimer. Même si ce podcast est pour les hommes, c'est aussi un sujet que les femmes aimeraient entendre, je pense. Dans la Bible, on peut lire des histoires d'hommes imparfaits, de par leur attitude, de par leur cœur aussi, mais ces hommes sont capables d'aimer. Ils sont capables aussi de protéger et d'honorer, bien sûr, leurs épouses. J'aimerais vous donner des exemples bibliques sur certains hommes que Dieu a bénis, même dans leur imperfection. Mais autant, on entend souvent dire « les hommes sont pas sérieux, ils ne prennent pas soin de leur femme, ils font n'importe quoi ou ils font beaucoup d'erreurs ». Il y a de longues années de cela, j'avais une collègue qui, après son divorce, déclarait souvent « tous les hommes sont mauvais, ils sont tous les mêmes ». Je me souviens que je lui répétais souvent que non, il y a encore des hommes bons, des hommes bien sur cette terre. Oui, les hommes ne sont pas parfaits, hein, tout comme les femmes. Certains sont buveurs, d'autres sont trompeurs, etc. Mais il existe de très bons hommes chrétiens ou non chrétiens. Et puis les hommes, tout comme les femmes, changent par la grâce de Dieu. Il y a des hommes qui aiment, qui apprennent de leurs leçons, qui tombent et se relèvent dans leur situation et qui choisissent bien sûr de prendre soin de leur femme et de leur famille. Dans la Bible, Dieu ne nous montre pas des hommes parfaits, mais il nous montre des hommes réels, des hommes avec des faiblesses, mais aussi avec un cœur tourné vers lui. Regardons par exemple à Joseph dans Matthieu 1, 19. Joseph, quand il a appris que Marie, sa fiancée, était enceinte alors qu'ils n'avaient jamais passé la nuit ensemble, il aurait pu l'exposer comme il était coutume de le faire, malheureusement, à cette époque et encore maintenant dans certains pays. Il aurait pu l'humilier sa femme, Marie, sa fiancée, pardon, Marie, et sa famille aussi. Mais le cœur de Joseph a sûrement été troublé et même dégoûté à cette situation. Malgré cela, comme dit la Bible, il était quand même un homme juste. Dans l'Évangile, selon Matthieu, il est écrit qu'il ne voulait pas la diffamer, l'humilier, eh bien, qu'est-ce qu'il a fait? Il a protégé Marie en fuyant d'Égypte. Joseph a été un homme qui protège, même quand c'est difficile. Il n'a pas pris la fuite loin de sa fiancée enceinte. Il a fui ce qui pourrait nuire à la vie de sa fiancée, sa future femme. Un homme de Dieu protège la réputation et la sécurité de sa femme, même dans l'incompréhension. On peut aussi parler de Elkanah dans 1 Samuel 1:8. Anne souffrait profondément de ne pas avoir d'enfant. Pour une femme, cette situation est triste et dure à vivre. Non seulement elle pleurait, mais elle était aussi brisée. Dans 1 Samuel, Elkanah dit « Pourquoi pleures-tu? Est-ce que je ne vaux pas pour toi 1000 mieux que 10 fils ?» En clair, il voulait dire que son amour pour elle était bien plus important que sa tristesse de ne pas avoir d'enfant. C'est comme s'il lui disait « Anne, nous n'avons pas d'enfant, mais je t'aime quand même ». Il aurait pu la quitter et même ou rester avec elle sans enfant et puis se plaindre. Mais Elkanah, malgré ses propos un peu durs quand même, quand on lit la Bible, il ne l'a pas ignoré. C'est un homme qui a su parler, consoler, qui est présent émotionnellement. Cette action a poussé Anne à faire confiance à Dieu dans la prière pour avoir son enfant.
Puis il y a Abraham, hein, dans Genèse 20. Nous connaissons tous l'attitude d'Abraham, cet homme qui a fait aussi des erreurs. Hein. Il a dû prendre, disons, des décisions basées sur la peur, malheureusement, peur de perdre sa femme Sarah. Il a prétendu qu'elle était sa sœur. Mais chacune de ces expériences a contribué à sa croissance spirituelle et à sa relation avec Dieu. Malgré cela, Dieu l'a utilisé. Il est resté un homme engagé dans son appel et dans sa famille. Cela nous montre que tout homme peut faire des erreurs et pourtant être un bon époux, bon mari. La vérité, c'est que Dieu ne cherche pas des hommes parfaits. Cette expression qui dit que nul n'est parfait dans ce monde, eh bien cette expression est tout à fait vraie. Aucun homme, aucun être humain ne peut prétendre être parfait. Mais Dieu cherche des hommes qui ont un cœur pour aimer, un cœur selon Dieu. Tout comme David, qui lui a fait des erreurs, mais il a reconnu ses erreurs et Dieu a regardé à son cœur et l'a honoré. Lorsque la Bible dit « Marie, aimez vos femmes comme Christ a aimé l'Église », Dieu ne recherche pas un amour parfait, hein, il demande un cœur repentant malgré les erreurs. C'est un amour qui se construit au fur et à mesure des épreuves, un cœur qui se sacrifie et bien sûr un cœur qui grandit. J'aimerais donner un encouragement pour les femmes, pour la femme et l'homme bien sûr. Bien, pour la femme, ne laisse pas les blessures et les mauvaises expériences te faire croire qu'il n'existe pas d'homme bien. Femme, maman, encourager et honorer ces hommes qui font des efforts et cela est très important aussi pour eux. Pour les hommes, même si tu as fait des erreurs, hein, tu peux être cet homme selon Dieu même si tu es imparfait. C'est-à-dire un homme qui apprend à aimer mieux, un homme qui protège, un homme qui sait honorer hein, et qui reste auprès de son épouse.

radio RFE dans la rubrique Dinacair SOS Parents, des podcasts pour vous conseiller, vous encourager et vous bénir dans le domaine de la famille et des enfants. Je vous dis au revoir et à la prochaine.

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Bienvenue dans cette série de prières inspirées de l'émission Parlons Famille sur notre radio, la radio de la foi et de l'espérance. Chaque prière a été pensée pour accompagner, fortifier et encourager les parents dans les défis qu'ils rencontrent au sein de leur foyer. Ces moments d'intercession sont là pour vous rappeler que Dieu est présent, puissant et fidèle. Prenez une pause, laissez-vous porter. Et permettez à ces paroles de fortifier votre foi, d'apaiser vos peurs et de raviver l'espérance dans votre cœur. Mon mari est violent devant les enfants, que faire? Seigneur, tu es le Dieu de justice et de miséricorde. Tu vois ce que je vis, tu entends ce que mes enfants voient, subissent, craignent. Je t'en supplie, Seigneur, mets fin à cette violence, protège-nous, donne-moi le courage de faire ce qu'il faut. Ta parole dit dans Psaume 11, verset 5, « L'Éternel est celui qui se plaît à la violence. » Alors je m'appuie sur ta justice, je ne veux plus me taire. Conduis-moi vers les bonnes personnes, ouvre un chemin de paix, de restauration, de sécurité. Garde mes enfants dans ton amour et donne-moi la force de poser les limites, de dire non. Je crois que tu peux faire concourir toutes choses à mon bien. Je me confie en toi. Au nom de Jésus, Amen. »